Mathieu. Amen. Gloire à toi, Jésus. Alléluia. Gloire à toi, Jésus.

Gloire à Dieu dans le lieu très haut. Et tous les saints disent Amen. Et tous les saints disent Alléluia.

Il est digne d'honneur, notre roi. Il rend toutes choses possibles. Un Dieu merveilleux qui se sert de nos insuffisances et de nos imperfections humaines pour nous accorder la grâce de fleurir dans sa gloire et dans sa majesté. Nos vies d'échecs deviennent des vies de témoignage à cause de sa main puissante, oh Dieu. Il relève tous ceux qui sont affaiblis. Il donne encore un espoir nouveau, un élan nouveau à tous ceux qui ont arrêté de croire encore à l'avenir glorieux. Il rassemble les cœurs, il fait tout ce qu'il faut pour que notre joie soit parfaite. Voilà pourquoi il a dit, demandez afin que votre joie soit parfaite. C'est encore possible, même pour ce pays, de voir toutes choses relevées, car il est rebâti sur l'ancienne ruine. Tout est possible.

0: est capable de tout. Rien n'est impossible à Dieu.
1: Ma seule façon de t'aimer, c'est de t'exprimer la chaleur de mon amour que mon âme ne peut contenir, que mon cœur ne peut retenir, dont l'élan ne peut tarir. Et la vie qui se libère d'un amour que tu génères est plus que la ferveur d'un volcan en chaleur. C'est plus qu'un torrent qui se déverse sous les flancs des montagnes rocheuses et qui répand ses eaux vers le lieu de sa demeure. Seigneur, tu as été avant d'être, car tu t'appelles Je suis, et tu as vécu avant de naître, car tu es éternel. Tu agis avant de parler, et quand tu parles, l'accomplissement est plus qu'une évidence. Lorsque vint le moment où tu fus introduit au milieu des hommes, la nature et ses lois furent perturbées, car tu fis précéder ta randonnée royale par les signes et les prodiges. La terre et ses régions inférieures désemparées, car la vie a vaincu la mort dans ses retranchements macabres. La mer et ses flots imperturbables ont perdu leur orgueil légendaire, car tu as marché sur les eaux et arrêté les vagues déferlantes de la mer. Le vent, déjà sans repère dans sa nature, se fit serviteur du grand roi que tu es. Si les hommes n'avaient pas les yeux pour voir, la nature, elle, a reconnu son créateur et s'est soumise à sa puissance. Le temps institué a véritablement fait son décompte. Et sans s'arrêter, il a simplement remis son compteur à zéro. Le calendrier des hommes venait d'être sensiblement revu, car le jour de ta naissance a été scellé par une alliance universelle comme l'an zéro, pour signifier à toutes les générations que rien, ni personne, ne peut venir avant toi, Seigneur. Le monde a dès lors évolué à double vitesse. Il a été conduit par les lois de la nature, mais aussi par la puissance surnaturelle de celui que tous les saints adorent, Jésus-Christ, le Seigneur de l'univers. Tu as changé les décors des éléments qui définissent le système du monde que tu as créé, et tu as institué l'ère des miracles, des prodiges, par la puissance de ton nom que la racheté en reçut en héritage. Ô vainqueur de Golgotha, tu as donné ta vie car personne n'avait le pouvoir de te l'arracher. Tu t'es humilié devant ceux que tu as criés. Tu mourais pour ceux qui te maltraitaient, mais que tu aimais de l'amour de Dieu. Jamais l'histoire des hommes n'avait inscrit dans ses annales les prouesses d'un saint qui donne sa vie pour les méchants de ce monde, d'un juste qui répand la pureté de son âme pour aimer jusqu'à la mort les incirconcis d'une génération en perdition, de Dieu qui se fait homme pour aménager aux hommes une place dans la divinité, d'un roi glorieux qui abandonne son trône pour les mécréants de la terre en mourant comme un voleur et portant jusqu'au sépulcre l'opprobre d'une mort honteuse, la mort de la croix. Aucune logique, même pas celle de la loi, ne pouvait admettre la réponse du mal par le bien, ou l'amour envers ses ennemis, ou le pardon devant l'offense, ou encore le calme devant la torture. Aucun cœur n'était créé pour supporter l'adversité au-delà des limites du supportable. Mais tu as, Seigneur, porté le cœur de Dieu, et tu as sémé le grain de ton amour dans le champ de la haine et de la méchanceté des hommes. Tu as laissé sur la terre, et pour les hommes de toutes les générations, des traces ineffaçables qui ont planté pour l'éternité le décor du divin parmi les humains, des vestiges vivants qui annoncent qu'il était une fois, Dieu visita la terre. Et sur le bois du calvaire, tu portais en ton sein toute l'humanité rachetée, lui faisant participer à ta mort et à ta résurrection en vue de l'établir dans ta gloire éternelle et lui faire jouir de toutes les bénédictions spirituelles dans les lieux célestes. Le sang de l'Alliance a coulé, le sang des dieux s'est répandu, et la vie de Dieu est désormais à la portée de tous les rachetés du monde, car le sang c'est la vie, et l'âme de la chair est dans le sang. Tu as réalisé ce que Dieu seul pouvait accomplir et scellé l'Alliance pour une randonnée glorieuse et éternelle. Si au jour de Josué le soleil s'est arrêté sur Gabaon, en ce jour-là, Golgotha, le soleil a fui et a disparu pendant 3 heures, car le véritable soleil s'éteignait pour 3 jours. Et les ténèbres couvrirent toute la surface de la terre, car la lumière de vie, pour un temps, s'est éteinte. Les rochers qui entouraient la ville volaient en éclats, car le véritable rocher des âges donnait sa vie. Le monde connut un profond bouleversement. La terre trembla, ouvrit ses entrailles et laissa sortir vivants les saints qui étaient morts, car ils ont rencontré dans leur séjour mortuaire la résurrection et la vie. Et pendant que le voile du temple se déchirait, les cieux s'ouvraient. En même temps, et le sanctuaire béni de Dieu se rendait disponible à la race élue. Les trompettes des anges retentissaient au ciel. Le Père se leva de son trône, sous forme d'une lumière éblouissante qu'aucun œil ne peut voir pour agréer le sacrifice de son Fils. La muraille d'inimitié qui nous séparait de Dieu tomba. Les anges entonnèrent à l'unisson des cantiques d'allégresse et de victoire en l'honneur de l'agneau immolé. Tous les saints vivant au ciel se prosternèrent et se cachèrent le visage devant la gloire manifestée de Dieu. Tu as tourmenté le diable et son armée et tu as déstabilisé le royaume des ténèbres. Tu as brouillé le radar du destructeur et renversé les fondements du péché et de la mort. Tu as rétabli les bases et les fondements de nos vies décimées. Tu as éclairé par ta lumière les repères obscurs de notre existence et d'un éclat nouveau, tu nous fais briller dans ta splendeur. Tu as ouvert pour une marche de victoire le chemin de la gloire, le long duquel tu plantes l'assurance du salut qui nous conduit paisiblement dans la gloire.

Tu l'as prouvé maintes fois dans ma vie. Je sais que le monde a toutes les raisons pour me disqualifier. Mais toi, tu as une seule raison, ta grâce qui me met dans la position de ton âme.

L'Éternel des armées est avec toi. Le Dieu de Jacob est pour toi une horde de retraite. Fais-lui confiance, car sa grâce t'a localisé et t'a qualifié.

0: Pour ceux qui n'ont été, bah, mon fils, nous la cause à la terre. Merci.
1: Merci,
0: souviens-toi de
1: merci,
0: son amour pour
1: Jésus.
0: Toi. Dis merci,
1: merci
0: à ton Seigneur.
1: Merci, Seigneur.
0: Ton bolo mongongo,
1: merci.
0: Merci.
1: Merci.
0: Merci,
1: Seigneur.
0: Merci, Seigneur. Merci, Seigneur. Oh, merci, mon roi.
1: Merci,
0: te dire merci est un bonheur pour moi.
1: Merci,
0: te dire merci, c'est cette marque de reconnaissance. N'ayons sur mon tour sali pour l'engage.
2: Je vois tout
0: le monde. Pour l'amboka, oyo. Oyo sala qui n'a eu que sala. 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Pour te Afrique et Tatola et les Alin Zambé la Congo. Alléluia.
1: Au-dessus de tout ce qui existe.
2: Et chaque consent se voit comme elle est nue. Pourquoi ne pas te dire merci dans les cieux, sur la terre et sur la terre? Pourquoi ne pas faire un chant d'amour?
1: Merci d'être là.
0: Yambalo yemba emite manabison kolo. Oye ce panier de bosson a eu contact avec les Alin Zambé.
3: Non mais levé, tu vas dire à Jésus, change mon histoire.

Alléluia. Tu es sans pareil. Tu nous comprends mieux que ceux qui sont autour de nous. Car toi, Seigneur, tu es au-dedans de nous. Quand l'homme qui ne peut voir le cœur condamne, toi qui vis dans nos cœurs, tu compatis. Il n'y a que toi qui peux relever avec amour et douceur ceux qui sont faibles. Tu interviens avec tendresse et affection là où la dureté des hommes peut conclure fatalement.

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0: Auditeurs, auditrices, bien-aimés dans le Christ, nous vous saluons dans le merveilleux nom de notre Seigneur et Sauveur Jésus-Christ, bien-aimés. C'est toujours avec un réel plaisir, bien-aimés, nous sommes très honorés de répondre présent à l'appel du Seigneur, bien-aimés. Le chemin de la liberté, c'est votre émission d'édification spirituelle, de communion fraternelle et de révélation dans la connaissance de la parole de Dieu. Cette émission est inspirée par l'Esprit de Dieu, produite par la communauté chrétienne restaurée du Cameroun et supervisée par le révérend pasteur Bissaï Emmanuel Noël. Nous sommes situés à 800 mètres du carrefour Kouaba, juste à côté du complexe hospitalier La Mamu. Le but de cette émission, c'est d'amener le peuple de Dieu, ceux-là qui sont encore dans l'ignorance, la captivité, la stagnation, à vivre dans un monde de paix, de lumière, de liberté et surtout d'abondance en Jésus-Christ. À ce micro de présentation, je suis votre humble serviteur, l'évangéliste Mario Snia. Comme toujours, je ne suis pas seul dans ce studio. Tout près de moi, j'ai l'homme qu'on ne présente plus. L'homme que Dieu a ramassé dans la boue, a lavé, a habillé, a parfumé et a mis sur la table des grands. Pasteur Richard Mathias Misson, bonjour.
1: Bonjour, évangéliste Marius. Bonjour au roi Salomon et Sana qui s'occupe de la technique. Bonjour à Alain Kirkham qui est juste à côté de lui. Bonjour au superviseur général de l'émission Le Chemin, la Liberté, le révérend pasteur Bissaï Emmanuel Noël. Bonjour au pasteur Doumené Clément. Bonjour au pasteur David Nyambal et bonjour à tous les serviteurs de Dieu, les servants du Seigneur ce matin, évangéliste Marius.
0: Nous sommes exactement à la fin du mois, pasteur. Il faut le dire que Dieu... Il nous a beaucoup soutenus tout au long de ce mois d'août, c'est-à-dire depuis le premier. Dieu, il est présent, il nous donne sa force, il nous donne son intelligence, il nous donne la sagesse au quotidien. Nous devons continuer à lui rendre infiniment à grâce pour tous ses bienfaits, pasteur.
1: Tout à fait, évangéliste Marius, nous bénissons le Seigneur en ce jour, dimanche 30. Tant au dernier jour du mois d'août, nous bénissons le Seigneur parce que nous n'avons fourni qu'un effort pour être en vie. Nous sommes reconnaissants de la grâce de Dieu dans nos vies. Il dit à Paul, « Paul, ma grâce te suffit. » La Bible est dans Jean 3, verset 7. Dieu a tellement aimé le monde. Nous, c'est l'amour de Dieu qui nous maintient encore en vie. Et ma bouche est trop petite pour exprimer la joie que je ressens en ce jour, évangéliste Marius.
0: Ce matin, nous sommes également avec Frère Salomon et Sana, qui s'occupent de la technique, et Alain Kouekam pour le cadrage vidéo. Nous leur disons également bonjour et nous invitons le Frère Salomon à nous mettre cette musique de mise en condition. On se retrouve juste après.

0: bien-aimé, il nous a encore donné la vie ce matin. Nous continuons à lui rendre grâce. Avant l'entame de cette émission, nous allons passer la parole à l'homme de Dieu, le pasteur Richard Mathias Misson, afin qu'il intercède en notre faveur.
1: Éternel, notre Père, notre Roi, Dieu de nos pères, Dieu d'Abraham, Dieu d'Isaac, de Jacob, je te bénis, je te loue. Papa, pour ce que tu es, tu fais, tu réalises, tu accomplis, Seigneur, oh Dieu, au milieu de nous, dans ton église, dans la vie de tes serviteurs, dans notre belle nation, le Cameroun, dans ta bonté et ta grâce, il t'a plu, ô Seigneur mon Dieu, de nous soutenir, de nous assister, de nous accompagner, Seigneur mon Dieu, tout au long de ce mois d'août qui est en train de s'achever. N'eût été ta grâce, beaucoup parmi nous ne seraient plus comptés parmi les vivants, mais nous sommes reconnaissants, Seigneur Dieu, que si nous sommes debout, nous tenons sur nos deux pieds, nous arrivons à bénéficier, ô Dieu, de ton oxygène. Papa, ô Dieu, c'est ta grâce dans nos vies. Ma bouche est petite pour exprimer la joie, ô Seigneur mon Dieu, que je ressens. Non pas à nous, Seigneur, mais nous voulons, ô mon Dieu, que la gloire te revienne. Merci parce que durant ce mois, Papa, lorsqu'on avait faim, tu nous as donné à manger. Lorsqu'on avait soif, tu nous as donné de l'eau. Quand bien même nous étions poursuivis, menacés par le royaume des ténèbres, toi, tu étais là, ô Père éternel, pour nous libérer, nous délivrer de la main de nos oppresseurs. Merci, Seigneur mon Dieu, mon Roi, parce qu'en ce jour, dernier jour, Seigneur mon Dieu, mon Roi, Papa, du mois d'août, Seigneur, Papa, ô Dieu, tu nous as préservés, ô Dieu, tu as préservé, ô Dieu, les auditeurs, tu as préservé le Cameroun, le peuple camerounais, les autorités, tu as préservé ton Église, Seigneur, les serviteurs de Dieu. Merci pour les âmes, ô Dieu, qui ont été bénies par les enseignements, la parole, ô Dieu, qui a été prêchée, Seigneur mon Dieu, mon Roi, ici à la radio, par tes serviteurs, par tes servantes. Merci pour les émissions de la radio. Merci, mon Dieu, mon Roi, Papa, ô Dieu, pour la protection que toi, tu nous as accordée. Merci pour tes réalisations, Seigneur, ô Dieu, milieu de nos temps visibles qu'invisibles. Merci, ô Dieu, pour toutes choses. Hosanna à toi. Nous te célébrons, nous t'acclamons, Seigneur, mon Dieu, mon Roi, Papa, pour tes réalisations, tes œuvres, ô Dieu, manifeste, Père éternel, au milieu de nous. Notre Roi, notre Dieu, nous voulons nous incliner devant ta face. Nous ne sommes même pas dignes de nous approcher devant de toi, car nous avons péché. Oui, Seigneur, nous avons péché en parole, en pensant, en acte pour mission. Volontairement ou involontairement, tout au long de ce mois, Seigneur, nous sommes allés auprès d'autres dieux, Papa, pour les vénérer, les servir. Oh Dieu Tout-Puissant, Papa, ces dieux qui ont la bouche, parle pas, des mains, touche pas, des pieds ne marchent pas, des oreilles n'entendent pas. Ce sont ces dieux-là, oh Seigneur, mon Dieu, mon Roi, que nous avons, oh Dieu, vénéré, adoré. Au lieu d'adorer le Créateur, nous avons adoré la créature. Et à cause de cela, Seigneur, oh Dieu, cela a provoqué ta colère et ta fureur. Mais nous venons humblement, Seigneur, tel que tu le dis dans le livre de 2 Chroniques 7:14. Si mon peuple, celui qui a invoqué mon nom, parce que, oh Dieu, ton nom est invoqué. Nous voulons nous humilier. Nous voulons, oh Dieu, nous prosterner. Oh Dieu, te supplier, Seigneur, oh Dieu, en ce jour. Afin que, Seigneur, que tu te repentes de ta colère et de ta fureur. Oh Dieu, contre l'Église, contre les hommes de Dieu, contre cette nation. Tu as dit, venons et plaidons à ça. Même si vos péchés sont noirs, toi, tu es juste et fidèle pour nous pardonner. Oh mon Dieu, mon Roi, Papa, pardonne nos péchés. L'idolâtrie, la magie, les excès des tables, la méchanceté, le vol, la convoitise de la chair. Oh Dieu, on a aimé le plaisir plus que Dieu. Oh Seigneur, nous venons humblement ce jour, Père éternel, pleurer devant ta face. Nous adoptons l'attitude de l'enfant. Nous sommes reconnaissants, Seigneur, que nous avons péché contre le ciel qui est ton trône. On a péché contre la terre. Nous ne sommes même pas dignes. Nous ne sommes pas dignes de prononcer ton nom. Nous ne sommes pas dignes, oh mon Dieu, mon Roi, oh, de nous approcher loin de toi. Car tu dis, celui qui invoque ton nom, oh Dieu, sera dans l'iniquité. Mais Seigneur, nous avons marché dans l'iniquité. Nous avons, oh Dieu, dormi avec l'iniquité. Mais nous venons humblement, Seigneur, oh Dieu, confesser tous les péchés, oh Dieu, que nous avons commis tout au long de ce mois, afin que dans ta bonté et ta grande miséricorde, que tu aies compassion et pitié de nous, afin de nous pardonner, Seigneur, d'effacer, d'annuler les fautes, les conséquences, oh Dieu, que nous avons commis tout au long de ce mois. Merci, Seigneur, mon Dieu, mon Père, parce que j'ai la conviction, l'assurance que toi, oh Dieu, tu nous as pardonné. Car tu as dit, celui qui avoue ses transgressions, les délaisse, obtient miséricorde. Merci parce que tu nous accordes, oh Dieu, ta miséricorde, Seigneur, ce jour, afin que, mon Dieu, mon Roi, que nous puissions revêtir l'homme nouveau, marcher en nouveauté de vie d'une manière digne à te plaire. Notre Roi et notre Dieu, nous prions que ton sang vienne nous laver, que ton sang vienne nous purifier, briser les liens, les accords, les partenariats que nous avons noués de manière consciente, inconsciemment, tout au long de ce mois. Oh Dieu, qui nous empêche, oh mon Dieu, mon Roi, de bénéficier de ta grâce, de vivre véritablement l'héritage que toi tu as réservé pour tes bien-aimés, oh mon Dieu, mon Roi. Que ton sang, oh Dieu, nous accorde la liberté, la guérison, la délivrance. Que ton sang libère la faveur de Dieu, Père éternel, dans nos vies, dans nos familles. Que ton sang libère la faveur de Dieu dans cette nation. Que ton sang vienne purifier, sanctifier, nettoyer, Seigneur, oh Dieu, toute la nation toute entière. Que ton sang couvre, Seigneur, oh mon Dieu, mon Roi, la présidente de la République, le président et tous ceux qui travaillent, oh Dieu, du côté de la présidente. Que ton sang couvre.

0: Ouvre, Seigneur, ô mon Dieu, mon roi, le Sénat, ô Dieu, le président du Sénat et tous les sénateurs. Que ton sang couvre, Seigneur, ô mon Dieu, mon roi, l'Assemblée nationale, le président, ô Dieu de l'Assemblée et tous les députés. Que ton sang couvre l'armée, la police, la gendarmerie. Que ton sang couvre les hommes politiques, la société civile. Et que ton sang inonde, Seigneur, mon Dieu, mon roi, tout le triangle national, Seigneur. Que les frontières soient, ô Dieu, barricadées, fermées, scellées avec le sang de Jésus, afin que l'ennemi ne puisse en aucun cas, de quelque manière que ce soit, ô mon Dieu, mon roi, détruire cette nation au nom puissant de Jésus. La Bible dit dans les Galates 6, 17, que personne ne fasse de la peine, car sur notre corps, nous portons les marques du sang de Jésus. Que ton sang soit sur chaque Camerounais, et que ce sang, ô Dieu, nous préserve des attaques physiques et spirituelles. Que ton sang vienne détruire toutes ces semences de sorciers et d'envoûtement. Que l'ennemi, Seigneur, mon Dieu, m'aura programmé, planifié, mon Dieu, papa, contre cette nation, contre le peuple, comme les autorités. Papa, nous plongeons, ô Dieu, le nouveau mois qui va débuter, le mois de septembre, dans le sang de Jésus, le mois de la rentrée, Seigneur. Nous plongeons la rentrée scolaire et académique 2026-2027 dans le précieux sang de Jésus. Que, ô Dieu, les véhicules, Seigneur, ô Dieu, ceux qui sont allés en vacances et qui s'apprêtent à ô Dieu, à regagner leurs villes respectives, Seigneur. Nous plongeons, Seigneur, les motos, les véhicules. Ô Dieu, les véhicules de transport, les véhicules, ô Dieu, papa, ô Dieu, les transports, ô Dieu, dans le précieux sang. Et que toute marque d'accident, d'incident, de tragédie soit anéantie, Seigneur, mon Dieu, mon roi, papa, dans ces véhicules au nom puissant de Jésus, que l'Esprit de Dieu, le Saint-Esprit, tel que tu l'as dit dans le livre de Joël, à partir du verset 28, que dans les derniers jours, ô Seigneur notre Père, tu vas répandre ton esprit sur toute chair. Je prie ce jour, Seigneur, que l'Esprit de Dieu, le Saint-Esprit de Dieu, remplit le cœur des Camerounais. Très cher Saint-Esprit de Dieu, viens transformer, ô Dieu, papa, ô Dieu, nos cœurs. Que l'Esprit de Dieu se saisisse des Camerounais, comme l'Esprit de Dieu s'est saisi de Paul sur la route de Damas. Très cher Saint-Esprit de Dieu, papa, remplit le cœur, ô Dieu, nos autorités, le présent d'amour, de sagesse et d'intelligence. Que le Saint-Esprit de Dieu prend contrôle total dans son église, comme il a dit que sur tes serviteurs, ô Dieu, tu vas répandre ton esprit. Je prie que l'Esprit Saint, l'Esprit de Dieu, l'Esprit de sagesse, que l'onction, l'autorité, Seigneur, ô Dieu, soit le partage des serviteurs de Dieu, les servants du Seigneur, au nom de Jésus. Seigneur, notre roi, notre Dieu, papa, prend le contrôle total, ô Dieu, de l'émission de ce jour. C'est la dernière sortie, ô mon Dieu, papa, pour le compte de ce mois, ô Père éternel, d'où tu t'es puissamment manifesté, glorifié. Merci pour les enseignements, merci pour les âmes qui ont été édifiées, ô Dieu, tout au long de ce mois. Merci pour les enseignements, ô Dieu, qui ont été, ô Père éternel, proclamés, Seigneur, dans cette radio, par tes serviteurs, par tes servantes. Alors, ce matin, Seigneur, nous voulons te confier, Seigneur, cette émission, comme tu sais le faire. Chaque fois que nous venons ici pour proclamer l'évangile, papa, ô Dieu, tu te manifestes, tu te glorifies. Encore ce jour, Père éternel, nous nous effaçons pour que tu puisses et que tu puisses en puissant. Tu connais les lieux, les endroits où on a donné le coup d'œil actuellement, Seigneur. Papa, ô Dieu, glorifie-toi, manifeste-toi dans ces familles. Glorifie-toi, manifeste-toi dans ces lieux, les endroits où on a donné le coup d'œil actuellement. Au nom de Jésus, à tes glorieuses mains, Seigneur, manifeste-toi. Merci parce que, ô Dieu, tu vas coordonner, tu vas superviser, diriger des mains des maîtres. Ô Dieu, l'émission de ce matin, début jusqu'à la fin, parce que tu es Alpha, le Dieu du début, tu es Oméga, le Dieu de la fin. Merci, papa, parce qu'un homme est béni ce matin, une femme est bénie ce matin. Merci parce que, ô Dieu, cette famille connectée, ô Dieu, à cette émission, ô Dieu, ils sont visités ce matin. La distance n'est pas une barrière. Seigneur, je prie que ta gloire, ta bénédiction, ô Seigneur, notre roi et notre Dieu, soit manifeste dans les lieux et les endroits de nous écouter actuellement au nom puissant de Jésus. Loué soit Jésus-Christ, le Père de gloire, pour, ô Dieu, les ossements à nos prières. Merci, papa, parce que les requêtes, les recommandations, Seigneur, les sujets qui étaient adressés ce jour, tu les accueilles comme un parfum agréable. Des sujets essentiels, importants, que je n'ai pas pu évoquer, numérique. Que l'Esprit de Dieu continue à intercéder à notre faveur, afin que notre joie soit totale et parfaite. À Dieu la gloire, à Dieu l'honneur et la victoire, au nom puissant et suprême. Jésus-Christ de Nazareth, j'ai prié dans du gracieux. Amen.
1: Je vais rendre gloire au Seigneur, parce qu'il m'a sauvé, il m'a libéré, il m'a donné la joie de vivre.

0: Bien-aimés, nous sommes donc de retour dans ce studio après cette petite ponctuation musicale. C'est votre émission Le Chemin de la Liberté. Et au cours de cette émission, bien-aimés, nous avons un thème que nous développons avec l'aide de l'Esprit de Dieu. Ces thèmes sont révélés par ce même esprit au révérend pasteur Bissaye Emmanuel Noël. C'est lui qui concocte, bien-aimés, tous ces thèmes au quotidien. Nous venons tout simplement le partager avec vous, le peuple aussi nombreux. Et la particularité de cette émission, nous allons toujours le dire ici, est que nous inspirons uniquement des saintes écritures, c'est-à-dire nous n'ajoutons rien, ou alors nous ne retranchons rien à la parole de Dieu inscrite dans les saintes écritures. Ce matin donc, nous venons avec un thème nouveau. Dieu nous appelle à une destinée glorieuse. Préservons cet héritage. Dieu nous appelle à une destinée glorieuse. Préservons cet héritage, bien-aimés. Voici le thème donc qui va conduire ces deux heures de mission que nous aurons à passer avec vous. Dieu nous a créés, bien-aimés, pour que nous puissions avoir l'autorité, pour que nous puissions bâtir, pour que nous puissions témoigner dans, de sa gloire sur cette terre. Nous puissions être son miroir, bien-aimés. Il nous appelle donc à une destinée glorieuse. Mais est-ce que c'est ce que nous vivons au quotidien? Est-ce que cette destinée, bien-aimé, lorsque nous regardons nos vies au quotidien, est-ce que nous menons véritablement cette destinée glorieuse? La destinée glorieuse, bien-aimé, c'est manifester les bienfaits de Dieu sur la terre, c'est être témoin, bien-aimé, de sa parole, c'est-à-dire lorsque nous prenons l'évangile et lorsque nous prenons nos vies, bien-aimés, on doit avoir véritablement l'impact de Dieu dans nos vies, dans cette société, dans nos pays, dans nos familles. Mais véritablement, ce n'est pas ce qu'on observe. Ça veut dire que il y a un problème. L'héritage que Dieu nous a donné, soit nous l'avons vendu, beaucoup vendent leur héritage, soit nous l'avons même beaucoup hypothèque cet héritage. Donc l'Éternel met encore ce thème sur la table, bien-aimé, c'est pour que véritablement nous puissions nous ressaisir, nous puissions jeter encore un coup d'œil sur nos voies que nous empruntons au quotidien. Nous puissions regarder encore nos actes, nos faits, nos gestes. Nous puissions encore, bien-aimés, nous examiner pour que véritablement cette destinée soit glorieuse. Pour en parler ce matin, nous sommes avec le pasteur Richard Mathias Minsan, qui est déjà très bien installé dans ce studio. Pasteur, une fois de plus, bonjour. Voici encore le thème que l'Éternel met sur la table. Est-ce que véritablement nous menons encore cette... est-ce que nous avons encore véritablement cette destinée glorieuse? Est-ce qu'elle est manifeste quand nous prenons seulement tout ce qui se passe dans la société aujourd'hui? On voit les féminicides qui sévissent là de part et d'autre depuis un certain moment. Je ne pense pas que c'est le plan de Dieu pour nous, ses enfants. C'est pour ça que le thème est très important. Dieu nous appelle à une destinée glorieuse. Préservons donc cet héritage, pasteur.
1: Merci, évangéliste Marius. Hein. Nous bénissons l'Éternel ce matin qui nous permet d'être encore là afin de produire cette émission, Le Chemin de la Liberté. Le Chemin de la Liberté, c'est bien de le rappeler, est une émission d'édification spirituelle. Nous venons édifier le peuple de Dieu. Nous apportons notre modeste contribution à l'édification du corps du Christ. Ce que nous venons ici dire à la radio n'est pas nouveau. Nous n'inventons rien, nous ne créons rien. Nous marchons sur les pas de nos pères qui nous ont précédés dans cette voie. Il y a des personnes, des serviteurs de Dieu que Dieu a puissamment utilisés, qui ont annoncé l'évangile aujourd'hui, qui ne sont plus auprès de Dieu. Ils ont parfaitement accompli l'œuvre de Dieu. La preuve, si aujourd'hui nous sommes sauvés, nous pouvons parler de Christ, c'est parce que nous avons écouté nos pères qui nous ont

0: décédés, ils ont prêché l'évangile et nous avons accepté de donner nos vies au Seigneur. Nous aussi, nous allons passer et l'évangile va rester évangéliste mariocien. Le chemin de la liberté, pour ceux qui écoutent cette émission, ils savent que nous avons des thématiques. Le thème seul, c'est-à-dire que si on essaye de faire, de s'arrêter une fois, dès que tu finis de donner le thème, on bénit, on prie, on parle. Parce que le thème seul nous interpelle et le thème seul nous amène à comprendre beaucoup de choses évangélistes mariociens. Et le thème que nous allons développer, parce que nous n'inventons rien, nous n'inventons pas la route, nous n'inventons pas le fil à couper le beurre. C'est-à-dire que je crois que le pasteur Emmanuel, lorsqu'il donne des thèmes, il s'inspire de la parole de Dieu. Comme dit, la parole est une lampe à mes pieds. Il ne sort pas de la parole parce que c'est pour ça que Dieu a dit à Josué que ce livre de la loi ne s'éloigne point de ta bouche. Je crois que le livre de la loi qui est la Bible ne s'éloigne point de la bouche du serviteur. Il médite ce livre. C'est pour cela qu'en méditant, Dieu l'inspire et il sort des thèmes qui permettent à ce que le peuple de Dieu soit édifié par la parole de Dieu. Dieu nous appelle à une destinée glorieuse. Mais est-ce que c'est le cas? Dieu nous appelle à une destinée glorieuse. Ceux qui nous écoutent me disent que, mais qu'est-ce qui se passe? L'Afrique a une destinée glorieuse. Ta famille a une destinée glorieuse. L'Église a une destinée glorieuse. Toi, mon frère, toi, ma soeur, Dieu t'appelle à une destinée glorieuse. Mais c'est le contraire que nous vivons. On se pose des questions. Est-ce Dieu existe? C'est ça qui amène certaines personnes à dire que Dieu n'existe pas. La preuve, on parlait de ça la dernière fois avec Gédéon, qui posait la question, qui quand l'ange a apparu pour dire que vaillant héros, il dit qu'arrête ça vite. Je suis vaillant héros. Tu m'appelles vaillant héros, je vis la misère, je vis la pauvreté, je vis tout ce que je vis là, et tu dis que je suis vaillant héros. Arrête ça très vite. C'est ce qui nous arrive, évangéliste. C'est-à-dire que quand tu dis Dieu nous appelle à une destinée glorieuse, tu te poses la question de mais Dieu nous appelle à ma destinée glorieuse. Mais pourquoi il n'y a pas l'eau? Pourquoi on est dans la misère, la souffrance? Il y a les féminismes, il y a les tragédies. C'est-à-dire que chaque semaine a son lot de scandales. C'est-à-dire que voilà une semaine qui va commencer. C'est-à-dire qu'on a fini avec un scandale. L'autre semaine qui commence. C'est-à-dire que chaque semaine, chaque jour, on a des scandales. Et le pasteur, il s'en vient à la radio royale le matin, nous dit que Dieu nous appelle à un destin. Il dit que va avec ça. Traverse vite. Non, c'est une réalité, c'est une vérité. Dieu est tellement hiérarchisé, organisé, qu'il ne fait pas d'erreur. Dieu ne nous donne pas avec la main gauche, avec la main droite, avec la main gauche. Non, frère. Dieu a tout établi, l'a bien organisé. Mais ici, c'est pour ça que le thème dit, préservons cet héritage. C'est le plus dur. On te donne quelque chose, mais maintenant, préserver ce qu'on t'a donné, c'est le plus dur, évangéliste. C'est beau comme quelqu'un qui a conçu une maison. Quand la maison est nouvelle, elle est belle, non? Mais l'entretien devient compliqué. C'est-à-dire que quelqu'un a conçu une belle maison, qu'on arrive à inaugurer, c'est bien beau, tout. Mais maintenant, garder cette maison à l'état, c'est-à-dire que quand on a inauguré peut-être un chantier, une route, c'est-à-dire que 6 mois après, il revient voir ce qui se passe là. Dieu nous a créé à son image et à sa ressemblance. Nous ressemblons à Dieu, évangéliste. Dieu est clair. Mais pourquoi aujourd'hui, nous n'arrivons pas à bénéficier de la bénédiction que Dieu a déposée dans nos vies, évangéliste? C'est parce que nous ne préservons pas l'héritage que Dieu nous a donné. Tu l'as dit, d'autres ont hypothéqué, d'autres ont vendu, d'autres se sont compromis, évangéliste Mario Signa. Et quand tu compromets ta destinée, tu vas l'hypothéquer, tu ne peux pas jouir, tu ne peux pas bénéficier, bien-aimé dans le Seigneur, tu ne peux pas vivre pleinement ta destinée que Dieu a réservée. C'est pour ça qu'on dit que Dieu est le sage architecte. Dieu a tellement organisé, bien hiérarchisé les choses. Quand on parle d'un architecte évangéliste, l'architecte, quand tu parles d'architecte, il a dessiné, dit que non, la fondation doit être comme ça, et comme ça, comme ça, comme ça. Tu ne peux pas modifier. Même si tu veux modifier, il faudrait que tu parles revoir l'architecte. Si l'architecte a conçu, dit que non, la maison portée, c'est R plus 2. En faisant la fondation, il sait bien, il a bien calculé comment ça va porter. Mais si toi, tu l'as mis R plus 2, toi, tu veux mettre R plus 5. Il y aura un problème, évangéliste Marius. Ici, bien aimé dans le Seigneur, le livre de Luc 12, verset 7 nous dit quoi? Dieu nous appelle à une destinée glorieuse. Je le dis avec force. C'est vrai. L'Afrique a une destinée glorieuse. Mon frère, tu as une destinée glorieuse. Ma soeur, tu as une destinée glorieuse. Ta famille a une destinée glorieuse. Mais si nous ne vivons pas cette destinée glorieuse, c'est parce que nous n'arrivons pas à préserver cet héritage que Dieu nous a donné. C'est le plus dur. Préserver cet héritage-là, préserver notre destinée qui est glorieuse. Beaucoup de personnes, bien aimées dans le Seigneur, se sont compromis. Beaucoup de personnes, bien aimées dans le Seigneur, ont vendu l'héritage que Dieu leur a donné pour dire que ça me sert à quoi? Parce que, bien aimées dans le Seigneur, personne ne connaît demain. Tu vois, quand Jésus, l'homme par qui nous identifions, c'est-à-dire que Dieu a tant aimé le monde, tu vois que Jésus, avant qu'il ne vienne, il avait déjà une destinée, il avait déjà une destinée bien tracée. Il en est de même pour chacun de nous, bien-aimés. Pendant que tu es encore dans le ventre, bien-aimé, dans le Seigneur, Dieu a arrêté ce que tu dois faire. Et tu vois que dans son sillage, dans sa marche, bien-aimé, le Seigneur, le diable a voulu le dévier. Le diable a voulu sortir de sa destinée. Bien-aimé, dans le Seigneur, on dit souvent que Jésus-Christ, l'homme par qui nous a dit, que si on a fait ça au bois avec combien de fois au bois mort. Tu vois que le diable a voulu compromettre, a voulu sortir Jésus de sa destinée. Et combien de personnes aujourd'hui ne sont plus sur l'autoroute que Dieu a tracée. Nous tous nous connaissons. C'est-à-dire que Jésus, pendant qu'il était dans le ventre, les prophéties sont sorties, que ce soit dans l'Ancien, dans le Nouveau Testament, jusqu'au nom qu'on devait lui donner. On a dit exactement, on a donné la feuille de route de ce que Jésus devait faire. Est-ce que Jésus n'a pas accompli parfaitement son œuvre évangéliste? Il est allé jusqu'au bout. Mais à des moments, il y avait des difficultés évangélistes. Mario, il y a au point où, à un moment même, il voulait démissionner. Mais il est allé jusqu'au bout. C'est pour ça qu'il a dit que tout est accompli. Il en est de même, bien aimé le Seigneur. La destinée glorieuse dont Dieu nous parle, ça veut dire que ça ne sera pas, on ne va pas t'acclamer. Mais maintenant, lorsque tu fais face à certaines difficultés, lorsque tu fais face à certaines choses, quelle est ton attitude? Quel est ton comportement? Bien aimé, certaines personnes ont fait face à certaines difficultés, ils ont vendu l'héritage. Certaines personnes, à cause de la famine, à cause des persécutions, à cause des difficultés, bien aimé dans le Seigneur, ils ont hypothéqué l'héritage. Ils ne vivent plus la vie qu'ils doivent vivre, bien aimé dans le Seigneur. Écoutons cette histoire. Luc 12, verset 7 dit quoi?
1: Luc 12, verset 7, il est écrit: et même les cheveux de votre tête sont tous comptés. Ne craignez donc point, vous valez plus que beaucoup de passereaux.
0: Ici, bien aimé, l'évangile de Luc 12 nous fait comprendre que tu peux un peu, quand tu passes chez le coiffeur, lorsqu'on finit de te coiffer, là, on te rase, on enlève, il dit qu'il connaît le nombre. Tu peux me dire, quel scientifique, quel homme peut te donner le nombre exact de tes cheveux? C'est pour te dire que Dieu nous connaît exactement, qu'il ne fait pas d'erreur. Il connaît, il a fait chaque chose, il a mis chaque chose à sa place. Mais c'est que l'homme apporte des modifications. Et c'est ça qui crée toutes les difficultés que nous avons. Il dit qu'il connaît. C'est pour ça que, dernièrement, on lisait le livre de Jérémie 29, verset 11. Je connais les projets. Dieu connaît, bien aimé. Quand un projet est là, il y a les moyens qu'on donne, la ressource humaine, pour réaliser le projet. Dieu a tout prévu, bien aimé le Seigneur. Mais la difficulté, c'est que l'homme n'arrive pas à préserver. C'est l'héritage que Dieu nous a donné. C'est là où tout se passe, c'est là où tout se gâte. Et c'est là où, bien aimé le Seigneur, nous n'arrivons pas à vivre cette destinée glorieuse. Avec des exemples, nous allons voir des exemples. Ou quand tu nais, bien aimé le Seigneur, lorsque tu viens, il y a une destinée qui t'est réservée. Il y a une route que Dieu a tracée, que tu dois, sur laquelle tu dois emprunter. Quand tu passes à côté, automatiquement, tu ne vas pas vivre la destinée que Dieu a tracée pour toi, bien aimé. On parlait de Jésus tout à l'heure. Quand il naît, la première personne qui vient, c'est qui? C'est Hérode, non? Hérode venait pour faire quoi? Quand il venait, c'était pour les beaux yeux de Jésus.
1: Pour détruire.
0: Pour détruire, voler et sortir Jésus de sa destinée, voler la destinée glorieuse. Il en est de même dans chacun de nous. Quand tu nais là, il y a un Hérode qui vient. Mais quelle est l'attitude qu'on adopte? C'est-à-dire que quand Dieu a tracé, bien aimé, il te dit le mécanisme. Tu vois que quand Hérode a voulu détruire, l'ange est venu dire à Marie et Joseph qu'allez en Égypte. Et c'est pour cela que je suis parti pour comprendre ce que c'est que la destinée évangéliste. La définition de la destinée. La destinée est le plan ou le projet bienveillant que Dieu a préparé pour chaque personne avant même sa naissance. Écoute bien, est le plan ou le projet bienveillant que Dieu a préparé pour chaque personne avant même sa naissance, unissant sa souveraine volonté divine au libre arbitre humain. Tu comprends ça? Hein? Unissant sa souveraineté divine au libre arbitre humain. Tu vois qu'ici, Jésus a une destinée glorieuse. Mais Hérode veut détruire la destinée, veut voler son étoile. Et maintenant, quand l'ange vient dire à Joseph et Marie d'aller en Égypte, ils pouvaient désobéir, non? Ça dépend du choix de vie. Ça dépend de tout un chacun. Et quand on parle ici des responsabilités humaines, c'est le choix, l'obéissance et la foi de chaque individu qui joue un rôle actif dans l'accomplissement de ce chemin. Tu vois que quand l'ange vient dire à Marie Joseph, il pouvait beaucoup expliquer, non? Que comment, homme Dieu, tu t'entends même parler. Il devait venir avec il devait apporter la sagesse, donc, des explications pour dire que non, on ne parle pas. Parce que si on parle, Dieu ne peut pas se contredire. C'est-à-dire que la façon même Jésus est venu, c'est-à-dire que il est venu d'une manière miraculeuse. Donc ça veut dire qu'on n'a pas besoin de partir. Mais tu vois que nous aujourd'hui, on explique beaucoup, non? Il pouvait rester, et s'il restait, on allait tuer Jésus. Et Jésus n'allait pas sauver le pasteur Missang. Il n'allait pas sauver l'évangéliste Marius. Hein? Donc c'est-à-dire que Dieu nous laisse. C'est pour ça que je dis que la destinée est un plan ou le projet bienveillant que Dieu a préparé pour chaque personne avant même sa naissance, unissant sa souveraine divinité au libre arbitre humain. Donc ça veut dire que tu dois participer. Tu vois qu'ici là, Joseph et Marie ont obéi à l'accomplissement de cette destinée de Jésus. C'est ce qui se passe. Mais lorsque, et c'est pour ça que nous allons voir des exemples à l'appui aujourd'hui, évangéliste Marius, hein? Le livre de Somme 139, verset 13 et verset 16, dit quoi? Somme 139, verset 13.
1: Somme 139, verset 13, il est écrit. C'est toi qui as formé mes reins, qui m'as tissé dans le sein de ma mère.
0: Oui, c'est Dieu. Il dit qu'il connaît le nombre de nos cheveux sur la tête. Ici, David vient dire, le salut, Dieu nous dit que c'est toi qui as formé mes reins. C'est-à-dire, quand on dit que l'enfant, quand on dit qu'une femme enceinte, elle a le retard, on dit que ça veut dire que quand on regarde, quand on part faire l'échographie, c'est le sang, les cheveux, les yeux, les os, bien-aimé, le nez, la bouche, c'est Dieu, bien-aimé. Et dit que pendant que tu étais là, c'est Dieu qui te façonnait, c'est Dieu qui te formait. Et pendant qu'il te formait, bien-aimé, il a arrêté exactement. C'est un peu comme quand Jésus était là, il a dit, voilà ce qu'il doit faire, voilà le nom que vous avez donné. Il va faire ceci, il va faire cela. Et Jésus connaissait sa mission. C'est pour ça que quand bien même le diable vient dans le livre de Matthieu 4, il dit que si tu le prosterne-toi, je veux te donner cet héritage. Il voulait amener Jésus à se compromettre. Et si Jésus avait fait cela, automatiquement, il n'allait pas accomplir sa destinée. Combien de personnes aujourd'hui, bien-aimées, à cause des richesses, à cause des avoirs, à cause des désirs, à cause des plaisirs, à cause, bien-aimés, des attraits de ce monde, bien-aimés sont sortis de leur destinée. Quand le diable est venu au péché, c'était pour son bien. Ce n'était jamais pour son bien. Donc là, je savais le livre, la Bible, le choix, soit d'obéir à Satan, ou bien de rester pour que sa destinée puisse s'accomplir. Bien-aimé le Seigneur, rien n'est nouveau sur la terre. Dieu le même n'a pas changé. Les choses qui se sont passées hier, ces choses se passent aujourd'hui, ces choses vont se passer demain. Si aujourd'hui nous ne vivons pas, bien-aimé, la destinée glorieuse que Dieu a réservée pour chacun, c'est parce que nous sommes faibles lorsque, bien-aimé dans le Seigneur, nous sommes face à la tente. Quand Hérode vient, bien-aimé dans le Seigneur, on ne peut pas se cacher en Égypte. On dit que non, on connaît tout, on est fort, rien ne va nous arriver. Résultat des courses, te voilà. Les mêmes filles de bien-aimé le Seigneur. Tu n'arrives pas. Tu es né grand, mais tu n'es un zéro comme Samson. Oui, bien-aimé dans le Seigneur. Oui, c'est ça. Même chose, Samson vient, il a une destinée glorieuse. Joseph même savait qu'il avait une destinée glorieuse. C'est pour ça qu'il a dit, il a vu ça là, les rêves. Il a dit à ses frères, voilà ce qui va se passer. Mais qui vient devant lui? La femme de Potiphar. Il était au carrefour. Samson même, il connaissait ce qu'il récitait. Samson a dit que quand dit que mon peuple meurt faute de connaissance, il dit que si on me rase, mais il ne connaissait pas qu'en nous rasant, on va percer ses yeux et les Philistins vont le tuer. Parce qu'il le dit, ça, c'est un peu comme quelqu'un dit, on connaît ce qu'on a fait, mais on ne connaît pas les conséquences des actes que nous posons. C'est pour ça que Jésus, ayant la connaissance, quand le diable lui a dit que prosterne-toi, il a dit quitte vite devant moi. Dès que j'ouvre les yeux, je ne veux plus te voir. Parce qu'il connaissait les conséquences. À côté de ce que, il savait que s'il se prosterne, non seulement il ne va pas accomplir sa destinée. Mais nous, est-ce que nous connaissons? On récite les versets bibliques. On a mémorisé les versets bibliques. Mais tu connais l'implication que cela peut apporter dans ta vie, bien-aimé le Seigneur. C'est pour ça qu'un homme comme Esaïe ne connaissait pas. Il a vendu son droit de naître. Que dis-donc? Ça me sert à quoi? C'est ce qui nous arrive, l'évangéliste Mario Sia. C'est-à-dire qu'on ne connaît pas l'importance, même mon peuple meurt faute de connaissance. Ce n'est pas que tu as la Bible depuis que tu as la Bible cette fois. Tu maîtrises, tu mémorises les versets bibliques, c'est bien. Samson maîtrisait. Il a dit exactement à Delilah que non, si on me rase, il disait ça comme c'était le jeu. Il dit que si on me rase la tête là, il en est de même. On connaît exactement ce qu'on doit faire, mais on est en train de faire ça. Mais on ne connaît pas les conséquences que cela en découle. Et d'où aujourd'hui, bien-aimé le Seigneur, nous n'arrivons pas à vivre notre destinée glorieuse. Préservons cet héritage. Pourquoi, bien-aimés dans le Seigneur, que nous puissions impacter, que nous puissions influencer? Dieu le même, il n'a pas changé. Verset 16, dit quoi, évangéliste?
1: Psaume 139, verset 16. Il est écrit: quand je n'étais qu'une masse informe, tes yeux me voyaient. Et sur ton livre étaient tous inscrits les jours qui m'étaient destinés. Avant qu'aucun d'eux existât.
0: Quand j'étais une masse informe, dans le ventre de ma mère, il dit à Jérémie, je te connaissais. Sinon, ce que tu as de faire là, ce n'est pas nouveau. Je te connais, je connais que tu devais. Dieu a permis, Dieu sait pourquoi il a fait, il a permis que tu sois au Cameroun. Que tu puisses naître au Cameroun. Mais tu vois qu'on change notre destinée, non? Les gens n'ont pas modifié. Ils ont abandonné la nationalité camerounaise. Ils sont devenus les Français, les Canadiens, les Américains. Pour dire que Dieu a mal fait. On n'a pas modifié. Même l'âge, les gens n'ont pas changé l'âge. Modifié, ça veut dire que quelqu'un là, il coupe l'âge. Comme on dit que non, tu pars à Kumba. Tu peux couper l'âge. Bien aimé, il dit qu'avant que tu sois, il dit que je te connais. Je connais exactement ce que tu dois faire. Donc, rien n'est nouveau. Quand tu restes, quand tu préserves ta destinée, bien-aimé dans le Seigneur, tu as accompli l'œuvre pour lequel. Il y a les gens aujourd'hui qui ne sont pas là, qui doivent être. Il y a beaucoup qui ne doivent pas être là. Et eux-mêmes, ils ont modifié. Et tu vois que ici, bien-aimé dans le Seigneur, le psalmiste dit que quand tu étais mal, je te connais. Il dit que j'avais inscrit en avance. Je connaissais. Donc, c'est-à-dire que ce que nous faisons aujourd'hui, si aujourd'hui nous sommes ici à la radio évangélique, c'est-à-dire que Dieu savait. Dieu connaissait. Donc, tu vois, Dieu commençait d'abord, je suis allé là-bas, je suis monté. Non, c'est dans le plan de Dieu. Mais maintenant, est-ce que tu restes dans le plan de Dieu? Il y a des choses qui peuvent t'amener à sortir du plan de Dieu. C'est-à-dire que la nature bien-aimée dans le Seigneur, l'environnement bien-aimé dans lequel, le contexte où nous trouvons, peuvent t'amener à sortir du contexte. C'est pour ça qu'il dit que ce qu'il a connu d'avance, il les a fait quoi? Il les a prédestinés. Ce qu'il a connu. Ici, il dit que je connais, j'ai inscrit, je connais exactement ce que tu dois faire. Je connais. Ce n'est pas du fait du hasard, bien-aimé dans le Seigneur. Ce que tu es aujourd'hui, ce n'est pas un concours. C'est ce que Dieu avait arrêté depuis la nuit des temps. Un peu comme Jésus, ce qu'il réalisait, ce qu'il faisait, évangéliste, c'était bien défini, c'était bien. Il y avait une feuille de route, écrit, inscrit dans un agenda. Il dit que j'ai inscrit ton nom, j'ai écrit dans un agenda. Il dit quoi? Relis ça, évangéliste, pour que je comprenne bien.
1: Psaume 139, verset 16. Quand je n'étais qu'une masse informe, tes yeux me voyaient.
0: Les yeux de Dieu nous voyaient, oui.
1: Et sur ton livre étaient tous inscrits les jours qui m'étaient destinés.
0: Donc ça veut dire que Dieu a un agenda, un peu comme on dit un capitaine qui fait tu là, il écrit les choses, on dit quand il sort le cap. Donc ça veut dire que Dieu a l'agenda. Il a écrit exactement. Marius Nia deviendra évangéliste. Il va prêcher à la radio. Il va rencontrer le pasteur Emmanuel Bissaï et le pasteur Missan. Le trio fera ceci. C'est dans le plan de Dieu. Il n'y a pas un concours. Il n'y a pas une démarche qu'on a fait. Non. Dieu a inscrit ça. Il a écrit que exactement le 30 août, voilà ce qu'on va dire. Voilà ce qu'on va faire. Mais la difficulté, non, c'est que quand le plan est arrêté, est-ce que c'est respecté? Est-ce qu'elles sont respectées? Tu vois que quand l'architecte donne ça, parfois on modifie, on dédie que trois sacs, tu dis que non, comme il n'est pas l'argent, il peut mettre deux sacs ou bien un sac et demi. Et quand tu modifies là, ce n'est plus ça. Il dit, n'ajoutez rien, n'enlevez rien. Une fois que tu ajoutes, ce n'est plus ça. Une fois que tu enlèves, il dit que même pas n'ajoutez rien, ne retranchez rien. Mais tu vois qu'on apporte des modifications, non?
1: Chaque jour.
0: On apporte des rajouts. Dieu sait. Une fois que tu apportes des rajouts, tu fais ta part. Et quand tu fais ta part, Dieu n'est plus. Joseph pouvait effectivement dire que non, effectivement, c'est ma part de bénédiction. Il s'est en langue avec la femme de Potiphar. Mais il est resté bien aimé dans le Seigneur. Le sillage qui va se comment le vent. D'après qu'on le vent, il arrive dans la maison de Potiphar. Dans la maison de Potiphar, c'était le passage. Ça veut dire que bien comme mal, tout concourt pour le bien de ceux qui aiment Dieu. Quand tu es dans ta destinée et que tu sais que tu obéis, que tu marches bien aimé le Seigneur. Bien-aimé, les persécutions, les difficultés dans la vie, bien-aimé, te servent d'ascenseur pour arriver là-haut. Mais ne pas donc pas voler. Tu m'as dit que non, c'est Dieu qui me met là. Non. Quelqu'un vole, il commet l'adultère. Après, il est enfermé. Il dit que non, je suis Joseph. Tu n'es jamais Joseph. Tu es condamné parce que tu as commis le péché. On doit t'enfermer. Mais Joseph, le jour, il était innocent. La journée, il était innocent. La nuit, il était innocent. Mais quand tu finis de faire les choses, tu es sur la bouche. Les gens ne t'ont pas vu. Dieu t'a vu. Tu viens de dire que non, on m'accuse pour rien. Je suis innocent. Tu n'es pas innocent. Tu es en train de payer les conséquences de tes actions. À ne pas confondre, bien-aimé dans le Seigneur. Joseph, lui, il était innocent devant Dieu, devant les hommes. Mais les hommes l'ont connu. C'est pour ça que Paul a dit, si Dieu est pour toi, qui peut être contre toi? Parce que quand tu as Dieu, bien-aimé, que les hommes te condamnent, tu vas obtenir la liberté. Mais si les hommes te libèrent et que Dieu te condamne, tu vas vivre la confusion, le déshonneur. Et c'est ce que nous vivons, bien-aimé dans le Seigneur. Ici donc, le livre de Marc 4, verset 30 à 32, nous démontre, bien-aimé dans le Seigneur, que lorsque Dieu t'appelle et que tu acceptes l'appel de Dieu, tel qu'on a dit que Dieu nous appelle à une destinée glorieuse, c'est une réalité, une vérité. Et c'est pour ça que le livre de Marc, verset 30 à 32, dit quoi?
1: Marc 4, verset 30, il est écrit.
0: Oui, vas-y.
1: Et dit encore, à quoi comparerons-nous le royaume de Dieu?
0: À quoi comparerons-nous le royaume de Dieu? C'est Jésus qui parle. Donc c'est que quand Dieu t'appelle dans la grande famille, enfant de Dieu, il dit que ce qu'il a, il les a appelés, ce qu'il a appelé, les a prédestinés. Ici, on dit que quand tu es donc accueilli dans la grande famille céleste, voilà l'héritage qui t'est réservé. Ce n'est pas le mensonge. Mais pourquoi nous sommes dans cette grande famille? Mais eux, les vivent l'héritage, nous sommes dans le déshonneur, la confusion. Pourquoi? Et on a l'espérance. Nous ne sommes pas bien aimés dans le Seigneur. Disons-nous des vérités. Quand ça ne donne pas, c'est-à-dire que tu essaies, ça ne donne pas, toi, tu t'assois, tu dis que ce n'est pas en train de donner. Quand ça ne donne pas, assois-toi. Nous ne trompons pas. Arrêtons d'embellir, de venir, de faire les verbes. Non, asseyons-nous, disons que ça ne donne pas. Et si ça donne l'évangéliste? Disons la vérité, ça ne donne pas.
1: Non.
0: Et pourquoi ça ne donne pas? Asseyons-nous parce que Dieu ne ment pas. Si Dieu m'a appelé des cieux glorieux, pourquoi je ne vis pas des cieux glorieux? C'est pas Dieu. C'est pas comme quelqu'un qui est malade, on fait le diagnostic, non? Quand tu es malade, on fait les examens. Pour diagnostiquer, voir la maladie qui est derrière, on te donne le médicament qu'il faut. Mais si tu crois que non, tu n'es pas malade, on voit comment tu maigris tous les jours, on voit comment tu maigris, et tu ne te sens pas, tu vas mourir. Ça ne donne pas, frère, disons la vérité. Mais on va continuer toujours à s'asseoir, comment dire que non, Dieu nous connaît comme ça. Non, frère, nous devons vivre la gloire de Dieu sur terre. Nous devons bénéficier. On dit, quand on a nommé quelqu'un évangéliste, quand on dit, l'article 2 dit souvent quoi? L'intéressé aura
1: droit aux
0: avantages de toute nature prévus par la réglementation. C'est pas ça.
1: C'est ça.
0: Que quand on t'a nommé, les avantages, les gens attendent beaucoup les nominations parce qu'ils veulent que la ticket les accompagne. Mais tu ne peux donc pas me dire que Dieu t'a appelé et tu ne bénéficies pas de la ticket de céleste. Il y a un problème. Quand on a nommé quelqu'un ministre, c'est ça qu'il a un garde du corps, il a une besoin, il a les avantages. Et un ministre a dit là que non, quoi, vous voulez que je démissionne, je vais nommer son nom ici là. C'est-à-dire qu'il voit là, il voit avant qu'il est divin, et maintenant qu'il est ministre, et on l'appelle ministre de Dieu. Donc ça veut dire que quand Dieu nous appelle dans cette grande famille, bien aimé le Seigneur, il y a les avantages qui doivent nous accompagner. Et tu voici les signes qui accompagnent ceux qui ont accepté. Oui, bien aimé le Seigneur, l'article 2 céleste doit nous accompagner. Si l'article de céleste ne nous accompagne pas, il y a un problème. Soit on ne s'identifie pas à Dieu, soit Dieu ne nous connaît pas. Disons les vérités. Mais quand Dieu te reconnaît comme tel, serviteur du Dieu vivant, comme il a dit à Élisée, serviteur du Dieu vivant, il a dit à Daniel, serviteur du Dieu vivant, quand Dieu te connaît comme tel, bien-aimé dans le Seigneur, tu dois bénéficier davantage ici et plus tard de l'autre côté. Ça commence d'abord ici. Et de l'autre côté, tu vas en bénéficier. Et qu'est-ce qu'il dit dans l'évangéliste Marius?
1: Il dit encore, à quoi comparons-nous le royaume de Dieu ou par quelle parabole le représenterons-nous? Il est semblable à un grain de sénevé qui, lorsqu'on le sème en terre, est la plus petite de toutes les semences qui sont sur la terre. Mais lorsqu'il a été semé, il monte, devient plus grand que tous les légumes, et pousse de grandes branches en sorte que les oiseaux du ciel peuvent habiter sous son ombre.
0: Ici, Jésus nous interpelle. Nous, les enfants de Dieu. Il a dit, vous êtes la lumière. Il dit, il compare le royaume de Dieu. Quand tu es dans cette grande famille céleste, tu dois porter des fruits. Mm. Il dit que les gens viennent. Mais quand on sème la graine fait comment, évangéliste?
1: La graine doit mourir d'abord.
0: Avant de...
1: De pousser.
0: Mais est-ce qu'on accepte d'en mourir? On refuse. Mm. On refuse catégoriquement. Mais on veut les fruits. Pour que les fruits, non, il faut qu'on meure. Mm. Pourquoi les fruits, pourquoi non, on ne veut pas mourir? Qui veut mourir? Qui veut mourir? Qui veut mourir? Non, c'est la condition, frère. C'est le passage obligatoire. Ça ne se négocie pas. Il faut faire quoi?
1: Il faut mourir.
0: Il faut mourir. Mm. On accepte d'en mourir. On ne veut pas mourir, évangéliste. Non, non, non, non, non. Personne ne veut mourir, personne. On meurt comment? Quelqu'un dit que non, on meurt comment? Je vis d'abord ma vie ici, là. Non, personne ne veut mourir. Il dit, si nous voulons produire nous le royaume de ce Dieu, nous appelle dans cette grande famille, mais pour qu'il y ait des fruits et que les gens viennent s'abreuver, on doit d'abord, on meurt d'abord, et maintenant, bien aimé, le Seigneur, il y aura la régénération. Mais personne non, ne veut mourir. Et c'est pour ça que le livre de Colossiens 3, nous allons voir les exemples. Dieu nous appelle à une destinée glorieuse. Il y a le processus. Le processus, bien aimé le Seigneur, pour que la destinée soit glorieuse. On ne brûle pas les étapes. Si tu brûles une étape, là, c'est fini, il n'y a rien. Le processus, bien aimé, pour vivre une destinée glorieuse, nous devons la respecter à l'aise. Si tu ne respectes pas le processus, bien aimé, ne t'attends pas à recevoir quelque chose. C'est ça qu'on appelle l'espérance. On peut dire que non, j'ai donné ma vie au Seigneur, ça fait 30 ans, ça fait 25 ans, je suis pasteur. Pasteur veut dire quoi? Apôtre veut dire quoi? Prophète veut dire quoi? Si tu n'as pas de fruits, le diable ne connaît pas ça. Si le diable est venu jusqu'à affronter Jésus, le titre ne l'intéresse pas. Mais s'il est parti, c'est parce qu'il a vu des choses. C'est ça qu'il a fui, bien aimé dans le Seigneur. Donc ton titre, ton nombre d'années avec le Seigneur ne l'intéresse pas, bien aimé dans le Seigneur. C'est pas ça qui l'intéresse. Il va venir, il viendra pouvoir te tester. Il viendra te prouver, bien aimé dans le Seigneur. Mais quand il viendra nous éprouver, est-ce que nous acceptons? Nous restons fermes, évangéliste. Beaucoup de personnes se sont compromis aujourd'hui. Beaucoup de personnes, on marche là, alors qu'on est mort depuis. Nous sommes des morts vivants. On n'a pas pu résister. On n'est pas resté ferme. Ferme, on n'est pas ferme. C'est vrai que Daniel dit, ceux qui connaîtront leur Dieu agiront avec fermeté. Jésus a été ferme. Et il est allé jusqu'au bout de sa destinée. Ce n'était pas facile, vrai. Que quelqu'un ne te sombre pas, ce n'est pas facile. Le royaume de Dieu, ce n'est pas le bonbon, le chocolat. Quand il te voit, tu joues. Ce qu'on t'a présenté, là, frère. Le bonbon, le royaume de Dieu, ce n'est pas le bonbon, le chocolat. Non, frère. Colossiens 3, verset 1 à 5, dit quoi, évangéliste?
1: Colossiens 3, verset 1. Il est écrit. Si oui. Donc vous êtes ressuscité avec Christ, cherchez les choses d'en haut, où Christ est assis à la droite de Dieu. Affectionnez-vous aux choses d'en haut et non à celles qui sont sur la terre. Car vous êtes morts et votre vie est cachée avec Christ en Dieu.
0: Si vous êtes qui cherche, affectionnez-vous. Tes yeux ne doivent plus regarder la terre. N'aimez point le monde, ni les choses qui sont dans le monde. Tu vois qu'on n'aime plus le monde, non? On copie le monde. On fait exactement comme le monde. La preuve, l'église copie le monde. Lorsque le monde copie l'église, c'est nous qui copions le monde. On fait les affiches comme le monde. Petit pays fait un concert, il met les affiches. Les pasteurs aussi, pasteurs, ils savent. Quand il fait une affiche, qui écoute le RFM, j'ai même ma photo, il met la photo de ma femme. Tu vois qu'on copie le monde. Les qui ont commencé à faire ça, c'est pas le monde. On dit, n'aimez pas le monde, ni les choses qui sont dans le monde. Il dit, affectionnez vos choses d'en haut. C'est pour ça que Jésus, bien-aimé, quand le diable est venu lui dire que ordonne que ce pain devienne de la. Ordonne que ces pierres deviennent du pain. Il était dans le besoin. Il avait bien faim. Il avait jeûné pendant 40 jours. Attention. 40 jours. Donc il était dans le besoin. Mais est-ce que c'était important? Jésus a compris que s'il transforme cela en pain, alors il va compromettre sa destinée. Beaucoup de personnes aujourd'hui, à cause des désirs, des plaisirs, parce qu'ils voulaient satisfaire la chair. Il dit, affectionnez vos choses d'en haut. On s'affectionne aux choses d'en bas. C'est-à-dire qu'on aime les choses sur terre où les hommes nous apprécient, où on nous célèbre et Dieu nous rejette. Voilà donc la difficulté que nous avons. Nous avons les difficultés. Nous n'arrivons pas à vivre notre destinée parce que pour accomplir la destinée, bien aimé, il y a les obstacles, il y a les pièges. Et Dieu nous a donné les astuces, les mécanismes, les armes évangéliques nécessaires pour éviter les pièges, pour affronter les pièges et qu'à la fin, on reçoive la couronne qui nous est révélée. Il nous donne des conseils évangéliques, Marie. Nous, on a la grâce, bien aimé. À l'époque de la Sainte Alliance, ça dit que le Saint-Esprit était réservé seulement à ceux que Dieu a appelés. Mais maintenant, il dit que je repens sur vous. Donc Dieu nous donne. Mais quand le Saint-Esprit nous avons, on étouffe le Saint-Esprit, non, on n'aura pas besoin de toi. On l'étouffe. Il dit affectionnez-vous. Est-ce qu'on a affectionné les choses d'en haut? Tout le monde veut bien vivre, non? Tout le monde veut manger, évangéliser, on mange bien. On boit, on s'habille, on a les maisons, on a les voitures. On a toutes ces choses-là, oui. À quoi sert-il un homme? Vanité des vanités. Vanité des vanités. Frère, tu sais, je vais te dire une chose. Quand le Seigneur t'appelle, on ne viendra pas faire le témoignage que tu avais beaucoup de voitures, que tu avais les dernières voitures, les derniers téléphones. On ne viendra pas dire ça. C'est que les gens, quand on parle de témoin, on parle de tes œuvres. Ce monsieur-ci, voilà, voilà. Quand on fait du témoin, quand il y a les obsèques, c'est le témoin. C'est le témoin. Là, il avait dit que non, la femme que vous voyez, elle avait 12 enfants, 15 enfants. Elle avait des entreprises. Non. Quand les gens prennent le micro, c'est pour faire ton témoignage. Ton vécu sur terre. C'est ça que tu laisses, frère. Est-ce que tu comprends? Mais tu vois que les témoins disent c'est l'hypocrisie, non? Tu vois un sorcier qui est mort. Les gens peuvent le reconnaître et dire qu'il était. Si on me fait grâce, venez à ton deuil. Non, il faut dire la vérité. C'est toujours qu'aujourd'hui, on dit qu'il n'y avait ni personne qui dit la vérité. C'est-à-dire que quelqu'un peut dire qu'on a dit que le monsieur qui assiste là, c'est un sorcier. C'est un homme qui braquait les caisses d'État. Il faut qu'on dise ça aux gens. On doit te dire ça. Quand on fait le témoin, on peut dire que le type, si je n'ai jamais vu un méchant comme lui. Tu en as vu un deux comme ça, que quelqu'un vient faire le témoin. Les gens font l'hypocrisie, évangéliste Mario Sina. Il dit, affectionnez vos choses d'en haut et non à celles qui sont en bas. Il dit, faites donc mourir. Est-ce qu'on veut faire mourir? Quelqu'un va te dire que non. Ils ont les mots, il y a plus de femmes que les hommes. Donc, comme il y a plus de femmes que les hommes, on doit. Hein, chacun doit avoir au moins 4 ou 5 femmes. Mais Salomon nous a donné les conseils. C'est un peu comme un parent. Quand il a fait, j'ai dit que mon fils ne fait pas ça. Moi, j'ai fait ça. Ce n'est pas bon. Il dit que vanité, quand il a dit vanité, il dit que j'ai fait tout ça. Il dit que non, toi tu fais, toi je me dis que je fais, laisse-moi d'abord faire, moi aussi. Non, frère, il a fait. Il a eu le conseil. C'est pour ça qu'il te conseille que ce n'est pas bon. Il dit que moi je n'avais personne qui me disait que. Il dit que ce n'est pas bon, ne fais pas ça. Moi j'ai fait ça. Mais voilà les conséquences, bien aimé dans le Seigneur. Il dit affectionnez vos choses d'en haut et non à celles qui sont sur la terre. On s'affectionne aux choses d'en haut. On ne s'affectionne pas. On aime tout le désir. On aime les attraits de ce monde. On aime le plaisir. On aime jouir. On aime la fête. On aime beaucoup la fête. Imaginez, c'est le week-end. Beaucoup sont allés à Kribi. Ils sont allés fêter. On venait là tout à l'heure. Les gars sont au bar. Imaginez, on ferme les églises. On ouvre les bars. Tu vois, pour en arriver, on dit, vous faites toujours le bruit. Mais le bar ne fait pas le bruit. Non, frère, non. On aime le plaisir. Et à cause de ça, vous voulez donc qu'on va vivre une destinée glorieuse comment? Vous voulez donc que l'Afrique va se développer comment? Quand on passe le temps à jouir, à danser, à fêter, on va se développer comment? Pendant que les autres sont en train de travailler, c'est-à-dire que, demandez à ceux qui partent au Canada, là, les paresseux là-bas, ils ne peuvent pas les paresseux. Quand ils sont ici, là, c'est pour ça que quand ils viennent ici en vacances, ils passent le temps à fêter parce qu'ils disent que non, là-bas, frère, il n'y a pas le temps. Mais quand ils viennent, l'Afrique, c'est la poubelle. Et vous voyez donc qu'en retour, on va vivre notre destin glorieuse comment? Parce que c'est nous qui les avons habitués comme ça, là. On boit beaucoup, on dort beaucoup, on aime la fête. Non, bien-aimé dans le Seigneur, affectionnons nos choses d'en haut. Oui, il dit quoi, évangéliste? Le verset 3 dit quoi?
1: Car vous êtes mort,
0: oui,
1: et votre vie est cachée avec Christ en Dieu.
0: Verset 4.
1: Quand Christ, votre vie, paraîtra, alors vous paraîtrez aussi avec lui dans la gloire.
0: Verset 5.
1: Faites donc mourir les membres qui sont sur la terre. L'impudicité, l'impureté, les passions, les mauvais désirs et la cupidité, qui est une idolâtrie.
0: Reprends le verset 5.
1: Faites donc mourir les membres.
0: Faisons donc mourir. Ça doit mourir, frère. Quand quelque chose est mort, c'est inepte, ça ne fonctionne pas. Il dit, faites donc mourir. Et toutes ces choses, on trouve ça dans l'église. Non? On trouve ces choses dans l'église. Qu'est-ce qu'on présente? C'est pas la richesse. Qu'est-ce qu'on présente? T'as dit qu'un pasteur mort, comment il a fêté
1: son mariage?
0: Comment il a une dernière voiture? Qu'est-ce qu'on dit?
1: Richesse.
0: C'est le diable a monté ça à Jésus, non? Le diable a monté la gloire à Jésus. Jésus l'a dit que quitte devant moi. Mais il dit que qu'est-ce qu'on montre? T'as dit que quand on montre le pasteur, quand le pasteur montre sa photo, t'as dit que le pasteur a une veste huilée, mouée, avec les gourmettes en or. C'est pour dire quoi? C'est pour dire quoi? Qu'est-ce qu'on veut dire, évangéliste? Le diable a montré ces choses à Jésus, non? Jésus n'a pas dit. Il a montré que regarde ses richesses, ses avoirs. Tu te prosternes, je vais te donner ça. Quand on monte donc au peuple, l'argent, les avoirs, l'or et l'argent appartient à qui? Est-ce que le sel fait la publicité? Est-ce que le sel fait la publicité, évangéliste?
1: Non.
0: T'as dit que tu as la vie, on fait la publicité du sel. Si on fait la publicité, c'est qu'il y a un problème. C'est le cube qui fait la publicité, non? Le cube fait la publicité, mais le sel ne fait pas la publicité. Le sel ne fait pas la publicité, évangéliste Marius. Hein? Donc, on n'a pas besoin de montrer. Tu dis que non, pour attirer, tu montres aux gens comment tu as une belle maison, comment tu as une dernière voiture, un dernier téléphone. C'est pour dire quoi? Qu'est-ce que tu veux dire? Jésus-Christ était sobre. Il était effacé. Il avait fait mourir ces choses. C'est pour ça que la famine, les avoirs, toutes ces choses-là, Satan ne l'a pas pris. Ça, il n'est pas tombé. Quand le diable vient la part. La maison, c'est-à-dire que quand tu as la maison, tu mets le tout pour le poisson, non? Quand le poisson vient manger, paf, on attrape. Mais comme Jésus avait fait mourir les membres, c'est pour ça qu'il a dit à Satan, arrière de moi, Satan. Il dit, quitte devant moi. Joseph avait fait mourir les membres de la richesse. C'est pour cela que devant la femme de Potiphar, parce qu'il savait que s'il couchait à la femme de Potiphar, il aurait certains avantages dans la maison là. Mais aujourd'hui, combien de personnes? Quelqu'un trouve l'argent, il dit que non, j'ai même pris, c'est Dieu qui m'a donné ça. S'il avait couché avec la femme de Potiphar, il était au carrefour. La femme de Potiphar devait l'acheter la voiture, devait avoir certains avantages pour satisfaire sa chair. Mais elle allait compromettre sa destinée. Une destinée glorieuse où il devait être une deuxième personnalité dans un pays étranger. Bien aimé comme toi. Beaucoup de personnes, à cause du vin, ne vivent pas la destinée glorieuse. Beaucoup de personnes, à cause de la haine, du tribalisme, ne vivent pas la destinée glorieuse. Beaucoup de personnes, à cause de l'impudicité, ne vivent pas la destinée glorieuse. Tu finis ta destinée devant un plat de nourriture. Toi, tu as fini ta destinée devant une femme. Une femme devant une prostituée, tu as fini ta destinée. La preuve, Samson évangéliste, à cause d'une prostituée, d'une femme, il n'a pas pu accomplir une destinée glorieuse. Négrant, mais voilà que ses yeux ont été percés. Bien aimé dans le Seigneur, tu as une destinée glorieuse que Dieu t'a réservée. Mais ici, la condition pour que tu vives cette destinée glorieuse, tu dois faire mourir. Ça doit mourir, frère. Ça ne se négocie pas. Il n'y a pas une prière spéciale que je vais te donner. Tu dois faire mourir. Tu dis que ça, Joseph a dit, je ne fais pas évangéliste Marius. Hein. Jésus a dit, je ne transforme pas, je ne me prosterne pas. Il n'y avait pas une prière qu'il fallait faire. C'était une question de choix et de décision. D'ailleurs, c'était une chose qu'il faut faire un choix. C'est pour ça qu'il a dit, je mets devant toi la vie et la mort. Il dit que la vie est le bien, le mal et la mort. À toi de choisir. Bien-aimé dans le Seigneur, quel est ton choix? Je dis, avec le livre, la Bible, c'est pas. C'est pour ça qu'on a dit quelque part que la destinée, on a dit que la responsabilité humaine, c'est les choix, l'obéissance à la foi de chaque individu, ça joue un rôle actif dans l'accomplissement de ce chemin. Tu vois que ici, Joseph a fait un choix. Il a dit à la femme, zéro madame. Zéro madame. Même je ne couche pas avec toi. Mais nous aujourd'hui, quand nous sommes séduits par les affaires de ce monde, quelle est notre attitude? Quel est notre comportement? On a les raccourcis. La chair est faible. La chair est faible. Continue à dire la chair est faible. La chair est faible. Tu restes dans là où tu ne déranges pas les gens. Je fais comment, pasteur? Tu me poses la question, je fais comment? Quand la parole sont moi-même pasteur, j'ai ma part. Tu vas pas dire que non, toi-même, tu sais que la chair est faible. Non? Il y a toujours les femmes. Avec les femmes, comme le ministre aussi, là. Tu vois les femmes qui ont les petits jupes et tout. Je fais comment? La chair est faible. La chair n'est pas faible. La preuve, les disciples ont dit que l'esprit de la chair est faible. On a vu ce qui s'est passé. Non? Pendant que Jésus priait, eux, ils sont venus. Ils ont fui après. Bien, mais si tu continues à prendre la coussie, la chair est faible. Tu vas te rendre compte que tu as dit le temps que la chair est faible, tes mains seront tout comme ça là, et tu ne pourras pas vivre cette destinée glorieuse que Dieu t'a réservée. Bien aimé dans le Seigneur. Il dit quoi, verset 5 évangélistes?
1: Faites donc mourir les membres qui sont sur la terre, l'impudicité, l'impureté, les passions, les mauvais désirs et la cupidité qui est une idolâtrie.
0: Paul cite ces choses. Et je peux encore l'ajouter, bien aimé dans le Seigneur. Il dit, faites mourir ces choses. Il n'a pas dit que prier pour que ça passe. Il dit que faites mourir. Ça veut dire que tu décides de tomber. Ne fais pas comme Samson qui a dit que non, si on me rase, il prie ça. Il dit pas que si tu veux en mourir, il y a les conséquences de ce que tu fais. Chaque acte composé a les conséquences négatives et les conséquences positives. L'acte que tu as opposé, l'idolâtrie que tu fais, la haine que tu développes, la méchanceté, l'impureté, la dissolution, l'idolâtrie que tu commets, bien aimé, Seigneur, a des conséquences. Alors à toi de prendre la décision, la bonne décision, bien aimé, dans le Seigneur, de dire, je fais mourir ces membres pour que je puisse bénéficier, que je puisse vivre ma destinée telle que Dieu l'a tracée pour moi. Bien aimé dans le Seigneur. Nous allons voir l'histoire, nous avons quatre écoles, nous avons deux exemples. L'histoire d'Esther, Mardoché et Amman. Et l'histoire de Élisée, Géasi et le général Naaman. Que tu connais, c'est pour ça que je t'ai dit que ce que nous venons d'ici là n'est pas nouveau, frère. Géasi, bien-aimé dans le Seigneur ici, était serviteur auprès d'Élisée. Élisée, lui, a été serviteur auprès d'Élie. Un homme qui a reçu la double onction d'Élisée. Qui a été intègre. Qui a fait mourir, bien-aimé dans le Seigneur, les membres. Parce qu'il voulait plaire à Dieu. Parce qu'il voulait aller au bout de sa destinée. Vivre une destinée glorieuse. Et on a vu ce qui s'est passé avec lui. Bien-aimé dans le Seigneur, Dieu le même n'a pas changé. Pourquoi aujourd'hui nous ne pouvons, nous n'arrivons pas à réaliser ce que nous pouvons faire? Est-ce que Dieu a changé?
1: Non.
0: Est-ce que Dieu est périmé?
1: Non.
0: Est-ce que Dieu est mort?
1: Non.
0: Est-ce que Dieu a arrêté cet évangéliste?
1: Non.
0: Le problème c'est nous. Que chacun de nous s'examine. La société est pleine de Géasi. L'église est pleine de Géasi. Et Géasi devait s'asseoir et dire que Dieu l'a béni. C'est-à-dire que la richesse qu'il a prélevé, que Dieu l'a béni, non? Mais Dieu t'a béni de quelle manière, de quelle façon? La bénédiction que tu as là, bien aimé, c'est là où tu as assis, tu te vends, tu as eu ça comment? Non, frère, attention. Non. C'est pas ça, c'est pas la bénédiction. Il dit, là, c'est la bénédiction de Dieu qui a enrichi. Donc, elle est béni avant d'être. Mais vous cherchez la richesse et vous mettez la bénédiction de côté. C'est la richesse que vous cherchez. Il dit que ce qui veut la richesse tombe dans beaucoup de pièges. On cherche la bénédiction, non la richesse. Les gens veulent la richesse, mais mettre la bénédiction de côté. Quand tu es béni, la richesse vient seule. Mais quand tu as la richesse, bien aimé, c'est ça que vous avez les slogans. Vive heureux et mourir jeune. Voilà vos slogans. Non, frère. Ici, Géasi voulait aller vite. Il voulait la richesse, mais il ne voulait pas la bénédiction. Mais Élisée est resté fidèle à Élie. Bien-aimé le Seigneur. Et on voit ce qui s'est passé. On dit qu'il a eu double. Donc ça veut dire que Géasi, s'il avait fait mourir les membres qui étaient quoi, la cupidité, il allait avoir quatre fois ce que Élisée avait. Tu vois que voilà quelqu'un qui a compromis sa destinée. Bien-aimé, beaucoup de personnes aujourd'hui sont en train de écouter, ont compromis leur destinée. Mais je vais te dire, tout n'est pas perdu. Dieu a bien voulu que tu sois à l'écoute ce matin pour te faire comprendre que la voix que tu as venue parler n'est pas bonne. Reviens. Écoutons cette histoire. Le livre de 2 Rois 5 à partir du verset 20.
1: 2 Rois 5, verset 20. Il est écrit.
0: Oui, vas-y.
1: Lorsque Naaman eut quitté Élisée et qu'il fut à une certaine distance, Géasi, serviteur d'Élisée, homme de Dieu, se dit en lui-même, « Voici, mon maître a ménagé Naaman, ce Syrien, en n'acceptant pas de sa main ce qu'il avait apporté. L'Éternel est vivant. Je vais courir après lui et j'en obtiendrai quelque chose. » Et Géasi courut après Naaman. Naaman, le voyant courir après lui, descendit de son char pour aller à sa rencontre et dit, « Tout va-t-il bien ?» Il répondit, « Tout va bien. Mon maître m'envoie te dire, voici, il vient d'arriver chez moi deux jeunes gens de la montagne d'Éphraïm, d'entre les fils des prophètes. Donne pour eux, je te prie, un talent d'argent et deux vêtements de rechange. » Naaman dit, « Consent à prendre deux talents. » Et le pressa, et il sera deux talents d'argent dans deux sacs, donnant deux habits de rechange. Il les fit porter devant Géasi par deux de ses serviteurs. Arrivé à la colline, Géasi les prit de leurs mains et les déposa dans la maison, et il renvoya ces gens qui partirent. Puis il alla se présenter à son maître. Élisée lui dit, « D'où viens-tu, Géasi ?» Il répondit, « Ton serviteur n'est allé ni d'un côté ni d'un autre. » Mais Élisée lui dit, « Mon esprit n'était pas absent. » Lorsque cet homme a quitté son char pour venir à ta rencontre, est-ce le temps de prendre de l'argent et de prendre des vêtements, puis des oliviers, des vignes, des brebis, des bœufs, des serviteurs et des servantes? La lèpre de Naaman s'attachera à toi et à ta postérité pour toujours. » Et Géasi sortit de la présence d'Élisée avec une lèpre comme la neige.
0: Et quelle fin tragique! Quelle fin, évangéliste Marius. Voilà un homme qui avait une destinée tracée par Dieu. Dieu avait organisé que Naaman soit... que Géasi soit aux côtés d'Élisée. C'est Dieu qui a fait ça. Le hasard n'existe pas. Dieu a bien voulu, c'est Dieu qui a placé Géasi aux côtés d'Élisée. Dieu a placé Élisée aux côtés d'Élie. Et on voit ce qui s'est passé. Élisée, serviteur du Dieu aux côtés d'Élisée, aux côtés d'Élie. Quand Élie devait partir, il a dit que non, mon fils, laisse. Il dit que non, je suis seulement avec toi. Il est resté fidèle. Élisée, tu comprends que c'est pour ça que même Géasi, à un moment, Élisée l'a envoyé souvent prier, il n'arrivait pas à faire des miracles parce que son cœur était déjà, il avait l'esprit de cupidité en lui. C'est vrai que c'était une chose, c'est-à-dire que ton cœur est comment? C'est-à-dire que ta pensée est orientée où? C'est-à-dire qu'il était là, mais il n'est pas là. C'est-à-dire qu'il avait cette pensée-là. Bien aimé, comme on aime souvent dire que non, le type c'est depuis que l'argent. Non, c'est que l'argent a seulement révélé la nature. Sa vraie nature évangéliste. Il dit que non, depuis que l'argent, depuis qu'il travaille, il a changé. Non. C'est qu'il était comme ça. Donc, tu vois qu'ici, Géasi était comme ça. Géasi voit comment Élisée, Dieu a puissamment utilisé Élisée. Élisée a prié le général Naaman à retrouver la guérison. Naaman, donc, étant reconnaissant. Ici, écoutez-moi bien. Ça ne veut pas dire que la richesse n'est pas bien. Ou bien qu'on sait qu'on n'est pas bien. Élisée était derrière bien, il était béni. C'est pour ça que même il avait les relations avec les personnalités. Élisée n'était pas n'importe qui. Mais ici, bien aimé dans le Seigneur, tu vois donc que Élisée n'a rien demandé au général Naaman. C'est le général Naaman qui est venu avec ses présents pour venir faire un don à Élisée. Élisée a dit non. Parce qu'Élisée lui aussi, je peux me dire, c'est sûr qu'il a vu aussi la façon, non. Parce qu'au départ, quand Naaman vient là-bas, il dit à Élisée que viens, je croyais que. Dieu est venu avec la hauteur. Élisée a voulu aussi dire à Naaman que non, je ne vends pas. Je ne vends pas les sacrements, je ne vends pas. L'onction ne se vend pas. C'est gratuitement. Géasi qui te l'a vu, le type s'y fait quoi comme ça là? Tu vois que Géasi a voulu s'enrichir. Il a voulu aller très vite. Et c'est pour ça qu'il est parti mentir. Et le père du mensonge, c'est qui?
1: Le diable.
0: Tu vois que l'église est pleine de Géasi. L'église, ce n'est que les Géasi. On vend le mouchon, on vend les cailloux. Je ne sais pas comment les gens font même pour. On vend tout. On vend comment? Comment on vend ces choses-là? Je n'arrive pas à comprendre, frère. Bon, si quelqu'un, non, si on vend, on vend le. Mais s'il part même au Judée, il part en Israël un jour, là où Jésus s'est baptisé. Ça veut dire que quand on dit que l'eau du Judée, ça veut dire que c'est grave. Ça veut dire que les Israël ont fait comment? Vous vendez même l'eau qu'on a fait, selon la fabriquée là. Vous vendez ça. Donc si quelqu'un te dit donc qu'il était en Israël, la prison au Judée vient avec. Ça veut dire que vous allez faire comment? Bien-aimé dans le Seigneur. On dit que Géasi, serviteur du Dieu. Hein, voilà quelqu'un qui avait une destinée. Dieu l'a appelé pour une destinée glorieuse. C'est pas ça, évangéliste.
1: C'est ça, pasteur.
0: Mais il a fini comment? Comme toi.
1: Yeah.
0: Christ t'appelle à une destinée glorieuse. Mais la société aujourd'hui t'amène à te compromettre. Christ t'a appelé à une destinée glorieuse. Bien-aimé dans le Seigneur. Tu es au carrefour. Est-ce qu'aujourd'hui, bien-aimé dans le Seigneur, tu as hypothéqué, tu t'es laissé, tu as atteint la compromission? Et cette compromission fait en sorte que tu ne vives pas la destinée que Dieu a réservée pour toi. Voilà quelqu'un qui était appelé à une destinée glorieuse qui a porté quoi? La lèpre. Tu commences à pleurer. Non, on nous persécute. Non, c'est ça. On te persécute. C'est toi-même qui allais chercher. Géasi n'a pas été patient. Alors que la Bible dit, Jacques 1, à partir du verset 2. Géasi n'a pas été patient. Géasi a voulu anticiper. Il a voulu fabriquer la bénédiction. La contrefaçon, c'est ce qui nous arrive, bien aimé le Seigneur. On veut le matériel, on veut les avoir. C'est ça qu'on montre. Est-ce le temps? Élisée lui a dit, il a posé, est-ce que c'est le temps? Dieu va te bénir, frère. Est-ce le temps, bien aimé le Seigneur? Non, tu ne donnes pas le timing à Dieu. Non, on peut régler la mort, mais le temps, on ne règle pas le temps, frère. Élisée a posé la question à Géasi, est-ce le temps? C'est la même question que Dieu me pose. Est-ce le temps, pasteur? Est-ce le temps, évangéliste? Est-ce le temps, ma soeur? Est-ce le temps, mon frère? Est-ce le temps? Ce que tu cherches, bien aimé, c'est la guérison, la santé. Dieu connaît, frère. Dieu connaît quand est-ce qu'il va te visiter. Quand est-ce qu'il va te donner le mariage. Quand est-ce qu'il va te visiter. Quand est-ce que tu vas. Dieu connaît, frère. Est-ce le temps? Pourquoi tu es pressé? Pourquoi tu veux te compromettre? L'argent à tout prix, à tous les prix. Tu vois, non, là où ça l'a mené. Tu vois là où voilà quelqu'un qui était né, qui avait une destinée glorieuse que tu avais réservée pour lui, mais à cause de la cupidité. Bien-aimé, toi, ta part, c'est quoi? Lui, c'est la cupidité. Le vol, vous volez. Vous volez. Et on dit donc que tu vois que non seulement il a l'air, mais il a même sa descendance à cause de lui, même sa famille, il a porté la lèpre dans sa descendance. Donc, l'acte que tu poses, bien-aimé, le Seigneur, apporte, bien-aimé, apporte la malédiction dans ta famille, apporte la malédiction dans ton quartier, apporte la malédiction dans ton pays. Les actions que nous posons, tu t'en rends même compte, bien-aimé dans le Seigneur. Jacques 1, verset 2, dit quoi?
1: Jacques 1, verset 2, il est écrit. Mes frères, regardez comme un sujet de joie complète les diverses épreuves auxquelles vous pouvez être exposés.
0: Oui, frère. Ça paraît quand tu dis ça à quelqu'un qui a dit que le type ne connaît même pas ce que j'ai vu. Bien-aimé dans le Seigneur, quand tu regardes à gauche, tu regardes à droite, devant, derrière, en haut, en bas. Bien-aimé dans le Seigneur, que tu sais que tu es dans la vérité. Que tu es dans la vérité. Paul dit, regarde un sujet de joie. Les diverses preuves. Bien-aimé, laisse-moi te dire, pour accomplir ta destinée, tu vas faire face aux épreuves. D'ailleurs, il a dit que je n'ai jamais vu quelqu'un qui quitte sa mère. Il dit que dans les persécutions, dans les difficultés, c'est-à-dire que pour que tu entres dans la destinée divine, mais tu vas vivre des choses. La preuve, tu vois que Jésus a vécu des choses.

0: preuve pour Géasi, non? C'était une preuve. Fallait qu'il passe ça. Le gars regarde, il dit, mais je sais le type ici depuis. Il laisse des richesses, mon frère. Je n'ai même pas encore conçu. Il vient avec sa pensée, son intelligence. Non, frère. Élisée l'a posé, est-ce le temps? Bien aimé, il y a des choses qui peuvent arriver. C'est pour ça que Joseph comprenait que ce n'était pas le temps. Est-ce le temps? Mais nous, bien aimé le Seigneur, on vient à notre sagesse, non évangéliste. On fait naître comme Géasi. La société aujourd'hui pleine de Géasi. On a les Géasi dans la famille, les Géasi dans les entreprises. Quelqu'un travaille dans une entreprise, il vole, il vole, il vole. Après, on dit qu'il est béni. De quelle bénédiction vous parlez? Tu parles de quelle bénédiction? La maison de Dieu n'a attaché aucun chagrin. Regarde la maison que tu as conçue. Tu as eu ça comment? La bénédiction que tu parles, c'est une bénédiction frélatée. Tu as eu ton argent que tu parles. Tes entreprises sont battues sur quoi? Sur le sang. Tu as volé, bien-aimé dans le Seigneur. Et vous voulez qu'on te dise cela? Tu fais naître comme Géasi. Élisée dit à Géasi, est-ce le temps, frère? Est-ce le temps? Quelqu'un dit que non, Seigneur, mais je veux bientôt aller à la retraite. Mieux, ça ne va pas ici, là. Non, frère. Non. David a dit, j'ai été jeune, j'ai vieilli, je n'ai jamais vu le juste mendiant. J'ai été jeune, j'ai vieilli. Ça veut dire que, il dit que quand tu es juste et que tu restes dans la justice, bien-aimé, tu ne peux pas mendier. Tu ne vas pas mendier, c'est clair. Laisse que je devienne l'injustice. Je n'ai pas vécu l'injustice, mais à la fin, bien-aimé, Dieu est venu établir sa justice.
1: Amen.
0: La justice de Dieu triomphe toujours sur l'injustice des hommes. Amen. Toujours, frère. Toujours. Oui, évangéliste Marius. Hein?
1: Sachant que l'épreuve de votre foi produit la patience, mais il faut que la patience accomplisse parfaitement son œuvre, afin que vous soyez parfait et accompli sans faillir en rien.
0: Tu vois que ici, Géasi a failli. Tu vois que nous on faillit dans l'évangéliste.
1: Tous les jours.
0: On faillit. Et on a les excuses. Tous les jours on tombe, tous les jours on fait les mêmes, tous les jours c'est les mêmes choses. Elle dit que non, la chair est faible, faut arrêter ce moulin. Si la chair est faible, c'est pour ça qu'elle a dit que si le bras est pour toi, coupe ça. Il dit que coupe, et quand il va le couper, il dit que si c'est l'œil, il dit qu'enlève l'œil. Bien aimé, il dit que sans faillir, ici là, Joseph, Géasi a failli. Et c'est Dieu. Et c'est Dieu qui a fait évangéliste. C'est lui-même. Tout dépend de nous, tout est entre nos mains.
1: Nous sommes la source.
0: Non, Dieu nous a tout donné. Mais c'est lui-même Géasi. Tu vois que Joseph n'a pas failli. Il avait la femme de Potiphar à sa portée, couché avec elle bien même à l'hôtel. Et Potiphar n'allait jamais être au courant, mais Dieu devait être au courant. C'est pour ça qu'il a fui. Joseph n'a pas failli, bien aimé le Seigneur. L'injustice des hommes et la justice de Jacques qui ont fait plus tard. Samson a failli, évangéliste. Il ne résistait pas quand il voyait une fille brune. Il ne pouvait pas résister. Un peu comme vous voyez, nous on voit les papas qui peuvent épouser les enfants de 22 ans. Ils font en telle sorte qu'on ne nous respecte même plus. Par exemple, quand tu appelles un papa, tu appelles une fille, ma fille, et tu regardes comment regarde, le biberon qui m'appelle ma fille. Bien-aimé dans le Seigneur. Il dit que sans faillir à rien, mais nous faillissons tous les jours. Nous faillissons tous les jours. Dieu nous a donné les armes, les astuces. Il nous a donné les mécanismes, les conseils pour qu'on ne faillit pas. Il dit donc, est-ce le temps, Géasi? Dieu nous pose la même question. Est-ce le temps, pasteur Nissan? Est-ce le temps, évangéliste? Est-ce le temps, mon frère? Est-ce le temps, ma soeur? Restons fidèles. La destinée de Dieu va s'accomplir. Il dit, Habakkuk dit, il dit que elle va s'accomplir, elle s'accomplira certainement. Elle va s'accomplir. C'est pour dire que ça met le temps. Les jours vont passer, les semaines vont passer, les années vont passer. Mais je vais te dire, frère, si tu es fidèle à Dieu, ça va s'accomplir. Et ça va s'accomplir certainement.
1: Amen.
0: Je veux revenir avec la deuxième partie en prenant l'exemple d'Esther. Esther, là, c'est la méchanceté. C'est-à-dire que Esther, qui. Et tout ce qui se passait là, c'était dans le plan de Dieu. C'est pour ça qu'on dit que, la décision, c'est le plan que Dieu a préparé d'avance. Mais parfois, il faut comprendre que je suis dans le plan de Dieu et respecter les carnavals que Dieu a mis en place pour que tu puisses vivre véritablement cette destinée glorieuse. Que Dieu nous bénisse, évangéliste Marius.
1: Waouh, bien aimé, nous avons donc écouté la parole de Dieu ce matin. Dieu nous appelle à une destinée glorieuse. Préservons cet héritage. Tu peux à présent réagir en appelant ou alors en envoyant ta préoccupation par SMS.

suivant le 6 99 27 62 69. 6 99 27 62 69. 6 73 97 83 35. 6 73 97 83 35. Et le 6 90 19 65 77. 6 90 19 65 77. Nous prenons cette ponctuation musicale. On se retrouve après. Tu as dit...

0: Bien-aimés, nous sommes donc de retour dans ce studio. Tu peux réagir en appelant ou alors en envoyant ta préoccupation par SMS au numéro suivant, le 6 99 27 62 79. 6 99 27 62 79. 6 73 97 83 35. 6 73 97 83 35. Et le 6 90 19 65 77, 6 90 19 65 77. Dieu nous appelle à une destinée glorieuse. Préservons cet héritage. Pasteur, nous avons donc écouté la parole de Dieu ce matin. Nous prenons ce premier auditeur. Auditeur au bout du fil, allô?
1: Allô?
0: Bonjour, bien-aimé.
1: Bonjour, mon frère, l'évangéliste Mathias Nissa, l'évangéliste Marius Nia et le pasteur Mathias Nissa. Soyez bénis en studio.
0: Amen. C'est le frère Serge Bertrand.
1: Oui, amen, amen, mon frère. Soyez bénis, c'est le frère, c'est moi, en personne.
0: Sois béni également dans le nom de Jésus-Christ.
1: Amen, amen, amen. Soyez tous bénis. Vraiment, j'ai encore eu le bon repas spirituel de ce matin venant du pasteur Mathias Nissa, qui vient de nous parler de la destinée glorieuse, vraiment, que nous devons préserver cet héritage pour les disciples du Seigneur. Oui, c'est vraiment un très profond message qui m'a encore béni ce matin. J'ai béni le Seigneur pour ce message. Pendant que j'étais en train de faire la lessive, là, j'écoute ce message, ça fait que toucher mon cœur, ça touche mon âme, ça touche mon esprit, ça m'édifie. Je vous assure vraiment, c'est très profond ce que le pasteur a en train de dire en studio. Vraiment, que nous devons être des hommes, des femmes qui préservons la destinée glorieuse. Nous ne devons pas nous compromettre. Comme vous voyez, comme il a pris l'exemple de Géasi. Vous voyez, Géasi qui s'est compromis, malheureusement, il a eu la lèpre. Oui, et à l'exemple de Joseph qui n'a pas été compromis pour bénéficier des privilèges dans la maison de Potiphar. Même Samson qui s'est compromis en donnant son secret, oui, à la femme philistine. Vraiment, c'est un grand enseignement que j'apprends aujourd'hui, que je suis celui-là qui vit, étant dans le Seigneur, et je dois vraiment être intègre dans tout ce que je fais, que ce soit dans mes activités, dans mon travail, dans tous mes domaines, même sur le plan spirituel, je dois être intègre. Intègre dans la maison du Seigneur. Véritablement, c'est là où véritablement Dieu va me bénir. Non la bénédiction des hommes, mais l'aide de Dieu. C'est un enseignement, c'est une exhortation vraiment pour le corps de Christ. Parce que beaucoup sont véritablement déjà dans le Seigneur avec les intérêts. Beaucoup ne sont pas vrais, en fait, ne meurent pas. Parce qu'ils se retrouvent en train d'être dans le péché, la convoitise des yeux, la convoitise de la chair, l'adultère, la fornication, le mensonge, le vol, la corruption, tout cela parce que ils ne sont pas morts, en fait. Un mort n'a plus de volonté. Un mort, c'est celui-là qui est déjà inerte. C'est-à-dire, nous devons mourir au péché. Mourir et évitons de dire que la chair a fait ceci ou cela, mais si véritablement nous sommes morts, nous n'allons plus parler de la chair. Donc, c'est une grande exhortation que le pasteur vient nous donner ce matin. Vraiment, c'est ma prière. C'est que l'homme de Dieu, le pasteur Mathias, nous en prie pour ma vie spirituelle. Je suis lié dans la foi, je suis un serviteur de Dieu et que vraiment, je ne dois pas me compromettre comme Géasi, que véritablement, je dois marcher dans la vérité, dans la justice de Dieu, que je dois mériter ce que je dois mériter comme héritage afin d'avoir une destinée glorieuse. Que véritablement, l'homme de Dieu prie pour moi. Véritablement, c'est ma prière ce matin et je reste à l'écoute. Soyez bénis en studio.
2: Amen. Éternel Dieu Père, notre bien-aimé implore ta grâce. Il a écouté ta parole ce matin. Elle est sortie avec beaucoup de révélations. Elle ne sort jamais sans toutefois accomplir, ô Dieu, les fruits. Je prie que, ô Dieu, cette parole produise des fruits dignes de la repentance dans la vie de notre bien-aimé Serge Bertrand. Je prie, Seigneur, ô Dieu, grâce que, ô Dieu, l'espérance de Géasi ne soit jamais son partage. Mais tu as donné la force, ô Dieu, à Joseph. Joseph a refusé de se compromettre. Et plus tard, Seigneur, il a manifesté cette destinée glorieuse. Je sais que le fait Serge Bertrand a une destinée glorieuse pour cette nation, une destinée glorieuse pour sa famille, pour l'Église. Permet qu'il soit le canal que toi, tu vas puissamment utiliser afin que ta destinée soit manifeste dans sa vie et qu'il soit utile pour sa famille, utile pour le corps du Christ, utile pour la nation. Au nom de Jésus-Christ Nazareth, j'ai prié. Amen.
0: Élisée pose la question à Géasi. Est-ce le temps? Pasteur, ça veut dire qu'il y a un temps pour chaque chose. Mais nous prenons cet auditeur. Auditeur au bout du fil, allô.
3: Sois béni, mon évangéliste.
0: Amen.
3: Sois béni, mon pasteur.
2: Amen, je reçois.
0: Le frère Paulin.
3: Oui, merci pour ce que tu as fait ce matin. J'ai été franchement béni, rien que le thème m'enseigne beaucoup. Je ne vais pas me compromettre, même sur ma moto. Quand le client fait l'erreur, même de 1500 confonds à 1000 francs.
0: Tu rembourses.
3: Il doit lui remettre son argent. Parce qu'il n'aime pas, je me compromets. Je te dis encore merci beaucoup, pasteur, pour cet enseignement. Ma prière ce matin, c'est que vous priez pour moi. Priez que je ne me compromets jamais, moi et toute ma famille. Et que mon pasteur, mon deuxième prière, c'est que comme la rentrée de l'enseignement, mon pasteur, peut-être une des provisions pour pouvoir envoyer ses enfants à l'école. Dans les très bonnes conditions. Et que mes enfants ne se compromettent jamais, mon passé, parce que la compromission, tu vas tenir dans la gueule du loup. C'est ma prière ce matin, mon pasteur, merci.
2: Éternel Dieu Père, nous prions pour le bien-aimé Paulin. Je prie que tes paroles, ô Dieu, prennent effet dans la vie de notre bien-aimé ce matin. Qui ne puisse jamais se compromettre. Je prie, Seigneur, ô mon Dieu, moi, que tu donnes la force, Père éternel, de rester intègre, ô Seigneur mon Dieu, comme Joseph, comme ô Seigneur mon Dieu, mon roi, papa, ô Dieu, Esther, ô Dieu, Mardoché, Seigneur, ô Dieu, qui, ô Père éternel, sont restés intègres et ils ont triomphé malgré les persécutions, malgré la sentence de mort, ô mon Dieu, qui avait été décrétée, Seigneur, par l'ennemi Aman, Seigneur. Je prie, Seigneur, quelles que soient les menaces, quelles que soient les diverses épreuves auxquelles le problème fera face, c'est accorde la grâce, ô Dieu, de demeurer intègre pour qu'il puisse vivre ta destinée glorieuse sur la terre des vivants. Au nom de Jésus-Christ Nazareth, j'ai prié. Amen.
0: Frère Paulin, là, bien écouter le message. Nous prenons cet auditeur. Auditeur au bout du fil, allô.
4: Bonjour, pasteur.
0: Bonjour, allô. Bien-aimé.
4: Bonjour, pasteur, bonjour. Allô.
0: Nous vous écoutons. Qui a l'appareil?
4: Oui, je voudrais savoir s'il y aura l'église aujourd'hui, hein, parce que je passe de temps en temps, je suis fermé.
0: L'église, c'est en semaine, c'est-à-dire nous prions en semaine à partir de 17h à 18h.
4: D'accord. Ça veut dire qu'aujourd'hui, le soir?
0: Non, aujourd'hui, il n'y a pas culte. Donc, de lundi à vendredi, il y a prière d'intercession de 17h à 18h.
4: D'accord. Bon, merci beaucoup.
0: Amen. Pasteur, nous devons donc accomplir nos destinées. Nous prenons cet autre auditeur. Auditeur au bout du fil, allô.
5: Allô, bonjour, bien-aimé dans le Seigneur.
0: Bonjour, bien-aimé.
5: C'est Maman Vera, merci pour l'enseignement de ce matin.
0: Amen.
5: Pour que Dieu nous fortifie, pour que tout ce que nous avons compris dans l'enseignement, on puisse le mettre en pratique.
0: Amen.
5: Je voudrais que vous priez pour le président d'honneur et bois et l'anémie cadeau qui vient souvent venir la nuit pour que le Seigneur le couvre avec son sang précieux, que chaque fois qu'il vient, il nous donne la sagesse et la bonne humeur. Merci.
2: Éternel Père, j'unis ma voix à celle de Maman Vera pour te confier au Seigneur, au Dieu. L'ancien, ô Dieu, Eboué Lamemikado, qui présente au Père éternel l'émission ici à la radio, tout de lundi à vendredi, les grands dossiers d'Eboué Lamé. Seigneur, notre roi et notre Dieu, papa, tu dis que celui qui demeure sous l'abri repose à l'ombre du Tout-Puissant. Je prie qu'il soit l'ombre du Tout-Puissant et que tu l'épargnes, Seigneur, de toute attaque physique et spirituelle, tout plan et programme satanique planifié et préparé contre, ô Dieu, l'ancien Eboué Lamé, soit voué à l'échec au nom de Jésus. Merci pour l'onction de protection, de victoire que tu accordes, ô Dieu, patriarche, au nom de Jésus-Christ Nazareth, j'ai prié. Amen.
0: Parce que je disais tantôt que Élisée demande à Géasi, est-ce le temps? Nous prenons cet autre auditeur. Auditeur au bout du fil, allô.
6: Bonjour, évangéliste.
0: Bonjour, bien-aimé.
6: Bonjour, pasteur Misan.
2: Bonjour.
6: Et de Régis.
0: Sois béni dans le nom de Jésus-Christ.
6: Amen. Merci pour le repas de ce matin. Je rends grâce à Dieu pour mon souffle de vie de ce matin et le souffle de vie de mes enfants. Et votre souffle de vie aussi.
0: Amen.
6: Vous n'êtes lui, vous ne devez pas vous retrouver en studio pour venir nous édifier.
2: Amen.
6: La bonne nouvelle.
0: La vérité.
6: Ok. Merci pour tous ces bienfaits dans ma vie. Merci parce qu'il a ramené mon petit-fils en vie qui a fait double coma à l'hôpital. Il est bien avec une autre crise, il s'est reposé sur lui. Et je sais que par sa force, comme il est le médecin par excellence, il va finir cette crise-là. Comme il l'a aussi ramené, il n'a pas voulu qu'il parte. Parce que s'il devait partir, il allait partir. Un enfant de 3 ans, faisant 2 comas. Merci pour tous vos enseignements. Merci pour la force qu'il donne à Papa Emmanuel Nelbissaï. Pour qu'il vous donne souvent les titres des enseignements que vous puissiez venir nous dire. Je me reconnais dans beaucoup. Je change même déjà à force d'écouter vos enseignements parce que j'étais vraiment... Il y a beaucoup de trucs que vous parlez là où je me reconnais. Dans chaque émission que vous faites, je rends grâce à Dieu pour ça. Merci. C'est ma prière et qui continue à me garder avec mes enfants. Qui nous donne la force. Qui nous donne la force de vivre sans déranger autrui et que je reste toujours dans ses paroles. Et quand je veux glisser, qu'il me ramène. C'est dès que je pense à la prédication, je me saisis. C'est ma prière de ce matin.
2: Éternel, notre roi et notre Dieu, écoute les supplications de notre sœur bébé de Régie. Seigneur notre Père, élève les yeux, elle a besoin de ton secours. Viens en aide à notre sœur, afin que Seigneur notre roi et notre Dieu, qu'elle ne puisse jamais se compromettre. La parole est esprit et vie. Je prie que cette parole qui est sortie avec vie, audio, produit des effets dans la vie de bébé de Régie. Seigneur, tu es Jéhovah Rapha, l'éternel Dieu qui guérit, que l'onction de guérison. Tu ne fais pas les choses à moitié. Seigneur, tu as guéri et je proclame sa guérison. Que sa guérison, la guérison de son petit-fils soit scellée dans le sang, afin qu'ennemi ne puisse, oh Dieu, en aucun cas triompher, crier victoire au sujet de cet enfant. Béni soit le Seigneur pour le témoin de la vie de bébé de Régie ce matin. Au nom de Jésus-Christ Nazareth, j'ai prié. Amen.
0: Nous prenons cet autre auditeur. Auditeur au bout du fil, allô.
7: Allô, évangéliste, bonjour.
0: Bonjour, bien-aimé.
7: Bonjour, pasteur Messant.
2: Bonjour, frère.
7: Que le nom du Seigneur Jésus-Christ soit loué.
2: Amen.
7: Je suis Simon Georges de Némoman.
0: Sois béni également dans le nom de Jésus-Christ.
7: Amen. Je suis galvanisé. Je peux même dire étouffé. La prédication de ce matin. Que le Seigneur vous utilise à son nom puissant.
0: Amen.
7: Je lui demande ta bénédiction et dans la richesse. Parce que si j'ai la bénédiction de l'éternel, tous mes biens accordés par lui. Et je demande qu'il pose sa main puissante sur ma famille. Les enfants qui vont reprendre la route de l'école bientôt et tous les autres enfants des patronnés. Et qu'ils nous bénissent, nous les parents, pour que nos enfants puissent fréquenter dans de très bonnes conditions et que nous payons les pensions académiques et les pensions scolaires des autres noms de Jésus. Amen.
2: Éternel Dieu Père, tu es Jéhovah Jireh, l'éternel Dieu qui pouvoir financièrement dans la vie de tous ces parents qui n'ont pas encore, oh Dieu, inscrit leurs enfants à l'école. pour le compte scolaire et académique 2026-2027. Seigneur, je prie que cette rentrée scolaire soit sous ton contrôle, sous ton regard. Seigneur, tu connais les lieux et l'établissement où nos enfants vont fréquenter cette année, Seigneur. Que cet établissement soit sanctifié. Nous te recommandons le corps enseignant afin que tu les dotes des moyens nécessaires, afin qu'ils puissent, oh Dieu, mieux encadrer nos enfants durant cette année scolaire et académique. Seigneur, prends contrôle total de la vie de notre bien-aimé, Seigneur, oh Dieu. Donne-lui la force, le courage de rester intègre. Ne jamais se compromettre afin de vivre pleinement ta destinée glorieuse sur la terre des vivants. Au nom de Jésus-Christ Nazareth, j'ai prié. Amen.
0: Élisée demande à son serviteur Géazi, est-ce le temps, pasteur? Mais Géazi, nous prenons cet autre auditeur. Auditeur au bout du fil, allô? Allô?
7: Bonjour, Simon Georges.
0: Oui, bien-aimé.
7: Oui, j'aimerais avoir le numéro de Maman Vera. C'est une maman que le Seigneur a posé sa main sur elle. Je vous en prie. J'ai besoin de ses conseils.
0: Il faut rappeler après l'émission. Je disais tantôt que pasteur Élisée demande à son serviteur Géazi, est-ce le temps? Géazi, qui était abrité par le démon de cupidité, de vol, le pasteur a compromis comme ça sa destinée. À l'exemple de Géazi, beaucoup de chrétiens aujourd'hui, beaucoup d'enfants de Dieu ne vivent pas une destinée glorieuse à cause de toutes ces dérives, de l'impudicité que nous avons cité, le vol, le détournement, la rancune, la rancœur, la jalousie et tout. Toutes ces dérives-là qui viennent compromettre comme ça la gloire de Dieu dans la vie des chrétiens. Nous prenons cet auditeur. Auditeur au bout du fil, allô.
8: Allô, bonjour les ambassadeurs de Dieu.
0: Bonjour, bien-aimé.
8: Soyez bénis dans vos sangs, Jésus-Christ.
0: Amen.
8: Et Raphaël, Eric, à tes bas de ma veine.
0: Ah, sois béni dans le nom de Jésus-Christ, bien-aimé. Amen.
8: J'aimerais que le pasteur prie pour la rentrée scolaire qui va s'amorcer dans quelques jours et que les éternels viennent aider aux parents. Bon dimanche à vous. Soyez bénis dans le nom de Jésus-Christ.
2: Éternel Dieu Père, nous te bénissons pour notre bien-aimé, le frère Eric Ateba, Seigneur ô Dieu. La distance n'est pas une barrière. Pendant que j'élève ma voix, je prie, Seigneur, qu'il soit comblé de grâce et de bénédictions d'amour ce matin. Seigneur, il a besoin, ô Père éternel, que tu prends le contrôle total pour les élèves qui vont retourner, ô Dieu, pour le compte de l'année académique, l'année scolaire 2026-2027. Que la sagesse et l'intelligence soient le partage de tous ces élèves et ces étudiants qui vont reprendre le chemin de l'école. Merci, Papa, parce que, Seigneur, les parents qui n'ont pas encore de moyens, tu pourvois, ô Dieu, dans la vie de ses parents, afin de leur permettre, ô Dieu, d'avoir les moyens de pouvoir envoyer les enfants à l'école pour le compte de cette année. Merci, parce que la rentrée scolaire est sous le signe de la grâce et le signe de la faveur, de l'intelligence et de la sagesse tout au long de cette année scolaire académique. Au nom de Jésus-Christ Nazareth, j'ai prié. Amen. Oui, évangéliste Mario Signa, on disait tantôt que nous avons deux cas d'école, mais compte tenu du temps, je vais faire un bref résumé avec l'histoire de Esther, Mardoché et Yaman. C'est-à-dire que c'est toute une histoire, évangéliste Mario. Tu vois qu'ici, Aman a compromis sa destinée. Parce que Dieu l'avait mis là. Il n'a pas compris pourquoi Dieu l'avait mis là. Tu vois, Aman avait des antécédents. C'est-à-dire que, on dit que c'était un peuple. Aman, c'était les Amalécites. C'était leur ennemi invétéré. C'est-à-dire qu'il y avait une haine. Un peu comme on dit que non. Il y avait une haine, le tribalisme entre ces deux peuples. Et ça fait en telle sorte que ces haines font en telle sorte que Aman, dans le livre d'Esther, Esther 2 jusqu'au verset 6, que nous avons, que c'est un devoir que je donne, ils vont voir, et ils connaissent certainement cette histoire. C'est-à-dire qu'il y a un décret qui avait été arrêté où Aman voulait que Mardoché se prosterne pour lui donner gloire. Et ça, le fait que Mardoché ne s'est pas prosterné, ça a irrité Aman. Aman a conspiré un plan, un projet diabolique dans le but d'exterminer non seulement Mardoché, mais toute la descendance de Mardoché. Et tu vois l'attitude d'Aman à Mardoché. Mardoché, ayant été au courant du complot, a décidé de et d'implorer la faveur d'Esther qui était aussi juif, évangéliste Maria. Et quand elle implore, il dit à Esther que non, il y a un décret qui est sorti, nous tous nous devons mourir. Esther étant donc roi, elle se dit que non, elle sera épargnée. Et son oncle lui dit qu'attention, attention, tu ne sais pas pourquoi, peut-être c'est pour un temps comme ça que Dieu t'a placé là-bas. Ne crois pas que toi tu seras épargné. Mais tu vois que Esther a donc dit à son oncle Mardoché que rassemble tous les frères, nous allons jeûner. Donc ici là, parfois, bien aimé, donc, si nous voulons aussi triompher, vivre une destinée glorieuse, on a besoin du jeûne et de la prière.
0: Amen.
2: Tu vois qu'ici, Esther a jeûné 3 jours sans manger, sans boire. Elle s'abstenait, une reine, toute une reine, qui a tout à sa disposition. C'est-à-dire qu'elle a le menu, mange 3 fois en journée, c'est-à-dire qu'elle a un menu bien contrôlé. Mais elle a décidé de s'abstenir, évangéliste Maria, pour un but, pour que la destinée soit glorieuse. Bien aimé dans le Seigneur, nous aussi. On a besoin de la force de Dieu. Un peu comme, ne connaissez pas comment dire que non, la chair est disponible, l'esprit est disponible, mais la chair est faible. Si tu veux crucifier la chair, bien-aimé dans le Seigneur, observe donc aussi parfois les périodes d'humiliation. Et c'est la fin. Elle a fait 3 jours sans manger, sans boire. Et quand elle a fait 3 jours sans manger, sans boire, tu vas voir la suite. Je te donne, lis tout le livre d'Esther. Tu vas voir qu'à la fin, après avoir observé cette période d'humiliation, la gloire de Dieu s'est manifestée. Le bois qui avait été arrêté pour pendre Mardoché, c'est au contraire Aman qui a été pendu dans ce bois. Et la démarche d'Esther, bien-aimée, est d'actualité. Si nous voulons, bien-aimée dans le Seigneur, vivre une destinée glorieuse, nous devons être des hommes et des femmes qui prient, qui jeûnent, et nous allons véritablement manifester cette destinée glorieuse que Dieu a réservée pour nous depuis le ciel.
0: Bien-aimée, c'est la fin de cette émission. C'était le chemin de la liberté. Nous bénissons le Seigneur une fois de plus parce qu'il est avec nous du début jusqu'à la fin. Et nous prions que les différents enseignements puissent nous permettre, bien-aimés, de pouvoir bénéficier de cette destinée glorieuse. Que le Seigneur Jésus-Christ vous bénisse. Restez en compagnie de la suite des programmes de la radio 88.4. Et que le Seigneur Jésus-Christ vous bénisse au nom puissant du Seigneur Jésus-Christ.
2: Amen.
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19: Il est 7h.
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25: On est en direct, mec.
26: Marc Brisky demande qui doit l'accompagner au banc.
27: Non, c'est faux. Je suis désolé. Vous venez, Marc, je vous dis non. Tu es un teneur. Tu ne peux pas dire ça devant les autres. Je suis en train de te contredire.
26: C'est-à-dire
27: quoi? Je vais vous dire.
26: Qui dirige le banc?
27: Non, laissez les affaires de diriger le banc. Non, je vous dis que
28: on le patron du banc, c'est...
27: On sait qui doit être au banc de touche. Parce que c'est réglementé. Le plantionneur ne peut pas venir me prendre, moi, Bida, aller me mettre au banc de touche sous prétexte que c'est lui qui dirige le banc de touche. Il y a un acte de nomination. Il y a un acte de nomination.
28: Donc,
27: on l'a défini. Oui. Hein? Et la FIFA a dit, pour cette date. Voici. Il n'y a pas d'arrogance.
0: C'est l'arrogance.
27: Toi, tu ne peux pas être
0: arrogant.
27: Continuez de me dire. Pas être arrogant de
2: le bon de nos mots. Je les plaît, s'il vous plaît. S'il vous plaît,
27: tu me racontes.
2: À tous à la fois, s'il vous plaît.
0: C'est l'antinomie.
3: Discutant, j'ai changé la donne. J'ai aidé à bâtir ce monde qui est le nôtre. Je me suis jamais fait d'illusions à notre sujet. On n'a jamais eu un rapport amical. Ça reste cordial. On se renvoie l'ascenseur, vous et moi. Ça fait partie du jeu. Mais ça, ça c'est autre chose.
4: Bienvenue à notre grande finale.
5: Faut pas venir appeler ça bite sur un plateau de radio. 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
25: FM stéréo. Non,
29: je parle mon lieu de travail. Et vous me connaissez très bien. Ici, vous n'avez pas parole. Quand je viens au ministère, je vous respecte. Ici, je suis le seul patron. Et vous ne le faites pas, monsieur Zolo. C'est la dernière fois.
30: Je vous interdis de lever le
29: ton. C'est la dernière fois.
30: Monsieur Zolo,
29: appelez-moi la sécurité et vous le mettez dehors. C'est la dernière fois, vous avez compris. Et je vous prie, monsieur le sélectionneur. Soit vous restez, soit ne me touchez pas comme ça, monsieur le sélectionneur. Je suis
30: président. Pourquoi tu parles comme ça?
29: Non.
31: Vous voulez une guerre ou un résultat?
32: Nous ne sommes pas mauvais. Nous avons simplement croisé les mauvaises personnes et nous les avons malheureusement fait confiance. Nous ne sommes pas faibles. C'est juste que nous n'avons pas encore trouvé ce que nous sommes capables de faire. Ce n'est pas que nous ne savons rien faire de bon, mais la vie ne nous a pas encore offert l'occasion de découvrir nos points forts. Alors on essaie tout ce qu'on peut faire. Si on a l'air si pauvre, c'est parce qu'on vit parmi les plus riches que nous. Peut-être qu'on serait des personnes différentes si tout avait été autrement.
33: J'espère que tout cela est vrai. Ça vaudrait mieux pour vous.
34: Quand je regarde les entraînements...
35: Non, mon frère.
34: Il ne faut pas laisser ça. Vous savez, nos auditeurs
35: frère,
34: sont dangereux.
35: Moi, je n'ai pas peur des
34: Ils
35: auditeurs.
34: Ils m'ont dit que voilà ce que tu as dit.
35: Quand non. on a peur des auditeurs, on ne vient pas à la radio.
34: Non, je n'ai pas dit ça. Ils ont du respect pour moi. Il ne faut pas
35: je vous dis,
34: voilà.
35: Non. Je vous dis, vous êtes en tant que coach. Allez voir les entraînements.
2: Le coach a rectifié ce qu'il a dit. Coach, laissez qu'il développe.
35: Tu as dit en tant que coach, tu allais voir les entraînements. Et tu as remarqué que la personne qui entraîne, c'est Mounounga. C'est pas ça que tu as dit?
34: Exact.
35: Ça veut dire que Marc Brice n'entraîne pas. Il fait quoi là? C'est ça que tu as dit. C'est là que se trouve le problème. Pourquoi moi le combien aller chercher quelqu'un qui n'entraîne pas? On est où là? Depuis le début jusqu'à la fin, on remarque que l'entraîneur, c'est Mounounga. La preuve que quand Mounounga n'est pas là, l'autre il est perdu.
2: Mais il gagne souvent quand il n'est pas là.
35: Il a gagné quoi?
2: Il a gagné les matchs sans Mounounga.
35: Les joueurs camerounais avant le Kossi et après le Kossi gagnent leur match de même.
34: Sans entraîneur.
35: Ils n'ont pas besoin d'entraîneur. Nous avons la meilleure équipe de toute l'Afrique. Mais on a les mauvais dirigeants.
36: Si on nous demande ici de parler de ce que M. Eto'o va faire, je m'appuie sur quoi? L'élément matériel que j'ai, c'est son bilan. C'est le passif. C'est ça qui me permet de projeter, de me dire, sur la base de tel élément d'analyse, et je vous dis, sur la base des éléments d'analyse que j'ai par le passé, rien ne me permet d'analyser objectivement la suite. Au regard des relations que M. Eto'o a avec les joueurs qui sont convoqués, ce sont des relations tumultueuses, qui sont des relations qui ne sont pas saines. Il y a même eu des choses qui ont circulé là. Il y a certains joueurs qui disent, je ne sais pas si c'est vrai ou pas, moi je ne viendrai pas. Moi,
2: par solidarité aux autres.
36: Par solidarité aux autres. Il y a déjà ça. On a dû essayer de dire non, c'est faux, ça a circulé dans les réseaux sociaux. Donc, depuis la convocation de cette liste, il y a déjà, parmi ces joueurs-là, certains qui sont solidaires à ce qu'on a exclu, qu'on a écarté. Et on les a écartés sans raison. Parce que la plupart de ces joueurs sont des cadres. Je nommerai principalement M. André Onana. Je ne comprends pas. Moi, j'ai réfléchi. Peut-être le coach va m'expliquer ce qui peut justifier que le principal gardien de l'équipe nationale du Cameroun soit mis de côté par M. Pagou.
37: Comment vous vous appelez?
38: Oh, le génie!
39: Je réponds pas aux questions.
40: D'accord. Est-ce qu'il y a quelqu'un qui peut répondre aux questions?
39: Je réponds pas aux questions.
41: Je voudrais d'abord dire un mot sur les propos précédents. Pour dire que c'est pas parce que quelque chose est querellé qui n'a pas de valeur. Sinon, même l'élection présidentielle a été colorée. J'ai entendu de nombreux menacer les gens. Vous assumez vos problèmes, on assume. L'élection présidentielle a été colorée. Anissé Kanem est mort en détention parce qu'il avait protesté. Donc, ce n'est pas parce qu'on a protesté que l'institution est fragile ou bien n'est plus légitime. Il faut respecter, non, faut respecter les institutions
2: d'accord.
41: et ceux qui les incarnent.
2: D'accord.
41: Les gens sont là, ils assument leurs fonctions.
2: Mmh.
41: Et je voudrais aussi dire un mot sur les résultats sportifs qui font que, comme c'est passionnel, les gens élèvent souvent le débat pour rien sur le résultat sportif. Est-ce que vous savez que l'Italie, après le Brésil, avec l'Allemagne, le pays qui a le plus gagné de Coupe du Monde, 4. Mais l'Italie a raté les deux dernières éditions de la Coupe du Monde. Elle n'est pas sûre de se qualifier pour la Coupe du Monde 2026. On n'a pas coupé la tête d'un individu là-bas parce qu'on a...
0: Les médias qui en ont fait grand cas. On est dans un pays où, finalement, comme on a besoin forcément de s'accrocher sur quelque chose, il y a aujourd'hui l'industrie du buzz, que ce soit dans les réseaux sociaux ou bien parce qu'on s'ennuie véritablement. Donc la faute, c'est même peut-être au... responsable de l'État au plus haut niveau qui ne nous propose pas quelque chose sur lequel on pouvait se délecter. Il n'y a pas matière à débattre en réalité.
3: Tout est de ta faute. Hein?
1: Il m'a fait part de sa plainte. Ce combat est inévitable.
9: Et réfléchis bien à ce que tu fais. C'est fait.
36: Et il y a quelque chose qui me surprend ici sur ce plateau. C'est que hier, on mettait tout sur la table. Parce que c'était rigolo, il fallait qu'on parle qu'il y a problème, il y a problème, il y a problème. Mais aujourd'hui, on vous dit qu'il n'y a aucun problème, tout est bien. On vit dans le déni. On vous dit qu'il ne faut même pas critiquer l'entraîneur. Dès que vous le critiquez, ça veut dire que vous voulez que les lions perdent. Tout ce qui critique, j'ai suivi un mot. Il y a une milice cybernétique. Ça veut dire que les Camerounais sont devenus des cybercriminels simplement parce qu'ils disaient que notre équipe, il y a des problèmes.
2: Non, en fait, les Camerounais sont divisés sur cette équipe nationale.
36: Ils divisent les Camerounais. Ce sont ceux-là qui hier, à cause de leur proximité, avec les mamans de certains joueurs, allaient proposer à l'entraîneur que récupère-moi tel joueur, l'entraîneur a refusé. Ceux-là, aujourd'hui, leur proximité avec les mamans ont mis des joueurs dans cette équipe nationale. C'est eux qui ne veulent pas qu'on parle.
10: J'ai besoin d'un homme courageux. Un homme qui a déjà connu beaucoup de misère. Un homme avec beaucoup d'expérience pour ce poste. Pas un débutant. Pas un rêveur. Général, je peux occuper ce poste.
11: Qu'est-ce que tu as vécu pour croire que tu es prêt ?
10: J'ai été marié deux fois.
0: Aïe, aïe, aïe.
11: Poste accordé.
0: Le MINCEP ne peut pas interdire, n'est-ce pas, la tenue d'une assemblée générale fédérale. Il est juge peut-être de conformité, mais il n'est pas juge d'opportunité. C'est pas lui qui organise.
11: L'Afrikafou d'accord l'a dit dans sa course.
0: Hein? Donc, en réalité, l'Afrikafou l'a saisi pour qu'il envoie des représentants. S'il ne peut pas envoyer... Mais attends, on est à la fin du processus. D'accord ? On a commencé le processus depuis. Mais il a continué.
2: Le ministre lui-même parle de défiance dans sa lettre.
0: En tout cas, qu'il dise défiance pas. Et il est qui ? On ne peut pas le défier. Qu'est-ce que vous croyez ? Vous croyez que parce qu'il a dit défiance, et puis basta, on dit amen ? Non ! S'il s'écarte, je vous ai dit dès le départ, quand je parlais de la décision courageuse du gouverneur qui a interdit, n'est-ce pas, les histoires à Wem, les histoires de Bourdane, qui ont été fabriqués par qui ? Par le même ministère, n'est-ce pas ? Qui est peut-être aujourd'hui hanté par les fantômes du cimetière.
1: On fait le mal quelquefois. Quand on a de la chance, on arrive à réparer. Mais le plus souvent, il n'y a pas de châtiment à la clé. Cette fois, ce ne sera pas comme ça. Vous avez fait une erreur. Donc, et la seule déception que j'éprouverai, c'est que je ne pourrai le faire qu'une fois.
5: C'est dans insuffisamment.
36: Ouais. Ah ouais ?
5: L'échantillon est dans son studio. Ils ne s'entendent pas. Or, il est question de parler de profession. Ils devaient même s'accorder sur un minimum de distension, des freins à leur épanouissement. Mais même dans l'évocation des freins, ils ne s'accordent pas.
2: Ils sont jaloux entre eux.
5: Et il y a des questions personnelles, d'ego, d'individus, qui gangrènent davantage sur le milieu. Et ça retrouve ce que le sculpteur indiquait. La jalousie.
36: Ah.
5: La jalousie. Le refus de voir l'autre
36: évoluer.
5: Il y a une expression au quartier où il a brisé. Et la brise, la preuve, les sons des autres, ils ont été dans les sélections. Jean-Paul Akono, il a été à la tête des Lions Indomptables.
2: Ouais.
5: Ah, à la seule évocation de lui donner 10 millions, c'était un tollé général. Je crois que le ministre Adoum Garoua a failli faire un AVC. À l'idée d'imaginer qu'on a donné 10 millions à Jean-Paul Akono. Paul Le Guen,
0: changeant donc de métier.
5: Paul Le Guen, qu'ils sont allés chercher. On lui versait combien à Paul Le Guen?
4: Club versus Sidorf, on leur restait combien?
6: Beaucoup d'argent.
4: L'actuel staff qu'on est venu nous imposer là.
6: Le comte Dilia dit qu'il y a les backshish derrière.
7: Fais attention à ce que tu dis. Ce n'est pas moi qui le dis. Ça commence à jaser. Tes amis parlent dans ton dos. Il y en a qui murmurent. Tu sais bien que je n'ai aucun ami. Quelle que soit l'identité de cet ennemi invisible, les autres ne croient pas qu'il en a après nous. C'est toi seul qui es visé. Pour l'instant, leur loyauté reste inchangée, mais ça ne sera pas toujours le cas. Ces amis dont tu parles, ceux qui murmurent cachés dans le noir, transmets-leur un message de ma part. Dis-leur de la fermer.
12: L'Assemblée générale élective de la Fédération camerounaise de football se soit tenue. Il peut arriver. Et que l'annonce soit faite au jour du 29. C'est une possibilité numérique parce que dans le virtuel, vous ne pouvez pas temporellement situer les acteurs ni les tenir. Alors, est-ce qu'ils attendront le 29 s'ils veulent utiliser, activer cet outil? Ils n'attendront pas nécessairement le 29. Ils peuvent l'avoir fait ou ils peuvent le faire aujourd'hui. Mais par contre, ce qui interroge, et c'est là où je pense qu'il faut saisir la perche, lorsqu'un régime ou un système se plaît à entretenir le flou, ça veut dire que le flou, lui, est profitable. Les problèmes à l'Africa Foot ne datent pas d'aujourd'hui. Moi, je me souviens que je m'y intéresse depuis 1994, ce qui fait relativement 31 ans. Comment pouvez-vous justifier qu'en 31 ans, il y ait du juridisme alambiqué? Je dis bien du juridisme alambiqué. Qu'il y ait des abus de pouvoir, qu'il y ait des usurpations de positions, de fonctions et de titres, et que cela continue jusqu'à date, ça veut dire que ça profite à quelqu'un. Et je ne vais pas conclure sans dire ce que quelqu'un aurait dit. L'État a tous les outils et tous les moyens.
6: D'accord. Benjamin Amenda, je voudrais comprendre avec vous, il y a la loi de 2018, il y a les statuts de la FECAFOOT, il y a même la convention État-CAF-FIFA. D'où sort le débat maintenant, quand tout est clair?
13: Mais le débat sort dans tous ces trois documents que vous avez, ces instruments que vous venez de citer. La loi de 2018 n'est pas appliquée. Les statuts, vous parlez des statuts lesquels? Les statuts en vigueur, c'est ceux de 2021. Vous appliquez lesquels aujourd'hui?
6: 2024.
13: Si vous appliquez 2024, on est dans l'erreur, on est dans la faute. Puisque les statuts de 2024 n'ont jamais reçu l'avis de conformité de l'Africa Foot et du ministère des Sports. Ils ne sauraient donc être appliqués aujourd'hui. La convention. C'est vrai qu'on concerne beaucoup plus l'équipe nationale, les Lions et Nomtap, on peut ne pas en parler aujourd'hui. Mais les deux textes, la loi de 2018 n'est pas appliquée.
14: Qui est-ce ?

Madame, Monsieur, Amis Sportifs, bonjour. Deux sujets principaux à débattre ce matin. Franz Mboangisa fait ses adieux aux Lions indomptables du Cameroun. Concernant cette retraite internationale, peut-on parler de choix personnels ou des conséquences liées aux difficultés dans la tanière? Lions indomptables de football, le coach Marc Brice, son contrat s'achève le lundi 7 septembre 2026. Quel avenir pour le staff technique? Vous pouvez contribuer dès cet instant par SMS ou par WhatsApp au téléphone 677 73 31 85 677 73 31 85 ou le 694 17 40 77 694 17 40 77. N'oubliez pas que dès 9h40, nous prendrons vos appels en direct avant de rentrer dans les détails du match des experts. 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
0: Et on va dire un bonjour spécial à tous ceux qui sont déjà connectés le Mat des Experts. On pense à Tafou Merlin qui est également à l'écoute de ce programme. On n'oublie pas la Rémé des Boys, tout comme le Patriarche Maréchal, Thomas Massoc, Elvis Fofé Azangé. Et du côté de Vogbeti, on n'oublie pas Nantua Eloge à Obili et bien sûr Maître Ténékou Jules qui est connecté le Mat des Experts du côté de Scalom. On pense à nos amis de la diaspora, Léopold Yamdu est aux États-Unis d'Amérique, Guybertin Sigui est au Canada et Marc Tuamo est aux États-Unis d'Amérique. Elle est de retour avec son charmant sourire, la charmante Raïssa Moko, pour les affiches du week-end, le round-up de l'actualité de la semaine qui s'achève. Raïssa, bonjour.
4: Ce matin, je suis contente de dire que c'est un réel plaisir de te retrouver, Eric Christian. Bonjour. Merci bien, tu m'as manqué. Également, nos amis sportifs, bonjour. Eh bien, pour le round-up et affiche du week-end de ce samedi, nous commençons par la petite reine, le Tour cycliste international Chantal Biya. Place ce jour à la quatrième étape du Tour avec 12 équipes pour 125 coureurs. Hier déjà, l'étape Yaoundé et Bolova en Colandom a été remportée par Weber Maximilian de l'équipe régionale allemande en 3h55min57s. Le premier Camerounais, Mohamed Ibrahim, arrive à la 13e place. Et le maillot jaune est conservé par Kamzon à Bosolo Clovis. La fin de ce Tour cycliste international est prévue demain, dimanche. Athlétisme, grande finale du 100 mètres monsieur du Mémorial Vandamme. Le rendez-vous de la Diamond League de Bruxelles n'a pas été favorable pour le sprinteur camerounais. Emmanuel Essemé ne termine pas en beauté sa saison européenne comme beaucoup l'espéraient. Cependant, il se classe deuxième avec 9,93 secondes. Derrière Séville, le champion qui enregistre 9,90 secondes. Les regards sont désormais tournés à Budapest en Hongrie. Du 11 au 13 septembre prochain va se tenir le championnat du monde des ultimes World Athletics Ultimate Championships. Celui-ci regroupe le champion olympique, le champion du monde et les finalistes de la Diamond League. En volleyball, championnat d'Afrique de volleyball à Nairobi au Kenya, le Cameroun gagne le Rwanda 3-7-0 et remporte le match de troisième place. Ainsi, les Lions sont qualifiés pour le mondial de volleyball féminin de 2027, prévu aux États-Unis, au Canada. Place à la boxe, Coupe du Monde en Russie. Le Cameroun y participe et présente deux boxeurs accompagnés du coach. À retenir, tout est fin prêt avant le premier combat prévu le 8 septembre prochain. Et la délégation camerounaise a quitté le pays hier par le concours de Basile Le Callon. Autre sport de combat, nous sommes en lutte. La clôture de la saison à la Fédération camerounaise de lutte est annoncée pour le 12 septembre prochain à Yaoundé. Ce sera sous la conduite du nouveau président Akrine Emmanuel qui présente ici les enjeux de la Coupe du Cameroun et lance un appel aux autres lutteurs.
5: Tous les actes que nous posons aujourd'hui sont les actes inscrits dans le calendrier que nous avons soumis au ministère. Le ministère nous a formellement demandé de continuer une de nos activités et de ne pas de les saisir à temps. Si nous programmons les activités, c'est ce que nous faisons et c'est ce que nous avons fait. Le ministère, qui est la tutelle, est en train de suivre toutes les activités de la lutte et tous les acteurs de la lutte, d'ailleurs, sont satisfaits de la partie des ligues régionales jusqu'au niveau national. Actuellement, nous sommes toujours à l'écoute de tous ceux qui peuvent nous apporter un plus. Nous disons également merci au Comité national olympique sportif du Cameroun.

0: à qui nous avons également transmis nos rapports et nos PV et qui ne souffre de rien. Monsieur Mpia qui se réclame président, je ne sais pas de quoi aujourd'hui, lors des élections du 18 juillet, n'a pas fait de recours. La lutte africaine comme style de compétition, c'est toutes les 10 ligues qui seront présentes à Yaoundé. Ils vont s'affronter à Yaoundé, mais avant, nous avons une réunion de ça avec tous les acteurs de la lutte pour essayer de réfléchir ensemble pour trouver des processus, des mécanismes afin de mieux nous conduire. La lutte commence par le premier lutteur du quartier de l'arrondissement. Le 11, nous allons toujours à Yaoundé nous asseoir pour débattre et pour afin de trouver une solution aux multiples questions que beaucoup de lutteurs ont dans leur qui voudraient bien les poser afin qu'ils trouvent une solution. Et la compétition, c'est la lutte africaine. Elle va se dérouler à Yaoundé avec donc tous les 10 ligues seront représentées à Yaoundé.
1: Au stade malien d'Anguissa, avec les équipes des 10 régions du Cameroun, précisons que l'on suivra la lutte traditionnelle africaine, dames et messieurs, et parmi les partenaires, Renaprove Finance SA. Après la lutte, nous parlons de la natation au lendemain de la tenue de la 19e édition du championnat d'Afrique de natation de la zone 2, tenue du 28 au 30 août dernier à Dakar au Sénégal. Les athlètes camerounais ont démontré leur talent dans les catégories junior, senior et master. Au total, 7 médailles remportées, 2 en or en master, 2 en argent, 3 de bronze. Direction cette fois la Fédération camerounaise de danse, la FECADANSA, qui organise dès le 12 prochain le Grand Prix international de danse sportive de Yaoundé au programme Breaking Adult, Latin Solo Féminin Hip Hop Adult Afro Dance Standard Couple Senior 1, Latin Adulte Couple. Ce sera au Palais Polyvalent des Sports de Yaoundé et sont attendus l'Afrique du Sud, la Côte d'Ivoire, le Togo, Madagascar, le Tchad, la République centrafricaine, le Niger, le Bénin, le Congo, la Guinée équatoriale, la RDC, entre autres. À quelques jours de cet événement sportif, écoutons le chargé de la communication de la FECADANSA, Olivier Mbélé.
2: Il faut dire qu'à ce niveau de préparation de cette compétition, les 11 commissions du comité central d'organisation mis sur pied par M. Léandre Assila, tête qui est le président de la Fédération camerounaise de danse sportive et assimilée, sont au four et au moulin pour mettre les bouchées doubles afin que l'organisation de cet événement connaisse un succès éclatant. La compétition qui est placée sous le patronage du ministre des Sports et de l'Éducation physique, le professeur Narcisse Mouelekombi, qui s'est investi pour rendre disponibles les ressources financières nécessaires à l'organisation, est un soutien indispensable à tous nos mouvements sportifs, comme l'atteste d'ailleurs sa présence physique personnelle lors de la première édition, comme pour cette deuxième édition. La World Dance Sport, qui est la fédération internationale, l'instance fêtière, a également apporté son appui technique en guise de soutien à l'organisation de cet événement. Au terme du stage externe organisé par l'entraîneur national du 22 au 23 août à l'INJS à Yaoundé, il faut noter que 40 athlètes masculins et féminins ont été retenus pour prendre part au deuxième Grand Prix international de danse sportive de Yaoundé. Ces athlètes retenus prendront part à un autre stage interne du 8 au 11 septembre 2026 à Yaoundé avant le début de la compétition.
1: Ouvrons donc à présent la page consacrée au football. Lions indomptables du Cameroun. La liste du sélectionneur sera dévoilée lundi prochain au siège de la Fédération camerounaise de football à Ouarda. David Pagou tiendra une conférence de presse à 11h pour présenter la liste, laquelle servira à préparer son équipe pour mieux aborder les éliminatoires de la Coupe d'Afrique des Nations 2027. Le Cameroun va jouer les Comores le 24 prochain à domicile, le Congo le 29 et la Côte d'Ivoire pour un match amical le 3 octobre prochain. Du côté des U17, on parle du stage préparatoire à la Coupe du Monde FIFA U17 Qatar 2026. Les U17 multiplient les séances. Les bébés lions ont disputé 2 matchs amicaux le 3 août dernier à Oja. Premier match perdu face à Timospor, Académie de Kribi, 1-2. Prochain face à Loma Transit, où ils se sont imposés 4-1. Des nouvelles à la Fédération camerounaise de football. La fédération met sur le terrain une nouvelle promotion d'arbitre international. La promotion est baptisée Promotion Samuel Etofis, en hommage au président. La cérémonie de sortie et de remise des attestations s'est déroulée cette semaine au siège de l'instance. Parole à ce récipiendaire.
3: C'est Ibrahim Falama Falama. Je suis de l'extrême nord et je me suis formé dans le département de Diamaré, à l'habitude de Fakafou, deuxième promotion, le docteur Samuel Eto. Et bien, les émotions qui m'ont poussé à être formé comme assistant arbitre, c'est parce que j'ai vu tant de matchs dans notre village où est-ce que les arbitres locaux arbitrent les matchs sans toutefois appliquer les lois de jeu. Ils arbitrent ces matchs selon leur niveau. Justement, c'est leur émotion. Et voilà pourquoi je me suis posé tant de questions. Donc, comment donc devenir arbitre? Où est-ce que je lisais un peu les règles de jeu sans toutefois être formé? Et dès que j'ai obtenu mon bac, je me suis inscrit à l'université de Maroua et j'ai vu qu'il s'est formé dans le département de Diamaré. C'est de là que je suis revenu intégrer le groupe aussi. Et j'ai travaillé avec mes camarades comme le major Abdoul, qui est l'un de mon camarade à l'école. Nous sommes toujours ensemble, on travaille toujours ensemble. Et comme on s'entend très bien à chaque cours, on restait entre nous, on s'est révisé, on appliquait les lois de jeu. On donnait les matchs amicaux, même à arbitrer. On essaie d'appliquer un peu. Et dès qu'on a fini la formation en 2024 de la deuxième promotion, on nous a aussi convoqué lors de Ligue régionale, où est-ce qu'on a arbitré. J'ai officialisé 13 matchs de la Ligue régionale pendant 10 ans.
1: À sa suite, cet arbitre qui nous vient de la région de l'extrême nord.
4: Moi, c'est Abdou Fatah Ouzerankat Bélé, arbitre de la région de l'extrême nord. Durant la formation, nous avons été formés par des instituteurs au lycée bilingue de Maroua. Pendant cette période, nous avons travaillé ensemble avec les instituteurs, que ce soit les enseignements théoriques et surtout le travail physique sur le terrain, qui n'était pas facile pour nous. Et grâce à leur encouragement, leur conseil, et sous la pluie, le soleil, c'est grâce même à leur travail que on se trouve à ce niveau. Et je tiens particulièrement à remercier tout le monde sans distinction dans le cadre de ce travail.
1: Pendant la cérémonie, le président de la FECAFOOT présent a tenu à faire certaines précisions. Samuel Etofis.
5: Donc, il est hors de question qu'on monnaie des places. Vous êtes meilleur, vous allez vous battre pour défendre votre pays. Et la fédération se tient à vos côtés pour vous accompagner dans votre carrière. Je voudrais m'arrêter pour dire merci à certains qui ont subi des pressions de certains aînés qui travaillent pour des fédérations seules. Je sais, je suis au courant. Ils ont juste eu la maladresse de passer en côté. Nous anticipons sur beaucoup de choses. Ces aînés qui ont été autrefois les meilleurs dans leur domaine, mais qui ne comprennent pas que servir, c'est aussi savoir passer la main. Et ça, c'est vrai. Quand vous avez été bon, vous passez vers d'autres ambitions. Vous ne jouez pas les mauvais rôles pour essayer d'empêcher votre propre pays d'avancer. Ceci s'est produit lors du match Cameroun-Afrique du Sud. Le même ami, ancien ami, militaire de son État, a essayé d'influencer le match au profit d'une autre nation qui ne jouait pas. Il a refait la même chose quand les Lions étaient en compétition lors de la compétition. Pour vous, les internationaux, je veux dire, le jour où nous ne serons pas d'accord, c'est parce que vous allez marcher avec ces gens.
1: sans avoir été directement mentionné, Alioune Sidi a fait une sortie pour répondre aux présents de la FECAFOOT. Dans celle-ci, il exige les preuves de ses accusations, sinon une plainte lui sera adressée. Laissons ce chapitre pour parler du tour préliminaire de la Coupe de la CAF. Panthère fait un nul, un but partout face à Rayon Sport du Rwanda. Match comptant pour la phase aller de la compétition disputée hier au Stade Omnisports de Yaoundé. Demain dimanche, à suivre en Champions League africaine, Colombe du Djaï Lobo face à Stade Malien. État des préparatifs avec le coach Richard Toa de Colombe.
6: Nous préparons ce match contre le Stade Malien dans de très bonnes conditions. Les choses se passent bien. On a fait un stage qui nous a permis, n'est-ce pas, de pouvoir donner la chance aux nouveaux joueurs qui sont là de s'acclimater. C'est pour cette raison qu'on a la ferme conviction que d'ici dimanche, les joueurs seront très bien préparés pour pouvoir livrer une belle rencontre. Il y a de l'harmonie. Les nouveaux joueurs ont été très bien reçus. Les joueurs sont tout à fait très contents, n'est-ce pas, de se retrouver ensemble. Et déjà d'avoir cette possibilité de jouer un match de la Champions League, c'est pas donné. Il y a des joueurs qui n'ont jamais connu cela. C'est pour ça qu'ils sont vraiment effectivement notre équipe, à des postes bien précis. Nous avons aussi eu beaucoup de départs. Et pour compenser ces départs, il fallait tout de suite chercher des nouveaux joueurs. Au fur et à mesure que ces joueurs ont commencé à travailler, on a vu effectivement qu'ils sont en train de très bien s'intégrer. Et d'ici là, on aura certainement une très belle équipe. L'équipe qu'on va mettre pour ce pouvoir va mettre très bien, tout en tenant compte de la qualité de notre adversaire, sans toutefois oublier aussi nos forces. Donc c'est un adversaire que nous avons beaucoup de respect, mais qu'à cela ne tienne, je pense que les joueurs sont tout à fait conscients que ça sera un match très élevé. On a besoin de faire un bon match et de faire de bons résultats. C'est pour cette raison que je pense que ce match aller est hyper important pour nous, déjà de très bien jouer, comme je l'ai dit, de faire le résultat, afin de pouvoir trouver tous les moyens possibles, n'est-ce pas, à pouvoir passer ce cap des préliminaire, ce que nous n'avons pas pu faire la saison.
1: D'abord, retenons que ce samedi, Colombe Sportive donne une conférence de presse à 14h30 et à 15h30. Ce sera au tour de leur adversaire, Stade Malien. Les entraînements officiels sont prévus en après-midi, 15h avec Colombe et 16h pour Stade Malien. Puisqu'on évoque le coach Richard Toa, soulignons qu'il ne signera plus de contrat avec Stade Malien de Bamako, qui recherche un entraîneur pour préparer les préliminaires de la Ligue des champions de la CAF. D'ailleurs, son contrat a été prorogé avec son club actuel. L'actualité, c'est aussi avec la CAF Women Champions League, une première participation pour le Cameroun à travers l'équipe football filles qui représentera la zone Unifac à la Champions League féminine. L'équipe a remporté hier le dernier match du tournoi après le nul de 0-0 devant Sichina de la RDC. À cette compétition, l'équipe football fille termine avec 2 matchs nuls et 1 victoire. Après cette belle nouvelle, prenons la direction du TKC. Le club reprend officiellement les entraînements pour la saison sportive 2026-2027. Lundi prochain, dès 8h, ce sera au stade du Septa, du côté des Kounou. Le syndicat national des footballeurs du Cameroun a fait l'actualité. Le président Jérémy Sorel Nditap est reconduit à la tête de l'organe. C'était au terme d'une assemblée générale élective tenue à Douala. Ceci pour un mandat de 4 ans. Une réélection qui reste dans la continuité, selon le président.
7: Il est question pour nous de défendre ces joueuses-là, défendre leurs droits et leurs intérêts, pour que ces jeunes footballeurs et footballeuses pratiquent leur métier dans les meilleures conditions.
1: Coupe du monde féminine U20 de la FIFA Pologne 2026. La phase de groupe se disputera du 5 au 13 septembre prochain. Et les 2 premières équipes de chaque groupe, ainsi que les 4 meilleures 3e, accéderont aux 8e de finale. À suivre ce samedi, Mexique face au Bénin à 17h. Nous vous présentons à présent les différents groupes. Dans le groupe A, Pologne, Argentine, Mexique, Bénin. Le groupe B, on a Brésil, Canada, Angleterre, Tanzanie. Le groupe C est composé de l'Équateur, la France, le Ghana, la République de Corée Groupe D, Italie, Japon, Nouvelle-Zélande, États-Unis, groupe E, Colombie, Costa Rica, RPDC, Portugal, groupe F, Chine, Nouvelle-Calédonie, Nigeria et enfin Espagne. Sortons par cette information, Franz Zambo Anguissa met un terme à sa carrière internationale avec les Lions Indomptables du Cameroun. L'ex-joueur de l'OM, désormais au Napoli, quitte l'équipe du Cameroun à seulement 30 ans. Voilà qui met un terme au round-up et affiche du week-end de ce samedi 5 septembre 2026. Mesdames, Messieurs, merci de nous avoir suivis. À samedi prochain avec d'autres actualités, mais le même plaisir. Et ne zappez surtout pas le match, les experts se poursuivent. Il est aux commandes. Eric Christian Kouam, bon week-end à vous amis sportifs. Et bon week-end à toi Eric Christian.
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17: Merci à toi Raïssa Moko et retrouvons-nous samedi prochain pour d'autres affiches du week-end. La suite, c'est avec le portrait de la semaine. Allons donc découvrir ce que nous propose Claude Baouken dans le mouvement sportif.
18: Assim Emmanuel, directeur technique national à la Fédération camerounaise de kickboxing, est un passionné des sports de combat. Il a flirté en passant avec le football.
19: J'ai découvert le sport par le biais de mon aîné. J'étais un excellent gardien de but de football. J'étais pratiquant de karaté. Il est important aussi de savoir que mon père était maître de judo. Le judo était obligatoire à la maison et nous, on voulait nous détourner pour faire un peu de football. Donc, il était question pour elle d'apprendre les katas et je me suis découvert. Et moi, de retenir, donc je m'y mets et je retenais les schémas. Quand elle était en difficulté, elle me rappelait pour que je vienne lui remettre les schémas que j'avais mimé.
18: Une intelligence qui prédestinait le directeur technique national à devenir un grand pratiquant des arts martiaux et un maître dans la transmission du savoir-faire dans les différentes disciplines sportives. Entre le football où il a évolué dans les cages, il a aussi appris plusieurs arts martiaux, en passant par le karaté, le full contact et bien d'autres.
19: J'ai commencé le karaté au début des années 90 et j'ai continué. Je suis cinquième dan de karaté, entraîneur national même aussi, minime de karaté. Et le full contact, le karaté étant une très bonne base, le full contact étant venu à petit de jour, je m'y suis intéressé depuis 2015 et j'ai gravi les échelons et j'ai été proposé par rapport à mes aptitudes dans le karaté au sport de tatami. Et j'obtiens ma ceinture noire censement dans les années, début des années 2000. Donc en 2026, ça fait 26 ans de ceinture noire de karaté et j'ai gravi les échelons, j'ai été champion du Cameroun plusieurs fois et j'ai eu à tenir certains clubs comme l'École nationale des postes et télécommunications où j'ai fini directeur technique de cette structure. J'ai été secrétaire général de la Ligue de karaté du centre et ensuite j'ai été attaché à l'équipe nationale. Ensuite, maintenant, je suis entraîneur national depuis 2021 de karaté minime.
18: L'entraîneur national de karaté minime à la Fédération camerounaise de cette discipline sportive a plus d'un tour dans son arc.
19: J'ai choisi par le full contact, j'ai choisi plutôt les sports de tatami, ce qu'on appelle light. Là-dedans, il y a du light contact. Tout ce que vous entendez par light, c'est des semi-contacts, c'est-à-dire du contact plus léger, plus attrayant pour les jeunes, plus attrayant pour les dames, plus attrayant pour ceux qui n'aiment pas le contact très dur. Donc, c'est comme ça que j'y vais, parce que j'avais déjà des prédispositions dans le karaté. La transition s'est faite très naturellement et avec une vitesse exponentielle.
18: Sim Emmanuel, directeur technique national à la Fédération camerounaise de kickboxing, est titulaire de plusieurs ceintures noires. Il fait partie des premières personnes qui ont contribué à mettre en place les fondations de la Fédération camerounaise de kickboxing avec plusieurs détections. C'est un produit de l'École des métiers de sport de l'INGL.
19: Nous avons eu à préparer la première équipe noire qui va participer à cette discipline. L'Afrique du Sud qui vient derrière nous lors de cette compétition était le leader incontesté de cette discipline. Donc nous sommes venus cette année pour notre grande première et nous avons damé le pion à l'Afrique du Sud. Ça prouve qu'au Cameroun, il y a de la matière grise, il y a de la compétence. Bien, c'est la deuxième fois que le Cameroun arbitre le championnat d'Afrique. La saison dernière, le Cameroun était champion.
18: Le passionné des sports, principalement les arts martiaux, continue de partager et distiller son expérience auprès de la jeune génération.
19: Nous sommes dans l'approche de l'élargissement des compétences et quand vous voyez le live contact, c'est pour attirer davantage la tranche jeune. Parce que nous avons uniquement un sport de ring, c'était beaucoup plus réservé pour les adultes majeurs, surtout en seniors. Déjà, dès ce début, nous avons des 8 ans qui sont intégrés. Nous avons des 12 ans dans des catégories minimes, des catégories cadets, des catégories juniors et des catégories seniors.
18: Celui qui a commencé très tôt à partager son expérience comme professeur d'éducation physique et sportive dans les lycées et collèges de la cité capitale reconnaît que sa vie n'a pas été un long fleuve tranquille, des vers et les pas mûrs. Il en a traversé.
19: J'ai toujours eu cette grâce de Dieu de finir certaines études et d'atterrir directement au poste approprié. Je suis cadre DPS et chef de service de sport, cadre DPS et chef de service à un établissement collège privé à Mazia. C'est par la grâce de Dieu, par mes performances sportives et une porte est ouverte à l'école des métiers de sport pour des sportifs qui ont une bonne carrière. J'entre à l'école de sport et je fais option entraînement de haut niveau. Je suis un produit de l'école de l'IS, du métier de sport de l'INGS.
18: Assim Emmanuel, produit de l'école des métiers du sport et directeur technique à la Fédération camerounaise de kickboxing, a détecté plusieurs jeunes qui sont devenus des champions sur le plan national et international.
19: J'ai enseigné en DPS depuis 2005. Le karaté a toujours fait partie de ma vie, donc j'ai un club privé de karaté et j'ai aussi des entraînements de light contact que je fais. Donc toujours, on a un champion africain, on a plusieurs champions du CAIR, Daniel Magnan, qui vient de rééditer encore l'espoir. En karaté d'abord, mais maintenant en light. Le fruit de ce travail a été l'explosion déjà en 2020, étant champion d'un tournoi international avec une bourse sportive et maintenant il vient de rééditer l'espoir créé par les frustrations à l'équipe nationale de karaté, les non-sélections, les budgets pas alloués.
18: Celui qui partage son expérience au sein de la Fédération camerounaise de karaté parallèlement à la Fédération camerounaise de kickboxing se souvient de son passage au sein de la Fédération camerounaise de karaté. Il a traversé certaines réalités.
19: C'était très difficile. On avait beaucoup de challenges. Et puis après, nous avions toujours les quotas qui n'étaient pas favorables. Pour avoir une compétition, vous êtes une trentaine et après, vous avez 5 places à louer. Ça devient très difficile. On sent des frustrations parce que c'est des mois de sacrifice. La passion, avoir la bonne main de Dieu quand elle est sur vous, vous trouvez toujours des moyens de vous surmonter, de surmonter ces épreuves et de vous rentrer. Mais je crois qu'il y a beaucoup de passion aussi là-dedans. Il y a une seule chose, le travail paye.
18: Au bout de la patience et des efforts, il y a le ciel, il y a le bonheur. À chacun de travailler et de tracer sa trajectoire. À samedi prochain.
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17: Merci à toi Claude Baoken et à samedi prochain pour une autre découverte dans le monde du sport. La suite est avec les nouvelles des kiosques. La presse s'est intéressée cette semaine à plusieurs sujets. Le duel Aliou Sidi contre Samuel Eto'o, l'annonce de la retraite internationale de Zambo Anguissa et surtout la réélection de Jérémy Sorel-Ndita à la tête du CINAFOC. Comme tous les samedis, Jean-Marie Anaba signe la revue de la presse sportive hebdomadaire. Bonjour JMA.
15: Bonjour Eric Christian Kouam. Jérémy Sorel-Ndita conserve les rênes du syndicat national des footballeurs du Cameroun. Seul en lice, sa liste a été soumise au suffrage des membres du syndicat. Pour ce nouveau mandat, ActuCameroun.com nous renseigne que Jérémy Ndita sera entouré d'une équipe composée de plusieurs figures du football camerounais. Eyon Eno occupe le poste de premier vice-président, tandis que Eugène Ekeke et Aurélien Chidou sont respectivement deuxième et troisième vice-président, avec Daniel Blaise Ngos au secrétariat général et Charles Léa Eyoum trésorier. Le bureau compte également des conseillers Vincent Ongonzi, Brenda Alaka, Sylvain Biakpa et Assine Pulchiri. Pour Camfoot.com, la réélection de Jérémy Ndita au CINAFOC devrait enrager Samuel Eto'o, surtout que cette réélection intervient dans un contexte particulier. Jérémy Ndita reste à ce jour sous le coup d'une suspension de 5 ans de toute activité liée au football. La commission d'éthique de la Fédération camerounaise de football l'a prononcée le 18 juin 2025 pour violation des règles de conduite générale et manque de loyauté en application des articles 13, alinéa 1 et 15 du Code d'éthique de la Fédération. Il lui a infligé une amende de 10 millions de francs CFA. En attendant de voir clair sur la situation du SINAFOC, l'œil du Sahel a publié vendredi dernier que le torchon brûle encore entre Samuel Etoufis et Alioune Sidi lors de la sortie de la deuxième promotion des écoles d'arbitres de football du Cameroun mercredi dernier. Samuel Eto'o a mis en garde les impétrants contre certaines fréquentations. Il accuse notamment l'ancien arbitre et militaire d'avoir joué un mauvais rôle contre le Cameroun, son propre pays, pour l'empêcher d'avancer. L'ancien star évoque la dernière CAN féminine et plus loin, le match Cameroun-Afrique du Sud. Quelques heures après ces graves accusations, Alioune Sidi a immédiatement réagi. L'ancien arbitre international s'est senti visé par le président de la FECAFOOT dans un discours du 2 septembre 2026 à Ouarda. Dans un communiqué de 2 pages, il présente ses états de service et met en avant sa probité. Il dit avoir servi son pays sans condition. Il a lui aussi servi son pays, mais il ne jouera plus avec les Lions indomptables. Zambouanguissa a décidé de quitter la sélection nationale. L'information a été traitée par les journaux Émergence et le quotidien L'Info à chaud. De la vie de Kwasi.com, c'est via ses réseaux sociaux que le milieu de terrain de 30 ans, sociétaire du SSC Napoli, a officialisé la nouvelle dans un communiqué de presse très commenté. Parmi les hommages les plus marquants, celui de Fabrice Ondoa, qui a tenu à saluer la carrière de son ancien coéquipier chez les Lions indomptables. Ondoa insiste sur l'engagement sans faille du milieu de terrain. Au-delà des performances, il met en avant le rôle joué par Zambouanguissa dans la vie du vestiaire. Il le décrit comme un leader naturel, un homme de confiance, un homme de principes et de valeurs, capable de contribuer à la cohésion du groupe malgré les difficultés rencontrées au sein de la sélection. Bon samedi. À samedi pour un retour dans les kiosques à journaux.
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17: À samedi prochain, Jean-Marie Anaba pour d'autres nouvelles des kiosques. La suite est avec nos panélistes qui arrivent au fur et à mesure dans ce studio. Avant de vous donner leur identité, on va planter le décor avec l'un des sujets à débattre ce matin. Le contrat de Marc Brice, sélectionneur des Lions indomptables seniors de football, arrive à son terme. La date du lundi 7 septembre 2026 est en effet la date butoir. Et à 72 heures du terme, l'occasion est donnée de revisiter le séjour du technicien belge au pays des multiples champions d'Afrique et olympiques. Une histoire à rebondissement que nous révisitons sous la plume de Olivier Demaipa.
20: Le contrat de Marc Brice est en cours depuis le 8 avril 2024. Il devrait s'achever le lundi 7 septembre 2026, soit une durée de 29 mois. Marc Brice bénéficie selon les termes du contrat d'environ 26 millions de CFA chaque mois. Et en 29 mois, l'État du Cameroun doit payer le total de 316 millions de francs CFA. Il y a cependant une anomalie. Le contrat est établi entre le ministère des Sports et de l'Éducation physique, le MINSEP, et le Belge Marc Brice, en l'absence de la FECAFOOT, l'instance fêtière du football camerounais. L'on se retrouve dans une situation où le MINSEP est l'employeur de Marc Brice, alors que son utilisateur est la FECAFOOT. Le président Samuel Eto'o, dès le départ, n'avait pas approuvé le choix du Belge. S'en est donc suivi un long bras de fer entre le MINSEP et la FECAFOOT quant à la gestion des Lions indomptables, notamment les périodes de stage et les fenêtres FIFA. Un second groupe d'adjoints, constitué cette fois-là par la FECAFOOT, va vouloir officier en même temps que celui affecté à Marc Brice par le ministère des Sports et de l'Éducation physique, le MINSEP. Les conséquences ou les manifestations de cette situation sont inédites. D'une part, l'assistant personnel de Marc Brice sera privé d'entrée dans les stades lors des rencontres officielles impliquant les Lions indomptables. Les adjoints affectés par la FECAFOOT à Marc Brice ont accès au banc de touche, mais sont boudés par le Belge. Ce dernier aura pour seule ressource de communiquer via un téléphone portable avec son assistant de toujours, Joachim Mununga, bloqué dans les tribunes et les gradins. L'autre difficulté rencontrée par Marc Brice est le blocage des équipements dédiés à l'entraînement des lions innomptables. Difficile par moment de s'entraîner. En outre, la tanière des lions innomptables était pléthorique, personnel du MINSEP et de la FECAFOOT se marchant sur les pieds, même à l'étranger. Mais Marc Brice n'aura pas été au bout de son mandat avec les lions innomptables, du moins sur le terrain. Il a été remplacé par David Pagou sans l'accord du MINSEP juste avant l'ouverture de la CAN 2026 au Maroc, c'est-à-dire le 1er décembre 2025. Conséquence de la non-qualification des lions innomptables en Coupe du Monde 2026. Le ministère des Sports et de l'Éducation physique, le MINSEP, qui avait appris du procès intenté par l'ancien sélectionneur Konsé Sao au Cameroun, va plutôt faire le dos rond. Marc Brice n'entraîne plus, mais continue de bénéficier des avantages liés à son statut de sélectionneur des lions innomptables. Ce sont son salaire mensuel ainsi que les primes, notamment celles liées aux quarts de finale disputés par les lions innomptables en CAN. Marc Brice n'aura été en réalité sélectionneur sur le terrain que pendant 19 mois sur 29. Un renouvellement de son contrat n'est pas de l'ordre de l'impossible, mais la question reste posée au sujet de son opportunité. La reconstruction de la sélection nationale, les Lions innomptables, est en cours, avec des victoires de rang en CAN. Nombre de jeunes joueurs mis sous l'éteignoir par le Belge peuvent accéder à la lumière, mais l'on en saura davantage dans les prochains jours ou les prochaines heures. Bon samedi à vous. Et à samedi prochain, s'il plaît à Dieu.
17: L'arrivée à échéance du contrat de Marc Brice suscite des questionnements sur sa reconduction ou non à la tête des Lions indomptables. Écoutons les Camerounais dans ce reportage de Yannick Guélewi.
0: Marc Brice en fin de contrat avec les Lions indomptables du Cameroun, il n'y a pas lieu de renouveler quoi que ce soit.
21: Oui, pour ma part, je pense que l'entraîneur Marc Brice ne devrait plus être renouvelé parce que vous voyez, c'est un entraîneur qui n'a pas été accepté par le public camerounais au vu de ses résultats qui étaient très mauvais. Donc, pour ma part, Marc Brice ne devrait pas être reconduit.
0: Et cette posture de non-renouvellement du contrat de Marc Brice peut se justifier pour plusieurs raisons.
22: Compte tenu de ce que nous tous nous avons vu, il n'y a pas de contrat, il n'y a pas un renouvellement de contrat qui peut être fait. Je crois que nous sommes restés silencieux dans une logique, c'était de qu'il termine son contrat. Et maintenant, les instances fédérales vont s'asseoir pour trouver une solution par rapport à ça. Et vous savez, l'équipe nationale, c'est le patriotisme. Hein. Et je crois qu'à l'heure actuelle, nous savons déjà où nous allons et nous ne voulons plus de petits détails. Je crois que les instances fédérales, ils vont s'asseoir pour trouver une solution par rapport à ce contrat de Marc Brice à sa fin.
0: À présent, David Pagou est dans le bon viseur. Il a amorcé un chantier qui augure plutôt les lendemains meilleurs. Pas besoin de perturbations.
22: Non, Pagou, il ne peut que continuer son chemin. Voilà, nous sommes en train d'attendre une liste. Il a bien pris sa relève et on a vu toutes les performances qu'il a faites. Et nous avons vu la sincérité qui était en train d'être déjà faite. Moi, je crois que sa nouvelle liste qu'il va donner, je crois qu'on va aller dans le même esprit pour l'encourager comme on a vu chez les filles. Parce qu'actuellement, nous voulons faire une relève mixée qui peut nous donner vraiment de ce que nous attendons pour que l'image du Cameroun soit rehaussée plus haut.
0: La nationalisation des équipes nationales au Cameroun et même en Afrique, un idéal. Et déjà, les filles l'ont démontré à la récente Coupe d'Afrique des Nations de football. Pourquoi pas les Lions avec la touche Pagou, qui demeure pour le moment un meilleur pari.
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17: Et nous rentrons dans la deuxième partie du Marc Désespère avec nos panélistes, mais avant, on va d'abord aller prendre les bonnes nouvelles qui nous viennent de la Mutuelle d'assistance et de solidarité Masso.

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0: Et nous allons prendre nos panélistes qui arrivent au fur et à mesure. D'ailleurs, ils sont déjà 4 sur 6 dans ce studio, dont le quorum est atteint. Mohamed Moulu, bonjour et bienvenue.
23: Bonjour Eric Hussein Kouam. Bonjour aux nombreux auditeurs de votre prestigieux programme, le Mat des Experts. C'est toujours un honneur pour moi de répondre à vos différentes invitations sur ce plateau. Vous le savez, c'est pas la peine de rappeler que je suis, au-delà d'être un homme de médias, je suis acteur du football, promoteur de l'académie Roger Mila Football, qui a tout récemment été sacré également à la Coupe d'Afrique féminine, puisque j'avais deux joueuses qui sont passées par l'académie que j'ai eu l'ainsi honneur de mettre sur pied. Il s'agit bien sûr de Naomi Eto et de Mendoa, qui sont arrivées très jeunes et qui ont passé pas moins de 4 ans sous dans cette académie. Et vous le savez également, depuis quelques mois, j'ai un nouveau projet, l'académie Samuel Eto'o, le Grand Neuf, qui se porte d'ailleurs très bien parce que nous avons acquis un deuxième site au niveau de de l'école publique primaire de Bastos et nous lançons de ce côté-là le 19 septembre prochain pour ce qui sera des moins de 15 ans et pour ce qui est de Kozoa, notre base naturelle avec les catégories seniors, juniors, cadets, minimes, benjamins et même pour ce qui est des poussins. Nous lançons de ce côté-là le 3 octobre prochain et je dirais simplement que nous avons choisi d'encadrer la jeunesse camerounaise à travers le sport et j'allais oublier de mentionner qu'il n'y aura pas que le football désormais à l'Académie Samuel Eto'o, le Grand Neuf, il y aura dans les tout prochains jours le basket, le volley et même le rugby qui va entrer en jeu.
0: Est-ce que Samuel est au courant que cette académie porte son nom?
23: Oui, il est au courant et d'ailleurs, je ne trahis pas un secret dans les tout prochains jours. Il me recevra comme il reçoit tous les autres acteurs du mouvement sportif parce qu'il est au courant que j'œuvre depuis pas mal d'années. On parlera de deux décennies. Mmh. Ne vous fiez pas à mon âge.
0: D'après ce que vous avez des champions d'Afrique
23: voilà,
0: qui sont arrivés. Mais est-ce qu'elles sont reconnaissantes quand même? Elles sont venues dire bonjour à papa?
23: Pas forcément, mais elles reconnaissent qu'elles étaient quelque part. Voyez-vous, elles ne sont pas les seules. Il y a même Tawamba qui a été chez les Lions Indomptables, qui a joué quelques matchs de 3e division. Vous savez, Alexis Kemonier a été mon coach, ou si vous voulez, mon encadreur. Et c'est lui qui a ramené dans les rangs Tawamba, qui a joué quelques matchs. Mmh. Tous ces gens-là, ils sont nombreux. Il y a le fils de l'ancien du confrère qui était à la CIA-TV, Emmanuel Jonas Kana, qui m'a appelé contre toute attente pour me dire qu'il est désormais dans l'armée canadienne. Ils sont nombreux comme ça
0: qui
23: sont passés par l'académie.
0: C'était d'abord l'académie Roger Mila, maintenant
23: l'académie Roger Mila
0: continue. C'est deux académies différentes.
23: Puisque l'académie Roger Mila continue ses activités. Du côté de la garde présidentielle d'Obili, il faut dire que j'ai tout mis en place, même s'il y a eu quelques soucis par la suite, mais je ne vais pas me plaindre sur les antennes de radio. Vous savez, lorsque vous avez de la ressource, vous ne restez pas sur les détails. Vous continuez votre chemin et c'est ce que j'ai pensé que je pouvais faire parce qu'on peut servir autrement que d'entrer dans des intrigues stériles.
0: Mais journaliste au quotidien, le messager, promoteur de football, vous réussissez à gérer votre timing?
23: Et je ne suis pas que journaliste au quotidien, le messager, Kamer, Foot, Panorama, Peppers, beaucoup d'autres sites. Vous savez, le journalisme, c'est un métier qui mène à tout. Il y a ceux qui ont commencé par le journalisme, qui sont maires, notamment Romain Roland et tout, qui est maire. Jean Lambena, Alex Mimbang, j'en oublie certainement d'autres. Il y a eu le défunt Tofila Bega, il y a également. Ils sont nombreux. Donc, le journalisme mène à tout, Eric Christian. Quoi.
0: Alors, votre académie, elle est toujours ouverte aux enfants?
23: Elle est ouverte aux enfants.
0: Pour
23: l'annexe de Bastos qui ouvre le 19 septembre prochain, elle est ouverte aux jeunes de moins de 15 ans, jeunes filles et garçons. Maintenant, si vous avez un peu plus de 15 ans, et vous avez moins de 5 ans, vous avez 7 ans, 8 ans, jusqu'à 18 ans, vous pouvez vous rendre du côté d'un Kozoa au niveau de la chefferie.
0: D'accord, on espère.
23: Derrière la boulangerie Massa, pour être tout à fait exact.
0: Vous garantissez quand même sur la sécurité des enfants.
23: Oui, surtout, et c'est d'ailleurs pourquoi j'ai choisi le cadre de Bastos pour les plus petits, parce que le cadre à ce niveau-là, la sécurité est véritablement assurée, parce que vous savez, il y a également le phénomène d'enlèvement des tout petits qui
0: disons, il y a même viol sur mineurs aussi.
23: Il y a aussi les viols sur mineurs. Mais rassurez-vous, je suis à pratiquement 20 ans d'encadrement.
0: On n'entend pas ça dans votre académie.
23: Il est difficile parce que, voyez-vous, je suis en même temps musulman et la religion musulmane est assez stricte pour certaines pratiques.
0: D'accord. Merci Mohamed Moulu d'être venu ce
23: matin.
0: C'est
23: moi qui vous remercie, Eric.
0: Kiste Lundu, bonjour et bienvenue.
1: Good morning, Eric Christian Kwam. Good morning to you. Good morning to the panel members. I'm always very proud every time when I have opportunity to be among your guests in this studio. I was very busy during the last time, but now I have a few minutes to be beside you and to participate in your debate. 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
0: Nous sommes aussi contents de vous avoir ce matin. Ça fait longtemps, on peut comprendre pourquoi vous étiez pris par d'autres responsabilités. Alors, Côte Kizito, je vous accueille avec cette question. J'ai vu votre nom figurer sur une liste de l'association des consultants sportifs. Ça veut dire quoi? Vous êtes un cadre là-bas, cette association, c'est quoi le but?

0: nous, il y a des experts qui, en partie, qui n'ont pas, qui, à la limite même, qui mettent leur talent à la solde. Et nous avons été butés par une situation après avoir consulté quelque part, je ne vais pas citer la chaîne ici, et au moment où il fallait avoir droit à la rémunération, on nous a rappelé que nous n'avions pas
1: Association.
0: une base juridique
1: Ouais.
0: et dont nous ne pouvions rien revendiquer. Et c'est à ce titre que nous sommes rentrés dans les arcanes pour pouvoir interroger notre sort, et nous avons parcouru toutes les étapes qu'il fallait, du ministère du Travail au ministère du Sport, passant par l'AT, et nous avons eu droit à cette naissance juridique, donc à un récépissé qui crée l'association des consultants du football du Cameroun. Et donc, dans les prochains jours, il y a une conférence de presse qui se prépare. Il y a eu un bureau provisoire où ma modeste personne a été élue comme vice-président, derrière Geoff Ngwa, qui est le président national. Et dans les prochains jours, il y aura une conférence de presse qui va donner tous les détails, parce que voyez-vous, Eric Christian Kouam, vous en tant que journaliste de sport, parce que vous avez une certaine maîtrise, il est de bon ton que lorsque vous participez à un événement, il faut bien que le média en question puisse vous prendre avec honneur et qu'on respecte votre expertise. Parce que nous sommes allés au ministère du Commerce
1: Mais Côte
0: qui nous
1: Kizito.
0: a donné
1: Côte Kizito.
0: le registre de la mercuriale qui détaille lorsque vous êtes appelé à consulter comme expert ce dont vous avez droit. Et il sera ici question que les médias signent, si vous voulez, même des conventions avec l'association
1: Donc,
0: pour avoir
1: s'il n'y
0: l'expertise.
1: a pas de signature de convention avec cette association, désormais les membres de cette association ne pourront plus assister dans les débats
0: Les
1: radio-télévisés.
0: membres vont participer dans des débats, mais je suis en train de vous dire, lorsqu'il y a un événement, je prends un cas simple, il y a une Coupe d'Afrique des Nations qui se joue, et vous prenez des experts de manière constante qui vont éclairer l'opinion dans des domaines précis, il est de bon ton que vous revenez tout au moins à l'heure à signer quelque chose, ne serait-ce que pour pouvoir amortir leur transport,
1: Donc,
0: afin que
1: désormais,
0: chacun.
1: l'expertise doit se payer.
0: L'expertise, en principe,
1: C'est ce que vous voulez dire.
0: on accuse un gros retard. Et
1: Ouais.
0: vous...
1: Mais les réalités locales ne sont pas les
0: Non,
1: réalités
0: les réalités
1: étrangères.
0: sont
1: Sont
0: là.
1: un
0: Tout
1: peu.
0: à l'heure, dans cette émission, nous serons interrompus par des phases de publicité. Ce n'est pas de la philanthropie. Ça veut dire que les experts qui vous entourent viennent et attirent l'attention de vos auditeurs. Et c'est à partir de là que le message passe pour une publicité. Il est donc de bon ton que ceux qui viennent contribuer à votre réussite puissent a priori bénéficier de quelque chose
1: Bon, et
0: au lieu
1: il y
0: de
1: a des experts
0: continuer.
1: aussi qui pourront ne pas entrer dans votre
0: Et
1: association et
0: surtout,
1: participer dans les débats. Vous n'allez pas leur interdire cela.
0: le CNC nous a d'ailleurs déjà avertis, ils vont saisir les médias et ils vont vous donner la ligne de conduite parce que c'est le policier des médias. Et il y a l'observatoire qui est au ministère. Qui en
1: Est-ce
0: est
1: que c'est
0: conscient,
1: obligatoire, coach?
0: qui
1: Oui,
0: sont.
1: ça va. Est-ce que c'est
0: C'est
1: obligatoire?
0: juste
1: Non, monsieur
0: pour
1: Nioba, je
0: dire.
1: ne vous ai même pas encore posé une question. Hein?
0: Mais Eric Christian Kouam, il y va de vous-même, les journalistes, vous qui donnez de votre talent. Parce qu'après, ici, on vous invite ailleurs pour donner de votre expertise. Il
1: Et
0: y
1: ça se
0: va
1: paye.
0: de votre avantage. Mais ça sera une négociation. Ce n'est pas parce que la Mercurial dit 1 heure de consultation, demande 700 000. Qu'on va exiger à Royal FM de
1: Mais
0: donner
1: Côte Kizito,
0: cela,
1: cet argent entre dans les caisses de l'association ou dans les
0: c'est
1: poches personnelles?
0: l'association, dans le cadre de l'association, mais maintenant c'est lui qui participe. Et ça évite que lorsqu'on parle d'un problème d'ordre juridique, qu'on envoie un entraîneur venir parler des questions juridiques alors qu'il n'en a pas l'ardoise sur.
1: Bon,
0: Donc,
1: en espérant que cette
0: et ça,
1: association
0: et
1: n'aura
0: c'est
1: pas de parti pris,
0: l'association,
1: cette association n'aura pas de
0: non.
1: parti pris
0: Vous verrez
1: dans des
0: dans
1: batailles.
0: la fiche de renseignement,
1: Oui.
0: derrière la fiche de renseignement, il y a le code de conduite qui est bien mentionné. D'abord, on ne parlera jamais des individus dans les débats concernant les consultants. On parle soit des institutions, soit de la fonction et non des individus.
1: D'accord.
0: Parce qu'on a constaté
1: Merci,
0: que
1: Côte Kizito
0: même comme des
1: Lundou.
0: gens ont commencé à dire que non, il y a...

0: la fédération est derrière ça. J'ai pu vous dire que la fédération n'en sait encore rien. Nous n'avons même pas encore signifié notre présence à la fédération. On va le faire.
1: Vous avez signifié au ministère des Sports quand même?
0: Non, aucune entité pour l'instant. D'accord. Nous sommes en train de nous organiser. Et vous qui êtes la matière première, c'est vous qui nous mettez en vitrine. Oui. Vous serez les premiers à viser. Et ça ne va pas se passer de manière anodine. Ça sera une classification jusqu'à arriver à la conférence de presse, que ce soit le ministère des Sports, le MINCOM, la Fédération Camerounaise de Football, l'ONIES, parce qu'il y a des questions, des infrastructures qui seront
1: finalement débattues. Ce ne sera pas que le football, débattues. Non, tout le sport.
0: Non, c'est uniquement le football, d'accord. Mais le métier du football.
1: D'accord, c'est
0: compris. On ne sort pas merci du domaine Kizito. Du football.
1: En attendant que votre association soit mise en place, merci encore pour votre expertise de ce matin, parce que ce n'est pas l'association qui vous a invité, qui vous a envoyé ce matin. Jacques-Edouard Niobe, bonjour, maintenant vous avez la parole.
2: Bonjour. Bonjour Rico, bonjour au panel, bonjour à tous les auditeurs.
1: Alors, je vous accueille avec cette question. Jérémy Sorel d'Itap, réélu président du SINAFOC, il était presque seul candidat, c'était par acclamation. C'est une surprise ou alors...
2: Non, ça ne peut pas être une surprise. Ce bonhomme travaille.
1: Il a déjà quand même passé 10 ans. Il aurait pu passer la main.
2: Et il travaille. Travail, c'est une institution qui a été mise en place, en fait, après la migration avec l'AFC. En fait, c'est devenu SINAFOC maintenant. Il est là-dedans et cette institution fonctionne. Elle est vraiment dans les meilleures conditions de travail en tant que syndicat. Pourquoi moi je l'ai apprécié et moi je savais d'ailleurs que c'est lui qui sera reconduit. Et vraiment, je sens que voilà au moins un footballeur qui est capable de gérer une institution. Ça dit qu'il a tapé sur le ballon, mais maintenant il prouve qu'il est capable de manager une institution. Et cette institution a sa place. Là où j'ai même été très agréablement surpris par leur fonctionnement, on les démet de la FECAFOOT, ils sont restés dans leur posture, c'est-à-dire que dans leur mission régalienne. Défendre les intérêts des footballeurs. Ils n'ont même pas fait de tapage là-dedans. Que vous soyez FECAFOOT là-bas, nous, on continue à travailler en tant que syndicat.
1: Donc, ils sont dans leur couloir.
2: Ils sont dans leur couloir. Et puis, c'est vraiment appréciable. Si c'était peut-être la Camerounaiserie, ils auraient lancé encore des bagarres tout le long où les consultants qui sont toujours ici, seraient toujours dans la logique du campisme. Et c'est pourquoi je reviens vraiment sur l'intervention de Kizito, qui vraiment est en train de m'éveiller.
1: Par
2: rapport à cette association.
1: Vous aurez un peu d'argent maintenant?
2: Pas forcément l'argent. Le fait qu'on s'organise, que les gars s'organisent par rapport à quelque chose de très important.
1: Est-ce que les réalités locales sont les mêmes? C'est possible au Cameroun?
2: Non, c'est possible. Voilà, par exemple, vous avez le gombo qui sort aussi par rapport à votre pub. Ce gombo, vous mangez ça seul. Moi qui suis consultant de ton émission, je pars de barrières pour ici, je dégaine le Fafio pour arriver ici, rien que pour le divertissement. Eux, ils sont maintenant dans la logique, parce qu'en Europe, quand on te consulte, pour une émission.
1: Oui, l'expertise, ça se paye.
2: Mais ça se paye. C'est une expertise que tu as ramenée là. Quand tu es même permanent, on doit dealer avec toi sur la base d'un contrat bien mis en place. Mais ici, nous...
1: Mais
2: c'est...
1: ici, vous n'êtes pas ici, permanent chez quand nous... même. C'est de temps
2: non,
1: en temps.
2: C'est même pas forcément d'être permanent. La simple intervention, le simple fait que je suis venu à ton émission est de grande écoute. Il y a là la pub.
1: Je vous mets aussi en visibilité.
2: Non, moi je n'ai pas. Moi
1: ça
2: la
1: vous ça vous permet non. aussi. Ça vous permet aussi d'entrer
2: moi,
1: dans les couloirs et les réseaux.
2: Ça ne me rapporte
1: Monsieur
2: rien.
1: Je ne vais pas poser une question.
2: Moi, ça ne me rapporte rien. Je suis visible. Je suis même gêné par le simple fait
1: ça
2: que
1: ça vous ouvre encore les carnets d'adresses.
2: Non,
1: aussi, quand même,
2: ça me gêne même souvent que
1: vous gagnez les marchés parce que vous passez à la radio.
2: Moi, à peine, je suis dans un taxi. Rien que mon terme vocal. Bon, quelqu'un se lève là et dit, c'est pas vous Niobe là. Mais ça m'a exposé, ça dit que j'étais...
1: Vous prenez le taxi gratuitement vous
2: Non, pas gratuitement, pas gratuitement. Le gars sait seulement qu'il te suit chaque jour. Et il te suit même grâce à Niobe. Parce que Niobe vient toujours là chez toi chercher.
1: Oui.
2: Bon, alors donc, pour te dire que ce n'est pas du tout vraiment, c'est une très bonne initiative qui vient de naître là. Mais ça ne sera pas facile à implémenter sur le terrain parce que les contextes camerounais, Cameroun, Cameroun.
1: On jongle.
2: Cameroun is Cameroun.
1: Voilà, on jongle. Merci Jacques-Edouard d'être venu. Vincent Aïna, bonjour et bienvenue.
3: Bonjour Eric, bonjour au panel. Bonjour aux aînés que je retrouve avec beaucoup de plaisir, notamment Jacques-Edouard, mon ancien dirigeant à Renaissance de Ngoumou. Bonjour au coach Kizito, c'est mon grand frère. Bonjour à Franck Lucien, que je retrouve également, et je n'oublie pas Yves.
1: D'accord, Moulin. Merci d'être venu. Alors, Vincent, vous êtes ancien Lyon à Prime. Je voulais comprendre avec vous, parce que je ne sais pas si ça a été la rumeur qui a circulé cette semaine, que M. Toutan a été écarté de l'Africa Foot. Vous avez eu également vent de cette information?
3: Ben, de toute façon, je l'ai appris comme tout le monde sur les réseaux sociaux, parce que c'est la plateforme...
1: Vous êtes très proche quand même de Bernard, c'est pour ça que je vous pose la question.
3: Oui, très proche de Bernard, parce que hier encore, nous étions au téléphone. Au moment où il travaillait à Ouja. Je ne sais pas pourquoi, mais j'ai comme l'impression qu'il y a certaines...
1: Il y a la manipulation.
3: Non, pas la manipulation. Il y a un groupuscule de Camerounais qui prennent du plaisir à relayer les informations. Dans quelle optique, je ne sais pas. À quelle fin, ça, c'est encore la question qu'il faut se poser. Quel est l'objectif recherché? C'est un véritable problème. Et je me demande certainement si cette façon de faire est devenue maintenant la norme. Parce que j'ai la nette impression que la norme a été écartée et on a normalisé les cas. Et ça me pose véritablement de problèmes. Parce que jusqu'ici, Bernard Toutan n'a aucun problème avec un dirigeant de la fédération, encore moins celui que vous connaissez, le docteur, l'icône du football, M. Etofi Samuel. Mais bizarrement, les gens vous relaient des choses du genre...
1: On dit qu'il a été écarté de tous les forats de l'Africa Foot, retiré par Samuel Eto'o.
3: Et qui sont ce genre d'informations?
1: C'est vrai quand même qu'il est
3: Moi, je suis dans un forum avec Bernard Toutan et quelques responsables de la fédération, où on était même d'ailleurs en Gambé pour la finale du Festif Foot en Gambé, où j'étais convié à...
1: Oui, ça, c'était le week-end dernier. On parle des affaires de cette semaine.
3: Ben, je vous dis donc, si nous étions dans des forats la semaine passée et que nous étions tous en Gambé, aujourd'hui, on vient vous déclarer qu'il a été retiré des forats. Pourtant, jusqu'à ce matin, nous sommes encore dans les forats, puisqu'en partant de là où je sors, pour ici, pour Royal FM, on a échangé tout à l'heure par WhatsApp.
1: Donc, il est en fonction.
3: Donc, pour moi, ça ne souffre de rien. Et même si cela devait être le cas, ce n'est pas sur les réseaux sociaux que cela devait être en premier lieu affiché. On devrait avoir cela venant de la Fédération Camerounaise de football, donc une note officielle, quoi.
1: D'accord.
3: Vous voyez un peu que l'administration, c'est pas verbal.
1: Je ne sais pas trop ce qui se passe autour de Bernard Toutan. Non, c'est simplement... Mais il n'y a jamais de fumée sans
3: commencer.
1: Feu. Ça a commencé d'abord, il était à la Coupe d'Afrique.
3: Il y a les fumées sans feu. Le gaz lacrymogène, vous mettez ça là, il y aura la fumée, il n'y aura pas de feu.
1: Il n'y aura pas de feu.
3: Voilà, donc vous avez la preuve qu'il y a des fumées sans feu.
1: D'accord, c'est une exception.
3: Voilà. Hein? Il faut bien évidemment que l'exception soit en place pour que vous continuez à parler des règles.
1: D'accord, donc Bernard Toutan est en fonction.
3: Donc je dis d'ailleurs bonjour ce matin à ce dernier, à mon grand frère.
1: Oui, parce qu'il écoute toujours le mal des espèces, Bernard. Il devait être sur ce plateau, malheureusement, il nous a dit qu'il s'est déplacé.
4: Donc le gel, il n'y a pas de feu.
3: Ben, je vous rassure, mon cher grand frère,
1: Lucien,
3: il disait
1: bonjour.
3: Qu'il
1: n'y
3: a pas de fumée sans feu.
1: Je t'ai trop pressé pour prendre la parole. Bonjour, Franck Mémé.
5: Bonjour, Eric-Christian Kouam, mes amitiés à la technique qui nous permet d'être audibles. Salut fraternel et respectueux à l'ensemble du plateau, notamment à Coach Kizito, que je n'ai pas vu depuis un bon moment. Je suis heureux d'être là ce matin, paix et grâce. À ceux qui nous écoutent, et bonheur, santé, prospérité davantage au président directeur général de votre groupe média, qui est un homme qui est solidaire des plus faibles et qui aide beaucoup les Camerounais.
1: Alors, Franck Mémé, on vous a vu gérer un championnat de...
5: J'ai un bonjour spécial pour le révérend Emmanuel Noël Bistaï, d'un de mes amis qui est vendeur de vêtements, Marcel Boutique, qui m'a dit de saluer particulièrement cet homme-là. Il dit qu'il fait beaucoup pour les gens. C'est ce qu'il m'a dit le matin. Il est venu ouvrir très tôt le matin.
1: Et il vous a dit pourquoi?
5: Il m'a dit qu'il apprécie tout ce qu'il fait, c'est tout.
1: D'accord. Voilà. Okay. Le message est passé.
5: Voilà.
1: Rassurez-vous, le révérend pasteur a reçu son message. Okay. Alors, je vous accueille avec cette information. Vous avez animé pendant toute cette vacance-ci un championnat de vacances, tous collectifs derrière son excellence Paul Biya. Ça se passe à la briqueterie. L'apothéose, c'est ce samedi. Comment ça se passe?
5: Ben, écoutez, on vient de vivre un mois de compétition, un mois d'émulation, un mois de vivre ensemble, un mois de l'intégration nationale avec la jeunesse de l'arrondissement de Yaoundé 2e et les autres jeunesses qui sont venus passer les moments des vacances à Yaoundé 2. Le championnat du collectif Tous derrière Paul Biya se joue au marché du Lit, au stade Paul Biya du marché des Lits. Mm-hmm. Le marché des Lits, c'est en face pharmacie et lobby à Tchinga. Donc c'est dans la zone de la briqueterie, effectivement.
1: Tchinga et lobby.
5: Tchinga et lobby, ouais.
1: Tchinga ou Mokolo et lobby, c'est la même chose.
5: Je sais pas.
1: C'est Yaoundé 2.
5: Tout ça, c'est Yaoundé 2. Donc le stade s'appelle bien Paul Biya et c'est un championnat qui est organisé par le jeune conseiller Mohamedou Aminou et parrainé par le premier secrétaire au bureau de l'Assemblée nationale, l'honorable Diomgwe Poléric. Donc, après un mois de compétition, nous allons
1: quand assister. Quand on entend le nom l'honorable, on sait qu'il y a beaucoup de cadeaux.
5: Oui, il y a beaucoup de cadeaux. Le jeune promoteur se bat beaucoup pour que les choses soient bien faites et compte tenu de ce que celui qui parraine est qui il est, et lorsqu'on sait que c'est quelqu'un qui a le cœur sur la main et qui aime accompagner la jeunesse, écoutez, les jeunes seront dans des petits plats bien faits aujourd'hui.
1: Pour une bonne rentrée scolaire.
5: Pour une bonne rentrée scolaire, et puis pour la fin d'un moment d'émulation et de découverte de talent assez important, les trophées sont prêts. Je crois que ce sera la grande messe avec notamment la présence, je peux le confirmer ici, du secrétaire général adjoint numéro 2 à la présidence de la République qui sera également présent à cette finale-là. Je veux parler de son excellence Mohamedou Mustapha, donc qui sera là. Et donc ce sera un grand moment de football avec beaucoup d'invités également, de marques. Je crois que Vincent Aïna nous avait fait l'amitié d'être à l'ouverture. Il sera encore là cet après-midi, j'aurai certainement vous-même. Le coach Kazemi Mbangue a été spécialement invité également. Manuel Mbankolo sera présent.
1: Bon, vous n'avez pas listé tous les noms.
5: Voilà, il y aura du beau. Alors, c'est l'apothéose, il y aura du beau monde.
1: Alors, les finales débutent à quelle heure?
5: Les finales débutent à 10 heures parce que le championnat est subdivisé en plusieurs catégories. Vous avez les cadets qui commencent à 10 heures et puis vous avez les juniors qui vont prendre à 12 heures. Et puis maintenant, à partir de 3 heures de l'après-midi, 15 heures si vous préférez, vous aurez la Super Coupe, la grande finale. Déjà en championnat, FC Ndoki le Sorcier a damé le pion à Barcelone, 5 tirs à but contre 4, tirs au but contre 4. Et FC Ndoki le Sorcier a remporté le championnat. Aujourd'hui, nous aurons la Super Coupe.
1: D'accord. Merci d'être venu ce matin. Et il ne reste plus que Ali Mustapha qui nous a confié qu'il devait être là.
5: Oui, permettez-moi en une seconde de dire que concernant l'association des consultants et autres analystes de sport, c'est une très bonne idée d'avoir une pareille organisation.
1: Vous aurez un peu de salaire maintenant.
5: Ce qui m'intéresse, ce n'est pas ce qu'on va donner aux gens, ce n'est pas le salaire. C'est d'organiser, d'assainir ce milieu-là parce qu'il y a beaucoup de choses qui se font. Il y a beaucoup d'impostures. Et puis, il y a...
1: Il y a les entraîneurs qui parlent droit.
5: Oui, non. Si vous voulez, tout le monde peut parler droit, mais à une certaine limite.
1: Les juristes parlent technique aussi.
5: À une certaine limite. Voilà. Donc, j'emprunte le mot du grand frère Niobe pour dire que, tant piste, les gens sont dans des camps. Et ça m'énerve.
1: Et ça ne développe
5: vous,
1: pas l'activité.
5: Vous, les présentateurs des émissions, vous avez endossé la responsabilité de mettre, d'incruster dans l'univers sportif camerounais deux concepts vaseux, creux, vilains. Hibou d'un côté, églisien de l'autre. C'est-à-dire, vous êtes heureux, parfois, sur des plateaux, de recevoir les gens qui vous disent, moi, je suis hibou, moi, je suis églisien. C'est-à-dire que l'environnement sportif, depuis 2021, l'arrivée du président Samuel Eto'o, est pollué par des insultes, des invectives, tout ça.
1: Donc,
5: il faut chasser tout ce genre de choses, et cette association est la bienvenue.
1: Ici, on parle d'expertise.
5: Maintenant, je sors. Maintenant, est-ce que, déjà, dans ce qu'on fait, il y a des avantages? Oui, moi, je ne suis pas d'accord avec Niobe. Quand on vient ici, il y a beaucoup de gens, en passant dans une émission, on a suivi votre analyse sur cette question pertinente. On vous appelle. Moi, il m'arrive des matins, je vais aller au travail, pas de véhicule, un taximan s'arrête. Plusieurs se sont arrêtés comme ça le matin. Il est d'abord passé, après il s'est rendu compte que c'est moi. Il rentre, il me prend, monsieur, vous allez où? Je dis, je vais au travail. Il dit, je vous amène là où vous voulez. Un matin, je partais à l'université où je travaillais à l'ISTM à Messassi, vous imaginez, Colombo. Le bonhomme, après avoir déposé les gens entre Lonkak et Machin, il m'a déposé à l'université. Vous imaginez ça? À zéro franc, parce qu'il dit qu'il aime ce que je fais à la radio. Voilà. Donc, il y a un gain quand on se projette quelque part, il y a toujours un gain. Maintenant, tout ça va être organisé pour permettre quand même que les souffrances qu'on a à payer peut-être un Yango le matin à 2000 soient allégées, des choses comme ça.
1: Donc, alors, maintenant,
5: c'est bienvenu et c'est gentil.
1: Parlons de ce premier sujet avant de rentrer dans le plat des résistances. On va, avec le coach qui était l'un de nous, débuter avec vous. Franz Ambo a annoncé cette semaine qu'il prenait sa retraite internationale. Il a seulement 30 ans. Il a 67 matchs avec les Lions indomptables du Cameroun. 5 buts marqués. Pour vous, Zambo, avait-il encore sa place dans les Lions?
0: Je ne peux pas vous répondre de manière affirmative parce que c'est chacun qui sent son corps. Il y a les vieux de 15 ans et il y a les jeunes de 70 ans. Mmh. Donc, j'ai vu un match de gala hier. Il y a un championnat qui est organisé au niveau de l'Europe avec c'est la partie des 70 ans en montant, les 114, 115 ans. Les grands-pères qui jouaient, vous imaginez. Si vous parlez de ça ici, on va vous prendre pour un sorcier. Parce que les gens ne comprennent pas que Dieu a prévu l'être humain de vivre même à plus de 100 ans.
1: Mais Côte Kizito, on parle des lions indomptables.
0: Je suis en train de... Vous m'avez posé une question.
1: Parce que vous nous amenez dans un championnat.
0: Non, c'est pour vous dire que c'est chacun qui sent son corps.
1: Oui.
0: Si Zambo, aujourd'hui, comprend qu'il ne peut plus être assez rentable, surtout quand on voit la dernière sortie de l'équipe nationale du Cameroun à la dernière CAN, vous comprenez bien que le système qui est insinué par David Pagou demande assez d'énergie. Et il faut être en jambe pour pouvoir être à la page. Donc, je me dis, il a été honnête. Moi, je félicite son honnêteté de comprendre que non, je ne peux plus être rentable. Il vaut mieux laisser la place à quelqu'un d'autre qui peut encore donner mieux que moi. Et c'est à saluer. Je ne trouve pas pourquoi on devrait lui faire un procès parce qu'il est le seul maître de sa décision. Et il... voit ce qu'il a, où est-ce qu'il peut encore être utile ou pas. Il continue en club parce que vous savez qu'en club, il a un contrat. Il n'y a pas assez de contraintes comme à l'équipe nationale parce que l'équipe nationale, le drapeau pèse énormément. C'est que beaucoup ne savent pas.
1: Vincent Ina, vous aviez été joueur. Est-ce qu'à 30 ans, on peut mettre fin à sa carrière internationale et on n'explique pas officiellement et clairement ce qui peut pousser cela? Est-ce que c'est un choix personnel ou alors des difficultés liées à la tanière?
3: Ça, c'est l'intitulé de votre thématique, Christian, mais je vais vous prier de me donner une minute sans interruption, voire deux minutes, d'où l'importance de la création de cette association dont parlait le coach Kizito Elundu, parce qu'à un moment donné, il faut qu'on arrête avec la roubladise. Il faut même que, coach Kizito, ceux qui doivent être membres de cette association soient des hommes que vous avez triés. Ça doit pas être du tout venant.
0: Il y a une commission.
3: Ça doit
0: être
3: du tout venant parce qu'à un moment donné, il faut avoir la qualité pour être membre de cette association. Parce qu'au regard d'une question comme celle qui est posée par Eric Christian, comme s'agissant du retrait international de Zambo, de Franck, il ne faut pas venir nous verser sur la table du n'importe quoi à un moment donné. Parce que, comme le disait Feu Ateba, il y a une vie très, on est fatigué des problèmes dans notre pays parce qu'on a mieux à faire. Alors, sur un débat comme celui-ci, vous avez intitulé cela « Choix personnel ou conséquences des difficultés en sélection ». Que ce soit des conséquences des difficultés en sélection ou choix personnel, c'est la même chose. Choix personnel, c'est au regard des difficultés en sélection. Ils décident de prendre une décision qui est un choix personnel. Ça, c'est un fait. Maintenant, par ailleurs, mais Eric Christian, vous demandez quoi au footballeur, particulièrement Franz Zambo. Franz Zambo est libre de vous dire, au regard de ce que je constate, comme le disait Kizito Elundu actuellement là, véritablement, je préfère me consacrer au club. N'oubliez pas qu'à 30 ans, on est au soir de sa carrière. Les joueurs prennent les retraites, même pas fin de carrière.
1: Mais c'est là qu'il y a 39 ans.
3: Messi,
1: je prends un autre cas.
3: Oui, c'est un autre cas.
1: Meilleur, je peux citer.
3: Je peux aussi vous prendre un cas d'un joueur qui a pris sa retraite.
0: Les Bakounou ont arrêté avant 30 ans.
3: Avant 30 ans. Je peux citer comme ça 10 joueurs qui ont arrêté.
1: Mais Vincent, si Baleba dit qu'il prend ça, retraite internationale, est-ce qu'il ne faut pas se poser des questions?
3: Si Baleba décide de prendre une retraite internationale,
1: oui,
3: il faut se
1: qu'il y a
3: poser des questions. Mais sauf que Baleba peut avoir des problèmes physiques. Et il se rend compte, Nicolas Anelka, vous savez à quel âge il a arrêté? Vous avez entendu parler de Nicolas Anelka à moins de 30 ans? Nicolas Anelka a arrêté à moins de 30 ans. Vous avez entendu parler?
1: Zambo n'est pas blessé.
3: Oui, non, Zambo peut même avoir des problèmes physiques parce qu'il n'a plus aligné. Écoutez, Eric Christian, c'est là où le problème. Zambo, depuis deux saisons, n'a pas aligné le même nombre de matchs que quand il est arrivé à Naples. Ça fait deux saisons que l'Ambéna n'a pas allié 50 matchs au cours d'une saison. Il n'a plus les jambes de 20 ans. Donc, à un moment donné, si vous n'avez pas les jeunes de vie qui permettent de suivre le rythme et de garder une compétitivité, mais surtout une telle physique vous permettant de continuer encore à jouer au très haut niveau sans blessure, cela porte préjudice forcément dans votre performance, soit en sélection, soit en club. Et ici, il faut rappeler qu'on fait un choix à un moment donné. Et lui a décidé de faire un choix. Je me retire de la sélection, mais je continue en club parce que là-bas, j'ai un contrat professionnel.
1: Mais seulement, il n'explique pas clairement que c'est ce que vous êtes en train de dire. Il a dit avec émotion, avec fierté.
3: Il n'a pas besoin d'expliquer pourquoi. Je ne sors pas là.
1: On a besoin de lui dans la tanière.
3: Vous avez
1: il
3: besoin.
1: A de l'expérience.
3: Avant Zambo, il y a eu des trophées remportés. Après Zambo, il y aura des trophées. Pendant Zambo, il y a eu certainement des performances qui ont été réalisées par la sélection. Donc, qu'il se retire ou pas, le football va continuer parce D'accord. que quelqu'un disait tout passe et la vie continue.
1: Jacques-Edouard.
3: Alors, Robert. Avant de terminer, je voulais vous dire, je voulais prendre quelque chose quelque part pour vous dire que, Eric, il y a des choses sur lesquelles on n'a pas besoin de s'attarder. Vous avez su un média quelconque, j'ai suivi quelqu'un qui posait la question de savoir pourquoi est-ce que la fédération n'a pas communiqué sur ci et sur ça. Parce que les joueurs qui sont retirés lors de la Coupe d'Afrique féminine, deux joueurs sont retirés, on dit ouais. la fédération n'a pas communiqué sur le motif des retraits.
1: Ouais.
3: Mais deux joueurs se retirent, ils n'ont pas été chassés, mais on demande à la fédération de communiquer, mais non, pas du tout. Les joueurs ont décidé de... C'est un choix personnel. Si elles avaient voulu communiquer les motifs, elles-mêmes auraient pris la parole pour dire...
1: Mais seulement, Zambo s'est retiré et l'a fait qu'à foutre.
3: C'est pour dire justement à féliciter.
1: A fait une sortie et a félicité, encouragé. Au lieu de convaincre Zambo à revenir jouer... L'Afrika Foot aurait pu convaincre Zambo de rester.
3: On n'a pas à convaincre un joueur, mais sauf que tu décides de te retirer au moment où on peut avoir besoin de toi. On t'adresse à l'aide d'invitation, voire on se rapproche de toi pour dire nous on a besoin de toi.
1: De toutes les façons,
3: on n'a pas besoin
1: André,
3: de toi.
1: André, on en a assez retiré, il s'est
3: André, on en a assez retiré et on attend si véritablement il va maintenir sa décision au cas où il est.
1: Messieurs aussi s'était retiré avant de revenir.
3: Zinedine Zidane s'était retiré, il est revenu.
1: Est-ce que la sélection nationale doit être considérée comme un devoir ou comme un choix?
2: Comme un devoir. Vous êtes dans la logique de défendre les intérêts du pays. C'est-à-dire la visibilité d'un pays passe forcément par le sport. On ne s'amuse pas avec le sport dans un pays.
1: Et quand un talent veut se retirer, on peut le convaincre,
2: alors,
1: non?
2: Alors, quand un talent veut se retirer, ou on le démet même, vous vous rappelez comment Roger Milla n'était plus là.
1: Ouais.
2: L'ordre est venu d'en haut pour qu'il revienne.
1: Mmh.
2: Et à quel âge? À cet âge, il est allé et il a fait ses prouesses. On est sorti de là très grandi encore. Maintenant, ici, l'homme s'est dit, je m'en vais. Mais il reste toujours dans son club. Pourquoi à ce moment qu'il décide d'aller? Moi, j'aurais souhaité qu'il termine avec le club, il termine avec... L'équipe nationale. S'il ne l'a pas fait, c'est qu'il y a Anguille Souroche.
1: Il y a un problème.
2: Il y a un problème. Et c'est lui seul qui maîtrise son problème. Mm-hmm. Nous qui venons donc sur les plateaux...
1: Depuis 2025, il n'a plus joué avec les Lions. Hein. Il n'a plus été appelé.
2: Nous qui venons sur les plateaux, en tant que campiste, on prendra des camps pour savoir comment interpréter son départ. Un camp sera dans la logique où... Non, c'est sûr que là-bas en haut, dans la sélection, le gars dit qu'il n'est pas à l'aise et puis il doit partir.
1: Mmh.
2: D'autres diront ce qu'ils peuvent dire. Mais ce débat dépend uniquement de lui. Et moi, je reproche l'homme d'avoir choisi de partir à cet âge où peut encore continuer, ne serait-ce que 5 ans.
1: Mmh.
2: Il a encore à prouver, à preuve, il est dans son équipe. Et c'est dans son équipe qu'il produit, c'est-à-dire qu'il se dépense beaucoup plus que dans la sélection nationale. La sélection nationale
1: est... S'il peut donner en club, il peut donner encore en sélection.
2: Oui, mais la sélection nationale est même occasionnelle.
1: Mm-hmm.
2: C'est-à-dire que tu viens seulement pour renforcer ce qu'il y a lieu de refaire. Mais dans le club...
1: Et puis c'est un cadre de l'équipe nationale du Cameroun. Est-ce que ça ne peut pas pousser les autres cadres
2: vraiment,
1: aussi à prendre la...
2: Non. Qu'ils ne mettent pas ça sur les autres là. C'est sa décision. Elle est vraiment
1: personnelle.
2: C'est lui seul qui nous dira. S'il réussit à communiquer, après vous êtes des journalistes, hein, quand il viendra même ici en congé un jour, vous le taclez, vous lui dites que...
1: Un joueur veut gagner un titre avec son équipe nationale. Lui, il n'a que la médaille de bronze.
2: Il a fait ses preuves-là. Mais pourquoi il s'en va? C'est là où se pose le problème. Bon, en d'autres occasions, en d'autres temps, j'aurais pu dire qu'il y a toujours l'environnement délétère, des lions indomptables qui peut ne pas motiver les joueurs à rester là.
1: La bataille des institutions.
2: Mais cet environnement...
1: Le staff, le ministère,
2: non,
1: la FECAFO,
2: pour moi, tout cet ça peut créer un mauvais climat. Pour moi, donc, cette étape-là est finie. Ouais. Parce qu'il y a eu le combat ministère-FECAFO par rapport à la gestion de l'équipe nationale. À la fin, ça
1: c'est
2: a été...
1: C'est vous qui dites que c'est fini.
2: C'est fini. C'est fini parce que Eto a eu raison. C'est pourquoi Pago est là.
1: Donc, on va en parler
2: Pago étant
1: on
2: dans
1: parle,
2: la...
1: On parle d'abord Pago des
2: étant...
1: on parle de la retraite.
2: Non, non, non.
1: On, parlera, pour... de la... on parlera du sélectionneur tout
2: non,
1: à l'heure.
2: Non, non, non, pour te dire quoi.
1: N'anticipez pas.
2: Non, c'est pour dire quoi. C'est pour dire que quand il y a un environnement délétère, un joueur comme celui-là a raison de dire « Je ne suis plus avec vous ». Mais pour moi, cet environnement n'est plus délétère. Tout le monde est conscient du fait que voilà un entraîneur qui est là, il est libre de faire ses choix. Et il m'a fait confiance par rapport à une compétition.
1: Cet entraîneur peut partir après un an et celui qui arrive met tout son jeu sur Zambou Anguissa. C'est possible, non?
2: Oui. Je suis dans l'analyse du départ de l'homme. J'ai dit que ça dépend de lui. Mais maintenant, nous qui sommes en marge de lui, c'est-à-dire que nous ne sommes pas dans son cœur, nous ne sommes pas dans ce qu'il a décidé de faire. On fait quand même quelques supputations. Sur la base de ces supputations, moi, je ne mets pas son départ sur la base de la situation qui a toujours existé dans les Lions indomptables. J'ai dit que si c'était le cas où il y avait cette bagarre, parce que pour moi, cette bagarre a été close. Moi, je n'étais même pas sûr que Eto'o pouvait remporter cette bagarre. Parce que c'était une bagarre, une guerre même. C'était une guerre qui doit manager l'équipe
1: d'accord.
2: nationale.
1: Merci.
2: La question de Zambo, c'est pourquoi je
1: chutez,
2: dis que...
1: Jacques-Edouard,
2: c'est pourquoi... Non, le sujet
1: on
2: est
1: parlera
2: que,
1: des Lions tout à l'heure.
2: Le sujet est que si la maison est dans ces conditions, moi, je peux décider, je ne suis plus avec
1: d'accord.
2: vous.
1: D'accord.
2: Et ce n'est donc aimé. Pas dans là le cas... La décision vient de lui, c'est lui seul qui nous dira pourquoi il est parti alors qu'il a encore du temps pour travailler. D'accord. Bien que la carrière du footballeur ne m'est pas longue. À 30 ans, effectivement, on peut déjà penser à partir. Mais il est encore dans son club. Et pour moi, il devait logiquement être dans son club et dans la sélection nationale par rapport à l'entraîneur qui peut l'appeler.
1: Alors
2: mais Franck, il est encore
1: Franck,
2: dans le club
1: Franck Lucien,
2: et il refuse de ne plus être dans la queue. Il y a problème quelque part.
1: Et c'est lui qui me dit le problème.
5: Écoutez, ne pas s'émouvoir de la mise en retrait de Franck Zambou Anguissa, ce n'est pas aimer le football. Ne pas aimer les lions indomptables. Même si pendant quelques compétitions, notamment peut-être la CAN déjà à la maison, et d'autres compétitions, nous pensons que Franck Zambou Anguissa n'a pas toujours donné, quelquefois avec les Lions, tout ce qu'il fait en club. Parce qu'en matière de milieu de terrain, dans le monde du football aujourd'hui, Franck Zambou Anguissa, c'est le top, top, top niveau de joueur. Et donc, le voir partir comme ça à 30 ans, écoutez, moi je pense que c'est une perte. C'est une perte. Quand je regarde les lions indomptables évoluer, si vous enlevez, vraiment soyons pertinents et sérieux, si vous enlevez véritablement Baléba au milieu de terrain, vous n'avez pas grand monde. Vous n'avez pas grand monde, surtout dans la récupération de ballon, vous n'avez pas grand monde. Vous avez peut-être Namasso pour mener le jeu, mais vous n'avez pas grand monde pour la récupération de ballon. Et donc, avoir Franck Zambou Anguissa au top où il se trouve, surtout la saison dernière avec Naples, malgré quelques blessures qui ont quand on dit qu'il n'a pas joué plus de ceci de match, non. Il n'a pas joué plus de match, pas parce qu'il n'était pas performant, c'est qu'il a été embêté beaucoup plus la saison dernière par des pépins physiques, diverses blessures. Donc c'est ça qu'il a écarté de terrain. Mais par exemple, à Naples, il est indéboulonnable. C'est compte sur lui. Donc c'est quelqu'un qui est très aimé par le club. Donc, ne pas l'avoir à l'équipe nationale, c'est une perte. Et on peut se poser des questions de savoir pourquoi il part. Moi, je ne peux pas être d'accord pour dire qu'il a perçu que dans l'animation actuelle qu'impose le coach Pagou, une rêve, non, Zambo a la place pour toutes les catégories des Lions pour encore 2 ou 3 ans, s'il est là. Voilà. Donc, il a des raisons personnelles. Peut-être que le nombre de blessures qu'il a eues la saison dernière lui impose de préserver son corps. S'il est dans les deux...
1: Il aurait pu dire ça.
5: Non, attends.
1: Il aurait aussi pu dire ça, officiellement.
5: S'il est dans les deux équipes, c'est-à-dire que s'il joue pour Naples et il vient à l'équipe nationale, parce que je dois pouvoir le rappeler que selon les articles 5 et 6 de l'annexe 1 sur le statut du joueur, à la FIFA, un joueur qui est convoqué par exemple à l'équipe nationale a l'obligation de déférer. S'il ne défère pas, l'association qui l'a appelé peut bloquer même sa participation aux compétitions en club. Donc quand on enlève ça, la liberté du joueur est là. Je pense que Zambo pense qu'il peut concentrer plus d'énergie pour son club, mais aussi il peut avoir des non-dits, parce que quand on partait par exemple à la CAN, on disait il s'est remis. Il ne s'est pas remis. On n'avait pas la bonne information. Et donc, beaucoup de gens se sont posé la question de savoir pourquoi on n'a pas fait comme certains joueurs cadres dans des équipes comme le Sénégal et ailleurs, où on a même amené des garçons qui avaient quelques bobos.
1: Ou on négocie même encore avec eux.
5: Non seulement on négocie, mais on les a amenés en compétition. En début de compétition, ils n'ont pas pu jouer parce qu'ils avaient des bobos qui devaient être complètement guéris. Mais pendant la compétition, ils ont retrouver l'équipe pour jouer, même le Maroc a fait ça. Donc on s'est demandé pourquoi n'avoir pas amené Zambanguissa dans ce cadre-là. Peut-être que tout cela a fait qu'il a pensé que bon, on n'a plus trop besoin de lui et il a décidé de se mettre à l'écart. Alors, nous sommes dans les supputations parce que ne dit pas grand-chose sur son départ, mais ben, salut champion quand même pour ce qu'il a fait pour le pays.
1: Est-ce qu'on peut reprocher à un joueur de privilégier son club qu'une sa sélection nationale?
6: Aucunement. Eric Sankouam, j'ai l'impression que la polémique est désormais camerounaise. Sous d'autres cieux, lorsqu'un joueur prend sa retraite, tout ce qu'on fait, c'est de rendre hommage à ce dernier. Mais au Cameroun, on cherche inlassablement la petite bête, parce que désormais, il y a les camps. Mais ce n'est pas nouveau dans le football. Juste Fontaine en 58, le meilleur buteur sur une phase finale de Coupe du Monde a pris sa retraite à 28 ans. Il y a plusieurs possibilités qui peuvent amener un joueur à prendre sa retraite. Il y a Adriano, le Brésilien, qui a, en 43 sélections, avait inscrit 27 buts, mais qui a décidé d'arrêter sa carrière à 28 ans parce qu'il avait des problèmes de santé mentale. Il y a ceux qui arrêtent au sommet de leur art, comme Eric Cantona qui a arrêté à 29 ans.
1: Comme explications précises. Mohamed Moulu, nous avons déjà dit... de la parole après cet instant précis.
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8: The time is 9 a.m.
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1: Voilà, retour en studio pour la suite débat. C'est Mohamed Moulu qui avait la parole pour chuter sur cette retraite.
6: Eric Sankwam, j'expliquais simplement que on ne peut pas s'appuyer sur l'âge de Zamboagissa pour dire que il a pris une retraite anticipée. Mais lorsqu'on entre au niveau des faits, on peut constater que, parce que je vous le disais, il y a des possibilités qui peuvent pousser un joueur à mettre un terme à sa carrière internationale. Il y a ceux qui ont des problèmes de santé mentale, il y a ceux qui veulent arrêter étant au sommet, il y a ceux qui sont également fatigués par des cas de blessures. Et je pense que c'est ce cas de blessure qui a véritablement fait pencher Zamboagissa, parce que lorsque j'ai essayé de préparer cette émission, depuis 2018-2019, Zamboagissa n'a plus jamais été constant, que ce soit en club et même en sélection. Entre 2018 et 2019, il a manqué 43 matchs de championnat et même des regroupements avec des Lions indomptables. Et à chaque fois, il a passé des dizaines de jours à l'infirmerie. Et entre 2019 et 2026, il a même passé des périodes allant jusqu'à 57 jours à l'infirmerie. Et vous voyez, pour 2026, il n'a repris à jouer simplement au mois de mars. Et même à ce niveau-là, il n'a toujours pas été constant avec son club. Et je pense qu'au vu de tout cela, il a pensé peut-être que, vous savez, en club, on gagne un peu plus d'argent qu'en sélection. Et je pense qu'à ce niveau-là, et il a pensé qu'il fallait se concentrer pour ce qui restait encore. Parce que dites-vous qu'il joue à un poste où il n'est pas toujours évident d'aller jusqu'à 40 ans, comme c'est le cas avec d'autres footballeurs de haut niveau. Et moi, je ne pense pas qu'il y a lieu de faire une polémique sur une quelconque frustration, parce que Zamboagissa, quand bien même il faut parler de la sélection du Cameroun, il fait partie des privilégiés, des enfants, entre guillemets, du président de la fédération.
1: Il était cadre, même capitaine de cette sélection. Merci Raymond Moulu. On va donc passer à un autre sujet. Le temps de vous rappeler que, parlant des Lions indomptables du Cameroun, le contrat de Marc Brice prend fin le lundi 7 septembre 2026, jour auquel David Pargo entend publier sa liste pour la prochaine fenêtre FIFA. Après donc la fin de ce contrat, parce qu'il faut bien vous le dire que Marc Brice touche encore son salaire par l'État du Cameroun. Quel avenir pour le staff technique des Lions indomptables du Cameroun après le 7 septembre prochain? Voici la chronique que signe Jean-Patient Salah.
7: Le cas Marc Brice doit-il être à l'ordre du jour juste au lendemain de la fin de son contrat, lundi 7 septembre prochain? L'éponge sera définitivement passée sur la lourde ardoise salariale de Marc Brice. L'ancien sélectionneur des Lions Indomptables du Cameroun a perçu tout son salaire chaque mois, malgré son éjection par la Fédération Camerounaise de Football du banc de touche de l'équipe première du Cameroun. Le policier belge, ainsi baptisé par certains supporters des Lions, s'en sort à très bon compte, au même titre que l'État du Cameroun, qui dans cette stratégie s'est évité un procès qui se serait soldé par un dédommagement faramineux pour le contribuable camerounais. L'épisode Marc Brice est censé être définitivement clos lundi prochain. Néanmoins, nous restons sceptiques quant à la fin des tacles irréguliers entre le ministère des Sports et la FECAFOOT. Cette dernière, après avoir désigné David Pagou comme entraîneur-sélectionneur des Lions Indomptables, se charge de verser un salaire aux Camerounais. À cette étape de l'affaire, le ministère des Sports pourra-t-il enfin tenir compte de David Pagou? Question rhétorique, absolument. Quand on observe la raideur des rapports entre le ministère des Sports et la FECAFOOT, à couteau tiré, divisé, coincé et arc-bouté sur leurs positions haineuses respectives, le MINSEP et la FECAFOOT sont loin d'enterrer la hache de guerre. D'ailleurs, le scalp de David Pagou est probablement mis à prix. Après la fin très affirmée lundi prochain du contrat de Marc Brice le Belge, le ministère des Sports ne va-t-il pas se relancer dans le choix d'un autre sélectionneur et contester la légitimité de David Pagou? Rien n'est à exclure. Le face-à-face musclé est en devenir. Une situation contraire sera très surprenante et relèverait de l'inédit. Avec ce petit monde, tout peut arriver au moment le plus inopiné. Aux grandes dames d'un football camerounais humilié par ses propres turpitudes. Il faut se préparer à une énième polémique, car au regard des égos à gauche et à droite, personne ne va laisser l'occasion de démontrer son opiniâtreté. Préparons-nous à vivre une autre pitrerie. Pourtant, cette fin de contrat de Marc Brice aurait pu sonner le glas d'une guerre qui dessert le football et le Cameroun. L'égoïsme des hiboux et des églisiens est à couper le souffle sans vergogne. Les deux hordes gardent leur position, ne cèdent rien et piétinent les valeurs du sport qui hontent au premier chef le fair play. C'est normal, c'est dans leur nature.
1: Commentaire signé Jean-Patient Tsala. Alors, Franck Lucien Mémé, je commence par vous. La fin du contrat de Marc Brice, c'est lundi prochain. Alors, cette fin de contrat doit-elle être considérée comme une simple échéance administrative ou comme un tournant sportif décisif?
8: Bon, l'entraîneur sélectionneur des Lions Indomptables, Marc Brice, est arrivé au Cameroun en avril 2024 pour un contrat de 29 mois. Un contrat qui a été signé entre lui et le ministère des Sports. Jusqu'à date, je crois qu'il a toujours manqué, je ne sais pas si ça a été rattrapé, la signature de l'organe technique de la Fédération Camerounaise de Football. Je dois pouvoir rappeler que dans le dispositif normatif qui régule les équipes nationales du Cameroun, notamment la convention MINSEP-FECAFOOT régissant la gestion des équipes nationales du Cameroun, en son article 9, alinéa 1, les contrats avec l'entraîneur sélectionneur de football sont signés par le président de la Fédération camerounaise de football après avis obligatoire du ministère des Sports. Ou alors, à l'alinéa 2, l'entraîneur est mis à disposition par les pouvoirs publics à la Fédération camerounaise de football. Donc, Marc Brice est arrivé sous l'un de ces pans-là, même si ce pan-là a posé beaucoup de questions. On en a parlé longuement. Quant à cette mise à disposition, était-il camerounais ou non? Moi, je suis de ceux qui pensent et du droit que je sais que on peut réquisitionner même un chien qui vous appartient. On le met, l'État peut prendre votre chien. On le met à la disposition de la brigade canine, par exemple, et il est rémunéré. Donc, Et dans la déconcentration, ça se fait. Donc, moi, je veux balayer ce côté de l'analyse du contrat de Mark Brice. Mark Brice était entraîneur sélectionneur d'élus en octobre du Cameroun. Le comité d'urgence de la fédération...
1: Il a touché aussi l'agence en travail.
8: Permettez. Le comité d'urgence de la Fédération camerounaise de football a décidé, sur un certain nombre de faits, de se séparer de l'entraîneur. Sauf que, vous savez que la posture de l'entraîneur au Cameroun ressemble plus à une affaire politique qu'à une affaire totalement juridique, parce que c'était juridique. On laisserait, par exemple, la fédération faire. Or, la convention est là qui dit le contraire. Donc, le contrat s'achève
1: lundi
8: à 23h59, donc il sera minuit. C'est-à-dire que quand on passe à la première minute, après minuit, Mark Brice ne sera plus officiellement entraîneur sélectionneur de l'équipe nationale du Cameroun. Mm-hmm. Ça, c'est ce que dit le contrat. Est-ce que l'État a la volonté de continuer avec lui? On ne sait pas. Parce que, entre-temps, la Fédération camerounaise de football a nommé pour elle un entraîneur de manière unilatérale, ce qui n'est pas très possible dans le cadre de la convention. La Fédération a profité d'une vingtaine de jours où j'ai appelé ça un coup d'État savamment orchestré. Et ils ont été rapides et tout a fait un passement des jambes et puis il a mis un zolo, comme on dit au Cameroun vulgairement, entre les pieds du ministère. Personne n'avait le temps de réagir parce que le coach Pago jusqu'ici, il ne me souvient pas avoir entendu un seul jour le ministre des Sports, par exemple, le citer ou parler de lui. Même quand la réunion préparatoire qui parlait de la CAN, on a plutôt parlé de Mark Brice qui a été mis à la disposition de la Fédération Cameroun de football. Donc pour l'État, c'est encore Mark Brice qui est l'entraîneur. Et d'ailleurs, c'est pour cette raison que pour éviter d'éventuelles querelles financières au cours d'un procès, l'État a pensé que jusqu'à la rupture, à la fin, à l'échéance de son contrat, il fallait lui garantir son salaire afin d'éviter des prétentions pour une rupture abusive qui n'est pas le cas. Donc, on est dans cette situation-là et on espère que les partis vont se mettre ensemble pour permettre un continuum, peut-être au staff actuel qui est géré sur le plan administratif par le coach Pago.
1: Alors, qui doit avoir le dernier mot sur le coach? L'État ou la FECAFOOT?
9: Eric, avant de véritablement répondre à votre question, il faut bien planter le décor parce que lorsque nous arrivons sur votre plateau pour vous donner une analyse, je pense humblement sur le contrôle des aînés ici, l'analyse est posée sur la base des faits. Des faits. C'est comme une analyse lorsqu'on prend des chiottes, on va avec dans un laboratoire, on analyse ce qui est là. Et l'analyse est toujours objective, l'interprétation en même temps peut être subjective. Sur ce, je voudrais simplement dire ici que sur une bonne période, M. Pago, il a été à cheval parce qu'il a continué, sous le regard de l'État, à être commandant adjoint pendant que M. Brice était le titulaire, puisque M. Brice percevait encore son salaire et percevait son salaire de coach titulaire du sélectionneur de Lyon Indomptable. Et Pago, lui, pour l'État, certainement, il était encore, il restait l'adjoint. Rendu au 7 septembre, qui est lundi, je pense que les choses doivent être clarifiées. Définitivement, le contrat de M. Brice est terminé et il y a un adjoint qui a assuré, moi j'appelle ça comme ça, une forme d'intérim. Il était intérimaire. Ici, même si ce n'était pas considéré comme un intérimaire, mais puisque l'État considère encore M. Brice comme étant le titulaire en poste, une fois que le contrat est terminé, il faut véritablement qu'on redistribue les cadres. D'où je pense à un moment donné que soit la fédération, et c'est là où la fédération doit entrer, soit la fédération titularise et fait adopter, fait en sorte que le ministère, l'État accepte Pago comme l'entraîneur sélectionneur titulaire de Lyon Indomptable, et ce dernier doit avoir tout ce qui va avec en tant qu'entraîneur sélectionneur titulaire. Et M. Brice, la page est définitivement tournée parce qu'on n'a pas voulu avoir un chaos semblable à ce qu'on avait avec Conseil. Je pense que sur cette base-là que l'État a préféré terminer le contrat de Brice pour qu'il n'y ait pas d'éclat ou alors qu'il n'y ait pas d'éclaboussement. Chez moi, chez les bêtises, chez les stones, on dit que la boue ne va pas des deux côtés de la rivière. S'il y a une rivière et si un véhicule passe au milieu de la rivière, la boue n'ira pas des deux côtés. l'État a accepté de recevoir simplement une partie de cela en disant on va continuer à payer ce monsieur même s'il n'exerce plus. Puisque lui percevait le salaire pendant qu'il était au placard. Et Pagou percevait un salaire alors que lui n'est pas le titulaire, mais c'est lui qui exerce. La question donc que vous avez posée maintenant, la
1: qui décision... y a dans le dernier moment l'État ou l'État ou l'Afrique
10: l'État, je pense.
8: Avec péremption, je pense que l'État n'a jamais pris sur le plan salarial le salaire du coach.
9: Bien évidemment, je n'ai jamais dit que l'État a payé. Donc je confirme, l'État n'a jamais payé.
1: Ça veut dire que l'État peut prolonger le point 3 de Marbury, c'est possible.
8: L'État
1: c'est ou nommer un autre staff technique.
8: C'est une possibilité.
1: Ou un rebondissement des batailles institutionnelles.
9: Eric, je vous ai dit tout à l'heure que l'analyse se fait sur la

0: elle a remporté la CAN. Ça vient donner du crédit à des décisions qui peuvent être prises par le président de la fédération, allant dans le sens à mettre en place des entraîneurs pour les sélections nationales. Au terme du contrat de M. Brice, humblement, et là ce n'est pas sur les faits, je pense que l'État ne peut pas prolonger le contrat de M. Brice. Et on devra laisser les mains libres au président de la fédération de mettre en place soit M. Pagou qui doit être confirmé, soit de trouver quelqu'un d'autre qui va arriver pour qu'il ait un contrat avec la fédération et l'État du Cameroun pour que ce dernier puisse prendre un salaire venant de l'État du Cameroun parce que c'est l'État qui paye les sélectionneurs. En attendant que la fédération ait les moyens appropriés pour prendre en charge non seulement les sélections, mais aussi également les salaires de tous ceux qui sont dans l'encadrement technique. Donc pour l'instant, on va dire que l'État a son mot à dire et il faudra forcément qu'il s'accorde là-dessus.
1: Est-ce qu'il faut maintenir le staff actuel, celui de Pagou, ou alors il faut procéder à un renouvellement complet du staff?
2: Mais ça, c'est une question qui devrait être répondue par les ayants droit, c'est-à-dire le ministre des Sports et la FECAFOOT. Moi, je voudrais aller chercher simplement dans la sociologie administrative pour étayer un peu les dires de Vincent Ayena, pour mieux comprendre la situation Brice Pagou. C'est un peu comme si, quand vous êtes un gestionnaire d'entreprise, vous avez un cadre et qui est en faute, dont vous estimez qu'il ne peut plus vous être productif. Vous prenez une décision en mettant son adjoint comme intérimaire. C'est-à-dire que la note de la fédération, parce qu'au départ, Brice n'est pas nommé par la FECAFOOT, il est nommé par le ministre, par le circuit qu'on connaît habituel. Et c'est un peu comme les cadres sont nommés par le conseil d'administration, mais qui sont gérés par un directeur général. Donc, quand vous êtes en position irrégulière pour le directeur général, il prend une décision en mettant un intérimaire, en attendant que le conseil siège, soit pour entériner ou alors pour recycler votre décision. Donc, M. Eto'o, en tant que président de la fédération, en odeur de discorde avec Marc Brice, a pris une décision en mettant M. Pagou comme entraîneur des Lions. Il met entraîneur des Lions, mais nous savons que comme ce n'est pas dans le parallélisme des formes, donc Marc Brice est resté entraîneur parce qu'il a été nommé sur d'autres canaux. Toi, le juriste, tu es mieux placé pour nous instruire dans ce sens-là. Et du coup, parce que c'est le gestionnaire technique qui est la fédération, qui a l'agrément du décret du chef de l'État, qui gère le technique, a pris celui de dire voici celui qui va amener l'équipe nationale à la CAN, et Pagou a été désigné. Et il a géré jusqu'ici. Et l'État, pour éviter les procès inutiles, a conservé le salaire de M. Brice jusqu'à terme. Et c'est donc à partir du 7, donc de lundi, au soir de ce contrat, que nous allons voir quel est. Soit l'État va maintenant saisir la fédération pour dire on passe par un appel d'offres, on lance un appel d'offres. Ou alors, les propositions qui sont faites par la fédération doivent être entérinées de manière définitive et que Pagou prenne officiellement...
1: Et une bataille institutionnelle aussi n'est pas exclue.
2: Ce n'est pas exclu, mais je pense que la posture choisie par l'État jusqu'ici, de manière silencieuse et efficace, de conserver le salaire, ça n'a pas gêné, ça n'a pas perturbé cette équipe-là. Avec les
1: oui, mais Pagou est payé, mais il n'a pas le salaire que l'État paye à Marc
2: Brice. Il n'a pas encore. Il est payé en tant qu'adjoint.
1: Oui.
2: Sauf si on me dit le contraire.
1: De toutes les façons.
2: Il est payé comme adjoint, mais il doit rentrer.
3: Il est payé comme titulaire maintenant.
1: Par la FECAFOOT. Alors. Mais l'État du Cameroun.
3: Lui-même, il a reconnu un jour.
1: Non, on parle de l'État du Cameroun. Est-ce que l'État du Cameroun paye?
4: C'est pas la même chose.
2: Si vous voulez,
1: c'est pas la même. Allez-y, Kizito.
2: Je continue à penser que quand vous n'êtes pas mis en place par les

0: même canot,
1: ouais.
0: il y a quelque chose qu'il faille d'abord
1: il y a un problème.
0: Gérer.
1: Tout à fait.
0: Parce que Malbrise n'est pas nommé par la fédération. La fédération a donné son notion
1: oui.
0: que, oui, j'accepte que Malbrise, mais du moment où ça a clashé entre la fédération et Malbrise, le président, le comité exécutif, parce que ça j'ai...
1: La fédération a des problèmes de comportement de son employé.
0: A jugé utile pour que le Cameroun ait une participation honorable à la CAN, a décidé de mettre Pagou comme entraîneur des Lions et nous sommes allés jouer la CAN. Le ministère ne s'est jamais prononcé à propos, et c'est pour ça qu'on continue.
2: Que ce soit dans
0: à
2: le
0: gérer.
2: Bon sens ou le mauvais sens.
0: Non, pas du tout. Donc, ils ne se sont pas prononcés.
2: Et le silence.
0: Attendons de voir
2: ce qui va se passer après le 7.
0: De lundi à minuit.
2: Alors, Jacques-Édouard.
0: Et c'est là où on saura.
2: Justement, on parlait de stabilité. Après Malbrise, est-ce que le Cameroun va-t-il enfin privilégier la stabilité? J'ai dit autrement que, comme Malbrise va partir, je prends un exemple comme ça, lundi, est-ce que les problèmes des Lions vont finir?
3: Disons que les problèmes du Lion sont finis. Depuis. Parce que ici, il y avait la bagarre des deux institutions, MINCEP, FECAFOOT. Cette bagarre, moi je l'ai toujours dit, c'était la bagarre des archanges. Quand je parle, vous savez de quoi il s'agit. Alors, Eto'o a montré quand même qu'il a certains archanges en sa faveur et il a gagné le combat. Le combat. Pagou n'est pas intérimaire. Pagou est officiellement nommé par
2: la
3: FECAFOOT. Ceci, dans le cadre de son décret où il s'est accroché, que le décret là me donne toujours cette compétence.
2: Mais Jacques-Édouard, pour que nos états ne se perdent pas,
3: en face,
2: qui nomme le code des Lions et Notables, la FECAFOOT ou l'État du Cameroun?
3: La FECAFOOT.
1: D'une
3: Mais
1: part.
3: Il faut à tout prix que les deux soient d'accord.
1: Alinéa 1, d'une part, la voilà. FECAFOOT, après avis.
3: Après avis.
1: Obligatoire.
3: Mais cette bagarre.
2: Nous ne sommes pas dans ce sens-là.
0: Ça, été ça.
3: Donc, ça n'a pas, pas été. Même en amont, ouais. Malbrise n'a pas été nommé de cette manière parce que
2: la FECAFOOT n'a,
3: FECAFOOT n'a jamais signé. Ouais. Donc cette bagarre.
0: Non, il ne faut pas dire des choses qui. Il y a eu un stade consensuel où la fédération a signé avec le ministre sur la même page.
1: Tout à fait.
0: Il faut dire
3: par rapport à l'acte.
2: Lorsque le staff
3: par rapport
2: s'assuré.
3: À l'acte, mais par rapport au contrat. Le contrat là, est-ce que la signature de l'homme est là?
0: Non, il n'a pas besoin. Est-ce que la fédération
3: il y avait forcément de ça. Parce que c'est les deux qui doivent mettre l'entraîneur en contrat.
0: Non, l'État paye. C'est l'État
3: alors,
0: qui paye.
3: Le l'État a signé. Payez là-bas. Quel que soit le cas. L'État a payé ici parce que l'homme
1: Jacques-Édouard Niobe,
3: l'État a payé.
1: Jacques-Édouard Niobe, la nomination de Malbrise a obéi à l'alinéa 2 de l'article 9.
3: Après conciliation, c'est-à-dire mise
1: à l'alinéa 2 de l'article 9.
3: Mise en disponibilité.
0: Non.
3: Mais maintenant, quand on accepte la mise en disponibilité, où est le contrat avec signature conjointe des deux?
0: Ce n'est pas, on
3: ce n'est
0: pas.
3: Que lui seul
0: le
3: qui a,
0: n'est pas
3: ce n'est que le ministère.
0: C'est
3: conjointement.
0: Non.
3: C'est conjointement.
0: C'est l'accord de la fédération
2: qui est... Laissez développer un peu, on va l'écouter.
3: Alors, c'est pour
0: c'est
3: dire que j'ai apprécié le comportement du MINCEP. Le MINCEP a dit halte à cette bagarre. Parce qu'eux, ils sont toujours dans la logique de globaliser l'État. Moi, c'est MINCEP, FECAFOOT.
0: Mais ils représentent l'État.
3: Mais maintenant, ils représentent même l'FECAFOOT et l'État. Même toi, en famille, tu es l'État. Vous aimez toujours citer l'État.
2: Okay,
3: l'État est globalisant. L'État est globalisant. Il faut toujours préciser. Il faut toujours préciser les institutions qui sont responsables de ce qu'il y a.
2: Oui.
3: Il fallait citer deux institutions qui nous ont mis dans cette bagarre.
0: La FECAFOOT a...
3: Alors, le MINCEP a laissé... Le MINCEP a laissé... Le MINCEP a laissé passer. Le MINCEP a dit, je ne suis plus dans cette guerre, allons jouer notre CAN. Mais il y avait donc un risque.
4: Contre sa volonté aussi.
3: Il y avait, contre sa volonté, mais il était obligé. Et c'est pourquoi j'ai dit donc qu'il a été subtil. Subtil pourquoi? Parce que toi, tu as refusé l'homme qui est en contrat avec moi. Maintenant, il risque de nous amener, vous-même, FECAFOOT, vous amener à à la FIFA. Et même, peut-être même au TAS. Je dis pas, c'est-à-dire nous traîner comme concessionnaire où nous a traîné.
2: Ouais.
3: C'est comme le concessionnaire où nous a traîné. À la fin, donc, pour que l'État ne soit donc plus toujours dégainé comme on a dégainé autant de concessionnaires, le ministère a été conçu. Imagine-toi, par exemple, que... Très conciliant. Imagine-toi, par exemple, le gars avait ses 30 millions par mois, par exemple. Les 30 millions, fois 10 mois où il fallait encore... Ouais. On a trouvé que, entre m'amener comme concessionnaire ou m'amener là-bas où il fallait payer encore le milliard...
2: Le milliard.
3: Vaut mieux que je continue à te donner tes 30 bâtons là par mois.
2: Jusqu'à
3: et
2: la
3: si
2: fin.
3: On a fait 10 mois, ce n'est que 300 bâtons, non?
2: Ouais.
3: 300 bâtons.
2: C'est
3: et
2: un milliard.
3: Et on s'en sort, non? Et c'est de ça qu'il s'agit ici. On s'en est sorti.
2: Et est-ce qu'après, il faut relancer le projet?
3: Maintenant, après maintenant qu'il s'en va, où l'État n'est plus dans cette pression financière-là, bon, libre maintenant au MICEP et à l'Africa Foot de s'asseoir et de s'entendre désormais. Que ton pago que tu as récupéré là, d'accord, allons-y avec lui, et qu'on reste dans la norme qu'on a prévue, et qu'on continue sérieusement désormais.
2: Donc on ne peut pas bouger ça. Pago
3: et, hein?
2: On ne peut plus le bouger.
3: J'ai dit, Pago est nommé par l'Africa Foot, Pago est à sa place.
2: D'accord.
3: Mais sur la base de la bagarre qu'il y a eu entre les deux institutions, une institution dit que moi c'est l'autre, toi, tu viens, tu dis, au nom du... Ça ne respecte pas le texte. Il faut donc maintenant que les deux... Il faut donc que les deux institutions s'entendent pour qu'ils s'asseyent et se conforment au texte. Mais maintenant, par rapport à la conformité, l'homme qui a réussi à gagner l'autre, c'est juste parce qu'il s'est appuyé sur le décret qui lui donne cette compétence. La compétence technique. La compétence... La compétence technique est là. La gestion des élections nationales revient à la
2: D'accord, passons à la fois, s'il vous plaît. Jacques-Edouard, permettez aux autres de réagir. Jacques-Edouard, chutez, Jacques-Edouard.
3: C'est pour dire donc que si on ne veut plus être dans une situation où la gestion des lions est toujours calamiteuse. Laisse-moi le droit. Allons maintenant dans la gestion des relations. Le management d'une institution est sur quatre pans, je vous le dis toujours. Gérer les hommes, gérer les finances, gérer le patrimoine, gérer les relations. Vous n'arrivez pas encore à vous conformer par rapport à la gestion des relations.
2: D'accord, on vous a compris.
3: Il faut donc Mohamed que vous Moulin. Vous entendiez.
2: Mohamed Moulin, oui, est-ce que David Pagou est-il aujourd'hui l'homme de la situation?
4: C'est l'homme de la situation.
2: Vous Pourquoi? Par rapport aux prestances de la CAN?
4: Vous défoncez une porte grandement ouverte, mon cher Eric. Il a démontré lors de la dernière CAN qu'on pouvait compter sur les entraîneurs locaux. Ils ont de la compétence et Pagou, comme bien d'autres, ont démontré qu'ils pouvaient. D'ailleurs, lorsqu'on a laissé le président de la FECAFOOT travailler, on a vu avec Nguélé, personne n'a contesté la nomination de Nguélé parce que on a vu au quotidien comment elle a bâti sa réputation. C'est un peu la même chose avec...
2: Nguélé a travaillé avec Dimitri Lipov, le français aussi, il faut le préciser.
4: Oui, puisque le français est venu...
2: Oui, mais qui n'est pas
4: il est
2: local.
4: Venu. Il a accepté de travailler parce que même au Sénégal où ils ont gagné, il y avait des adjoints qui étaient
2: des blancs. On peut aussi affecter un étranger à Pagou. C'est aussi possible.
4: Oui, c'est possible.
2: Alors,
4: mais,
2: ne parlons pas de nationalisation.
4: Mais la compétence n'a pas de nationalité puisqu'on parle de Marc Brice. S'il était venu avec en idée de travailler, c'est juste qu'il est venu dans les bagages pour régler des comptes au président de la Fédération. On ne va pas se le cacher, malheureusement.
2: On l'a embrouillé.
4: Parce qu'ils sont nombreux qui sont venus comme lui, qui n'avaient pas de CV, mais qui, à la fin, Claude Leroy, il est venu comme Marc Brice. Mais lui, il est venu travailler et il s'est fait un nom. Aujourd'hui, il est difficile. Voilà. Et aujourd'hui, il est difficile que Claude Leroy chôme, sauf s'il veut. Vous voyez avec tout ce qui s'est passé.
2: Il a pris le Congo.
4: Voilà. Vous voyez avec tout ce qui s'est passé avec Marc Brice, malheureusement, je ne suis pas sûr qu'après le Cameroun, il sera véritablement recommandé à un pays. Parce
1: on
4: que,
1: verra bien.
4: Il a tout l'air d'un mercenaire, vous allez excuser l'expression, Eric Croix. Mais je pense que nous souhaitons vivement que lundi arrive parce qu'on a passé des moments qu'on voudrait vite oublier.
1: Tout à fait.
4: Les Lions méritaient mieux parce que, je le redis, s'il était venu pour travailler, il aurait
1: non,
4: pu.
1: Non, il a travaillé. Dans
2: lundi, là qu'on tourne la page, Marc Brice.
4: Oui, forcément, hein? Forcément. C'était un cauchemar. C'est à vite oublier, vraiment. Et je crois que.
2: Est-ce que les problèmes de Lyon vont aussi partir avec Marc Brice?
4: Non, les problèmes de Lyon, des Lions ne partiront jamais.
2: La bataille parce institutionnelle
4: parce
2: partira
4: que la
2: aussi.
4: Bataille, Eric Christian Kouam, la bataille institutionnelle.
2: La bataille va. Moi, je parle de la bataille institutionnelle.
4: Non,
2: c'est pas long de Marc Brice
4: partir. La bataille institutionnelle, parce que vous dites que. Et c'est même d'ailleurs vrai que Marc Brice touche son salaire, mais si on vérifie, si on fouine, on va constater qu'il y a même des mains noires qui utilisent.
2: Il y a des commissions.
4: Des commissions, parce qu'on connaît. Et c'est pourquoi les batailles.
1: Qu'il y a aussi des mains noires qui
4: et c'est pourquoi il y a toujours ces batailles. Et c'est pourquoi il y a toujours ces batailles.
2: Oui, même dans le salaire de Pago, où il y a des commissions.
3: C'est ça, non?
4: Non, c'est pas. C'est pas possible parce que c'est pas possible parce que Pago n'a déjà pas grand chose. Vous savez que il est payé. Il est payé par la fédération camerounaise de football. Donc c'est la fédération qui sort de ses caisses de l'argent pour payer Pago. Il n'a pas besoin de voler dans sa propre marmite. Mais en revanche, on utilise l'argent de l'État pour faire de la bataille. D'ailleurs, on sait comment ça se passe. C'est pourquoi la bagarre a duré pendant longtemps, parce que les gens voulaient contrôler les finances des Lions indomptables. Et vous le savez, depuis que le président... se battaient. Désormais, on vit directement l'argent.
2: D'accord.
4: Dans les... Mohamed D'ailleurs, Moulou, les Lions indomptables ont gagné. Vous
2: avant,
4: n'avez
2: avant
4: pas suivi
2: la parole.
4: Un seul problème de prime.
2: Oui. Si Marc Brice a son salaire, qu'est-ce qu'on a fait de Mambik, tous les adjoints là? Est-ce qu'ils ont leur salaire?
0: Mais ça veut dire qu'ils sont
1: non.
0: Payés aussi.
1: Pour l'État du Cameroun, le staff n'a pas bougé.
2: Et donc Mambik, tous son salaire.
1: Certainement, ils ont tous leur
2: salaire. Achoubé, ils ont tous leur salaire.
1: Tout le monde a même. Tout le monde a le salaire.
4: Il faut avoir la même certitude que vous avez pour Mambik.
0: Le salaire est une rémunération.
1: On est d'accord.
2: Mais personne ne travaille.
0: Non, mais comment ils ne travaillent pas? On leur donne
2: le salaire. Ça, le salaire.
0: Mais on lui donne le salaire, pourquoi?
1: Non, permettez.
0: C'est une rémunération de service rendu.
4: C'est pourquoi j'ai parlé de Mambik.
1: Permettez.
0: Dommage. Non, on aurait dû l'appeler donc pour un arrangement à l'amiable. Et puis on le libère.
4: Tout à fait.
0: On ne peut pas donner.
2: Permettez. Moi, je vais aller au téléphone.
1: Permettez.
2: Je vais aller au téléphone, on revient.
1: Permettez, monsieur.
2: Je vais aller au téléphone, on revient pour clôturer.
1: Je voulais dire ceci.
5: Non, c'est vrai.
2: Oui, en quelques secondes, parce que vraiment, ils sont au téléphone.
1: Personne ne peut dire avec exactitude ce qui se passe. Nous supposons que dans l'apaisement, l'État continue de payer le salaire à l'encadrement technique des lieux indomptables, tel qu'il avait été constitué.
2: Donc, Carlos Kamenia, son salaire.
4: On communique pour ce qui est de Marc Brice, mais on ne veut pas communiquer pour ce qui est des autres encadreurs camerounais.
1: Non, j'ai dit l'encadrement technique.
2: C'est lui qui a la tête de file.
1: J'ai dit l'encadrement technique,
2: oui.
1: Tel que l'État le reconnaît. Je suppose qu'ils ont continué pour l'apaisement et afin d'éviter de dépenser trop d'argent dans des procédures inutiles,
2: voilà.
1: De continuer de payer pour l'apaisement.
2: Je suis d'accord, mais je reviens. Moi, sur la 2, bonjour.
6: C'était
2: subtil. Écoute, bonjour, c'est
6: quoi? Tu vas compenser mes 2 minutes, c'est bon.
2: Oui,
6: merci,
2: je vais vous rembourser.
6: Je vous espère. Beaucoup de courage et bonjour à tous ces experts en studio. Comme Marbri est venu trouver qu'on mange bio au Cameroun, au lieu d'entraîner, donc se concentrer sur la balle, il s'est retrouvé en politique et comme mercenaire, traître de son état et de son statut, ça va lui servir de raison partout au besoin. Si jamais, une petite équipe de 3e division peut l'appeler pour aller soit entraîner, soit il est quoi, on ne sait même pas. D'abord, l'équipe nationale appartient à nous, les parents qui faisons des enfants et qui jouent à l'équipe nationale. Ils avaient son complice, ils n'ont qu'à créer une autre équipe nationale pour en tenir là-bas. Et là-bas, rien que là-bas, à Chouga, Congolais.
2: Merci. Sur la 3 au téléphone, bonjour.
7: Allô?
2: Patriarche Maréchal, Thomas Masson.
7: El Pibe de Oro.
5: samedi superbe à toi, y compris les experts dans ce grand studio Thompson.
7: Mm-hmm. Bonjour,
5: n'oublie pas les auditeurs et tes auditeurs par milliards, de même que les intervenants.
2: Mm-hmm.
5: Le combat de la basilique Wada contre le Sinafoc est à l'image de ce patron de société contre l'inspecteur du travail qui ne voudrait pas s'aligner aux fourberies nutritionnelles de ce patron esclavagiste des temps modernes. J'entends parler de championnat professionnel. Nous ne sommes même pas encore à ce stade d'un championnat professionnel.
2: Est-ce que c'est le débat aujourd'hui, patriarche?
5: Oui.
2: Vous êtes hors sujet, non? Est-ce que vous êtes dans le sujet?
5: Comment?
2: Vous êtes dans le sujet comment? On parle des lions, du contrat, on parle de la retraite des Zambos. Vous nous amenez sur le championnat professionnel.
5: Non, j'ai essayé de prendre certaines situations. Parce que vous avez aussi parlé du cas de Alioum. Vous direz encore que je suis hors sujet. Maintenant, pour arriver sur le cas de M. Zambo Anguissa, il est victime d'un climat d'animosité dans lequel lui-même s'est plongé comme un bon mutin entre le cimetière et la basilique de Ouaga. Aujourd'hui, il a décidé de quitter les choses du ballon rond avant que de les quitter, de peur de recevoir un coup de pied dans le postérieur. Le cas Marc Brice n'est que le résultat des alliances précaires entre nous qui allons chercher toujours le blanc du côté de l'extérieur. Bonne émission.
2: Merci, sur la une au téléphone, bonjour.
8: Allô?
2: Bonjour, Dominique Taxi.
8: Bonjour, tonton Eric.
2: Ouais,
8: le numéro 12 du micro.
2: Oui.
8: Quand il a dit cela, permets-moi de saluer ton panel. Y compris le patriarche toujours sur la montagne en Bouganda. Avec sa langue toujours au cimetière de Tinga.
2: Allez, drôbu.
8: Et j'ai dit, mon patriarche, c'est terrible. Lui, il voit toujours les choses noires là où c'est blanc. Bonjour, Eric.
2: Oui.
8: Moi, je ne voudrais pas m'attendre à ton ancien policier qui est venu faire la politique au Cameroun. La politique, il m'a encore comme mon Dieu au quartier. Il est venu par la petite porte, il est rentré par la petite porte. Quand j'ai dit cela, je veux m'intéresser au cas de M. Zambo. Si j'ai mon témoin, je pense que M. Anguissa n'a jamais remporté quelque chose en titre avec le Cameroun. Donc lui-même, il est venu par la bonne porte, mais il est sorti par la petite porte. Parce que vous ne pouvez pas venir jouer les suffisances au Cameroun en baissant le genre, en venant faire le conflit entre le tuteur de la fédération et certains joueurs. Donc après lui, le Cameroun va gagner. Avant lui, on a gagné. Donc je ne crois pas que ce qu'il va nous donner, nous allons apporter à l'équipe. Les désordonnés vont partir, nous faire la petite porte. C'est comme ça.
2: Merci Dominique.
8: Oui, oui, le pays
2: sur la sur la 2, bonjour.
9: Oui, bonjour.
2: Comment est-ce que vous appelle?
9: Papa François de Vienne.
2: Pardon?

0: Il faut que tous les Camerounais soient mis sur le bord, sur une bonne place, là où se trouve tout ce qu'ils font. Qu'on le conseille, ou qu'on conseille dorénavant les joueurs camerounais à ne pas se mener des tribulations entre deux institutions, qu'ils puissent vraiment quitter sereinement et qu'ils continuent son travail. Parce qu'il y en a qui peuvent faire, pendant qu'il est à gauche, si on ne veut pas aller au Lyon, là-bas, la conscience ne joue plus bien pour qu'il travaille bien ce qu'il fait. Voilà. Toute la fédération et les salaires. Si c'est le ministère qui payait les salaires de Marc, avec les taxes qu'il a constituées, pourquoi ne pas payer les salaires des Camerounais? Donc, il devait payer aussi normalement les salaires des Camerounais. Si ça ne travaille pas, parce que vous avez des nouvelles lois. Vous voyez qu'un Camerounais devait travailler que n'avoir qu'une fonction.
1: D'accord.
0: Quand il y
1: merci.
0: Un travail au Cameroun, l'autre travaille en Afrique du Sud, je ne sais pas ce que ça signifie. Voilà, Marc, je crois qu'il était en Afrique du Sud, il est le meilleur. Il a gagné la CAN avec l'Afrique du Sud.
1: Merci pour votre contribution. Sur la 3, bonjour.
2: Bonjour, monsieur Eric Chakwam.
1: Comment est-ce qu'on vous appelle?
2: Je m'appelle Guillaume.
1: On vous écoute, Guillaume.
2: Et oui, bonjour également à votre panel. Bon, déjà, je voulais dire un grand bravo à votre panel. L'émission était vraiment très classe.
1: Merci.
2: Il n'y a pas de bruit. Bon, pour ma part, M. Eric Siankouam, moi, je pense pas qu'on peut parler de renouvellement de contrat. Moi, la véritable question que je me pose, c'est que comment on a fait pour continuer à payer Marc jusqu'au 7? Voyez, et c'est à l'image des gens qui nous dirigent. Voilà les gens qui savent seulement mettre les clauses dans les contrats, que tout un président de fédération ne doit pas entrer dans un vestiaire. Mais alors que nous savons que dans un contrat, il y a les droits et les obligations. Parce que Marc n'a pas qualifié le Cameroun pour la Coupe du Monde. Ça devait jouer sur les clauses qu'on insère. Ça veut dire que après son échec à la qualification pour la Coupe du Monde, les deux parties devaient s'asseoir, revoir les objectifs qui ont été fixés. Mais, visiblement, ce n'est pas ça qui intéresse nos gens. Et vous vous rappelez l'agent de Marc Brice, celui qui a même amené Marc Brice ici, a dit que ce contrat était faux au moins 30 fois avant que ce soit signé. Parce qu'au ministère des Sports, personne ne connaît, ils ne se connaissent à rien. Et pour finir, moi je dirais que Marc Brice n'a récolté que ce qu'il a émis. Voilà un entraîneur, si vous passez les bandes, je vous ai toujours dit que il avait la possibilité de se faire un nom avec l'équipe du Cameroun, avec les joueurs qu'il avait. Mais il est devenu plus Camerounais, il est venu entrer dans les batailles. La FECAFOOT lui a seulement dit que fais une note, tu nous adresses que tu as besoin de ton assistant près de toi. Il est toujours resté dans ses logiques, c'est moi qui décide. Bon, nous tous, on a donc vu où ça, ces décisions-là.
1: Merci, Guillaume, pour votre contribution. Sur la une, bonjour.
3: Bonjour.
1: Comment est-ce qu'on vous appelle? On vous écoute.
3: Bonjour à vos invités. Monsieur Eric Christian, quoi?
1: Oui.
3: Ce qui concerne Zambo, lui-même peut se prévaloir de ses propres excuses. Parce que vous ne pouvez pas me dire que vous êtes joueur, vous vous mêlez de ce qui se passe entre la fédération et le ministère. Je me suis dit qu'il ne pourrait plus jouer pour l'équipe nationale, c'est pourquoi il a anticipé. Et il y a un panéliste là en studio qui a dit que le ballon que Zambouandi ça joue à Naples, ce n'est pas le même ballon qu'il joue à l'équipe nationale. Nous tous, on avait déjà vu ça depuis longtemps. Et pour finir avec l'entraîneur, M. Eric Siankwam, ce n'est pas au Cameroun qu'on voit ce qui se passe là, M. Eric Siankwam. Quelqu'un n'est plus en fonction, on continue à lui donner de l'argent. Mais normalement, quand tu prends une équipe nationale, on te donne les objectifs à terme, M. Eric Siankwam. Tu dois qualifier ton pays pour ta nouvelle sélection pour la Coupe du Monde. Tu dois qualifier pour la Coupe d'Afrique. Si tu n'atteins pas ces objectifs-là, on peut romper le contrat, non, M. Eric Siankwam.
1: Oui.
3: Est-ce qu'il nous avait qualifié pour le mondial?
1: Non.
3: La fédération a décidé de rompre son contrat. Pourquoi on continue à le payer? Et pour finir, M. Eric Siankwam, Monsieur Mabri n'était pas venu au Cameroun pour entraîner, pour l'entraînement. Il est venu faire la politique au Cameroun. Bonne émission.
1: Merci. Sur la 3 au téléphone. Bonjour.
4: Bonjour, Eric Christian Quoi.
1: La Rémi des Boys.
4: Oui, je salue votre riche panel. Eric Christian Quoi, merci. Numéro 1, fan.

0: Le football, tu nous donnes la meilleure de toi-même. On est content de ça. Je passe directement bravo à Jérémine Sorel-Nditap et à David Pango. C'est the right person at the right place. C'est lui qu'on veut comme entraîneur. Parce qu'il faut qu'on nous dise aussi combien on lui paye. Parce qu'il fait le bon travail. C'est ça qu'il s'agit. Quant à Zambo, il a déjà décidé qu'il ne travaille plus. Quelqu'un porte ses chaussures, ça vous sert? S'il dit qu'il part, c'est que c'est déjà bon. Quant à Marc Brice, lui, il est venu plutôt faire la politique. Il ne connaissait rien de football. Il connaît seulement la politique. Il faut qu'il parte. Merci.
1: Merci. La technique me fait signe qu'on doit arrêter là parce qu'il y a des exigences commerciales. Malheureusement, on ne va pas conclure. On programmera le prochain match samedi prochain et dans 9 minutes, vous aurez droit à verbatim avec le recteur Roger Kiek de Kiki. Portez-vous bien et à très bientôt sur la radio.
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27: Il est 10h.
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0: Cabra Libby, vous réagissez, hein?
1: Mais je vous le dis toujours, ce pays est otage d'incompétents et de satanistes.
0: Ah bon,
1: c'est aussi simple que cela.
0: Ce pays,
1: c'est des gens qui ont une seule mission, détruire le Cameroun. Plonger leurs compatriotes dans la misère, les envoyer à la mort.

0: Allez, Richard Macon. Hein?
1: Je crois que nous sommes dans une vaste plaisanterie. Il y a une ligne dans le budget de la République du Cameroun qui s'appelle la ligne 94, encore qualifiée par les experts du ministère du Plan, ligne Delta, qui à elle seule contient 600 milliards de francs CFA par an. Cet argent sert aux interventions communes. C'est-à-dire que quand un ministre veut baptiser son enfant et qu'il se plaint un peu de quelques manques de financement, c'est là-bas où on prend.

0: Jean-François Mbenga va vous expliquer de quoi il s'agit.
1: Je dis, je suis étonné de constater que des hommes, des intellectuels qui connaissent la réalité camerounaise, mais vont chercher dans la lune pour qu'on trouve de l'argent pour faire tout ce qu'on doit faire en une journée. Ça n'est pas possible.
2: D'accord.
1: Je dis, ça c'est de la démagogie.
2: Merci.
1: C'est de la démagogie.
2: Ok.
1: Parce que nous savons très bien le montant du budget du Cameroun. Oui. Est-ce qu'il peut construire tout le Cameroun en un jour? C'est ce que j'appelle du storytelling.
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5: Oui, je veux dire une chose. 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Il a dit.
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6: Tout le budget du Cameroun est une affaire de sorcellerie. C'est-à-dire que véritablement, vous ne pouvez pas avoir de façon lisible et prévisible la manière dont l'argent du contribuable est géré en vue du développement de la cité au Cameroun. On a des prestidigitateurs qui se retrouvent à des positions décisionnelles et qui passent le temps à travers des rhétoriques ronflantes et explosives à faire croire que la normale est normale.

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1: Restez pas. Bonne Sunday, baby.
2: Je voudrais dire ici que le travail qui se fait en ce moment dans ce studio, faut le dire, et je félicite d'ailleurs votre manière de progresser dans le débat au fil des semaines. Je pense que l'histoire retiendra que vous avez joué un rôle majeur dans la mutation qui s'opère progressivement dans ce pays.
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4: Le système gouvernant a un défaut qui est un défaut fondamental, un défaut foncier qui existe depuis à peu près 5 décennies. C'est celui de limiter les mots aux mots, c'est-à-dire de croire que quand on parle, on ne parle que pour parler. Or, la parole est faite pour dire des choses, c'est pour dire quelque chose de fond. La parole doit être liée à la réalité, elle doit correspondre à des actes. Parce que la parole, c'est un instrument qui permet de communiquer, donc d'échanger sur la réalité pour être capable de la modifier et surtout de la modifier dans un sens positif.
5: Nous sommes partis du normal au paranormal. C'est ça la société camerounaise aujourd'hui. J'ai parlé du Cameroun qui est pris en otage par
6: les réseaux,
5: par la magie, etc. J'ai parlé des crimes rituels, j'ai parlé... Donc, ces choses-là,
6: vous voyez déjà,
5: je les vois avant et je tire la sonnette d'alarme. Mais on est dans un pays où les gens font semblant de ne pas voir ce qu'ils doivent voir.
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0: Claude Young. Yes.
1: Bonjour, merci de votre fidélité. Je vous propose maintenant, sans plus attendre, de suivre
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4: Bienvenue à Somba.
5: Monsieur le directeur, il n'y a aucune inquiétude à se faire sur le Niger. Le peuple est souverain. Cela est acté par toutes les constitutions du monde. L'opinion mondiale est claire là-dessus, et particulièrement l'opinion occidentale. Quand le peuple décide, monsieur, c'est ça qu'on suit. Le peuple nigérien est sorti massivement, soutient la révolution de Palais qui a eu à Niamey, et je ne vois pas comment les armées des États-Unis, d'Allemagne, de France, de Côte d'Ivoire viendraient marcher sur les corps des Nigériens pour aller tuer le général qui a pris le pouvoir.
6: Quand l'OTAN a frappé en Irak, la terre tremblait, monsieur. Quand on a déversé des bombes à Tripoli, j'entendais le sol bouger, même à Yaoundé.
7: C'est comme si on m'avait poignardé.
6: Mais pas blaguer avec l'OTAN.
5: Attends. Ici, c'est pas de l'OTAN qu'il est question.
6: Non.
5: Et même s'il s'agissait de l'OTAN.
6: C'est le bloc occidental.
5: Et même s'il s'agissait de l'OTAN. Parce que ce qui se passe aujourd'hui au Niger, c'est en fait une des manifestations des deux factions idéologiques qui gouvernent le monde. Les mondialistes et les altermondialistes.
8: Des cours d'éducation sont programmés pour éviter que cela ne se reproduise.
5: C'est de ça qu'il s'agit. On a parlé de multinationales. C'est de ça qu'il s'agit. Le monde alter ego au mondialisme va affronter les mondialistes au Niger. Ce sont ces altermondialistes qui ont mis Trump au pouvoir aux États-Unis. Ce sont eux qu'on appelle en France les gilets jaunes.
9: Si ce n'était pas si dramatique, ça pourrait être drôle.
5: Ce sont eux qui sont gouvernés en Europe de l'Est par Poutine. Ce sont eux qui constituent les BRICS. Monsieur, ce sont eux aussi les panafricanistes.
6: Ils ont permis le retour de Lula da Silva.
5: Voilà, ils ont permis le retour de Lula. En Afrique, on les appelle les panafricanistes. Moi, je n'ai aucune inquiétude. Je verrai comment un seul militaire nigérian ou ivoirien va quitter son pays pour entrer au Niger. Déjà, le peuple va leur dire que ces aéroports, ce sont nos impôts, vous n'atterrissez pas.
10: Nous avons reçu l'autorisation de nous poser.
11: Une masse de métal s'apprête à se poser, presque sans instrument de direction et sans système de freinage. L'issue pourrait être désastreuse.
5: Les frontières, le peuple va se coucher le long des frontières.
12: Que se passe-t-il quand des esprits libres décident?
5: On verra donc comment un char nigérien et ivoirien va traverser les corps des Nigériens pour aller bombarder Niamey. Moi, j'ai appelé ça quelque part des historiens. Quand tu vois des commentaires que les gens font dans certains médias français, tu sens qu'ils font dans l'intimidation.
13: On leur foutait la paix, ils nous foutaient la paix. Il fallait pas qu'on se croise, ça se serait très mal passé.
5: Mais eux-mêmes, ils sont convaincus. Là, dans certaines émissions, vous sentez que les gens sont convaincus que cette affaire ne peut pas marcher.
14: Ils étaient totalement immatures.
5: Il y a eu renversement d'un régime. Le peuple qui est au-dessus de la Cour suprême du pays a pris position et a décidé que, monsieur, les choses vont changer. On
6: très bien.
5: Refait tout, on repart à zéro.
6: Moïse Nzemen, l'Afrique a les cartes en main pour essayer de se ressaisir et de reprendre en main son destin.
15: L'Afrique a les cartes en main, mais il ne faut pas que l'Afrique continue à être suiviste. Il faut qu'elle aille à ce changement avec ce qu'elle a de valeur, avec ce qu'elle a de force. Pour ça qu'il faudrait nécessairement que l'Afrique mette un processus de progrès qui intègre deux piliers essentiels. Le premier pilier, le pilier de l'environnement, c'est-à-dire que l'utilisation et la préservation de l'environnement, ce que les autres ont appelé le développement durable. Mais il y a le second pilier qui est important, c'est l'utilisation et l'intégration de la culture. Il faut que dans le process, justement, l'Afrique, par exemple, que je puisse être en mesure de manger, d'industrialiser le sanga, au lieu de saler, n'est-ce pas, la pizza, que je suis en mesure de manger le bongo chogi.
6: Non, le bongo chogi.
15: En mesure de manger le bongo chogi.
6: Non, non,
15: le bongo chogi. Pas moi,
6: je dois industrialiser le taro.
15: Exactement. Et vendons au monde. Il ne faut pas qu'on soit une situation où on change seulement le maître. C'est-à-dire que le dominateur qui était hier.
6: On trouve un nouveau dominateur.
15: Non, parce qu'on nous a dit que l'Afrique a dominé le monde.
6: Oui.
15: S'il vous plaît, c'est l'égoïsme et la gourmandise qui a fait que l'Afrique tombe en 1200.
16: Qu'est-ce qui s'est passé?
15: Vous oubliez. Vous savez que le roi Abakari, qui était plus craint que, n'est-ce pas, l'empereur allemand à l'époque, avait demandé à son peuple de fabriquer 200 navires. Vous voyez donc, les frontières étaient poreuses. Les gens avaient faim. Quand les Arabes sont venus, évidemment, ils ont trouvé les gens qui avaient faim, ils se sont entrés facilement. Et pendant que Abouakari, lui, il faisait le tour du monde. C'est pour ça que c'est Abouakari qui a découvert l'Amérique, c'est pas Christophe Colomb. Christophe Colomb a découvert l'Amérique pour les Occidentaux.
6: Oui.
17: Là où ça devient dingue, c'est que.
15: Mais pas pour le
6: il
15: monde.
6: Il a trouvé des Noirs là-bas.
15: Vous comprenez pas pour le monde. Donc c'est pour ça que nous ne tombons plus dans le piège d'égoïsme, n'est-ce pas, et de la gourmandise. Aimons notre continent.
6: Mais les plus grandes ressources se trouvent chez nous. Trois quarts de. Du qu'en réalité, les futurs riches, c'est nous, messieurs.
16: C'est la dernière personne qui était présente à pouvoir nous dire ce qui s'est passé.
6: Prenez
0: connaît le Cameroun, 16e état énergétique du monde, moins le pétrole. On n'utilisera plus le pétrole. Dans 10 ans, terminé. Cheikh te dit, il faut aller chercher à manger dans le fin fond de mer.
6: En réalité, le monde s'apprête à basculer et ça se dessine déjà par ce champ de bataille qui a lieu sur le continent africain.
2: La question est très simple. Où est-ce que je me trouve dans tout ça, tout ce brouhaha? Est-ce que c'est pas une autre forme de colonisation où en fait la chicotte a changé de main? Russie, Afrique, pays, continent. France, Afrique, pays, continent. La différence est où? Et nos représentants, lorsqu'ils y vont, nous allons avec un air de supplique.
9: C'est ça qui est effrayant.
2: L'Afrique devrait d'abord se retrouver. Vous pensez qu'on ira au BRICS avec un copieur ordinaire qui coûte 23 millions?
9: Pour la première fois, l'organe dirigeant de la mafia va devoir rendre des comptes devant un tribunal.
6: Oh, vraiment?
2: Ce ne sera pas avec ça. Vous pensez que nous irons...
6: Un copieur de 2 millions à 23
2: millions. À 23 millions, nous...
9: La police a bien du mal à faire la lumière sur ce...
2: Vous pensez que nous irons au BRICS en bradant les mines qu'il y a, le fer qu'il y a à Kribi? Pas du tout. Vous pensez que nous irons au BRICS en interdisant la plurinationalité, mais en accédant au cas où? Non, nous n'irons pas au BRICS avec ça. L'Afrique ne pourra pas se retrouver avec ses écueils. Il est question pour nous, en fait, que les diplômés africains changent et qu'ils deviennent des intellectuels. Parce qu'en fait, ça doit commencer depuis l'éducation. Quel programme éducationnel avons-nous? Nous avons exactement le programme qui a été décidé depuis De Gaulle,
6: oui,
2: pour le développement de l'Europe. Et nous pensons que nous irons au BRICS avec... Non, nous pensons que nous avons signé quel traité avec la Russie, avec tout ça. Rien. Nous aurons changé juste de maître. Il y a 2 jours, nous étions invités à rencontrer certains investisseurs émiratis. Il y a l'un principalement qui nous a intéressés. Il a dit ceci. Vous aimez bien aller à Dubaï. J'ai acheté cette veste à 500 dollars au Cameroun. À Dubaï, ça m'aurait fait 3 vestes. On vous taxe les impôts. Qu'est-ce qui a construit les Émirats? C'est la libération de tout ça. C'est la facilitation de tous ces éléments. Il est important.
6: Vous avez la
2: nous.
6: Décentralisation et les mairies sont incapables de réduire les déchets ménagers pour en faire du biogaz.
2: On ne fait que centraliser. Regardez à quel niveau se trouve la colonisation. Même dans l'esprit, le problème qui a Eseka, où le préfet d'Union Ekélé a interdit aux maires élus.
9: C'est un bon moyen de satisfaire son électorat.
2: Donc au peuple d'ériger une stèle pour un Africain qui nous a permis de causer aujourd'hui à Royal FM. Il l'interdit. Mais si c'était une stèle pour le général Leclerc, ça aurait été très rapidement signé.
3: Il y a des témoins. Nous n'avons trouvé personne prêt à témoigner pour l'instant.
2: Et pire encore, aucun membre du gouvernement au haut niveau n'a pu dire non. Laissez-le faire ça. Est-ce que nous irons au BRICS avec tout cela?
8: Il dispose malheureusement de très peu d'informations à ce sujet.
2: D'accord. Je dis non. Nous aurons juste changé de maître. Nous resterons l'esclave.
6: Nous irons peut-être au BRICS avec nos Mintumba dans la poche pour aller manger.
3: Un commentaire? Non.
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6: Professeur Sijoun
3: a accepté de nous parler.
6: Il ne faut pas s'en prendre aux populations françaises. Nous dénonçons un système de multinationales, un système de pillage des ressources par des maillons de l'État et les multinationales.
14: Poser la question de ce qu'on appelle la traite négrière. Le rapport mettait esclaves. Ça ne commence pas d'aujourd'hui, monsieur.
16: On savait que ce serait une affaire historique.
14: Le Code noir, rédigé en France, 1685, c'est composé de 62 articles, monsieur, où on dit que le noir est le bien de la France.
16: C'est de la perversion.
14: C'est Colbert. Donc, il faut faire très attention. Le rapport du peuple négo-africain avec l'Occident, je prétends, et je l'ai écrit il y a longtemps, j'écris discours de la guerre, Machiavel, bien histoire, pour indiquer la situation du Cameroun, et étudier ontologiquement, n'est-ce pas, le discours que l'Occident a tenu vis-à-vis des Noirs, et la réponse que nous sommes en train de donner. D'abord, la première réponse, monsieur, c'est Toussaint Louverture, qui a battu l'armée de Napoléon.
6: À Saint-Domingue.
14: Donc, sans nous, en 1933, écoutez.
6: Elle a fait avec les États-Unis la guerre du Vietnam. Hein.
14: Monsieur, écoutez très bien. Si les Noirs n'étaient pas allés combattre contre le nazisme, l'Europe n'aurait pas gagné la guerre, monsieur. Nous avons ces enfants-là. Ils ont le sang de guerre dans le veine. Or, il se trouve qu'aujourd'hui, monsieur Kiek, le champ de bataille, c'est pas en Occident, c'est pas en Ukraine.
16: Ce n'est pas nous qui allons le faire.
14: C'est sur le continent, mais le panafricanisme écrit en 1900.
9: Cela confirme. Bonanno a écrit dans son livre.
14: Ce sont les anciens Noirs qui ont rédigé ce manifeste extraordinaire dans lequel nous nous reconnaissons tous aujourd'hui. Parce qu'il définit notre rapport d'abord au communisme, notre rapport à l'Occident, en posant comme la guerre des libérations nationales, théorisée par un grand théoricien qui s'appelle Fanfanon. Monsieur, les enfants ne lisent que ça à l'école. Partout aujourd'hui, ce sont des tirs. Et nous avons déjà battu Napoléon, la guerre asymétrie, la guerre guérilla. C'est nous qui l'avons inventée. Et nous avons vendu même le secret d'abord aux Espagnols en 1809, aux Russes qui ont battu Napoléon.
0: Napoléon, hein, quand il glissait là-bas en 1812.
2: Donc c'est nous qui allons enseigner ce que c'est que la guerre au monde.
17: Non, la commission ne dirait jamais ça.
0: On ne peut plus toucher le continent. La guerre s'est installée chez nous, qu'on ne nous distrait pas. Quand le président Pobia, la dernière fois quand il est parti en Russie,
18: de son passage à la télé,
0: il a parlé du Cameroun combien de fois? Deux ou trois fois. Il parle de l'Afrique.
18: Dans leur conversation.
0: Il s'est souvenu quand même que le Cameroun doit être à l'avant-garde.
19: Presque pour applaudir sur ce que vient de dire le professeur Sindjoum Pokam en disant que le président Biya n'a parlé que de l'Afrique en Russie. Le président était en Allemagne quand il a déclaré que le Cameroun n'est pas la chasse gardée d'un pays industrialisé.
18: 1985.
6: On est là au début de son magistère.
19: Donc il est conséquent, il est constant. Il redit la même chose.
20: Il a dit à la télé
19: il y a 35 ans, il le redit en Russie aujourd'hui. Donc à chacun de commenter comme il peut. C'est pour ça qu'ils aiment beaucoup les présidents qui ont des tares. Ça fait que ça leur donne moyen de faire pression pour avoir ce qu'ils veulent. Avant même qu'ils ne prennent le pouvoir, qu'ils n'entrent en fonction, Bazoum a failli être renversé. Et c'est Tiani qui a empêché le coup d'état de réussir.
6: La partition du Soudan par les Américains a plongé ce pays dans le chaos. C'est les laboratoires américains qui ont divisé le Soudan pour des raisons du pétrole. Parce que eux, ils savaient qu'ils vont prendre ce pétrole au Soudan et vont le convoyer jusqu'à Kribi.
18: Tom, on a un problème. Les journalistes sont au courant pour les inculpations.
6: L'impérialisme occidental commence à poser un problème aux nouvelles générations africaines.
19: Roger, c'est pour ça que Bismarck est un très grand homme. Quand il a réuni tous ces occidentaux en Allemagne pour dépiécer l'Afrique et ne plus jamais se faire des guerres entre eux. C'est de là que tout part. Vous ne vous verrez jamais des Européens se battre en Afrique pour l'Afrique ou en faveur de l'Afrique.
6: Mais Vladimir Poutine avait dit que le mal que lui fera à l'Occident, ce sera de libérer les Africains.
19: Mais bien sûr.
6: Il l'avait dit comme ça.
19: Mais bien sûr.
6: Libérer simplement les Africains.
18: On exposait devant le monde entier ce que le FBI avait découvert. Notamment
6: l'une des veuves, la dernière épouse du président Moussa Traoré, elle vit en Californie. Elle a des restaurants. C'est-à-dire qu'il y a un lien entre les gars là et les
19: mais
6: Américains. C'est pour ça que je vous dis, ne voyez pas seulement la France.
19: Non.
6: Dans ce jeu de multinationales, ces gens-là travaillent ensemble autour des intérêts, mais contre les Africains.
18: Pour la première fois, l'organe dirigeant de la mafia va devoir rendre des comptes devant un tribunal fédéral.
19: Tout est fait contre l'Afrique. Tout est fait contre l'Afrique. Donc, ces choses-là, je crois qu'il est temps. Je voudrais profiter pour dire à ceux qui nous gouvernent, quand vous écrasez le peuple, que ce soit par la justice, comme ça se passe et tout ça, les dossiers n'aboutissent jamais. Vous éveillez le peuple. Vous éveillez ceux qui vous gardent même, vous-même. Et finalement, on se retrouve dans des coups d'État.
18: 9 membres sont interpellés, dont Big Paul Castellano, chef des Gambino, Tony Dux Corallo, chef des Lucchese, et Fat Tony Salerno, chef des Genovese.
19: Comme c'est parti là, c'est fini. Les chefs d'État ou les élites politiques qui rêvent d'atteindre le sommet doivent tenir compte de ce qui se passe aujourd'hui.
6: D'accord.
19: Même que ce soit le Cameroun, le Niger, la Côte d'Ivoire, tous ces pays qui font semblant d'être stables auront ces problèmes s'ils ne changent pas.
21: Cousin, je crois qu'on s'entend. Cousin, je crois qu'on s'entend. Et là-dessus, on s'entend.
6: C'est-à-dire si nos gouvernants ne veulent pas tirer les leçons de ce vent de l'Ouest-là.
19: Mais bien sûr.
6: Eh bien, il va nous trouver ici, au centre.
17: Mais il n'a rien à voir avec ce genre de choses.
19: Attendez, Roger, la balle sera au centre. Le président de la République, il est temps. Il pense que s'il est encore au pouvoir, c'est nous, le petit peuple.
17: Il a paniqué.
18: Qu'est-ce qui a bien pu se passer?
6: Vous l'avez dit vous-même, si nos gouvernants ne tirent pas les leçons, eh bien, le petit peuple ira aussi dans la rue, comme au Niger. C'est vous qui l'avez dit.
18: Et le compte à rebours a commencé.
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6: Monsieur Bessala,
23: il y a que lorsque Marafa Amidou Yaya est récupéré en 2012, le 16 avril, tous ceux qui étaient dans son réseau éparpillés dans le gouvernement et dans les secteurs de l'État ont dû se fondre dans les autres réseaux, parmi lesquels le portefeuille Bolloré.
24: Mais coincer ces hommes sur leur propre terrain s'avère difficile.
23: C'est ce réseau-là qui a hérité du portefeuille Bolloré, parce qu'il s'agissait pour Bolloré de continuer à avoir des soutiens dans le circuit. Celui qui leur avait donné la concession du rail, celui qui leur avait donné la concession du port gratuitement, étant en prison.
24: Sous le règne de l'ancien parrain, cette faction jouissait d'une certaine indépendance.
23: Il était question pour eux de trouver un autre appui. Ils ont donc trouvé un appui dans ce réseau-là. Pour le comprendre, vous
1: aviez encore l'honorable Amadou Sali, qui était encore là, et qui était PCA de la Cambraille. On a dû régler son compte récemment, je crois qu'il est en vadrouille, Bolloré l'a récupéré.
7: Il est passé par l'ENA de Paris, maintenant il a des fonctions au sommet du groupe Bolloré Africa.
1: Très bien. Donc je l'indique comme ça pour qu'on se comprenne. Vous comprenez donc pourquoi est-ce que Cyrus, quand il décide de faire ce qu'il fait, il frappe sur le réseau Bolloré, il touche le protecteur du réseau Bolloré. Pour expliquer que le réseau de la présidence, lui, il gère Cyrus Ngo et le port. Parce qu'en fait, il y a instruction manifeste du président de la République d'en découdre avec Bolloré au Cameroun. Et c'est lui qui est chargé justement de piloter ce dossier.
7: Instruction du président de la République, dites-vous.
1: Voilà. D'accord. Sauf que, en pilotant ce dossier, il faut bien marcher sur les intérêts des uns et des autres. Il y a Canabois, puisque si vous voulez absolument tout enlever à Bolloré, il faut aussi enlever tout à ceux qui étaient des locataires et des sous-locataires de l'affaire. Oui. Canabois, en fait, est une victime collatérale de l'action du RGPR de dératiser tout ce qu'il y a au port autonome comme des fossoyeurs de la République. Alors, on tombe sur les intérêts de Canabois, qui, comme on le voit aujourd'hui, a aussi pour protecteur le même réseau qu'on trouve au ministère de la Justice. Voilà un peu ce qui se passe donc aujourd'hui. C'est-à-dire que, comme donc les deux sont puissants, les deux têtes des réseaux sont puissantes, qu'est-ce qui se passe? Si vous voulez frapper une tête de réseau, vous frappez son petit.
24: C'est le genre de ruse utilisée par la mafia quand une exécution est programmée.
1: C'est comme ça que ça marche. C'est-à-dire que le RGPR, pour frapper le réseau d'en face, va frapper, en fait, celui que vous voyez, le cabinet à tout. C'est-à-dire que...
24: Pour le moment, Aldi Arco et les autres capots de la famille n'ont pas le choix.
1: On a demandé de ramener tous les biens de l'État.
24: Ils doivent obéir.
1: Les dossiers de l'ex-ONCPB, ainsi de suite, dans le giron de l'État, eh bien, il faut faire du mal à l'autre réseau. Et l'autre réseau aussi, pour faire du mal à l'autre, va frapper Cyrus Ngo, parce que Cyrus Ngo n'est qu'une victime collatérale. Donc, c'est pour cela que lorsque vous dites, par exemple, tout à l'heure que M. Cyrus décide quand même de rembourser l'argent, mais avec les fonds du port autonome, on lui dit non, c'est l'argent de votre poche que nous voulons. En fait, on comprend que le problème n'est pas un problème d'argent. Le problème, c'est la tête de l'individu qu'on veut.
24: Connaissant leur passé et leur méthode, on a pensé qu'ils voulaient nous emmener quelque part pour nous tuer.
7: Donc, si je veux frapper mon voisin qui me dérange moi beaucoup, je frappe son chien.
1: Je peux aller plus loin. Vous avez même encore un autre qu'on a eu à frapper. Par exemple, regardez le ministre des Sports. Il a été humilié. Vous savez comment ça a fonctionné. Même les affaires que nous vivons aujourd'hui, les affaires des impôts, la fiscalité, avec un célèbre opérateur de la communication, ainsi de suite.
24: Au sous-sol de l'établissement, la tension est palpable.
1: Monsieur le recteur, oui. Je voudrais dire que le président avait mis tout en musique. Et le premier ministre

0: sentence de mort.
1: Parce que même si là, vous dites que le procureur général ou le président de la cour d'appel m'a donné instruction, qui est un PCA? Qui est le PG pour donner une instruction à un juge de siège? Rien du tout. Vous comprenez que tout est venu de plus haut, depuis Yaoundé, puisque lui, il est à Douala. C'est ce qu'il est en train de vous dire. Et quand il saisit le président du Conseil supérieur de la magistrature, il est en train de dire au président, mon dossier disciplinaire va certainement arriver là-bas. Mais sachez que voilà les faits. Voilà les faits. En d'autres termes, il est en train aujourd'hui de donner raison à l'autre camp et de dire que, je sors par là, les carottes aujourd'hui sont cuites pour un camp du moins sur ce dossier-là.
0: La faction du New Jersey doit disparaître.
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3: Mathurin Bakoto.
4: Oh, Roger, ce n'est qu'une manche du combat que j'ai toujours prédit ici, que j'ai même dit clairement que Ngongo et Esso se sont empoignés, vous avez ri.
3: Oui, vous qui citez les noms, moi je n'ose même pas, je n'ai pas le courage.
4: Oui, j'ai dit ici, c'est la deuxième fois.
0: En citant des noms d'ennemis potentiels.
4: Que Ngongo et Laurent Esso se sont empoignés, ils ne peuvent pas se lâcher, c'est un tout petit round.
3: Vous blaguez avec ce qui se passe là, hein. Vous dites que c'est un petit
4: round. Oui, c'est un petit round. Vous oubliez qu'il y a le dossier Porsec, vous oubliez qu'il y a le dossier Atou, où les deux se retrouvent là-dedans. C'est vrai que c'est émotif, c'est vrai que ça fait mal.
3: Donc vous établissez un lien entre toutes ces affaires.
4: Mais bien sûr, puisqu'il n'y a que deux personnes.
3: Oui, oui.
4: Je continue à dire que Kanaboua, c'est un tout petit problème dans le marigot de combat, dans la guerre entre les deux camps.
0: Joseph Lamorté est atteint par deux balles, mais il survit.
4: Que ce soit Kanaboua, que ce soit Ngosirus, ça c'est un tout petit problème. Il y a des gros dossiers. Il y a Sirus Ngo qui est mêlé, il y a Laurent Esso qui est mêlé. Donc les deux visaient le même poste, paraît-il.
3: Donc ça c'est votre commentaire.
4: Oui, j'ai dit paraît-il. Paraît-il. Je parle bien français. C'est tout à fait normal qu'ils se repoussent. Et quand on se repousse, On a repoussé. Comme vous avez dit, ils sont restés à deux. Valère Bertrand Bessala a dit quelque chose qu'il n'a pas expliqué. Un, Marafa, Laurent Esso étaient dans le même camp. Nous, ici, nous avons attaqué ce camp lorsqu'on s'attaquait à Marafa.
3: J'étais là.
4: Oui, oui, tu étais là. C'est toi. Monsieur, c'est toi qui
3: me
4: dirais. Et de deux,
5: l'arbitre joue.
4: Il est le joueur principal même. Il se fatigue même plus que tous les joueurs.
0: C'est un manque de respect flagrant.
4: Quand on a cassé le bureau du secrétaire général de la présidence de la République pour sortir le dossier de Yves Michel Fosso, qui était secrétaire général, qui était visé par ce dossier, c'était Marafa. Donc ils étaient dans le même camp. Je voudrais bien que cette nuance soit faite. Il y a Porsec. Tu sais combien ça coûte? Les sommes qui sont dans Porsec. Tu sais combien de milliards ça a été bouffé chez Atou?
6: Ils ont beaucoup d'informations.
3: On est en train de détourner le pouvoir de l'appareil d'État.
4: Oui.
3: L'État ne fonctionne pas comme
4: mais
3: ça.
4: Roger,
3: je te renvoie à lire l'ouvrage du professeur Lik Chun Jun. L'État ailleurs.
4: Je veux
3: ou
4: te
3: alors
4: dire,
3: Sophie Croyant.
4: Je veux te dire ceci. Quand le pouvoir est entre les mains des incompétents, il mène à la ruine. C'est ça que nous vivons là maintenant. On n'a plus confiance à la parole de l'État. Il y a un délitement.
3: Maintenant que le président est saisi de ses affaires,
4: oui,
3: est-ce que la pression va venir du palais?
4: Non, Roger.
3: On se rend compte que le président,
4: Roger, vous
3: le président
4: savez
3: est saisi de.
4: J'ai dit ici, sur ton invitation que les deux là se sont empoignés et personne, l'un ne peut avoir le dessus sur l'autre. Les deux vont s'auto-détruire.
0: Les deux sont même prêts à faire beaucoup plus.
4: Qu'ils le veuillent ou non, les deux vont s'auto-détruire.
3: Et l'État ne sera pas détruit?
4: Non, l'État ne sera pas détruit. L'État va être détruit pourquoi?
3: D'accord.
4: Non, tout ce qu'ils font là, Bolloré,
0: et le responsable logistique,
4: tu le sais très bien, est trop proche d'un certain ministre.
3: Non, c'est d'abord l'ami personnel du chef de l'État. Non. Tu vas le savoir.
4: Qui?
3: Bolloré Vincent.
4: Vraiment.
3: Son ami.
4: Tu me fais rire, hein? Tu me fais rire que Bolloré est l'ami du chef de l'État. Pourquoi il ne lui a pas reconduit le contrat de
3: Camraille? Il lui a souvent beaucoup donné.
4: Il lui a donné quoi?
3: Il lui a souvent donné des choses.
0: Les contrats signés s'élevaient à près de 190 millions de dollars sur une période de 10 ans.
3: Ah, d'accord.
4: Roger, fais attention. Tu ne connais pas Paul Biya. Paul Biya, on ne le corrompt pas comme ça.
3: Bissala a pris le micro, il veut déjà parler.
7: Merci Roger, que Dieu te donne des idées comme ça pour qu'on vienne parler des choses que les gens ne sont pas habitués à entendre. Lorsque vous demandez la puissance de l'État, je vous ai dit, je répète, que lorsque vous adoptez dans un pays comme le Cameroun, ce que vous appelez l'économie

0: libéral.
1: Non, on n'est pas dans l'économie libérale.
0: S'il te plaît.
1: On est dans des dérives.
0: Non, s'il te plaît, je suis en train d'expliquer. Bon, laisse-moi développer, s'il
1: d'accord,
0: te plaît.
1: Okay.
0: Nous sommes dans l'économie libérale, monsieur. Mmh. Qu'est-ce qu'on appelle l'économie libérale?
2: Bon, on respire un grand coup.
0: L'économie. S'il vous plaît, s'il vous plaît.
3: Non, tu ne peux pas parler de libéralisme et oublier communautaire.
0: S'il vous plaît.
3: Le Cameroun est un conglomérat de communautés.
1: C'est ça qui a la parole.
4: Histoire sous son cours.
0: Alors, lorsqu'on vous dit que vous êtes dans l'économie libérale, ce qui veut dire qu'on fragilise l'État et on remet le pouvoir de l'État à certains individus qui se mettent donc maintenant à faire de l'État le truc des réseaux. Je ne sais pas si vous comprenez, vous me laissez. C'est de ça qu'il s'agit. Alors vous n'avez pas que deux réseaux, vous avez des réseaux. Et le plus souvent, ce qui se passe, c'est qu'il y a donc la guerre de ces réseaux-là, qu'à un moment donné, on se retrouve, si on ne fait pas attention, on va rentrer dans une logique des assassinats politiques.
5: Une série de meurtres ordonnés par Casso.
0: Des assassinats économiques.
5: Les tueurs sont sûrs d'avoir réussi leur coup. Ils se trompent.
0: Et des assassinats sociaux.
6: Vous allez tuer tout le monde.
0: Faut faire très attention.
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18: Le président Biya s'est engagé depuis maintenant plusieurs années à sortir du franc CFA à travers un ensemble de stratégies.
19: Et si c'était le moment de sortir la tête de l'eau?
18: N'oubliez pas et ne perdez pas de vue que le fonds monétaire africain envisagé par le colonel Kadhafi devait être implanté ici même à Yaoundé. Ne perdez pas de vue que à cause du fonds monétaire africain et d'autres projets stratégiques qui devaient en réalité affirmer ou confirmer la souveraineté des États africains, Muammar Kadhafi a été assassiné par acquis par la France.
19: Elle m'a piégé.
18: Et l'Union européenne.
19: Je ne savais pas qu'il y avait...
18: L'Union européenne. Il faut vous le dire. Souvent, les gens brandissent la résolution du Conseil de sécurité qui avait donné mandat à un certain nombre d'États, qui sont généralement des États va-t-en-guerre, d'agir pour le peuple soi-disant opprimé de Benghazi. Rappelez-vous également que cette résolution avait été outrepassée, c'est-à-dire qu'elle n'avait finalement pas été respectée.
3: Absolument.
18: Et la fin de l'histoire, c'est qu'il fallait éliminer physiquement Muammar Kadhafi.
3: Oui.
18: Donc, l'assassiner.
19: Quelle horreur.
18: Depuis donc plusieurs années, le président Paul Biya mène une lutte acharnée pour la souveraineté économique et précisément monétaire du Cameroun. Mais il le fait avec son tempérament. Donc, tout ce que nous pouvons envisager avec le CFA en place, en fait, nous courons dans le sac, comme on dit au Cameroun. Tous les échanges que nous pouvons faire, quel que soit même le dynamisme, nous avons des bayam selam en lieu et place des hommes d'affaires, c'est-à-dire de véritables entrepreneurs.
19: La gravité de la situation.
18: C'est la vérité. Mais même lorsque nous avons nos mamans qui vendent au marché, nous sommes tous ou presque ici fils de paysans. Moi, je suis fils d'instituteur, mais paysan à la vérité. Lorsque nos mamans dynamiques de l'ouest, de l'est, du sud, du centre, de toutes
3: quand
18: les régions de ce pays, lorsqu'elles vendent du plantain et qu'elles arrivent à faire des hectares, des centaines, voire des milliers d'hectares de plantain, cela est vain. Enfin, pourquoi? Parce que, quels que soient les petits revenus que cela engrange,
3: l'argent va repartir
18: au trésor français.
19: Est-ce que vous avez besoin d'assistance? Oui, s'il vous plaît.
18: La logique est simple, parce que la maman qui vend le plantain achète du pain. Ce pain-là, c'est le blé, n'est-ce pas?
19: Je ne savais pas.
18: Ça vient de là-bas. Et pour l'acheter, il faut l'acheter par l'euro, Valère l'a indiqué.
3: Du sucre importé, oui, oui.
18: Parce que votre CFA-là, votre machin qu'on appelle CFA-là, c'est-à-dire que c'est rien du tout. C'est-à-dire qu'il faut d'abord que ça arrive en France, pas en Europe, hein, en France.
19: Que Dieu nous vienne en aide.
18: Vous savez que normalement...
3: converti là-bas.
18: Vous savez que stratégiquement et politiquement, la France, en réalité, joue un double jeu.
3: Absolument.
18: En faisant en sorte que nous continuons à être soumis à son franc CFA qui n'existe pas dans la zone euro. C'est de la roubladise politique et économique. Je suis prof, non? À Yaoundé 2. Vous pensez que mon fils, là, il sera où?
3: Voilà,
18: je suis
3: ça.
18: Déjà en train de lui dire que, jeune homme, tu te bats à être enseignant d'université. Ça peut ne pas être la science politique, ça peut être le droit public, ça peut être d'autres disciplines.
3: C'est ça.
18: Donc, c'est un faux débat. Nous devons tout faire pour soutenir nos gouvernants qui ont pris la direction de l'indépendance de la souveraineté monétaire, pour ne pas dire économique plus globalement. C'est le vrai sujet, c'est celui-là. Parce que tant que nous resterons avec le CFA, nous allons toujours croupir dans la pauvreté et la misère. Cependant, avec les petites économies que nous arrivons quand même à faire, il faut que nous améliorions notre gouvernance interne parce qu'elle est aussi catastrophique. Lorsque vous libérez les gens qui volent 100 milliards...
19: C'est une situation douteuse.
18: Moi, j'exagère.
19: 730 000 dollars environ.
18: N'est-ce pas? Parce que soit disons, ils ont restitué le corps du délit.
19: Les policiers de la brigade ont interpellé un...
18: Lorsque vous libérez ces gens-là...
19: Il encourt une peine de 8 à 12 ans de prison.
18: Cet argent-là peut aider, s'il vous plaît, ouvrons les yeux, ayons la conscience politique, tous, partisans, non-partisans, pour que nous assistions nos gouvernements à libérer nos peuples de cette dépendance occidentale.
19: Vous voyez,
3: François Bocquet.
4: Je voulais dire ici que le Cameroun devrait avoir le poste de gouverneur à partir de 2023. Mais le président, lors de ses concertations, il a vu que certains pays en avaient besoin parce que lui, il a déjà le siège. Le président,
6: le chef de l'État,
4: a cédé volontiers au suivant.
19: Une particularité.
4: Les gouvernants sont gérés par, de manière rotative, suivant l'ordre de l'alphabet. Le Cameroun cède, de la céder à la RCA.
3: À la
4: au lieu que ce soit un Camerounais. Et vous voyez que si on avait un Camerounais à la BDAC, un Camerounais à la BEAC,
3: est-ce qu'on allait pas
6: vous allez... On ignore encore aujourd'hui la raison.
4: C'est pour dire qu'il y a des arrangements, il y a qui se passe tout le temps dans cette organisation.
3: D'accord.
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0: Ah, Sango, animé à la gloire de notre Seigneur Dieu Tout-Puissant, composé par Cambibrian Motamouya, quelque temps avant que sa santé ne décline et qu'il ne décède. Il avait dit que cette chanson lui a été inspirée après un voyage, une visite au musée de la Bible aux États-Unis d'Amérique. L'Amasso Acte 7 est bel et bien en route depuis le 30 du mois de juin 2026. Je voudrais, dans ce cadre-là, informer les mutualistes conducteurs ou alors transporteurs urbains, interurbains ou périurbains, ceux qui aiment les voitures. J'informe tous ceux qui avaient également déposé un dossier à la Renapro Finance SA pour obtenir un véhicule à usage commercial. Eh bien, vous devez le savoir, dès cet instant, une vente aux enchères publique se tient derrière l'esplanade du complexe hospitalier La Mamu, ici en Kouaban, à côté du nouvel immeuble siège de la Renapro Finance SA. C'est une vente aux enchères de véhicules restaurés. Vous prenez le véhicule, il est à vous, vous partez avec le véhicule. La Renapro va éprouver beaucoup de difficultés avec les transporteurs qu'on voulait aider ou accompagner. Manque de versement. Vous donnez le véhicule à un chauffeur, il s'en va enlever le moteur, il met un autre moteur vieux et il vient vous dire que ça ne marche pas, reprenez votre véhicule. Sans compter ceux qui enlevaient les pièces, y compris le moteur, et abandonnaient la carcasse quelque part. C'est extrêmement difficile de faire confiance aux Camerounais. Je dis souvent, être Camerounais est un métier. Donc, les véhicules sont là. Une vente aux enchères menée par l'huissier de justice, commissaire priseur, se tient là. À partir de 10 heures, vous pouvez y aller rapidement pour entrer en possession d'un véhicule en fonction de la mise à prix et de vos différentes offres. Hein. C'est intéressant, on ne sait jamais. Allez-y, chacun peut y trouver son compte. 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

Bonjour et bonsoir, selon l'heure à laquelle vous nous retrouvez dans votre espace. C'est Verbatim qui démarre ici. Nous sommes un think tank, un grand forum de débat, de discussion et d'analyse de notre microcosme à coup d'opinions et d'arguments politiques et intellectuels. Notre microcosme, c'est bel et bien le Cameroun, l'Afrique en miniature, pays continent logé au fond du golfe de Guinée. Le Cameroun est au cœur de l'Afrique, à équidistance de toutes les localités de l'Afrique, vous pouvez le mesurer, vous le verrez, et c'est un point de cristallisation de toutes les richesses et de toutes les cultures diversifiées du continent africain, y compris les diversités humaines. C'est ça le Cameroun, véritable fusible et véritable poumon du golfe de Guinée. C'est pour cela que depuis plusieurs décennies, nous travaillons à questionner la place du continent mère dans le concert des nations. Notre idée n'a jamais été de tenter de foutre le feu à la baraque, saper, fragiliser ou affaiblir les institutions. Mononjana était l'un de mes objecteurs de conscience. Le philosophe m'avait dit, tu sais, monsieur le recteur, si quelqu'un fout le feu à la baraque, on l'attrape. Et le philosophe Sinjoun n'était pas toujours d'accord avec Mono, mais je vous dissuade d'être tenté de foutre le feu à la baraque. On va vous attraper. L'université d'été de la pensée du Grand Collège du Cameroun s'achèvera dans les coups de 14h en heure de Yaoundé et d'Afrique centrale. C'est le roi Salmon Essana qui va conduire nos équipes techniques et de production. Il est là, ingénieur de son, il est à la régie d'antenne. Bayan Bida, ingénieur de son, est à la régie vidéo. Pour le reste, parce que vous nous regardez en direct sur YouTube et vous nous suivez en audio sur Play Store, partout dans le monde. Les équipes augmentées et prolongées de Boris de Dogmo sont là pour vous offrir le prolongement numérique. C'est très important pour la radio moderne à forte valeur ajoutée. Je vois Dorine Bimi qui est là pour faire son travail à elle aussi. Réalisation Claude Yon Hanba, supervision générale, le révérend pasteur Emmanuel Noël Bissay, Roger Kiyogdeki, que je suis le grand recteur du Grand Collège du Cameroun. Dans quelques secondes, je vous donnerai la composition du panel qui se trouve déjà ici.

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3: Le doyen Sijoun Pokam, philosophe politique, philosophe moral, spécialiste de Machiavel, expert en discours de Paul Biya, est avec nous ici. Et c'est un doyen, plus de 80 ans, c'est notre doyen. Il est un meuble du Grand Collège du Cameroun. Nous sommes allés le chercher à l'époque, à l'amphi 700 de l'université de Yaoundé 1, où des grands débats et des chocs intellectuels se produisaient à l'époque. Hein. Il y avait un débat très animé à l'amphithéâtre avec Sijoun Pokam, les Moïse Kamto, Bassek Bakopio et le philosophe Towa sur la philosophie. Professeur Basile Julliard Fouda, paix à son âme, et bien d'autres encore. Ensuite, d'autres intellectuels, professeur Shindi Koule, vous ne l'avez pas connu, mais enseignant à l'ESTIC, Shindi Koule était extrêmement brillant et dur. Il y avait le débat était animé, et puis Sijoun, nous l'avons appelé, hein, ça fait bientôt 30 ans, pour mettre en place cette réflexion. Il allait souvent soutenir Charles Atteba aîné au Club éthique du Cameroun, à la Chambre d'agriculture, et Charles aussi, donc, et membre fondateur de ce concept philosophique et idéologique. Il y en a plusieurs autres grandes figures. Hein. Je citais tout à l'heure Monon Diana et bien d'autres qui nous ont précédés dans l'au-delà. Le professeur Joseph Mbui venait ici. Sundiok, professeur, venait ici. Moukoko Priso, Samuel Makit, Pierre Abandakpama, Koumé Talé, Kane s'en est allé. Je pense toujours à Théophile Wingamoyo, dont je revois beaucoup les photos ces jours-ci. Théophile Wingamoyo, ingénieur urbaniste gradué des universités de France, qui lui-même a formé depuis plus de 30 ans d'autres enseignants à Polytechnique. Mbuintu est l'un des étudiants de Théophile Wingamoyo, etc. Il y en a d'autres. Bon, alors, Sijoun est là. C'est le doyen. Mathurin Bakoto est en face de Sijoun. C'est la jeunesse du président Biya à l'époque, hein, à la grande époque. On est allé le chercher. Il est un ancien banquier, cadre du RDPC et biaïste. Mathurin est là. Yaya Bello, qui est de la génération actuelle, parce que après il y avait l'autre génération. Et j'ai discuté au téléphone avec mon petit frère, le fils de Sijoun Pokam, le docteur Richard Macon. Il m'a dit de vous saluer. Il se prépare à venir vous saluer au Grand Collège du Cameroun, professeur Richard, qui a le privilège de dispenser des enseignements à l'étranger, notamment au Sénégal, à l'île de Gorée, et dans beaucoup d'autres universités d'Afrique de l'Est. Et d'ailleurs, Richard qui se trouve ici, qui est un produit du Grand Collège du Cameroun, hein, les Richard Macon, les Valère Bissala, les Raoul Macondor, les Cabral Libi, c'est le Grand Collège du Cameroun, tout ce beau monde-là. Maintenant, il y a Yaya Bello, qui est un homme politique, un universitaire aussi, parce qu'il travaille sérieusement pour boucler sa thèse, ne vous y trompez pas. Yaya est membre du comité central de l'UNDP fondé par l'homme d'État Bello Bouba Maïgari. J'attendais ici ce matin Mbombok Nouga, avocat au barreau du Cameroun, qui m'a promis de venir ici. Mbombok Nouga, je l'ai connu à l'UPC, collaborateur du père Augustin Frédéric Kodok, qui était un grand sympathisant du Grand Collège du Cameroun, avec les Adolphe Papine Doumbé, de regrettée mémoire. Bon, j'espère que Maître Nouga finira par arriver ici. Ernesto Yené, hein, brillant universitaire aussi, société civile, acteur de la scène politique. Il a des ambitions politiques, ça, il ne peut pas vous le cacher. Ernest Oyene est déjà avec nous dans ce studio. D'autres têtes couronnées de la parole et de la pensée vont nous retrouver ici, autant qu'elles pourront réagir par téléphone en tant que personnalité publique identifiée et identifiable. Moi, je suis Roger Kiyokdeki, le grand recteur du Grand Collège du Cameroun. Dans quelques secondes, on va... Oui, j'ai déjà présenté la supervision générale du révérend pasteur Emmanuel Noël Bissa. J'ai commencé là, à la tête des équipes techniques et de production. Voilà. On va prendre le temps sociopolitique qu'il fait là-dedans. Il y a de fortes odeurs de déstabilisation et de coup d'État en Afrique noire et notamment dans le golfe de Guinée ces jours-ci. Pour cette raison-là, l'Algérie a décidé de décupler ses budgets de défense. C'est-à-dire que les budgets que l'Algérie engage dans l'armement dépassent les budgets de la Belgique et de la France. C'est incroyable. Et l'autre jour, on a vu l'Algérie voler au secours du Niger en envoyant 4 chasseurs bombardiers russes de dernière génération, les Sukhoi 30. 2 avions ravitailleurs pour voler au secours du Niger en danger. Parce que vous savez que si le Niger est insécurisé, les Touaregs qui dérangent l'Algérie, qui se trouvent dans le désert, auront une base arrière incroyable. Ne mettons pas le feu dans la baraque des autres, parce que le feu pourrait se répandre dans notre baraque. Je crois que c'est le sage Mathieu Kérékou qui aimait à nous le rappeler, hein, la case du voisin qui brûle. Il avait théorisé comme cela. Et au sortir de cette insécurité qui a fragilisé le Niger il y a juste une semaine, des soupçons lourds pèsent sur la France. Le jeune maréchal Idriss Déby fils, le Togo, non, le Bénin, la Côte d'Ivoire et surtout l'Union africaine dont le président, la CDAO, pardon, dont le président en exercice est Bassirou Diomaye Faye. Donc on a vu des avions partir de la Côte d'Ivoire, le nord de la Côte d'Ivoire, et venir contrôler l'espace du Niger en fournissant du renseignement aux insurgés. On a vu également des drones de fabrication ukrainienne et des équipements récupérés qui viennent des Émirats Arabes Unis, partenaires de la France. On a vu tout ça. Et la Russie, outre l'Algérie, la Russie a fourni le renseignement aérien aux troupes régulières. Des avions de combat aussi, dont quelques-uns se trouvent au Burkina Faso, des Sukhoi de moindre dimension, des Sukhoi 6, et etc. Et on a vu une tentative de mettre la main sur l'uranium confisqué à la France et qui se trouve à la base 101. Mais si il y avait eu des flagrations, on ne joue pas, on ne met pas le feu là où il y a l'uranium, il faut faire très attention, mon Dieu, il faut faire attention. Bon, alors, de forts soupçons pèsent sur la France et ses alliés, mais au même moment, Obiang Mbah Zogo crie à la tentative de coup d'État. Grâce à la Russie, qui contrôle le ciel et les eaux en Guinée équatoriale, on vient de découvrir que des conteneurs bourrés d'armes sont entrés en provenance d'un pays européen pour renverser le président Papa Nguema. Moi, j'aime l'appeler Papa Nguema Obiang, qui se prépare à passer la main à son propre fils. Vous voyez donc que les Occidentaux, au cas où on refuse de les impliquer dans le partage du gâteau que tout le monde mangeait depuis longtemps, les Occidentaux sont prêts à ne pas se laisser faire. Hein. Je vous propose d'abord d'écouter cet élément sur le coup d'État qui vient d'échouer en Guinée équatoriale, tout à côté de nous.
4: La Guinée équatoriale affirme avoir déjoué une tentative de coup d'État contre le pouvoir du président Obiang Nguema Bazogo. Selon des sources médiatiques, les autorités équato-guinéennes auraient été alertées de l'arrivée au port de Bata d'un conteneur transportant un important arsenal d'armes. Et cette alerte serait venue de la Russie. Les services russes ont obtenu des informations sur cette cargaison et grâce notamment à des interceptions de communication. Ensuite, Moscou a estimé que ces armes étaient destinées à préparer une opération contre le pouvoir de Malabo. Les autorités équato-guinéennes mettent en cause l'un des responsables de la Corée de la coalition pour la restauration d'un État démocratique. Plusieurs personnes auraient été arrêtées dans le cadre de cette affaire. L'opposition, de son côté, rejette bien évidemment ces accusations. Mais au milieu de cette affaire, les armes, elles seraient venues de l'Europe. L'information disponible parle d'un conteneur en provenance d'un pays européen sans identifier publiquement ce pays. Mais alors, de quel port européen est-il parti? Qui a acheté ces armes? Qui devait les réceptionner à Bata? Et surtout, comment une telle cargaison a-t-elle pu quitter l'Europe avant d'arriver en Guinée équatoriale? La Guinée équatoriale n'est pas n'importe quel pays sur la carte africaine. Le pays possède d'importantes ressources pétrolière mais aussi gazière et occupe une position stratégique dans le golfe de Guinée. Entre-temps, Moscou a justement renforcé sa présence sécuritaire dans le pays depuis 2024. Des membres de l'Africa Corps sont présents en Guinée équatoriale pour accompagner et former les forces locales. Et dans cette affaire, si la version des autorités se confirme, la Russie, via son renseignement, a permis d'empêcher l'arrivée de ces armes destinées à une possible tentative de renversement. Seulement, il manque encore une pièce essentielle du puzzle, l'origine exacte de ces armes. Il faut à présent identifier le pays européen concerné, l'expéditeur, le financement et bien sûr le destinataire réel de la cargaison.
3: Et je peux ajouter à ce que vous venez de suivre le cas d'une tentative de déstabilisation de la Centrafrique, il y a juste un peu plus d'un mois, quand des centaines de mercenaires venus en grande partie de Syrie ont tenté de pénétrer la Centrafrique à partir du Soudan. Et Yaoundé sait très bien que la plus grande menace contre son territoire viendrait aussi du Soudan. Professeur Sindjoun, ce sont des batailles au fond du golfe de Guinée. Toutes les grandes puissances sont là, autour du gaz, du pétrole, et on parlera tout à l'heure des minerais critiques du Cameroun qui les intéressent aussi. La grande confrontation commence à se dessiner, professeur.
5: J'ai dit, monsieur, que
3: vous l'avez toujours dit.
5: J'ai écrit ici, j'ai écrit un livre, 600 pages.
3: Oui.
5: Qu'est lu.
3: Oui. Tout.
5: Discours de la guerre.
3: Oui.
5: Machiavel, bien histoire. C'est une anthologie sur la violence dans le monde noir.
3: Oui.
5: Et j'indique que toutes les puissances du monde ont pour centre d'intérêt l'Afrique noire.
3: L'Afrique noire.
5: Aujourd'hui.
3: Que l'Afrique est la troisième confrontation mondiale, qui est même d'ailleurs économique et géostratégique.
5: J'ai indiqué tout ça et pour dire que la nouvelle génération, et pour me référer à une doctrine,
3: oui.
5: Une doctrine, on appelle le panafricanisme. Les gens parlent de panafricanisme, ils ne savent pas de quoi il est question. Ils ne savent pas, ils disent n'importe quoi. J'ai commis. En tant que philosophe, un texte de doctorat à Paris 10 Nanterre, vous avez ici.
3: À Nanterre, oui.
5: À Paris 10 Nanterre.
3: Oui.
5: 77 mètres.
3: C'est ça.
5: Tu peux dire ça?
3: Professeur Sinjoun est jeune docteur gradué de Paris 10 Nanterre en 77.
5: En 1970.
3: Et quel était
5: le titre?
6: Recherche sur les aspects idéologiques du concept de nation dans l'Afrique contemporaine.
3: Oui.
6: Présenté le 17 novembre 1977. Devant M. Pierre Kaufmann, voilà. Marc Auger, Emmanuel Théré, Pierre Osmond.
3: Oui. Et je crois qu'il m'a été raconté
6: 77,
3: que Sinjoun, en 77, a soutenu sa thèse pendant 2 ou 3 heures de temps.
5: 3 heures de temps.
3: 3 heures d'horloge.
5: À Nanterre, par
3: devant des grands savants comme le professeur Kaufmann.
5: Comment c'est lui qui a fait la thèse.
3: Oui.
5: Tous ceux-là, ils sont des...
3: Oui.
5: De maître à penser,
3: oui.
5: À le port des communistes, des socialistes,
3: des gauchistes.
5: je rentre au Cameroun, c'est normal.
3: Et ils vous ont d'ailleurs demandé si vous entendez enseigner au Cameroun avec
5: oui,
3: ça.
5: Ils savaient, oui.
3: Parce que c'était difficile de venir avec de telles idées au Cameroun.
5: J'ai eu des...
3: Aïdjo était là.
5: Le puissant, oui, le puissant Aïdjo, qui m'a reçu d'ailleurs. Hein. En 1980, n'est-ce pas, au palais, en train de recevoir, là-bas, vous voyez sur le net, hein, parce qu'il y avait un débat que tu as convoqué. Oui. Le débat était autour d'une figure, la négritude et le panafricanisme. Il y a certains qui ont passé leur temps à dire que la conscience historique a été prise dans et à travers la négritude. Mmh. Parce que la négritude a eu un écho extraordinaire. C'est la littérature. La négritude,
3: c'est Jean-Paul Sartre
5: qui l'a préfacé. Mmh. Et tous ceux qui nous ont précédés, ou nos contemporains, sont passés à penser que oui, c'est la négritude qui dans et à travers la prise de conscience à la négritude. D'abord, les Américains ont protesté, le Noir américain ont protesté pour dire que c'est pas ça. Mmh. C'est la France qui veut récupérer ça, et c'est Senghor.
3: Qui en était le porte flambeau. Senghor.
5: Qui est devenu président de la République, je crois, aujourd'hui.
3: De rupture idéologique entre Senghor et Césaire.
5: Et dans Césaire, ce cadre-là. Parce que Césaire, il est antillais, il a écrit un gros livre qui s'appelle, n'est-ce pas, en 1939, où il indique c'est en Haïti, n'est-ce pas, que le premier État noir des temps modernes est né. Oui. Vous connaissez Haïti.
3: Haïti,
6: avec tout son ouverture.
5: Avec Toussaint Louverture.
3: Général Toussaint Louverture.
5: Mon fils s'appelle Toussaint Louverture. Mmh. Le fils, il travaille que sur lui. Il attend 6 ans. Toussaint Louverture a battu Napoléon.
3: Oui.
5: D'abord, il faut que vous sachiez ça. Il a battu Napoléon. Napoléon, c'est un Corse. Mmh. Ce n'est même pas en fait, vous voyez, n'est-ce pas, en France, là. Les Corses.
6: Il est d'Ajaccio.
3: Oui. Hein? Les Corses, ils sont comme des sécessionnistes.
5: Oui, mais la France s'amuse aussi parce que
3: oui, c'est le sécessionnisme en France.
5: Bien sûr, l'Afrique a annexé la Corse et c'est Napoléon.
3: Oui.
5: Que Cheikh Anta Diop, Toussaint Louverture a
3: battu,
5: écrasé l'armée, n'est-ce pas ? On n'enseigne pas à l'école. J'ai souvent dit aux enfants aussi que vous enseignez.
3: À l'école de guerre.
5: On était à l'école, j'ai dit
3: la guerre asymétrique. Il faut enseigner. Toussaint Louverture.
5: Parce que Toussaint Louverture, pour battre Napoléon, c'est une guerre qui a intéressé toutes les puissances du monde. Mm-hmm. Hein? Toutes les puissances du monde.
3: Oui.
5: Toussaint Louverture. C'est... Vous avez au 18e siècle, mm-hmm, la révolution américaine.
3: Oui.
5: C'est en février 1789. 16, vous avez la Révolution française, c'est-à-dire

0: est la révolution noire, qui est la négation de ces, toutes ces deux précédentes révolutions.
1: Oui.
0: Et c'est enseigné dans toutes les écoles de guerre. Même oui. Les Russes, ils connaissent.
1: Oui, ils connaissent. Ils connaissent d'ailleurs.
0: On n'enseigne pas.
1: On a eu tout un grand noir, Pushkin, parti de l'extrême nord du Cameroun, qui était un grand résistant. Et d'ailleurs, à l'école de guerre de Yaoundé, que la France a fondée ici, ils m'ont dit là-bas, je salue le sous-chef d'état-major, le colonel Doutoumou, sous-chef d'état-major,
0: voilà,
1: professeur de stratégie, y compris à l'école de guerre de Paris. Mais ils enseignent même les résistants algériens.
0: Bien sûr.
1: Parce qu'en Algérie, il y a un certain David Galoula qui a vécu la guerre d'Algérie et qui a démissionné volontairement de l'armée pour aller aux États-Unis se former, encadré par Henry Kissinger. Il a écrit des livres pour théoriser la guerre asymétrique en Algérie. Et il est aujourd'hui présenté comme l'une des grandes figures de ce qu'ils appellent l'insurrection armée, la guerre asymétrique. Donc, les gens qui veulent venir nous déstabiliser, là, nous avons des chefs de guerre ici. Hein.
0: Ils sont là. L'Afrique, donc, est devenue le centre de convoitise de toutes les puissances du monde.
1: Oui.
0: Et l'Occident, parce que nous avons, il y avait eu un rapport maître-esclave avec l'Asie, la Chine, si tu veux, ou avec la Russie, jamais. Pas de guerre coloniale, pas de guerre de conquête. Non, pas eu ces rapports. Mais par contre, nous avons eu un rapport maître-esclave avec l'Occident, théorisé, codifié. Et l'Afrique, donc, est de retour.
1: L'Afrique est de retour.
0: Ouais. L'Afrique est de retour parce qu'il y a eu, donc... Parce que quand on parle de la diaspora ici, on parle des enfants qu'on a malmenés tout à fait récemment et qui sont partis. Non, monsieur, l'Afrique a perdu dans la guerre des conquêtes.
1: Oui.
0: On te donne des chiffres de 20 millions de morts.
1: Oui.
0: Très d'écrire, monsieur. 20 millions.
1: Et ils se sont battus. Et d'ailleurs, au Mali, vous savez ce qu'il vient de décider, Assimi Goïta? Il a demandé qu'on enlève des cours au lycée et à l'université, des cours sur la Révolution française.
0: Maintenant, on va leur enseigner la
1: contre-insurrection de Soundiata Keïta et des grands guerriers mandingues, qui Samori Touré le Malinké, et des grands guerriers qui affrontaient la France. On va enseigner cela aux nouvelles générations.
0: De toute façon,
1: Samori Touré le Malinké,
0: c'est enseigné dans les autres écoles, c'est enseigné en Chine, ils le savent. Sauf qu'avec la parenthèse française ou n'importe quoi, ils disent oui, il faut pas enseigner ça, il faut enseigner Napoléon, il faut enseigner De Gaulle, on dit ok. D'abord sans l'Afrique.
1: De Gaulle n'allait pas gagner.
0: La France n'aurait pas gagné, monsieur.
1: Oui.
0: Ce qu'on appelle
1: De Gaulle est venu manger les fétiches ici à Pingoumoula.
0: Mais par contre,
1: à Akono. Il est venu manger les fétiches ici pour aller gagner à Akono.
0: Par contre,
1: oui.
0: Ils vont vous enseigner toujours la guerre ethnique. Ils ont créé, de toute façon. C'est la guerre des ethnies. Si les ethnies se battent entre eux, il faut venir, n'est-ce pas, les réunir. Et de toute façon, donc, tout. Le panafricanisme, c'est quoi?
1: Mais regardez comment le jeune Déby Itno, on l'a menacé deux fois à partir du Soudan. Il se retourne là pour venir aider la France à mener la déstabilisation. Non. Et je les entendais dire l'autre jour, si le Niger veut nous... Non, attention, monsieur le Président. Quand vous attaquez un État de l'AES, les autres se mettent contre vous,
0: Il le fera.
1: Il faut faire attention. La guerre, ce n'est pas un jour. Donc, nous n'en avons pas besoin sur le continent africain.
0: Disons, il faut dire de toute façon que l'Afrique est de retour.
1: L'Afrique est de retour.
0: Et il faut balayer tous ceux qui sont au service de l'Occident. Et qu'une bureaucratie que le président, pas bien lui, il a dit ici, quelques-uns sont tempérés de la fortune publique.
1: Oui.
0: On le connaît, le jeu du Cameroun, ils sont connus. Ils sont désignés. La guerre sera impitoyable pour des traîtres.
1: Merci. Alors, merci, professeur. Ernesto Yenné, autour de l'uranium, de l'or, du pétrole, du gaz, du cobalt, de nos minéraux, l'Afrique risque de ne pas connaître la paix. Et le président Traoré du Burkina Faso avait parlé de l'hiver noir. La lutte risque d'être...

0: autres. Et pour que l'Afrique soit de retour, comme le professeur l'a dit, il faut que les choses se pensent comme l'AS est en train de se penser. Si le Niger n'avait pas été dans l'AS, il y aurait eu...
1: Et j'ai vu le capitaine Traoré prendre son avion, venir à Niamey, se tenir à côté du général Assimi Goïta qui prononçait le retour, qui prononçait son discours après le retour à la calme.
0: Mais Roger, quand vous regardez ça, quand vous regardez cet endroit-là, il y a la nationalité ouest-africaine.
1: Oui.
0: On voyage là-bas de pays en pays avec la carte d'électeur. Moi, je suis allé en Guinée équatoriale au mois de mars. Guinée et Gabon, j'ai fait ces deux pays-là dans le cadre d'une mission d'études sur l'immigration. Le gars qui te chasse en Guinée te parle enfant, en boulou. Il te chasse là en long bâton, il te fouette. Il te parle, vous parlez la même langue. Donc, il va chez vous.
1: Moignan.
0: Je ne sais pas si vous percutez un peu la gravité de cette affaire-là. Et quand vous réussissez pas à entrer, parce qu'on était avec un diplomate camerounais du Minerex, il a eu coup de fil sur coup de fil. Pourquoi on entre en Guinée? On demande, ils vont même faire quoi? Ils vont à un deuil, parce qu'ils savent qu'on a des familles des deux côtés. Qu'est-ce qu'ils viennent me chercher ici? Même chose au Gabon. Au Gabon, c'était un peu moins, c'était plus poli, mais avec une bureaucratie lourde pour que vous entrez. Mais si c'est pour aller en Espagne, ça me serait...
1: Par contre, en Guinée équatoriale, les bœufs entrent.
0: Non,
1: la viande qu'ils vont manger.
0: On est dans une espèce de troc et d'esclavage où on vient.
1: Quand tu entres avec les bœufs, ils savent qu'ils vont manger la viande.
0: C'est ce qui est utile. Qu'ils prennent du toit, ça entre. Toi, tu payes. C'est le zombie. Entre avec le zombie. On n'a pas le zombie là-bas et bébé. Va avec le zombie.
1: L'astuce maintenant, si tu veux voyager, pose un paquet de zombies sur ta tête.
0: Tu as quoi? Quand tu entres, il demande que tu entres avec quoi? Si tu entres avec l'argent, c'est pour aller boire le vin, prendre nos femmes et tout. Reste là.
1: Oui. D'ailleurs, si tu es flanqué d'une jolie femme, elle entre, toi, tu n'entres pas.
0: Mais il y a des choses que je ne veux même pas dire ici, par respect pour nos frères guinéens.
1: Oui.
0: Mais nous sommes arrivés, on a été reçus par le sous-préfet de Kiosi, qui est un monsieur très charmant et qui vit quand même des vers, n'était pas mûr là-bas en termes de subordination, de mépris venant de ce pays-là. Il nous a raconté pas mal d'histoires, pas mal d'anecdotes, des humiliations d'un point fini. Bon, vous pensez que quand la Guinée, je ne veux pas dire la petite Guinée, va faire l'objet de l'appétit des gens? Ils vont se les plier où, vers qui? Vers le Cameroun? Les Camerounais qui chassent chaque jour.
1: Mais à l'époque, ils venaient manger ici. Les Équato-Guinéens venaient en boîte de nuit à Douala le week-end et repartaient le dimanche
0: depuis
1: soir.
0: Depuis 2016.
1: Ils venaient manger des bâtons de manioc.
0: Depuis 2016, la libre circulation est en vigueur pour 90 jours pour tous les citoyens. Mais ce n'est pas respecté. La semaine était machin. Vous pensez vraiment que ces gens se concentrent sur nous? On va tenir comme les gars de l'AS qui ont réussi à faire un bloc? On va pas tenir. Mais qu'est-ce qui empêche que...
1: Alors, qu'est-ce qui justifie cela avant que vous ne poursuiviez tout à l'heure et que je fasse un tour de table complet? J'ai mobilisé l'histoire. Parce que quand je disais à Yaya Bello l'autre jour que ce président Ahidjo qui est parti couper le ruban pour inaugurer les brasseries du Cameroun à Garoua, il n'y est. Je peux lui dire aussi que c'est la France qui a construit l'université fédérale, l'université de Yaoundé, et que c'est Ahidjo qui avait inauguré. L'université de Yaoundé est un don de la France pour qu'on ait une première université.
0: Comme l'Assemblée nationale.
1: Comme l'Assemblée nationale.
0: Roger, un Français m'a dit, en France, j'étais en France, m'a dit, regarde le prix du carburant là, il n'y a ni gauche ni droite dedans. Tant qu'on aura besoin de ça, même si c'est un enfer, on viendra le chercher.
1: Très bien. Alors, De Gaulle avait mis en Afrique une politique et des stratégies prévues pour durer 100 ans. Et on accompagnait ça avec l'éloge, parce que c'est la religion. Quand tu y es dedans, on colonise aussi ton âme et ton esprit. Et c'est pour ça, d'ailleurs, que quelqu'un disait ici que André Marine Bida a refusé parce qu'il a perdu le pouvoir parce qu'il a refusé d'être colonisé spirituellement. Il a accepté qu'on lui passe le bandeau aux yeux et que on le soumette. Parce qu'à l'époque de l'esclavage, dans le rapport maître-esclave, on marquait quand tu étais la propriété de quelqu'un, il chauffait le fer. On te marquait comme une bête. On te mettait ses initiales au corps. Chaque fois que tu regardes tes blessures ou sa cicatrice, ou la cicatrice, tu penses au maître. On te marquait au fer. Bon, alors, voici donc l'homme qui a mis au pouvoir les Ahidjo et tous les autres, qui a mis en place ce système qui nous divise et qui fait en sorte que nous ne soyons même pas capables de produire la nourriture que nous consommons. Voici.
2: Il n'était pas présent.

0: accident, mais il décidait qui vivait et qui mourait en Afrique. Son nom ne figure dans aucun manuel scolaire africain. Il n'a jamais été président, jamais ministre. Et pourtant, pendant 40 ans, il a décidé qui dirigeait, qui tombait et qui mourait dans 14 pays africains. Son nom, Jacques Focard. Jacques Focard, 1913-1997. Surnommé Monsieur Afrique de l'Élysée. Ancien résistant de la Seconde Guerre mondiale, il rejoint De Gaulle dès les premières heures. Et quand De Gaulle revient au pouvoir en 1958, il confie à Focard une mission unique, gérer les relations secrètes entre la France et ses colonies africaines qui accèdent à l'indépendance. En tant que secrétaire général des affaires africaines et malgaches à la présidence de la République, il dispose d'authentiques pouvoirs pour mener à bien sa mission. Son bureau à l'Élysée est le centre nerveux de toute la France-Afrique. Les présidents africains l'appellent directement. Les ambassadeurs le craignent. Les services secrets lui obéissent. Son système est d'une redoutable efficacité. Il met en place un réseau dense de relations personnelles, les fameux réseaux Focard. Des liens quasi familiaux entre dirigeants français et africains qui vont survivre jusqu'aux années 1990. Dans chaque capitale africaine nouvellement indépendante, il place des agents de liaison installés directement dans les locaux des présidences. Des oreilles françaises au cœur de chaque palais africain. Il cofonde avec Charles Pasqua le service d'action civique. Officiellement un mouvement politique gaulliste, officieusement une police secrète opérant aussi bien en France métropole qu'en Afrique. Des barbouzes, des mercenaires, des réseaux parallèles qui organisent coups d'État, assassinats et déstabilisations selon les intérêts de Paris. Sylvanus Olympio, premier président du Togo qui voulait créer une monnaie togolaise indépendante du franc CFA, est assassiné en 1963 dans des circonstances qui impliquent directement les réseaux Focard. Thomas Sankara voulait quitter le franc CFA. Il meurt en 1987. Kadhafi voulait créer le dinar or africain. La France intervient militairement en Libye en 2011. Quand De Gaulle quitte le pouvoir en 1969, Focard reste. Quand Pompidou arrive, Focard reste. Quand Giscard arrive, Focard reste. Il faut attendre Mitterrand et la gauche pour qu'il soit écarté. Temporairement. Car sous Chirac, entre 1986 et 1988, il reprend son rôle de conseiller pour les affaires africaines. Un homme qui a traversé 6 présidences françaises en restant toujours dans l'ombre. Il meurt en 1997 à 84 ans. Sa formule préférée était « rester à l'ombre pour ne pas attraper des coups de soleil ». Jamais élu, jamais condamné, jamais jugé. L'homme qui a orchestré 41 de France-Afrique depuis un bureau de l'Élysée, décidant de la vie et de la mort de présidents africains au nom des intérêts français. Jacques Focard est le personnage le plus puissant et le plus inconnu de l'histoire africaine moderne.
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0: Voilà, vous avez donc compris comment est-ce que la France s'est installée là et comment les premiers dirigeants ont été liquidés. Parce que Gilles-Christ Olympio voulait se retourner vers l'Allemagne. C'est-à-dire qu'il voulait créer une monnaie adossée sur l'Allemagne, liquidée. Sankara voulait libérer son pays, liquidé. C'est-à-dire vous venez de Kadhafi, liquidé. Avant-hier, tentative de coup d'État en Guinée équatoriale, tel qu'on vous le disait tout à l'heure. Samedi dernier, tentative de coup d'État au Niger pour établir Mohamed Bazoum, qui, lui, donne gratuitement l'uranium de son pays à la France. Alors, je vais continuer en vous disant que le groupe militaire américain MILGP, qui se trouve au Cameroun, c'est une société privée comme Wagner. Vous voyez les éléments de ce groupe-là à Genève l'autre jour dans l'entourage de notre chef de l'État. Alors, le groupe militaire américain s'est associé à l'armée de l'air du Cameroun pour réaliser un inventaire conjoint des pièces de rechange des avions C-208 d'une valeur environ de 447 580,19 $ américains. En CFA, ça fait plus de 254 milliards de francs CFA. Alors, cette opération conjointe témoigne de l'investissement soutenu du gouvernement américain dans les capacités antiterroristes du Cameroun, garantissant ainsi la permanence opérationnelle des moyens aériens essentiels de lutte contre le terrorisme. À travers cette initiative, les États-Unis et le Cameroun réaffirment leur engagement mutuel à consolider leur partenariat pour la sécurité régionale. Et le commandant adjoint des forces armées pour l'Afrique, les forces spéciales qui sont à Stuttgart quand il était de passage ici, avait dit qu'ils vont faire du Cameroun le pays focal pour combattre le terrorisme. Jean-François Mbenga, ça veut dire que nous ne parlons pas des affaires du passé. Les velléités, c'est-à-dire que ces affaires-là ont impacté notre pays. Et maintenant, les États-Unis qui sont traités par la France viennent directement. La Russie vient directement. La Chine vient directement. Les Émirats arabes veulent venir directement. La grande confrontation se prépare. Et le professeur Jean-Tabi Manga, ici au Grand Collège du Cameroun, nous avait dit, d'ailleurs il a fait un ouvrage là-dessus, vous ne pouvez pas planifier l'émergence économique sans avoir les capacités militaires de vous protéger. Parce que les ennemis vont surgir de partout et vont saper votre projet d'émergence économique. Ernesto Yenné, je vous redonne la parole. Oui. Les Occidentaux ne sont pas prêts à baisser les bras et à perdre.
1: C'est clair. Comme quelqu'un m'avait dit, tant qu'on regarde le prix du carburant ici et que ça ne baisse pas, il n'y a pas de gauche-droite. Tant qu'on doit nourrir les Français, pour faire que les Français soient à l'aise. On viendra chercher ce qu'on veut là où ça se trouve, où que ça se trouve.
0: Et le général Lecointre avait d'ailleurs pas de gauche de droite. La France va revenir militairement.
1: Ben oui, chez moi on dit Zouazoua Mongos, Koukou Mongos. Ça veut dire que chacun doit, on doit faire des petits ensembles.
0: Oui.
1: Là, est-ce là est une leçon de géostratégie pour l'Afrique. C'est un cours à ciel ouvert.
0: Oui.
1: C'est un cours à ciel ouvert qu'on doit, étudier, on doit regarder avec soin. J'évoquais le cas aux frontières Gabon-Guinée-Cameroun. Pourquoi? Parce que ça me fait mal de ne pas sentir une certaine, liaison entre ces trois États-là, qui sont jeunes, quoi qu'on dise, qui sont jeunes, et qui font l'objet d'appétit. 80% du territoire gabonais, c'est la forêt. C'est comme le Cameroun avait des terres rares. La Guinée, pareil.
0: Il y a de l'or, il y a de l'uranium.
1: Mais chacun s'enferme dans son petit égoïsme, quand il y a un peu l'odeur du pétrole, quitte à traiter même son frère de l'autre côté de la barrière, comme moins que rien. Moi, ça m'attriste. Si l'AES est en train de réussir, qu'on prenne de la graine sur ce qui se passe dans l'AES. Seul, on ne pourra pas. Individuellement, on ne pourra pas y arriver. Que ce soit sur la question de la monnaie, de la stratégie de la défense, on ne pourra pas arriver seul. Donc, on doit pouvoir faire des petits ensembles ou des petits blocs. 2, 3, 4, comme l'AES pour respirer le G.
0: Et avant de passer la parole à Mathurin Bakoton, si Paul Biya, parce qu'il est notre chef de guerre symbolique, si Paul Biya en est à société, y compris des sociétés privées américaines, etc., c'est parce qu'il a le renseignement. Il sait que la déstabilisation n'est pas loin.
1: Chez Mondi Abekouya, le mal est déjà arrivé. Voilà. Donc il a vu.
0: En témoignent d'ailleurs les récents mouvements au sein de nos forces armées. Mathurin Bakoto.
2: Merci beaucoup, Roger, pour l'invitation. Au sein des saints, Dieu, le Créateur du ciel et de la terre, j'ai dit merci. À tout le monde, j'ai dit merci. Aux panélistes, aux techniciens et aux auditeurs. Pour commencer, Roger, j'ai eu un message ici pour toi. Un certain Nana, qui est ton ami, dit que tu leur as bouffé une heure de temps. Pourquoi ?
0: Une heure de temps ?
2: Oui,
0: j'avais un paquet de publicité d'entreprise et de communication stratégique.
2: En tout cas, il m'a demandé de te le dire.
0: Il faut dire à Nana qu'en réalité, ce sont les pubs là, y compris les pubs d'entreprise qui me permettent de payer l'électricité pour faire fonctionner. Regardez les lampadaires, là, vous voyez les caméras, là, tout ça. Nana, l'État ne subventionne pas nos médias. Bon. C'est pas facile, mon cher Nana.
2: Bon, d'accord. Maintenant, moi, j'ai transmetté juste... Voilà, il a...
0: Nana, nous attendons vos contributions.
2: Bon, maintenant, Roger, c'est un sujet... de stratégie et de géostratégie que tu poses. Avant, comme tu le dis, comme tu l'as bien dit, les Américains sous-traitaient à travers la France. Bon, la France a-t-elle joué son rôle? N'a-t-elle pas bien joué son rôle? C'est l'histoire qui nous le dira.
0: Je viens de découvrir que la France devient en Europe une puissance moyenne sur le plan de son produit intérieur brut.
2: Non, ça c'est... Tu sais, ils aiment toujours dire que maintenant nous sommes 7e puissance, alors qu'ils sont... depuis que l'Afrique a coupé les ponts, ces pays du Sahel, surtout les 3 pays du Sahel, là, ça ne va pas, ça ne marche pas. C'est pour ça que Macron a appelé le maillon faible qui Idriss Déby, Kaka. Il a rappelé à Kaka que c'est moi qui t'ai intronisé. C'est comme ça qu'il a rappelé à Kaka que c'est moi qui t'ai mis là. Et tu fais ce que je te demande de faire. C'est différent d'un Paul Biya qui, oui, je ne suis pas là, je suis malade, je suis couché, je rentre au village. C'est très, très différent. Parce que quand vous comprenez, quand vous êtes habitué à ces cercles-là, vous comprenez ce que ça veut dire. Bon, Roger, on ne peut pas aussi trop reprocher à Macron de vouloir revenir. Il défend les intérêts de la France.
0: C'est même son manque de tact qui amène la France là où elle se trouve.
2: Mais bien sûr, parce que c'est lui qui a libéré l'Afrique. Qu'on le veuille ou non, c'est Macron qui a libéré...
0: Par sa maladresse.
2: Oui, mais bien sûr. Mais il a passé tout le temps à snober les gens, à mettre sa main gauche dans la poche quand il saluait les présidents, même européens. Mais lui ne voyait pas ce qu'il perdait avec ça. On le lui a dit, mais il lui ne pouvait pas comprendre. Il a même tenté d'utiliser les contestataires africains contre leurs États, mais ça n'a rien donné. Il est temps pour nous, au lieu de pleurer...
0: Non, mais ne dites pas que ça n'a rien donné, parce que, apparemment, la France en question a ses propres partis politiques ici, indirectement. Elle va prendre part aux législatives et municipales, parce qu'elle a des partis qu'elle soutient.
2: Oui, mais toutes ces puissances-là soutiennent des partis. Toutes ces puissances soutiennent les partis. Même les Américains qui arrivent tard, ils arrivent avec beaucoup de bruit. Ils étaient d'abord ici. Ils sont partis pourquoi? Pourquoi ils sont partis? Ils étaient à Garoua, non? Pourquoi ils sont partis? Non, ce jeu qu'ils veulent jouer, eux seuls croient que l'Afrique, ils doivent affronter la Chine, la Russie, partout. C'est ça qu'ils ont décidé. Et c'est normal.
0: Plus que même les Ukrainiens viennent affronter la Russie sur le territoire africain.
2: Oui, au Mali.
0: Oui.
2: Mais il y a des... parce qu'il renvoie l'appareil. Les Français défendent aussi l'Ukraine en Ukraine contre la Russie. Ça, il faut le dire. Donc, Roger, le problème, c'est je ne comprends pas encore ce que les États-Unis cherchent au Cameroun. C'est le golfe de Guinée, point d'interrogation.
0: Tout à l'heure, c'est le Cameroun. Tout à l'heure, je vais vous donner des informations précises sur ce que les États-Unis veulent au Cameroun. En deuxième partie de l'émission, parce qu'on a prévu de travailler là-dessus.
2: Voilà.
0: D'accord.
2: Bon, donc maintenant, pour te dire que le Cameroun a un problème de gouvernance. Nous avons un président qui rayonne à l'étranger. À l'étranger, vous entendez les Sénégalais, les Burkinabés qui disent que c'est le meilleur, mais au Cameroun, c'est un problème. C'est ça la dualité.
0: Parce que vous avez dit que les mystiques avaient confisqué son bic, son stylo.
2: Mais je me rappelle aussi que les représentants du peuple lui ont remis ce bic.
0: Les mystiques ne l'ont pas volé de nouveau?
2: Je ne sais pas, mais je sais que les représentants du peuple... Parce que vous voyez, quand vous voyez la scène à la... Merci de m'avoir rappelé ça, à l'Assemblée. Le bic part du président du Sénat pour le président de l'Assemblée et qui a remis au président de la République. Donc, ça veut dire que...
0: Mais ceux qui ont remis le bic ont été balayés, enfin, sont partis.
2: Je ne sais pas.
0: Ont voyagé.
2: Non. Lui, il est parti parce que il était temps que Dieu le rappelle. L'autre, de chez qui le bic est parti, il est encore là. Lui qui représente la tradition, parce que le Sénat représente la tradition. Il est encore là. Mais il est dit quand même que il y a des... Quand on construit quelque chose de très important sous le président Biya, il y a toutes les chances que vous passez de l'autre côté. Rappelle-toi du président du Conseil économique et social. Il a construit un gros bâtiment. Il a suivi le bâtiment. Bon, non, pour parler plus sérieux, revenons au Cameroun.
0: Il est temps. Mathurin, tout à l'heure, on parle du Cameroun. Hein.
2: Oui.
0: On va y revenir. D'accord. Parce que c'est mieux. Yaya Bello, Yéné, Ernesto, vient de nous rappeler quand même que un pays tout seul ne peut régler les problèmes de sécurité, de terrorisme, ou même des problèmes alimentaires. Hein. Parce qu'aujourd'hui, même sur le plan alimentaire, sur le plan des médicaments, l'AES travaille en synergie. En synergie. Moi, j'avais vu au fort de Boko Haram, parce que je suis quand même parti au front, dans l'extrême nord, dans les postes avancés. Et je voyais les frontières autour du lac Tchad, le Niger, etc. Nos pays ont quand même avaient mis sur pied une force multilatérale mixte. C'est-à-dire que le patron de cette force était tchadien. Le numéro 2 de cette force, c'est le général Melingui Nouma Donatien, qui vivait en même temps au Tchad et au Niger. Ces efforts conjoints, avec droit de poursuite des terroristes, les efforts du Cameroun, du Nigeria, du Niger, du Tchad et du Bénin, ont permis vraiment de tordre le cou à Boko Haram. Mais qu'est-ce qui fait que le reste ne suive pas, après le plan militaire, que la libre circulation des biens et des personnes ne soit pas... Vous voulez aller vers la zone de libre-échange continental et vous avez des problèmes de circulation de vos nourritures, de vos choses et des populations. Alors que c'est l'une des conditions d'adhésion à la zone de libre-échange continental. Mais qu'est-ce qui se passe chez nos dirigeants?
3: À menace globale, riposte globale. Mmh. Je crois que ça résume.
0: Toi, Yaya, tu ne devrais pas avoir de problème à aller au Tchad ou à aller au Niger ou ailleurs.
3: Ce qu'on oublie de dire, c'est que les Camerounais vont aussi déranger les Guinéens. Il faut aussi dire la vérité. Nous exportons notre mauvais comportement à l'étranger. C'est-à-dire que quand vous entendez qu'il y a une agression en Guinée équatoriale, c'est les Camerounais. Je ne veux même pas citer
0: Vol,
3: d'où ils viennent.
0: C'est toujours...
3: Parce que si je dis cette catégorie de Camerounais qui partent faire le désordre là-bas, on va dire que oh, c'est un tribaliste. Donc, vous entendez, il y a vol. Vol de voiture, c'est les Camerounais. Agression, c'est les Camerounais.
0: Prostitution.
3: Viol, c'est les Camerounais. Prostitution, c'est les Camerounais. Comme si les Guinéens n'avaient pas aussi de belles femmes là-bas. Donc, il faut aussi dire ça. C'est pour ça que les Guinéens et les Gabonais se méfient de nous. Alors qu'ils ont besoin de nous.
0: Mais eux, ils sont ici, tranquillement, il ne leur arrive rien.
3: Bien sûr, parce que est-ce vous, a, vous avez entendu qu'il y a eu un vol, il y a un Gabonais derrière, ou un Guinéen derrière. C'est rare. Mais de l'autre côté, c'est systématique. À Ebibine, là, à côté de Kiyoussi. Dès qu'il y a un mauvais truc, c'est un Camerounais, au début, au milieu ou à la fin. Donc, nous aussi, arrêtons d'exporter notre mauvais comportement chez les autres. Je disais que les Guinéens, les Gabonais ont besoin de nous. D'ailleurs, j'étais aussi au Gabon la semaine passée. C'est des peuples, j'ai envie de dire, fainéants, entre guillemets. Ils ne travaillent pas. Tout ce qu'il y a comme travail, c'est les Camerounais qui font. D'ailleurs, ils n'élèvent pas. Vous avez parlé tout à l'heure de bœufs. Ils n'en ont pas parce qu'ils ne sont pas capables.
0: C'est salissant d'aller
3: élever. C'est les Camerounais qui les amènent. Qui les nourrissent complètement. Quand vous voyez à Kiyoussi, là, à la frontière, d'ailleurs, quand vous arrivez à la frontière, on parle de frontière de trois pays. Mais vous vous étonnez que, mais en fait, qui est le grand frère même? Qui est même le grand frère ici, là, entre les trois? Vous voyez du côté de la Guinée, vous ne voyez que les autoroutes et les bâtiments, les gratte-ciels. De l'autre côté, c'est la station de police de l'entrée qui vous émerveille. Du côté du Cameroun, c'est le village. Il y a rien.
0: Et la frontière, c'est un bâton.
3: Bon, vous êtes même peut-être gentil. Il n'y a rien. C'est un fil. C'est un alors, fil.
0: Un fil.
3: Un tissu noir qu'on a tissé comme ça.
0: Oui.
3: Il dit que vous voyez les stations de police à l'entrée de Ebibine et de Bitam. Mais vous dites, mais le Cameroun, on a passé le temps à faire quoi? Alors que eux, ils viennent chez nous. Même pour quelqu'un qui est de Bitam, qui est à 45-50 km du côté du Gabon, pour venir faire le marché à Kiyoshi et retourner, il vient avec beaucoup d'argent. Je vous demande que, mais c'est le monde en l'envers. Je n'ai pas envie de dire le géant au pied d'argile. Donc, nous aussi, les Camerounais, avant de se plaindre de ce que les autres ne nous accueillent pas bien, il faut aussi qu'on revoie notre comportement.
0: D'accord.
3: Maintenant, il faut aussi dire, ce sont des petits pays. Gabon, ils sont à peine 2 ou 3 millions. C'est-à-dire que même Vogada ici, là. Vogada et Kondongo. La Guinée, c'est encore moins. Donc, à un moment, ils peuvent aussi penser que non, si on s'amuse, nous allons devenir le Cameroun bis. Surtout que ceux d'entre nous qui vont là-bas, j'explique, hein, le professeur, j'explique. Je ne dis pas que c'est une bonne chose, j'explique. Nous avons aussi évolué dans
0: ceux
3: le domaine de
0: ceux d'entre nous qui vont là-bas arrachent même leurs femmes. Hein.
3: Ceux qui vont là-bas ont des velléités de devenir même des ministres, de devenir des dirigeants de ces pays. À un moment, ils vont se poser la question que mais si on s'amuse, le grand Cameroun s'il va nous envahir, nous allons devenir un Cameroun bis. Donc, il faut aussi qu'on réfléchisse dans le sens où on doit respecter aussi leur souveraineté. Mm-hmm. On doit exporter des bons comportements.
0: Donc, ne partons pas là-bas pour devenir des propriétaires terriens.
3: On peut devenir des propriétaires terriens sans les dessoucher. Mm-hmm. Parce que moi, je les comprends. J'ai discuté avec eux. D'ailleurs, j'étais avec le gouverneur de la province de Wolentim.
0: Le Wolentim.
3: Wolentim, c'est-à-dire la première province pour aller avec le Cameroun. Mm. J'ai compris. C'est-à-dire que pour eux, ils se méfient en fait du grand voisin qu'est le Cameroun, un pays de près de 30 millions de Camerounais, qui, pour certains de leurs qui sont chez eux, ont des velléités expansionnistes. C'est-à-dire qu'ils me disent que si nous on dort là...
0: Ils vont devenir des autochtones chez nous.
3: Ils vont tout prendre. Vous avez des Camerounais qui partent faire des faux papiers là-bas pour devenir des Guinéens, pour entrer au gouvernement. Ce n'est pas bon. Respectons leur souveraineté. Ils sont Guinéens, ils sont Gabonais, ils ont leur identité. Ils ne nous chassent pas. Mais nous aussi, nous devons exporter nos valeurs parce que nous avons aussi des valeurs. C'est-à-dire que ceux de nous, d'entre nous qui vont là-bas, doivent être des gens qui amènent de bons comportements pour les aider. Maintenant, autre chose, je vais dire. Je tire un coup de chapeau à Macron, le président français. Vraiment, toutes mes félicitations. Parce que je n'ai pas envie de dire sa naïveté, mais j'ai envie de dire sa légèreté. Le fait qu'il ne soit même pas un homme d'État, il faut dire la vérité. Les hommes d'État en France, sont finis avec les Edouard Balladur, avec les Jacques Chirac, avec les Mitterrand. Aujourd'hui, nous avons des Français, et c'est bien pour nous, qui n'ont pas l'expérience, qui ne connaissent même pas l'histoire de leur propre
0: Macron
3: pays.
0: Macron a dit qu'il n'a rien à faire avec l'histoire.
3: Et
0: il n'était pas là. Oh, il,
3: voilà. Quand
0: je me fais comment voilà. Dans l'histoire.
3: Quand Sarkozy, qui pour moi aussi n'est pas un homme d'État, arrive, il dit l'homme africain n'est pas entré dans l'histoire. On a regardé ce monsieur du haut jusqu'au bas. On a dit mais ça c'est, il comprend rien en fait. Il comprend rien. Et c'est tant mieux pour nous. Parce que avec ces gens de personnes, et j'espère que c'est lui en France qui va arriver après Macron, sera encore pire que Macron.
0: Non, puisque Gabriel Attal menace d'arriver, et il a dit qu'il va arriver dans l'histoire de la France avec le premier gentleman français, son compagnon séjourné. Parce que s'il est président, il sera président avec son compagnon séjourné. Hein? Comme premier gentleman.
1: Bon, quand tu dis compagnon à la maison, les gens ne comprennent pas bien.
0: Son mari, bon. Enfin, sa femme. Enfin,
3: voilà.
0: Je sais, ouais, le mot.
2: Bon. Non, il est la femme. Il est la femme de ses journées.
0: Non, tonton, il a dit qu'il sera gentleman, pas la femme.
2: Non, c'est ses journées qui sera premier gentleman.
0: Voilà le mot qu'ils ont inventé.
1: Eux-mêmes. Dire à la maison que Séjourné c'est un homme et Attal c'est un homme, il faut dire ça va bien.
2: Non. Bon, Attal qui est une femme et
3: quand ils seront, dans leur chambre, ils seront qui est l'homme, qui est la femme. Non.
0: Ça, quand c'est ils vont organiser là-bas. Le sommet France-Afrique, nos chefs d'État vont aller là-bas. Ils vont trouver Attal avec son gentleman et vont lui baiser la main et le saluer. C'est ça, non? C'est
3: le recteur. C'est le recteur.
1: Bon, sauf que c'est Mélenchon qui mène au sondage.
2: Tous ces gens-là, c'est des attachés parlementaires. Comme le premier ministre est un attaché parlementaire. Même celui qui était avant, là, c'était un parlementaire. C'est comme ça.
3: J'étais en train de dire que Monsieur Macron, moi, je dois le féliciter parce que c'est quelqu'un qui n'a rien compris dans l'histoire et c'est en notre faveur. Voyez-vous, quand il avait tenté de faire un sommet France-Afrique en France, je crois que c'était à Paris ou à Lyon, où il a préféré inviter la jeunesse africaine.
1: Afrique-France.
3: Voilà, croyant que la jeunesse africaine est en sa faveur. Mais vous avez vu, vous avez vu la honte que les jeunes africains, la société civile africaine jeune, a dit à Macron. Que c'est vous. C'est-à-dire qu'ils disent à Macron que c'est vous qui devez venir réparer le bordel que vous avez semé en Afrique. Donc, il a cru qu'il allait remonter la jeunesse africaine contre les dirigeants. C'est l'inverse qui s'est produit. C'est la preuve de ce que ce monsieur, il ne comprend pas l'histoire et c'est en notre faveur, comme je l'ai dit.
0: Mais alors, comment capitalisons-nous? Nous pleurons tous les jours. Niamey était sous le feu le week-end dernier. Vous dites qu'il ne comprend rien et vous pleurez chaque jour qu'il veut vous déstabiliser.
3: Alors, La solution
0: capitaliser donc son ignorance.
3: Si vous a dit
0: trouvez qu'il s'agit d'une
3: la sécurité collective. C'est-à-dire que un seul pays africain ne peut pas faire face à ce qu'ils appellent terroristes entre guillemets. Ce ne sont pas des terroristes.
4: Il faut dire ça.
3: Parce qu'un groupe demandons-nous un groupe terroriste un seul groupe.
4: Les panafricanistes ont théorisé ça. Il faut dire ça.
3: Posez-vous la question, c'est une question de logique et de bon sens.
4: Monsieur, il y en a.
3: Comment un seul groupe, dit-on des terroristes, peut dépasser tous les pays d'une région? C'est-à-dire que vous prenez ce qu'on appelle Boko Haram. Il dépasse le Cameroun réuni avec le Nigeria, le Tchad, le Niger. Quand on prend les budgets des armées de ces pays-là.
0: Est-ce que vous savez que le BI a raccompagné au Nigeria des militaires nigériens qui avaient fui ici? Est-ce que vous savez que le BIR a dévasté la forêt de Sambisa?
3: Donc, ce qu'on appelle les terroristes, c'est un conglomérat de mercenaires appuyés par ces puissances, même pas une seule puissance, plusieurs puissances.
4: Donc, c'est ça, dit ça.
3: Voilà.
4: C'est ça que tu
3: Donc, maintenant, nous les Africains, nous les États africains, nous avons compris cela et nous avons mis en place une sécurité collective, avec des partenaires. Parce que la Russie aussi est un partenaire avec Wagner et tout
0: La preuve, elle vient de démasquer, de déjouer un coup d'État en Guinée.
3: Voilà. N'eût été donc le partenariat sécuritaire, des pays de l'AES qui ont mutualisé leurs forces, je crois qu'aujourd'hui, on parlerait de Tiani et son régime
0: au passé.
3: Au passé.
0: Et puisque même l'Algérie, donc, qui a envoyé des avions de chasse, est le partenaire de la Russie.
3: Exactement. Donc, nous devons donc répliquer ce modèle au niveau de toute l'Afrique pour nous défendre de ces impérialistes. Parce que ces impérialistes-là, vous avez dit tout à l'heure que la France est devenue une puissance moyenne. Vous êtes gentil. La France aujourd'hui est devenue moins que la Roumanie, moins que la Bulgarie. Attention. La guerre à l'Ukraine a multiplié par 4 le prix de l'électricité en France. Tandis que le gaz que la Russie a envoyé, ils ont coupé. Aujourd'hui, la France va chercher une troisième main, le gaz qu'ils prenaient directement chez la Russie. Donc, pour vous dire que nous tenons là une chance historique, si nous comprenons, si notre leadership s'accentue au niveau de la mutualisation des forces. J'ai pris que après Macron, celui qui arrive là soit encore moins un homme d'État, soit celui qui n'a encore rien compris. Et la France va se battre comme l'Italie aujourd'hui. Parce que vous entendez l'Italie faire du bruit et autres. Parce que l'Italie joue sa survie en tant que civilisation.
0: D'accord, là, entendu. Doyen Mbenga. Et puis les autres vont prendre la parole ici. Doyen, bonjour et bienvenue. Nous avons été rejoints par le Doyen Mbenga, par Étienne Bruno Magnin et par Franck Manson.
5: Alors, bonjour, je crois qu'on parle justement de cette relation Europe-Afrique, on continue. J'ai dit dans un premier temps que c'était d'abord la colonisation de conquête, c'est-à-dire pour les grandes puissances, il fallait en faire un attribut de puissance.
6: Il est 12h.
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0: Voilà, le doyen Mbenga reprend la parole.
5: Oui, alors je disais donc au niveau de la première colonisation, il était question pour ces pays-là, n'est-ce pas, de conquérir de nouveaux espaces humains, de nouveaux espaces économiques. Et quand on voulait se montrer puissant, on pouvait brandir ça comme un attribut de puissance, n'est-ce pas? Alors, donc, je pense que cette phase-là est derrière nous, et aujourd'hui, il s'agit pratiquement et essentiellement de la colonisation économique. C'est-à-dire, dans ce mouvement de néocolonialisme, il faut donc insérer une stratégie qui consiste à conquérir les richesses qui sont restées en réserve dans ce pays africain. Et dernièrement, vous avez suivi Macron qui disait que si on veut être respecté, il faut être craint. Alors, si on ne peut pas vous craindre, eh bien, on peut vous traîner n'importe comment. Donc, ça veut dire qu'ils ont là la possibilité de revenir occuper nos pays et de les exploiter à leur guise. Maintenant, la position des Africains. Nous avons quand même eu une chance dans l'histoire, c'est que l'OEA a divisé l'Afrique en 5 régions pour qu'on commence à s'organiser en structure, qu'on commence à mettre en place des structures de solidarité et des structures d'action commune. Nous avons eu ces 5 régions, on les connaît, et ensuite, on est venu avec des structures beaucoup plus rapprochées, c'est-à-dire des structures qui permettent aux populations africaines de rester en contact de façon permanente. Donc, des structures de proximité, et on en a créé en Afrique centrale, on en a créé en Afrique de l'Ouest, et il y en a qui, en Afrique de l'Ouest, ont essayé d'en tirer profit. Mais malheureusement, ils se sont placés sous la tutelle de la France, avec les banques avec la monnaie qui a été mise en place, qui a été créée pour permettre que la France soit omniprésente dans l'économie de l'Afrique centrale, dans l'économie de l'Afrique de l'Ouest. Ces structures-là auraient pu nous aider aujourd'hui face à cette boulimie de grandes puissances vers l'Afrique. Cela aurait pu nous permettre d'organiser une nouvelle stratégie, hein, des nouveaux maquis. Cette fois-là, des maquis pour défendre non seulement notre souveraineté, mais défendre nos richesses, ce que nous avons comme ressources, et lesquelles ressources peuvent nous servir à développer nos pays.
0: Est-ce que vous savez que la souveraineté commence d'abord par la nourriture?
5: Faut que les citoyens mangent bien.
0: Voilà, non, vous importez tout. Hein? Vous subventionnez même des hommes d'affaires qui importent tout. Vous importez même les médicaments. Vous parlez de quelle souveraineté? Un militaire qui n'a pas bien mangé peut aller au front?
5: Non, mais c'est justement là le problème. Le problème qui se pose, il y a une contradiction énorme. Et lorsque nous observons, nous prenons le cas de notre pays, n'est-ce pas, des groupes qui se retrouvent, qui luttent dans l'ombre pour décapiter l'État. Alors, décapiter notre souveraineté, parce que tout ce qui se passe, les choses les plus sacrées sont désacralisées, etc. Alors, comment est-ce que nous allons, donc, dans ce contexte-là, nous organiser pour faire face à cet ennemi qui veut tout arracher? Parce que nous n'en sommes pas à l'abri. Hein. Alors, donc, je pense donc que les Africains, ceux qui ont eu cette chance d'avoir des structures de proximité, de vivre dans ces structures-là pour pouvoir mutualiser leurs forces, je crois qu'ils ont intérêt à se réorganiser pour vraiment constituer de nouveaux maquis.
0: Très bien. Étienne Bruno Mayim, pendant que nous souhaitons la bienvenue au professeur, le recteur Mathias Erico Nanguini. Mayim.
8: Bonjour Rocher, bonjour à mes copanélistes et bonjour à tous les auditeurs. Rocher, je vais vous citer quelques déclarations de quelques hommes politiques français ces derniers temps et vous allez comprendre pourquoi la France est obligée aujourd'hui de faire ce qu'elle fait. Il y a le président du MEDEF la semaine passée qui disait ceci: la France s'effondre. Mmh. C'est le président du MEDEF, Patrick Martin. Je crois bien qu'il s'appelle Patrick Martin. Mmh. Il y a le président directeur général de Total, qui disait ceci: gagner de l'argent n'a pas de morale, surtout dans un monde de confrontation comme le nôtre aujourd'hui, où c'est la puissance qui doit s'imposer. Vous avez Jacques Attali, qui a dit dernièrement que la France est devenue un pays émergent avec une dette de plus de 3 000 milliards d'euros, avec un déficit budgétaire à plus de 5%, avec les intérêts pour quand ils empruntent de l'argent à plus de 4,2%, ainsi de suite, que pour lui, la France est devenue un pays émergent. Vous avez Ségolène Royal qui, en fin d'année 2025, disait ceci: que la France est un pays qui décline. Vous avez Thierry Breton qui a été, je crois, à l'intérieur au niveau de l'Union européenne et qui disait la semaine surpassée que face au CRIC, c'est-à-dire le groupe Chine, Russie, Iran, Corée du Nord, que l'Europe n'a plus de paix, l'Europe est en train de se perdre. Quand vous voyez tous ces hommes politiques qui déclarent cela, c'est comprendre à quel point aujourd'hui la France est, c'est-à-dire, aux abois. Et pourquoi la France est aux abois, à mon avis, c'est parce que Macron, il n'a pas pu faire ce que Sarkozy a fait. Je vous disais la semaine passée que il y a trois principes pour le gaullisme, a trois principes et Macron ne s'est jamais déclaré gaulliste. Pourquoi? Parce que le gaullisme, je vous disais, il y a le principe de la continuation de la colonisation, même si c'est sous d'autres formes. Vous avez l'indépendance de la défense. Donc, vous n'avez pas, par exemple, des bases aériennes américaines. Et il y avait le non-alignement. Macron a renoncé pratiquement à tout cela, puisque Macron est rentré dans l'OTAN. Macron est rentré dans l'OTAN. Et aujourd'hui, Macron, au niveau de l'Afrique, il a même présenté des excuses sans dire qu'ils vont réparer, mais par rapport, donc il n'est pas dans la lignée gaulliste. Et je disais ici plusieurs fois que quand la volonté de Dieu doit s'accomplir, mais les obstacles deviennent des avantages. Quand je le compare à Sarkozy, pourquoi? Parce que Sarkozy, avant d'être élu président, disait s'il gagne les élections, il finit avec la France-Afrique. Sauf qu'arrivé au pouvoir, il se rend compte que la France n'est rien sans la France-Afrique, sans ces 14 ou 16 pays d'Afrique qu'elle contrôle. Sarkozy s'est rendu compte, et vous avez vu ce que Sarkozy a fait, qu'il ne se contentait même plus de la diplomatie. Lui, il allait même sur le terrain menacer les gens. Malheureusement pour Macron, il n'a pas eu l'intelligence et il n'a pas eu su même s'adapter comme Sarkozy. Et je pense que c'était le temps de Dieu, parce que tout le monde voit, et quelqu'un le disait, j'oublie le nom, que ce qui va arriver dans le monde au 21e siècle, ça sera en Afrique. Ce n'est pas pour rien que les Américains aujourd'hui, qui jusque-là sous-traitaient, disent non, non, non, on ne sous-traite plus, nous-mêmes on va en Afrique. Les Chinois aujourd'hui, la plupart, dans les pays que vous avez cités là, le Cameroun, la Centrafrique, RDC et consorts, le Niger, la Chine a des sociétés de sécurité privées. Donc ce qui fait que dès que les Français et autres jettent même seulement un caillou en Afrique, dans ces pays-là, les Chinois sont au courant et ils informent les quatre autres du CRIC, c'est-à-dire la Russie, et dans une autre mesure même l'Inde, l'Iran et la Corée. Donc, ce n'est pas pour dire aux Africains que dormez sur vos lauriers, mais c'est pour dire c'est chaud devant, et c'est même l'occasion. Parce que qui fait sa révolution à moitié ne fait que creuser sa propre tombe. Donc, comme on a déjà amené la France à ce niveau, il faut achever. Sinon, ça sera le pire si jamais ils réussissent à se réinstaller en Afrique.
9: Manson, les deux nations, je vous en prie, les deux nations qui ont véritablement, je vous en prie, les deux nations qui ont véritablement affronté la France, il y a le Cameroun, il y a l'Algérie, hein. J'avais reçu l'ambassadeur d'Algérie ici, il me disait, mais vraiment, eux, ils ont combattu. C'était pas facile. Et l'Algérie vient de tripler son budget militaire, hein, de 25 milliards de dollars. Parce que l'Algérie et les autres pays savent qu'il y aura ce que le capitaine Traoré appelle l'hiver noir. Les Occidentaux vont vouloir mener des deuxièmes guerres. C'est-à-dire que ces gars-là prévoient même de faire comme au Venezuela, venir capturer des...
8: Et même la récolonisation,
9: oui,
8: est envisageable.
9: En fait, il faut se préparer. Il faut se préparer, y compris militairement. Il n'y a pas d'émergence économique sans prévoir le volet militaire, Franck Manson.
10: La réflexion, autant pour moi la réflexion, et ça nous plonge même au cœur du concept auquel tu faisais allusion tout à l'heure, la question de la souveraineté. Je ne voudrais pas ajouter une couche de ténèbres sur les couches de ténèbres déjà constituées dans lesquelles la plupart des pays africains se trouvent actuellement. La souveraineté ne tire pas son fondement sur la nourriture, sur l'aliment, encore moins même sur une arme atomique. La souveraineté tire son fondement sur l'expertise, sur le savoir, la connaissance. D'ailleurs, que si vous n'avez pas d'expertise et de savoir, vous ne pouvez pas fabriquer de bombes atomiques. Les pays aujourd'hui qui pensent avoir suffisamment d'aliments, c'est justement parce que ce sont des pays qui ont mis en exergue, à l'évidence, leur savoir, et ils se sont organisés à donner de l'aliment à leur nourriture. Et justement, pour que l'Afrique s'élève, l'Afrique doit donc comprendre que la souveraineté, plus loin elle est spirituelle. Et il y a une logique sociale, sociétale, étatique que je mérite une fois de plus partager. La plupart des grandes nations, des nations puissantes, selon le lien que ces nations ont développé avec les régions supérieures, elles considèrent toute la terre comme les chasses gardées. Et c'est d'ailleurs la raison pour laquelle elles se permettent d'exceller dans des démarches impérialistes, que ce soit en Afrique ou alors au Moyen-Orient. Mais seulement, ce sont des logiques que l'on ne peut pas partager ouvertement parce qu'on sait que ça peut créer de la révolte. Parce qu'imaginez que les populations de la Terre qui représentent 98 ou 99% prennent conscience de cet état des choses, ça peut créer des révoltes et ça serait très, très dévastateur pour ces nations. Et l'une des choses justement qui fait beaucoup de mal à nos pays, nous n'avons pas besoin d'aller les rechercher très loin. Le mal de l'Afrique sommeille en chacun d'entre nous. La preuve en est que sur un plateau comme ça, difficilement on est en mesure, nous serons en mesure de défendre un idéal commun. Vous voyez? Et comment pensez-vous que ce sont ces pays qui seraient capables facilement, aussi facilement, de se constituer en entité unique pour pouvoir peser face aux Occidentaux? Les Africains ont justement besoin de se découvrir autrement. Je vais sortir par un témoignage simple. Je me suis retrouvé dans une frontière de l'Afrique de l'Ouest. Ayant oublié mon passeport, j'allais faire une conférence du côté de Lomé. J'avais oublié mon passeport à Cotonou et j'étais pris par gendarmes, policiers et militaires, sans passeport. Et quand ils m'ont posé la question à savoir qui j'étais, je leur ai dit que j'étais Camerounais. Ils se sont mis dans tout leur état. Et ils avaient exigé que je devais débourser une forte somme, alors on devait me conduire au poste de police frontalier. Et il y a un militaire qui s'était approché de moi, il m'a posé donc une question, mais comment se fait-il que tu viens? Et quand j'ai commencé à lui donner des explications, ça nous a entraîné dans un échange passionnant, où je leur faisais comprendre que c'est le conditionnement éducatif qui vous fait croire que le Gabonais, le Sénégalais, le Tchadien est différent du Camerounais, mais à la base, vous êtes des Africains, vous avez un ancien commun. Je vous assure, pour ne pas aller très loin, il y a un militaire qui m'a dit qu'il faut prier pour cette nation parce que c'est ce type d'esprit dont on a besoin. Et ils m'ont laissé passer. Et même au retour, comme j'avais oublié mon passeport, ils m'ont montré une voie par laquelle je pouvais rentrer en Cotonou. Et c'est où j'ai fini par comprendre que si vous élevez le niveau de conscience des Africains par un réveil spirituel ontologique, ce n'est que dans une démarche pareille que les Africains peuvent véritablement s'organiser et travailler à l'unisson.
9: Très bien. Monsieur le recteur Mathias Eric Onanguini, nous sommes très très heureux de vous accueillir ici à ce moment précis du débat. Avec vous, professeur Sinjoun, Charles Ateba, nous avions souvent des échanges stratégiques à l'époque avec l'ambassadeur Niels Marquardt ou alors l'ambassadeur de Chine et qui nous avait d'ailleurs reçu à dîner à sa résidence ce soir. Le Cameroun occupe une position hyper stratégique au cœur de l'Afrique et dans le golfe de Guinée. Et Mathurin a posé une question que M. Nana me répercute ici. Que cherchent les USA? L'ambassadeur Niels Marquardt me l'avait dit aussi à une autre occasion que si j'observais bien, l'ambassade du Cameroun, l'ambassade des États-Unis au Cameroun est la deuxième plus grosse ambassade fortifiée en Afrique. Non, il avait dit après la Libye. Et que la troisième dans le monde, c'était en Irak. Hein, en Irak. L'ambassade des États-Unis que vous voyez ici a des niveaux de sous-sol à l'intérieur. Il y a une mini-base militaire en bas où les Marines font leurs entraînements et tout. Parce que moi, quand même, je mangeais souvent à midi là-bas avec eux. Et j'étais vraiment très régulier à l'ambassade. C'est du béton armé. Et il m'avait dit que le plus gros investissement des États-Unis en Afrique noire depuis ces 25-30 dernières années, c'est le pipe. À l'époque, le pipe allait du Tchad jusqu'à Kibi. Et il me parlait de velléité des Américains de rattacher ça au Soudan. Ça a été fait. C'est-à-dire que tout le gaz et le pétrole qui vient du Soudan débouche jusqu'à Kibi. Quand un tanker américain vient là, vous croyez que c'est le bout d'un petit quelque chose. Quand ça sort de l'eau, c'est toute une ville installée au large de Kibi.
0: Et il avait terminé en me disant que les Américains n'accepteraient pas qu'un seul caillou tombe sur leur investissement. Donc, l'impératif de sécuriser cet endroit-là est important pour eux. Parce que là où ils ont leurs intérêts, ils n'acceptent pas qu'on mette le désordre là-dessus. Et donc, peut-être que, professeur, le jeu des intérêts, je veux dire, la logique des intérêts peut nous permettre, si nous savons tirer notre épingle du jeu, d'être en paix et de planifier autre chose. Parce que les intérêts qui ne font que s'entasser autour du Cameroun et autour du golfe de Guinée peuvent être une planche de salut. Je ne vois pas la France en question là. Venir tenter de mettre du grabuge là où les Américains ont gardé leurs œufs. On dit dans nos villages que quand tu as les œufs quelque part ou de la dame de vin, tu ne lances pas le caillou. Professeur Mathias Siri Konan Guinée, je vous donne la parole.
11: Merci de me donner la parole. Bonjour aux auditeurs de Royal FM et des Verbatim. Effectivement, la vision du Cameroun par les États-Unis d'Amérique s'est beaucoup modifiée avec l'avènement du partenariat entre les États-Unis d'Amérique, le Tchad et le Cameroun autour du pipeline d'Oba-Kribi. Comme vous l'avez indiqué, ce pipeline s'inscrit dans la vision singulière que les États-Unis d'Amérique ont de la géopolitique et de la géoéconomie du pétrole en Afrique. De ce point de vue, les Américains se sont situés sur un terrain où il n'y avait aucune autre puissance. Vous savez que l'implication du Cameroun, l'implication de la France au Cameroun dans l'économie pétrolière se fait sur l'autre versant, le versant propre du golfe de Guinée, même si le pipeline d'Oba-Kribi débouche sur le golfe de Guinée, il est d'abord situé dans l'espace spécifique du bassin du lac Tchad. Les États-Unis se situent aussi là pour ne pas être en confrontation avec les Britanniques, dont les intérêts pétroliers sont évidemment très importants au Nigeria. Bien entendu, la problématique soudanaise s'est ajoutée à cela, puisqu'il s'agissait pour les États-Unis d'étendre leur réseau d'approvisionnement en y intégrant les ressources soudanaises qui étaient convoitées par la Chine. Il apparaît aussi que dans la prospective américaine, il y a des calculs précis en termes d'investissement qui ont partie liée avec l'évolution du Cameroun, notamment la perspective à moyen terme d'un changement à la tête de l'État. Mais d'un changement à la tête de l'État que les Américains envisageraient dans une perspective de continuité. Le problème, il est de savoir si ce que vous avez appelé le jeu des intérêts nous est avantageux, d'abord sur le plan des intérêts eux-mêmes et sur un autre plan. Je pense que nous, les Africains, nous devons commencer à nous émanciper des catégories d'analyse et de lecture et de pensée que l'Occident essaie toujours de nous imposer. La lecture hyper réaliste et cynique du monde en termes d'intérêt est une escroquerie pure et simple.

0: Un monde civilisé ne peut pas éliminer la question des valeurs et la question des règles. C'est cette combinaison-là qui me semble pertinente. Si nous restons...
1: En réalité, Mbaba, sans vous interrompre, on ne peut pas concevoir le développement global en termes de son intérêt personnel. Aussi longtemps que vous maintiendrez les autres dans la pauvreté, votre propre développement en prendra un coup.
0: Même si votre développement n'en prend pas un coup, ce qui est sûr, c'est que les structures de ce monde seront des structures fortement déséquilibrées, des structures nettement asymétriques, et il faut le dire, des structures complètement iniques. Et c'est le problème du monde actuel. Le monde actuel est inique et basé sur la duplicité, le mensonge et l'escroquerie.
1: Le vol.
0: Le vol même, la prédation. Cette prédation ne peut pas continuer dans l'humanité. Parce que sinon, ça va créer de terribles effets. Pourquoi? Parce que la plus grande partie de ce monde qui n'est pas occidental est, pour une large part, pas complètement, mais pour une large part, dans un mouvement démographique qui fait que ces règles-là ne peuvent plus tenir. Il ne peut plus avoir un monde durablement stable sans qu'on se pose la question de valeurs, d'institutions et de lieux sérieux d'arbitrage des intérêts des différentes parties du monde. Sinon, nous en Afrique en particulier, on n'est pas sorti de l'auberge et on continuera à nous vendre des mensonges sur la démocratie, sur la liberté, qui ne vont rester que de la fumisterie. Parce que, en réalité, les conditions du monde ne le permettent pas tant que le monde est organisé comme il est organisé. Il ne peut pas y avoir de démocratie consistante, convaincante en Afrique, avec les rapports de force qui existent dans le système monde actuel. Cette démocratie sera toujours tronquée. Ça veut dire que les grandes puissances, pour maintenir un cours du monde qui leur est largement favorable, vont biaiser le jeu et vont imposer des dirigeants dont elles savent qu'ils ne pourront pas défendre les intérêts de leur nation et au-delà des nations, de leur civilisation. Parce que le monde actuel est contraint de revenir au jeu intercivilisationnel, parce qu'il existe effectivement différents compartiments civilisationnels dans l'humanité. Et pour nous les Africains, c'est à peine si on nous reconnaît même cette capacité d'être une civilisation. Nous n'existons même pas. Si vous prenez le célèbre schéma d'Huntington, l'Afrique n'y était dessinée qu'en pointillé. Ça veut dire qu'on ne nous reconnaît même pas ça. Et vous pensez que des gens qui ne nous reconnaissent pas ça peuvent créer les conditions pour que nous puissions prospérer, pour que nous soyons organisés, pour que nous soyons souverains, pour que nous soyons libres, tout ce que vous voulez, je ne crois pas. Il faut combattre absolument et fermement le discours sur les intérêts. Parce que c'est ce discours qui fait que le monde dysfonctionne. Avec un prétendu réalisme qui n'est en réalité que de l'escroquerie, de l'arnaque. Je suis volontairement violent pour justifier une évolution qui est largement défavorable à la quasi-totalité de l'humanité. Ouf ! L'humanité évolue dans un sens où les idées que ceux qui ont prétendu incarner à un moment donné la direction du monde, dans un sens où ces idées deviennent crédibles, où l'humanité ira vers une voie d'autodestruction, parce que les luttes pour la survie vont se déclencher. On ne peut pas être plus d'un milliard en Afrique et on continue à supporter l'état de choses dans lequel le monde est. Je le répète, cet état de choses interdit toute souveraineté sérieuse, toute prospérité durable en Afrique. Ça ne peut

0: pas exister. Et il faut qu'on cesse de nous faire croire que pendant près de 7 décennies, sur le continent africain, il n'y a eu aucun dirigeant intègre, intelligent, patriote, pour que tous les pays soient toujours condamnés, au bout du compte, à ne pas franchir la ligne qui est la ligne décisive dans l'humanité actuelle, la frontière technologique. Aucun pays africain n'a franchi la frontière technologique en 70 ans. Vous pensez que sérieusement en Afrique, on n'a eu que des mauvais dirigeants médiocres des îles? Non, je ne crois pas. Je ne pense pas. Il faut que nous ouvrions les yeux. Et dans tout ça, évidemment, il est clair que les gens ne nous feront pas de cadeaux. Ça veut dire qu'ils vont tout faire pour nous maintenir dans un état qui, objectivement, n'est plus supportable. Vous ne pouvez pas avoir un discours venant de la philosophie dominante à l'échelle du monde, sur la liberté, sur l'égalité, sur la prospérité, et dans la plupart des pays, maintenir des conditions qui sont à l'encontre de ces valeurs. Il y a un problème sérieux. Et pour les Africains, leur marge de manœuvre, et c'est en cela que je rejoins mon prédécesseur, leur marge de manœuvre est civilisationnelle. Quand les conditions objectives vous bloquent de tous les côtés, ce n'est que par le recours à l'esprit que vous pouvez vous en sortir.
1: Merci. D'accord, professeur. Merci beaucoup. Alors, Mathurin Bakoto, votre ami, mon ami Nana, comme je lui ai répondu, revient là. Il dit... Il faut laisser ça, monsieur le recteur. Ton PDG a beaucoup d'argent. Le Grand Collège est déjà une institution en matière d'émissions radiophoniques. C'est plus de 25 ans de production. Ça doit inspirer le respect. Et d'ailleurs, une cellule d'écoute de ce grand think tank est en alerte où tu sais, chaque samedi.
0: Mais et ça a changé le rapport de force.
1: Voilà. Voilà. Mais monsieur Nana...
0: L'Afrique a-t-elle franchi la frontière technologique, qui est la condition pour qu'elle puisse produire de manière industrielle et ultimo industrielle les ressources qui sont nécessaires à sa croissance et à la croissance de ses populations? Voilà. L'Afrique est-elle sortie de la prison des matières premières?
1: Non.
0: L'Afrique est-elle capable d'annuler tous les systèmes d'exploitation de ses forces? Non seulement la force des esprits, mais aussi maintenant la force de la chair, par la traite prostitutionnelle et même par la traite sportive.
1: Voilà. Rapidement, si c'est Pierre et York, rapidement au téléphone, allô?
2: Monsieur le recteur, bonjour.
1: Oui.
2: Bonjour Pierre à tous les panélistes.
1: Oui.
2: Je rappelle à mon ami Mathias. C'est lui qui enseigne la géopolitique là.
0: Non, il n'y a pas une seule géopolitique, Nyandoum, il y en a plusieurs.
2: Qu'est-ce que Trump vient de faire avec le pétrole
0: vénézuélien?
2: On est entré dans une ère de recolonisation.
0: Et nous allons laisser.
2: Les pays occidentaux sont entrés dans une ère de recolonisation. Et ce qui se passe en ce moment au Niger. Ça va être essayé dans tous les 14 pays de l'ancien précaré français. Parce que la France, et de manière générale, l'Occident, d'ailleurs l'Union européenne, c'est fini. Tout le monde sait que c'est la fin. Ça va éclater. Les Chinois et les Américains, les penseurs disent que l'Europe sera désormais une zone de tourisme où iront se balader les Chinois et les Américains. Si l'Europe ne veut pas devenir ce pays sous-développé, ils vont faire ce qu'ils ont écrit en France. La France a dit, un rapport sénatorial a dit, l'Afrique est notre avenir. Il était, le président de ce rapport était l'épouse, la veuve de l'Anguilla, qui est sénateur en France. Ils vont le processus de recolonisation. est déjà acté. Et c'est nous les Africains maintenant, nous les Africains qui devons nous préparer, comme vous disait le professeur Tabimanga, et nous devons nous préparer. L'élément de préparation, c'est ce que dit Mathias, c'est-à-dire comment pouvons-nous sortir de cette situation de dépendance.
1: D'accord.
2: Pourquoi nous n'en sortons pas, Mathias? Je vais te dire. Pourquoi nous n'en sortons pas? Je vais donner, Mathias, je, d'ailleurs, qui connaît un certain nombre de projets sur lesquels je travaille, un colonel très proche de l'ancien ministre de la Défense qui est aujourd'hui en prison, m'avait dit, un ancien Victoire, il m'avait dit, tu penses qu'on peut te laisser réaliser ce projet et te, qui va te donner une telle puissance si on ne te tient pas? On était chez lui là en Fougada. Il me dit, on ne peut pas dans ce pays te laisser réaliser ce projet si on ne te tient pas. Parce que la puissance que ce projet va te donner est insoutenable pour ceux qui contrôlent le pouvoir. Voilà les réalités de notre pays. Voilà pourquoi on n'arrive pas à régler les problèmes, à franchir la frontière technologique.
1: D'accord.
2: Parce qu'on veut tenir les gens qui ont la capacité de changer les choses.
1: Merci Pierre Eyok. Professeur, vous voulez ajouter quelque chose, ça va?
0: Oui, je dirais simplement à Pierre Eyok qu'il n'y a pas une seule manière de tenir. Dans les pays les plus puissants du monde, on tient aussi les gens.
1: D'accord.
0: Donc
1: merci.
0: Tenir ne saurait être un prétexte pour empêcher les pays d'engager les transformations qui sont nécessaires.
1: Voilà, elle était une voix mythique du jazz. Hein. Cassandra Wilson est décédée hier à l'âge de 70 ans. Nous vous proposons de l'écouter.

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0: Nous sommes de retour dans ce studio pour aborder la dernière partie, la plus importante de ce programme. On va y aller très très rapidement. Nous avons encore deux sujets importants à traiter et à développer. Alors que le peuple camerounais s'attend à ce que ceux qui ont mis la main sur la fortune publique puissent rendre gorge, tel que le président de la République l'avait promis. Il avait promis à Mondo Vision dans une adresse qui intéressait les Camerounais, bien que ce soit dans un congrès de son parti. Et à d'autres occasions, il avait rappelé que le col blanc et la corruption sont les mots radicaux qui minent ce pays. Il nous avait d'ailleurs invité à l'aider à porter le fer au plein. Et à cette époque-là, en tant que recteur, j'avais acheté quelques fers, quelques barres de fer. J'avais demandé à chaque membre du Grand Collège du Cameroun de chauffer le fer, de chauffer ces barres de fer. Que chaque fois que vous entendez que la corruption est tapie dans le noir, vous piquez seulement le fer, vous allez entendre quelqu'un crier. Si vous entendez que l'inertie, etc. Mais hélas, le tribunal criminel spécial vient d'être cambriolé de manière spectaculaire dans la nuit du 31 au 1er septembre. Cette institution-là, ce bâtiment est pourtant protégé par les éléments du secrétariat d'État à la Défense. Comment les bandits ont-ils pu accéder à ces endroits et notamment à la salle des scellés? À cette salle des scellés, il y a de l'argent parce que quand on avait organisé le qui paye sort à partir de 50 millions, on avait récolté des milliards. Je ne sais pas si l'argent... On nous dit que beaucoup d'argent, des milliards ont été emportés. Et aussi des documents qui étaient sous-scellés. Les dossiers tels que les aspects économiques de l'affaire Martinez-Zogo liés aux lignes, au chapitre budgétaire, étaient déjà transmis là-bas au TCS. Vous avez des auditions sur les affaires de COVID-19, etc. Comment est-ce que ces gens-là ont pu prendre et l'argent et les dossiers? Mais je sais quand même que nous sommes à l'ère de l'informatisation ou de l'informatique, que les dossiers peuvent être... Les copies existent, numérisées, parce qu'il y a quand même eu des instructions. Les affaires ont été instruites, il y a quand même une trace. Je vous propose d'abord de suivre cet élément sonore et nous allons revenir pour pleurer ensemble. Le TCS de nos espoirs a été cambriolé.
1: La scène se déroule au cœur de la nuit, à Yaoundé, au Cameroun. Plus précisément, entre le 31 août et le 1er septembre. Il faut se représenter un bâtiment officiel, très imposant, vraiment austère.
2: Le genre d'endroit qui est conçu par l'État pour être une véritable forteresse, en fait.
1: Exactement, une forteresse. À l'extérieur, on a des unités d'élite qui patrouillent. Le périmètre est sous très, très haute surveillance.
2: Et à l'intérieur, un silence de cathédrale.
1: Voilà. Et pourtant, au lever du jour, on découvre une scène qui défie toute logique, vraiment. Les coffres de l'institution ont été fracturés.
2: Complètement ouverts.
1: Ouais. Et les preuves les plus accablantes de tout le pays ont disparu. On parle de milliards de francs CFA en liquide qui se sont volatilisés.
2: Avec tous les secrets financiers, oui.
1: C'est ça, les secrets les plus lourds de la nation. Honnêtement, on croirait lire le synopsis du prochain grand thriller politique.
2: Sauf que là, c'est une réalité tout à fait documentée.
1: Absolument. Il s'agit du cambriolage ahurissant du tribunal criminel spécial, ce qu'on appelle le TCS.
2: Et je dirais que la résonance de cet événement dépasse très largement le cadre du simple fait divers. Ce qui se joue ici, selon les sources, c'est une attaque directe contre le centre névralgique de l'appareil judiciaire d'un État.
1: Ouais, une institution qui était censée incarner l'intransigeance face à la corruption.
2: Tout à fait.
1: Du coup, l'objectif de notre décryptage d'aujourd'hui, c'est d'analyser à la loupe les rapports fournis par le média camir.be, qui s'appuie d'ailleurs notamment sur les révélations du TGV de l'Info et de Jeune Afrique.
2: Des sources vraiment cruciales pour comprendre cette affaire.
1: Exactement. Notre but, c'est de comprendre comment une juridiction d'exception, hyper sécurisée, a pu être méticuleusement vidée de ses preuves physiques.
2: C'est la grande question.
1: Et surtout, on va explorer les mécanismes et les enjeux titanesques qui ont rendu ce cambriolage inévitable. Parce qu'on parle de milliards évaporés, d'un trafic d'or dont la logistique donne carrément le vertige.
2: Oui, et de dossiers d'État qui compromettent les plus hautes sphères du pouvoir.
1: Bon, bah, décortiquons tout ça. Commençons par l'effraction elle-même.
2: Alors, si l'on s'en tient aux faits rapportés par les articles, l'opération s'est vraiment distinguée par une précision chirurgicale. Les individus qui ont pénétré dans le T7

0: C'est un peu comme si on confiait la sécurité du Louvre à un bataillon entier de militaires d'élite.
1: Oui, on imagine bien l'image.
0: Et que le lendemain matin, on se rend compte que la Joconde a disparu et le commandant déclare le plus sérieusement du monde qu'un petit coup de vent a dû l'emporter pendant qu'il clignait des yeux.
1: C'est exactement l'impression que ça donne.
0: Enfin, une opération capable d'extraire des milliards en liquide et des montagnes de dossiers, ça nécessite du temps. Ça fait du bruit. Il faut des véhicules pour transporter tout ça.
1: Absolument. Ça ne se met pas dans les poches.
0: Comment une équipe peut-elle s'infiltrer, désactiver ou même juste contourner les alarmes ? Savoir exactement quel tiroir forcer dans ce bureau spécifique et repartir sans éveiller le moindre soupçon chez les gendarmes d'élite postés juste à l'extérieur.
1: Eh bien, la logistique même d'une telle opération impose l'existence d'une faille interne. C'est incontournable. Les sources soulèvent d'ailleurs massivement l'hypothèse d'une complicité au sommet.
0: Au sommet, oui.
1: Parce que pour réaliser un casse de cette nature, il ne suffit pas d'avoir des outils de cambriolage. Il faut posséder la cartographie exacte des locaux.
0: Oui.
1: Il faut connaître l'inventaire précis du bureau décellé. Et, de façon cruciale, il faut détenir la garantie absolue que les rondes de sécurité seront opportunément suspendues ou détournées cette nuit-là.
0: Ouais, ça demande une orchestration parfaite. Mais avant d'analyser qui pourrait avoir organisé une telle logistique, je pense qu'il faut se pencher sur la nature même des documents volés.
1: C'est le cœur du problème.
0: Parce que pour prendre de tels risques, il fallait vraiment que la cible en vaille la peine. Ce fameux TCS, on l'a dit, c'est pas le petit tribunal du coin où l'on règle des litiges de voisinage ou des vols de voitures.
1: Non, le tribunal criminel spécial qui a été institué par une loi en décembre 2011, c'est une juridiction d'exception. Son mandat est très très circonscrit, c'est la répression des détournements de deniers publics.
0: D'accord.
1: Et son seuil de compétence est fixé à un minimum de 50 millions de francs CFA.
0: Ah oui, donc on s'occupe pas des petites sommes.
1: Pas du tout.
2: Professeur Mathias Eric Onanguini, nous avons travaillé énormément pour l'avènement du TCS au Grand Collège. À l'époque, ils avaient dit que les simples magistrats ou les magistrats ordinaires formés à l'ENAM ne savaient pas lire les bilans comptables ou les écritures comptables, qu'ils avaient un déficit de formation. Il fallait donc des formations spéciales pour lutter contre les crimes économiques, le terrorisme économique et financier. Ils ont donc créé un tribunal d'exception, le président de la République lui-même, avec des missions spéciales. On a outillé les magistrats pour leur donner la capacité de traquer les crimes économiques et financiers. À partir de 50 millions, hein, ça c'est pas les petits trucs de Nyama Nyama. Mais quand j'ai vu la difficulté ou le refus de nos dirigeants à opérationnaliser ici la convention de Mérida pour traquer l'enrichissement illicite, j'avais compris que ces gars-là, on ne peut pas demander aux poissons de voter le budget qui va permettre d'acheter la meçon et les cannes à pêche. Ces gars-là ne peuvent pas mettre en place des instruments qui vont les traquer eux-mêmes. La preuve, ils sont presque tous pris, comme dit Teguia. Tous. Il fut un temps où l'ancien premier ministre Zinoni Ephraim disait sur BBC que c'est lui qui mène l'opération Épervier, que le président lui a confié l'opération Épervier. Et quand on l'a attrapé et que les jeunes gardiennes de prison de Kondengui lui demandaient de se déshabiller pour qu'on lui prenne les signes distinctifs, quand on a enlevé son pantalon, il est resté en slip, il pleurait. Adon douati. C'est-à-dire que là, le système vient de nous montrer, de nous dire, de nous envoyer un signal. Vous pouvez toujours gloser et rêver. On ne nous arrêtera pas. On n'arrêtera personne. Professeur, allons-nous recourir au kaji, au fétiche ou au gris-gris pour arrêter ces gens-là qui veulent échapper? Parce que là, la justice ordinaire n'est plus fiable. Il faut passer à quelque chose. Vous répondez d'abord à cette question et on va continuer. Le professeur Sijoun interviendra par la suite. Mathias.
3: Merci de me donner la parole. Cette dernière actualité au tribunal criminel spécial montre les difficultés objectives qu'il y a à conduire des actions durables et larges de lutte contre la corruption, notamment dans les milieux élitaires et les milieux systémiques.

0: pense qu'il ne faut pas avoir une lecture transactionnelle de cette affaire. Il faut plutôt en avoir une lecture stratégique. Je crois qu'il y a derrière cela ce qu'on appelle dans la sociologie politique des affaires et des scandales un coup. C'est un coup qui est infligé dans la perspective d'affaiblir la position du président au moment où on voit clairement qu'il y a des enjeux politiques autour de la nomination d'un vice-président.
1: Ah, d'accord.
0: Je pense que...
1: Ils veulent bloquer la nomination d'un vice-président.
0: Pour analyser cette situation, il faut tenir compte de cet élément. Et ce coup peut précisément introduire dans le système un certain nombre de problèmes, parce qu'il peut avoir été fait pour démontrer que et le système et le président ne peuvent plus rien faire, de manière à créer dans un certain nombre d'organismes sensibles l'idée qu'il n'y a plus rien à attendre de ce leadership. Il peut même aussi entrer, suivant les hypothèses, dans une manœuvre plus complexe qui ne concerne pas simplement les élites, mais qui concerne également l'ensemble de la population et notamment les masses, pour les appeler à agir en dehors des voies institutionnelles, dans une perspective insurrectionnelle. C'est pour cela que l'enquête autour de cette affaire doit être une enquête stricte, parce que le système, s'il ne fait pas attention, peut y jouer sa survie.
1: Oui, parce que là, vraiment, on franchit toutes les limites interdites.
0: Le système peut y jouer sa survie. Et dans une perspective où il y a des échéances politico-électorales, ce n'est pas non plus bon du tout. Maintenant, ce type d'enquête va rencontrer des problèmes parce qu'effectivement, il y aura certainement des conflits d'intérêts. Parce que là, manifestement, on ne peut pas avoir fait une telle chose s'il n'y a pas de conflit d'intérêts.
1: Ceux qui ont pillé le pays refusent de rendre compte ou de rendre gorge.
0: Il ne suffit pas de refuser. Il faut encore qu'on ait toujours les moyens de refuser. Et ça, les évolutions politiques sont beaucoup plus complexes. On peut avoir la puissance pour refuser un moment et ne plus l'avoir pour être en mesure de refuser à un autre. Ça pose également justement un problème que vous avez posé. En réalité, une institution aussi sensible que le tribunal criminel spécial, si il est sérieusement conduite, et on n'ose pas croire que ce n'est pas le cas, ne peut pas avoir une seule manière de conserver les documents. Une telle institution doit nécessairement se doter de plusieurs techniques et technologies pour conserver les documents.
1: Justement, professeur, j'avais observé quelque chose. Quand le vice-premier ministre Amadou Ali était ministre de la Justice, garde des Sceaux, et au moment où le président l'a enlevé là pour le nommer à la présidence, la GP est venue porter les dossiers pour aller avec les dossiers au deuxième étage de la présidence. C'est-à-dire que, bien qu'Amadou Ali ait quitté le ministère de la Justice, Paul Biya s'est rassuré que les dossiers viennent à côté d'Amadou Ali. Ça veut dire que Paul Biya sait que les gens-là sont capables d'aller voler les dossiers. Ben, on l'avait vu parce que les gens qui touchaient au dossier, à certains dossiers à la présidence, ceux qui les connaissent, les connaisseurs le connaissent, il y avait Amadou Ali, il y avait Foumanaka. Paul Biya ne confiait pas les dossiers en question à n'importe qui, n'importe comment. Même quand tu étais déjà ministre de la Justice, certains dossiers repartaient à la présidence. Mais est-ce que Paul Biyan n'a plus la lucidité de savoir que ces gars-là qui ont ruiné le pays, qui se sont enrichis, qui s'apprêtent à prendre le pouvoir, vont tenter de saborder le cœur même de son magistère? La lutte contre la corruption, il avait dit quelques-uns, une petite minorité s'est emparée de la fortune publique. C'est une question embarrassante, professeur. Mais bon,
0: je n'avais pas fini.
1: Ah, d'accord. D'accord.
0: Je disais donc, pour terminer, que normalement, une institution comme le TCS doit avoir recours à plusieurs techniques et technologiques pour conserver et préserver les documents. D'autant plus que ces documents sont des documents sensibles. Maintenant, je crois que c'est ça qui est le motif affiché, mais ce que j'ai dit tout à l'heure doit être relativisé. Et bon, il y avait aussi de l'argent là-bas. Mm-hmm. Donc, du côté de l'argent, on ne peut pas ne pas questionner les services qui surveillaient, puisque c'est eux qui surveillent. Donc, si quelque chose arrive, que ça relève de leur responsabilité directe ou indirecte, c'est quand même eux qui surveillent. Donc là aussi, une affaire comme ça, c'est trop gros pour que on laisse. Parce que si on laisse, c'est aussi un test.
1: Est-ce que ce sont les conséquences du gouvernement perpétuel?
0: Vous pouvez les situer. Vous pouvez situer ça dans cela. Non, on peut pas dire non que ce n'est pas ça, parce que
1: professeur, une seconde, hein, une petite seconde, et vous continuez.
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1: Professeur Ronan Guigny, vous reprenez la parole.
0: Oui, ces interruptions m'ont fait un peu perdre le fil. Donc je disais, pour terminer que. En tout cas, pour répondre à cette affaire, il faut la regarder sérieusement. Parce que je crois que, en plus des autres aspects, les contours politiques sont très forts. Et le système institutionnel doit mobiliser l'ensemble de ses moyens pour essayer de résoudre les énigmes qui sont apparues à l'occasion de cette affaire.
1: Professeur, pour terminer, avant de passer la parole à Sijoun Pokam et aux autres, l'affaire est compliquée. Et Oligui Nguema au Gabon, là-bas, qui prenait la parole l'autre jour, a dit que vraiment, nous, les Africains, nous devons compliquer. Il faut désormais mobiliser les fétiches et les gris-gris pour garantir la sécurité de la fortune publique. Le Ndjobi, au Gabon, c'est le Ndjobi qui va désormais normaliser la vie publique. On te nomme ministre, tu prêtes serment sur le Ndjobi. Tu voles, le Ndjobi te tue.
0: Oui,
1: tu voles, le Ndjobi tue tes... Le Ndjobi, c'est comme le Kadi ou le Kungang à l'ouest. Tu prêtes serment. Si tu voles, tu trahis même un pacte, tu trahis le pays, tu meurs. Je pense que là, il faut mettre... Laissons même le TCS, ils nous ont gagné. Faisons sortir les fétiches de la forêt. Trop, c'est trop.
0: Oui, mais c'est pas aussi facile que cela, pour une raison simple. Les technologies institutionnelles sont systémiques. Si vous choisissez une technologie spiritualiste, celle dans laquelle s'intègre dans le Ndjobi, il faut que l'ensemble des institutions constitutionnelles soient imprégnées.
1: Nous avons le Kadi.
0: Soit imprégné nous avons par le, cette
1: le,
0: philosophie.
1: Le camp, à l'ouest, le Kadi.
0: Ça veut dire qu'au-delà des prestations, de serments, de tous les serments que vous pourrez prendre, il faut une articulation spiritualiste et traditionnaliste des institutions pour être cohérent. Et ça renvoie à une autre matrice étatique, c'est-à-dire une matrice qui a notamment de forts aspects communautaires et qui posera donc le problème de synthèse des rituels qui existent dans les différentes communautés. Parce que si vous voulez construire un état de communauté, il faudra convoquer un grand sommet. Un grand sommet.
1: Chez les Wadio là-bas, ou non. Chez mes frères, non. Tu touches pour, la femme pour, de quelqu'un.
0: Pour procéder.
1: On met le gris-gris sur le caca, le cacaoyer, tu cueilles le
0: parce
1: cacao,
0: que,
1: tu
0: parce
1: mets.
0: Parce que si vous attendez,
1: tu voles le cacao,
0: terminer.
1: Tu mets.
0: Attention. Les rituels ne prennent que les gens qui sont concernés. Ça veut dire que ceux à qui vous allez administrer ces rituels devraient
1: au
0: préalable.
1: Ceux qui sont concernés, oui. Va alors voler à l'ouest. On oui. te met le caddie, je vois si ça ne va pas te prendre.
0: Oui.
1: Je dis que si tu voles à l'ouest, même si tu es originaire du Grand Nord, le caddie va t'arrêter.
0: Attends, ça dépend qui. Parce que les gens n'ont pas les mêmes charges. Et j'en ai terminé.
1: Bon, cambrioler alors le TCS, restons comme ça. Les voleurs ont gagné. Professeur Sijoun Pokal, professeur.
4: C'est le recteur.
1: Oui, oui.
4: C'est la panique.
1: C'est la panique.
4: Le président de la République, Paul Biya, dit quelques-uns.
1: Quelques-uns.
4: Quelques-uns.
1: Vous avez dit que c'était les amis de Mbenga.
4: Oh, ça fout. Tant pis pour lui. C'est pas lui. C'est pas lui. Peut-être il n'a même rien fait. Peut-être il n'a rien à voir avec. Écoutez. Le président de la République a désigné
1: oui.
4: objectivement et incontestablement ce quelques-uns. Et on voit la bataille qu'il y a pour qu'il ne soit plus là.
1: Oui, oui.
4: Même s'il n'est pas là.
1: Oui, le peuple va s'en charger.
4: Ceux-là, ce quelques-uns-là, l'information qu'on vient de décliner là, monsieur, les moyens techniques sont tels qu'aujourd'hui même, qu'on ne peut pas garder autant d'argent là-bas et que disparaître, faire disparaître celui qui a indiqué,
1: c'est
4: désigné.
1: Trop, c'est très facile. Hein.
4: C'est facile pour eux. C'est la panique.
1: Mais vous aviez indiqué autrefois que le peuple connaît les maisons des gens là. C'est-à-dire que même si le président, même s'ils abattent le président, ils ne vont pas s'en sortir comme ça. Hein.
4: Même ceux qui vont venir le remplacer, il faut regarder. Le peuple va dire maintenant là, aujourd'hui les moyens techniques sont tels que...
1: Le peuple connaît les voleurs.
4: Bien sûr, tu ne le connais pas.
1: Moi, je ne savais pas.
4: Ah bon? Même au grand collège, là, on n'a pas dit même des noms. C'est quoi ça? J'ai dit.
1: Est-ce qu'on ne peut pas venir avec le Kaji là-bas? Les fétiches traditionnels. Je n'ai pas dit la Kaji bien. Elle dit que les fétiches. Les fétiches. On peut faire sortir le Kougan là-bas pour attraper ces gars-là.
4: Non, le moyen monnaie le permet. C'est-à-dire, les gens sont si arrogants que même ils te voient en route et ils t'éclaboussent, quoi. Parce qu'ils pensent qu'il est très fort.
1: Oui, ils ont des grosses voitures.
4: Alors que tu dis,
1: et ils veulent se faire une probité en effaçant l'épreuve.
4: Un voyou, tu te fais pas ça, tu lui dis.
1: Les voyous veulent blanchir, redorer leur blason.
4: Je t'ai dit que
1: pour prendre le pouvoir.
4: Tu dis simplement que c'est la panique de l'autre côté.
1: D'accord. Panique à bord.
4: Ils sont paniqués.
1: Mathurin, allons-y.
5: Ok, merci beaucoup.
1: Ce qui se passe, c'est très gros.
5: Oui.
1: On ne va pas laisser ces gars-là partir avec l'agent des stades, l'agent de COVID-19, l'agent de programme de pré-BAP, usine de manioc, tout ça.
5: Roger, depuis que ce coup a eu lieu, ces ruminations mentales me tulipinent beaucoup. Parce que ça crée en moi des... élimination mentale et je crois qu'il faut comprendre ça à beaucoup de choses. La première, c'est un message que ces gens envoient. Mmh. Rappelle-toi bien qu'il y a un certain temps ici, j'avais dit que on va utiliser la raison d'État pour bloquer certaines procédures. Vous savez, le président a dû consulter certaines personnes et la plupart de ces personnes ont exigé que le président se débarrasse de tout son entourage.
1: Même le FMI où vous voulez repartir vous demande d'enlever ces gens, voilà. Certaines personnes.
5: Donc,
1: même les amis, les gens qui veulent investir ici. Si les gens ont volé l'argent des Chinois, volé l'argent des Indiens, vous venez avec l'argent des Américains, c'est ça qu'ils ne vont pas voler? Tu peux garder tes arachides sans tuer les grosses souris.
5: Les Américains ne donnent même jamais l'argent. Les Américains ne donnent jamais.
1: D'ailleurs, eux, quand tu voles leur argent, on t'arrête. On vient t'arrêter ici. Et on te ramène chez eux.
5: Et de deux, comme je le disais, ils veulent vous rappeler qu'ils sont intouchables.
1: Les gens s'ils sont intouchables. Oui. Donc le crime est vraiment une organisation.
5: J'ai dit qu'ils veulent, si vous voulez vous écouter, mais ils veulent vous rappeler qu'ils sont intouchables.
1: D'accord, d'accord.
5: Deux.
1: Message reçu.
5: Ils, eux là-bas, en haut, ils savent qui a fait ça. Ils savent bien qui a fait ça. Ils méprisent tout le monde, ces gens-là. Un, quand les gens rendent les enfants du président drogués, ils gâtent la tête, c'est pas vous prendre ce qu'eux, ils croient que c'est à eux. Non, ça, c'est les amusements. Roger, un, le pouvoir que tu vois là, on ne donne qu'à ceux qui sont prêts à se rabaisser pour le prendre.
1: Ça va être dur, hein?
5: Deuxième chose. Il est très, très difficile de dire la vérité quand on profite du faux,
1: d'accord,
5: du vol.
1: D'accord.
5: Il est très, très difficile.
1: Merci.
5: Bon.
1: Mathias a dit tout à l'heure que non seulement les gens ont bloqué la nomination du vice-président, bloquer la nomination d'un nouveau gouvernement. Mais maintenant, vous me dites qu'ils viennent de nous envoyer le message selon lequel ils sont intouchables.
5: Ils sont intouchables. Qu'est-ce que vous pouvez faire? Mais on n'a pas...
1: Allons chercher les fétiches au village.
5: Oui, quand on parlait de vol, quelqu'un n'a pas utilisé le mot fantasme. Quelqu'un n'a pas utilisé le mot fantasme.
1: Il paraît que ces gens-là ont mis les fétiches du village aussi. Hein.
5: Est-ce qu'il n'a pas utilisé le mot fantasme?
1: D'accord.
5: Tu comprends bien français, tu sais ce que ça veut dire.
1: Moi, pas comprendre français.
5: Bon. Troisième chose, ils savent ce qu'ils font. Regarde bien, le jour qu'on enlève, on remplace le commissaire du gouvernement dans l'affaire Martinez.
1: Serlin.
5: Le même jour, un peu partout, quelqu'un te dit que non, il y a 8 ministres qui ont tué ce gars-là, qui savent qu'ils allaient mourir.
1: Mais il paraît qu'on vient d'acheter 3 Mercedes à quelqu'un.
5: Bien sûr.
1: Et je vais vérifier.
5: Il a bénéficié de 70% d'exonération.
1: Non, on va vérifier.
5: 70% d'exonération.
1: Non, on va vérifier. On va d'abord vérifier.
5: Roger, ce que tu poses comme question, elle est fondamentale, mais elle décrit le système actuel.
1: D'accord.
5: Vous avez vu, c'est un problème. Il y a l'or, il y a tout ce qui est là-dedans, puisqu'on a tout pris. Maintenant, ils sont... Oui, c'est vrai. Mais ce qui était là-bas a été pris. Bon, maintenant, est-ce que tu ne crois pas qu'ils te disent que tu bavardes là pour rien? Depuis que tu bavardes là, ça a changé quoi?
1: D'accord.
5: C'est la question qui se pose. Quand
1: le chien aboie, la caravane passe, mais le chien se prépare à mordre le caravanier et la caravane.
5: Ça, ce n'est pas sûr. D'accord. Je ne crois pas. Mais voilà, merci. Avec un gros boudin.
1: Le caravanier s'appelle la sortie pour fouetter le chien.
5: Avec un gros boudin. Avec un gros boudin.
1: Ouais, ils vont casser la gueule du chien.
5: On sait bien que le service de recherche du CED est l'un des services les plus performants.
1: Mais là, vous venez de mettre à terre le concept rigueur et moralisation. C'est-à-dire, si ça pouvait encore tenir, ils viennent complètement d'éventrer la logique de lutte contre la corruption que brandissait le chef de l'État. C'est un défi, donc, là. Je vais voir si vous pouvez le relever. Arrêtez alors quelqu'un, on voit.
5: Mais justement, c'est ce que je dis, qu'ils vous ont envoyé le message, que tout ce que vous faites là, c'est... Mais je crois que, voilà. Professeur Sinjoun, pour terminer, je veux dire ceci. Roger, quand tu vois un gars de l'Ouest qui vient à Yaoundé s'installer pour faire le commerce, il vient avec 2 ou 3 personnes.
1: Après 5, vous avez ouvert une enquête sur les prêtres, non? Voilà que tout est mis à terre.
5: après 5-6 ans, ces gars s'émancipent et ils se mettent à leur compte. Toi, tu viens, je viens te chercher au village, je t'amène ici. Jusqu'à 70 ans, je vais vouloir que tu travailles pour moi. Alors que le gars de l'Ouest a 5-6 ans...
1: Merci Mathurin, on va accélérer rapidement. Oh, on va accélérer. Ernesto Yené, le professeur Messanga Nyamding appelle cela le gouvernement de l'État post-colonial africain. Illégitime et qui monopolise toutes les insécurités. Parce que là, franchement, ces gars ont tout pris. Ruiner tous les projets du président. Et là, ils veulent se rendre intouchables par la justice. Est-ce qu'on peut mobiliser les fétiches du village? Ou alors, vous avez dit, le chien aboie, la caravane passe, le caravanier...
6: Le caravanier peut sortir et fouetter le chien.
1: Et fouetter le chien.
6: D'accord. On dit dans Mouvela aussi qu'Azabenga Kouzo a été le... Ça peut être aussi un geste de panique de ceux-là. Que ceux d'en haut attendaient pour voir.
1: C'est-à-dire qu'ils sont mauvais.
6: Oui, ça va nous faire poser les bonnes questions. Quels sont les dossiers qui étaient en cours au TCS? Quelles sont les enquêtes qui étaient en train d'être lancées au TCS?
1: Et y a même
6: à qui profite le crime?
1: De nouvelles auditions ces jours-ci.
6: Voilà, à qui profite le crime? Dans ce jeu de pègre gouvernemental, il ne nous échappe pas qu'il y a cette guéguerre de clans, la FC Task Force contre FC Ligne 94. Oui.
1: Permettez que Yené se trompe. C'est son temps de parole. Monsieur Yené, allez-y.
6: On est dans des spéculations. Oui. Hein? Ce qui est sûr, dans un pays normal, on va dire ça comme ça, on aurait déjà eu au moins un communiqué. Des gens qui ont démissionné, qui ont été démissionnés. Parce que c'est comme le professeur l'a dit, c'est trop gros. Quand même, avant sur toute cette table-ci, que jusqu'à cette heure-ci, est-ce qu'on a eu un communiqué officiel? Est-ce qu'on a des gens qui ont démissionné pour dire, bon, j'ai fait une commune faute lourde? Parce que ce n'était pas un endroit gardé par des gens.
1: C'est-à-dire, en temps normal, les gens devraient démissionner.
6: Démissionner d'eux-mêmes, de dire que vraiment, je prends ça sur moi. Mais sauf qu'ici, bon, ce n'est pas là-bas. Hein?
1: Monsieur Yené, vous avez la parole. Hein?
6: Oui. Sauf qu'ici, ce n'est pas là-bas. Nous sommes seulement obligés d'attendre ce qui va se passer dans les prochaines 24-48 heures. Est-ce qu'il y aura des gens qu'on va indexer? Est-ce qu'on aura une idée sur les dossiers qui étaient en cours dans cette TCS? Les auditions dont tu parlais, il s'agissait de qui? À qui profite le crime? C'est la première question qu'on va se poser. Et moi, je penche plus vers ce que le professeur a dit, que c'est une situation de panique. Donc, ceux qui sont en train de vouloir faire ce qu'on pense là, paniquent et commettent, parce que c'est une erreur en fait. C'est trop gros. Affiler seulement à qui profite le crime, je crois que l'odeur des enquêteurs va nous mener ces jours-ci vers cette affaire-là. Est-ce que c'est un hasard que le même jour que c'est l'un part, le même jour, un gars soit vous dit qu'il y a eu le ministre, le même jour, on cambriole, c'est trop facile. Je crois qu'il y a un lien évident dans cette affaire-là qui nous montre que c'est encore ces deux camps-là qui se font une guerre. Bon, ne gagnera que celui qui a vraiment, comme quelqu'un l'a dit, le long bras, de jour comme de nuit. Just wait and see.
1: De toute façon, je sais que le peuple n'est jamais vaincu. Yaya Bello d'abord, le peuple n'est jamais vaincu. Merci.
7: Alors, je crois que nous tous, on peut convenir que ce n'est pas le fait de quelques bandits amateurs de venir au cœur de cette juridiction de premier ordre faire ce braquage. Donc, ce n'est pas un fait d'amateur, ce n'est pas un fait de petits bandits au quartier qui, autour d'un café, se disent, ben, écoutez, est-ce que vous savez qu'au TSS, là, il y a beaucoup de milliards cachés? Est-ce que vous savez? Et puis, parfait, non, ce n'est pas possible. Donc, ça vient de là-bas. Maintenant, on peut spéculer, hein, à qui profite le crime. Vraiment, on est comme dans un film de James Bond, en fait. J'ai envie de dire, comme mon ancien leader disait, la bordélisation de l'État. Je vous assure, si on peut déjà braquer, bon, ce n'est même pas une surprise, parce qu'on a aussi entendu, il y a de cela un an ou deux ans, qu'on avait aussi vandalisé un bureau.
8: Quand c'est pas au braquage, c'est au feu.
7: Qui se situe.
1: Les gens viennent de manquer de... Attendez, les gens viennent de manquer de se faire nommer vice-président.
7: Voilà.
1: Et ils n'ont pas de limite. Hein.
7: Si on a déjà entendu qu'on avait vandalisé un bureau situé à un étage du bureau du président de la République, est-ce que vous êtes surpris que quand on dit qu'on a vandalisé le TCS, vous ait surpris, que ça vous surprenne. Non. Donc, jusqu'où on ira? Moi, je dis au président de la République, s'il nous écoute, mais monsieur le président, vous allez laisser perdurer cette situation jusqu'à quand? Jusqu'à ce qu'on atteigne quel stade? Que devient l'état du Cameroun aujourd'hui? Est-ce que les gens savent que le monde nous regarde? Tout à l'heure, NSO disait que quand vous partez en Guinée, on se méfie de vous. Mais on va se méfier des Camerounais. On n'est plus dans un pays normal. On n'est plus dans un pays normal. Donc, je pense que... j'espère, je le souhaite, que nous avons touché le fond. Bon, les enquêtes. Bon, on va mener des enquêtes. Nous sommes... Voilà l'affaire Martinez-Ogo. Ça fait déjà 3 ans ou 4 ans. Qu'est-ce que vous comprenez dans cette affaire? Demandez aux simples citoyens qu'est-ce qu'ils veulent encore comprendre de cette affaire. On a mené les enquêtes. Bon, oui, la justice a son temps. On a déjà 3 ans, 4 ans. 4 ans, on ne sait même pas qui est responsable de quoi. Chaque jour, on nous dit qu'il y a de nouveaux responsables. Donc, bref, je dis, messieurs, moi je dis au président de la République, il est temps de siffler la fin de la récréation. Vraiment, les individus, les intérêts égoïstes de certains individus ne doivent pas être au-dessus des intérêts.
0: Mais quand on dit quelques-uns se sont emparés de la fortune publique, ça veut dire que il n'y a pas grand nombre qui dérange tout ce Cameroun. Il suffit de quelques signatures et on remet de l'ordre dans la maison.
7: Mais qu'est-ce que donc le président de la République attend pour le faire? Qu'est-ce qu'il attend? Quel stade de
0: pouvoir? Il a toujours le stylo que Cavaille lui avait donné là.
7: Il lui-même, il a ses stylos.
0: Qu'est-ce
7: que... Bon, il a signé le décret, non? Il a fait le remaniement dans l'armée et tout. Voilà. Mais je dis donc, on va donc attendre quel stade de pourriture pour qu'enfin le président de la République prenne des décisions pour remettre de l'ordre. À quel niveau on va arriver?
0: D'accord. Franck Manson.
8: Monsieur le directeur, merci. Vous savez, au quartier, on dit souvent que quand vous êtes cambriolé, soit c'est quelqu'un de la maison, ou alors c'est quelqu'un qui vous connaît très bien, qui a l'habitude de vous fréquenter, soit des gens de la maison pourraient fournir des renseignements à un étranger. Et si on s'en tient...
0: Et d'ailleurs, quelqu'un du TCS là-bas vient de me rassurer. Il me dit, ne pleurez pas trop, grand recteur. Le TCS n'est que la troisième étape pour avoir le dossier. D'abord, le contrôle supérieur de l'État, ensuite la présidence de la République. Voilà. Et enfin, donc, en réalité, les dossiers sont partout.
8: C'est ce que j'allais chuter justement sur ça. Donc, on pense que ce ne sont pas les Martiens qui ont cambriolé en fait le TCS. Mais seulement, ça met en lumière le type de mentalité de ceux qui occupent certaines fonctions.
0: Bien sûr.
8: Ça met vraiment en lumière et c'est regrettable. Mais seulement, je voudrais exceller dans un élément en rapport avec ce que le grand frère Mathias disait tout à l'heure. Il convoquait en fait la pertinence du dépassement de la frontière technologique. Et justement, quand il y a dépassement de la frontière technologique, le TCS peut se constituer des data centers, peut se doter des data centers. Certainement, il y en a. Ouais, qui peuvent être logés soit à la présidence, soit dans d'autres coins sécurisés. Mais maintenant, un élément important en rapport avec le dépassement de la frontière technologique. La technologie succède à la science. Et la science elle-même succède à la spiritualité. C'est pourquoi on parle du développement scientifique et technologique. Ça veut dire que dans le fond, le franchissement de la frontière technologique implique en fait un développement des facultés de l'esprit.
0: Est-ce que vous avez entendu un jour qu'on a cambriolé chez l'une des personnalités au sommet de l'État? Vous avez même vu vous avez vu les barrières. Ces gens-là sont capables. Ces gens-là sont capables de se faire garder même pas des anacondas. Hein, les cuisiniers cambriolent là-bas. Ah. Mais bon, une structure comme le TCS symbolise quelque chose. Le symbole devrait être inattaquable, monsieur.
8: Mais ça nous renseigne un peu sur la mentalité qui est là. Ça nous renseigne sur cette mentalité. Et je disais tantôt que c'est important. Nous devons, du moins pour ceux qui ont les moyens, développer des facultés spirituelles. Développement des facultés spirituelles. Mais il est vrai que vous ne pouvez pas développer les facultés spirituelles si vous ne dépassez pas la dimension psychologique, c'est-à-dire quand on est enfermé dans l'immédiateté.
9: D'accord, merci bien. Doyen Mbenga, l'heure est quand même grave. Là.
10: Oui, l'heure est vraiment grave. Vous vous rappelez, le président de la République, Paul Biya, a placé une chaîne de lutte contre la corruption. Et le maillon, le principal maillon, n'est-ce pas, de cette chaîne est attaqué. Le principal maillon est attaqué. C'est à ce niveau-là que les sanctions se prenaient pour lutter contre le mal.
9: En clair, le président vient d'être frappé au cœur même de sa logique. Bon, et ça donc, peut symboliser que ces gens-là disent tu n'es plus rien. Bon. Donc, et quand le lion est vieux, même les chatons ou les souris viennent jouer avec ses moustaches. Alors,
10: on discrédite donc par ce geste cette instance juridictionnelle pour dire que en fait la justice camerounaise elle ne vaut plus rien puisque c'est un maillon qui a beaucoup d'importance, qui a beaucoup d'impact dans cette lutte. Parce que quand on parle du TCS dans une famille, ou lorsqu'on s'adresse à quelqu'un, on lui brandit le TCS, eh bien, il y a une peur bleue. Maintenant,
9: le TCS devient un tigre de papier.
10: Voilà, on discrédite donc cette institution, alors que dans la lutte contre la corruption,

0: occuper ce poste, etc. Mais je crois que, moi je ne suis pas juriste, mais je crois quand même qu'il y a des lois mortenées. On peut bien se passer de cette loi-là.
1: Ah bon?
0: On peut bien se passer de cette disposition. L'article 66, nous l'avons parlé.
1: Ton président national fait passer une loi.
0: Non.
1: Est-ce que vous croyez même encore à votre parti?
0: On vit sous tension.
1: Parce qu'une petite minorité a tout volé et veut prendre la direction du pays. La loi en question garantissait au moins la continuité institutionnelle.
0: Vous soutenez les
1: insurgés institutionnels.
0: Si c'est une minorité, qu'est-ce qu'ils ont de particulier? Pourquoi est-ce qu'on n'arrive pas à les maîtriser? C'est pour ça que j'appelle ça mythe. C'est-à-dire qu'il y a quelque chose qui semble ne pas exister. Hein? Parce que le problème est là, ça immobilise tout. Ça immobilise tout. Ça fait peur à tout le monde, et etc. Bon, là, maintenant, on peut avoir affaire à un front qui décide donc de sans État. C'est-à-dire, on décapite l'État, on n'a plus
1: donc
0: l'État.
1: Le Cameroun est devenu comme Haïti.
2: Donc, il n'y a même pas été ex-président.
0: Oui. Alors, donc, pour le moment, l'État est bien géré par...
1: Les hautes instructions
0: fonctionnent. L'État est géré sans vice-président et nous n'avons pas de problème. Nous avons suivi dernièrement, le président a envoyé le premier ministre à la conférence, enfin, à l'anniversaire des non-alignés, qui veulent maintenant, c'est une organisation qui veut se ressusciter. On a été là-bas, nous avons été représentés, et le Cameroun a pris la parole là-bas, etc. L'État fonctionne. Mais sans ce vice-président.
1: D'accord.
0: Hein? Alors, donc, je pense donc que
1: ceux qui
0: veulent décapiter l'État
1: ont empêché que le vice-président soit là.
0: Voilà. Pour qu'il y ait peut-être une guerre civile, peut-être qu'eux, ils vont tirer profit d'une telle situation s'ils créent une situation sans État.
1: Merci, doyen.
0: Bon, peut-être. Alors, je pense que quand vous parlez du RDPC.
1: Non, on ne parle pas du RDPC.
0: Non, parce que vous dites.
1: Vous êtes en train de dire que votre propre patron du parti a dit vice-président. Vous lui dites, laissez tomber ça.
0: Non,
1: le pays fonctionne.
0: Nous le disons parce que tout le pays est en émoi.
1: Non, ça va donc.
3: On a compris. Comment on peut dire qu'on laisse le président?
1: Si vous ne voulez pas, allez tomber au lac.
4: Il y a une sagesse africaine qui dit ceci. La tortue et le lièvre ont tué leur maman et chacun a fait un mets. Ils ont mis au bord du feu. Et la tortue a dit au lièvre, allons vérifier nos mains. Et le lièvre a dit, attends encore. Et la tortue a dit au lièvre, bemga, bemga, enterveyi lambomicho. À trop attendre, le main de viande devient un main d'encens.
1: Le bemga, bemga, là, n'est pas bien.
4: Le bemga, bemga, n'est pas bien. D'accord. Si nous en sommes arrivés là, c'est à cause du bemga, bemga. Bemga. Et ce bemga, bemga continue encore. Nomination... Par-ci, par-là,
1: bemga, bemga.
4: Préparation et planification de l'alternance et tous ces gars qui sont allés jusqu'à ce niveau. Vous avez évoqué quelque chose tout à l'heure. Qu'est-ce qui les empêcherait d'aller casser Koundengui?
1: Oui, c'est la prochaine étape.
4: Et maintenant, le message que vous avez eu de qui viendrait du TCS ou qui vient du TCS, moi, ne me rassure pas. Ne me rassure pas parce que pour moi, c'est la dernière étape. Avoir le courage d'aller physiquement casser un bâtiment pour prendre les documents. Parce que sur le plan numérique, on vous attaque ça et on détruit les documents. Mmh. Les pirates, les gars vous piratent les données là et ils vous détruisent ça. Si même on dit qu'il y a des documents à la présidence, mais ces gens qui se battent, ils sont de mon sous-quartier? Non. Ce sont des gens qui sont là-bas. Peut-être qu'ils ont déjà... C'est déjà balayé là-bas. C'est déjà balayé
1: donc,
4: partout.
1: Donc, le bemga, bemga, si, va donc, nous créer des problèmes.
4: Pour avoir le courage d'aller là, c'est que les gars-là sont déjà sûrs qu'à des autres niveaux, le travail est déjà fait. Sinon, tu ne prends pas ce genre de risque-là, c'est-à-dire physiquement, d'aller physiquement. Il y a les hackers qui vous entrent dans le système.

0: vous balaye tout, il vous fasse tout, ne laisse plus de traces. Donc, pour moi, c'est pour dire quoi? C'est pour dire que je ne sais pas quelle explication on peut donner aujourd'hui aux Camerounais. Et je demande donc à mes chers compatriotes, comme je demandais tantôt aux Africains, que puisque les gens disent qu'ils sont prêts à se sacrifier, parce qu'on appelle ça la survie. Pour la survie, les gars sont capables de tout.
1: D'accord.
0: Mais nous aussi, le peuple doit être capable d'affronter ces gens-là. Parce qu'ils nous ont déjà montré de quoi ils sont capables.
1: Le peuple
0: capables.
1: Vous a suivi. Merci bien. Alors, vous avez demandé ce que les Américains cherchent ici. Le 27 et le 28 août dernier, ici à Yaoundé, s'est tenu le premier dialogue de l'histoire entre les Américains, dialogue commercial et économique entre les Américains et le Cameroun. Je vous propose d'abord ça en cliché audio.
2: Les États-Unis projettent d'investir près de 4 000 milliards de francs CFA au Cameroun avec des projets tels que un aéroport à Douala, un centre dédié à l'intelligence artificielle ou encore des projets dans l'énergie. Mais que sait-on réellement de cet important projet d'investissement? Éclairage avec Ex-Media. Les 27 et 28 août dernier, le Cameroun et les États-Unis ont organisé à Yaoundé leur premier dialogue économique et commercial. À l'issue de cette rencontre, près de 7 milliards de dollars, soit environ 3 900 milliards de francs CFA d'opportunités d'investissement, de commerce et d'expansion d'activités ont été recensés. Cela veut dire que plusieurs entreprises américaines ont des projets au Cameroun ou souhaitent y développer leurs activités pour une valeur totale estimée à près de 3 900 milliards de francs CFA. Mais attention, ces milliards ne sont pas encore dans les caisses de l'État. Les projets sont à différents niveaux. Il y en a qui sont en discussion, certains sont en cours de développement et d'autres doivent encore trouver des financements ou franchir différentes étapes avant leur réalisation. Parmi les projets les plus importants, il y a un nouvel aéroport dans la zone métropolitaine de Douala évalué à environ 2 milliards de dollars, soit près de 1120 milliards de francs CFA. Il ne s'agit donc pas simplement de rénover l'aéroport actuel, les discussions portent plutôt sur la construction d'une nouvelle infrastructure aéroportuaire. À cela s'ajoutent 230 millions de dollars, soit environ 128 milliards de francs CFA pour construire des salles de spectacle modernes à Yaoundé, Douala et Bamenda. Mais les Américains ne s'intéressent pas uniquement aux infrastructures. Il y a également le domaine du numérique. L'entreprise américaine Cibation prévoit d'investir 75 millions de dollars, soit environ 42 milliards de francs CFA, dans un projet comptant un centre de données doté de capacités d'intelligence artificielle et d'une centrale électrique à Douala. Rappelons qu'un centre de données est une infrastructure qui abrite de nombreux serveurs. Ces équipements permettent de stocker, traiter et transmettre d'importantes quantités de données numériques. Le Cameroun et les États-Unis ont donc décidé de créer un groupe de travail conjoint pour suivre l'évolution de ces projets et discuter des problèmes qui peuvent freiner les investissements. Yaoundé doit maintenant créer les conditions pour que ces projets annoncés passent du papier à la réalité. Alors, quel est ton avis sur le sujet?
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1: Voilà, très très rapidement, 6 secteurs pour des grands projets intéressent les États-Unis. Au Cameroun, vous avez les minerais critiques, 585 millions de dollars américains au minimum. Et pour cela, vous avez la société australienne Lionrock qui vient avec son investisseur Tronox des États-Unis pour le rutile de Minta. Ouais, 500 millions. Attends. 500 millions de dollars le rutile de Minta plus le monazite et les terres rares lourdes. De Minta. Vous avez 85 millions de dollars pour le cobalt et le nickel, le manganèse d'un Kamuna, près de Lomier. Vous avez 3,5 milliards de dollars, dont 1 855 milliards de francs CFA pour le barrage de la Sanaga, hydromine, par une société qui vient de New York aux États-Unis. Vous avez le nouvel aéroport international de Doha, 2 milliards de dollars américains, soit 2 milliards de dollars américains pour le nouvel aéroport de Doha, qui va faire de Doha un hub aérien. Les avions vont venir et atterrir de partout. Tout ça, c'est ce que les États-Unis veulent faire ici. Ça veut dire que, malgré le fait que vous voulez tuer l'État de Doha, le Cameroun attire toujours les Américains. Et les Américains, quand vous volez leur argent, ils vous arrêtent, on part vous juger et vous condamner chez eux. Les voleurs, faites très très attention. faites très très attention. Franc-maçon, rapidement, parce que c'est terminé là. Je vous ai donné la parole.
12: Merci. Il y a un petit volet qui m'intéresse sur l'investissement, la prétendu investissement des Américains, c'est la question.
1: Non, c'est le gouvernement des États-Unis, c'est pas prétendu. Oui. Une mission gouvernementale est déjà partie à Minta.
12: Oui, mais c'est qu'on a à l'essentiel.
1: Une mission gouvernementale est partie à Minta.
12: C'est qu'on a à l'essentiel, c'est la question de l'intelligence artificielle.
1: Oui.
12: Vous savez pourquoi les professeurs Sinjou Poukan, Mathias et les autres sont considérés comme les plus pertinents de leur génération? C'est parce que ce sont des gens qui n'ont pas rédigé les thèses de doctorat avec l'intelligence artificielle, encore moins l'obtention de leur bac. Voilà.

0: 641-61-38-42, 671-15-73-21. Allô?
1: Oui, allô, bonjour.
0: Charles Mbella, bon après-midi, nous vous donnons la parole.
1: Bon après-midi à vous et à ton riche panel.
0: Merci.
1: Oui, le Duc, ce n'est pas les militants de l'opposition qui est parti braquer. Suivez mon regard. J'ai dit à Yaya Bello, tu ne peux plus interpeller le chef de l'État. Lui-même, il est dépassé. Il est parti en Chine 8 fois. Le président Xi a donné l'argent. La dernière fois, le président Xi a demandé au président Biya de moderniser son pays. Ça veut dire que les documents sensibles doivent être dans un coffre fort, protégés par ce qu'on appelle en anglais infrared light, la lumière infrarouge. Que quand tu touches, ça te donne le cancer et ça te tue. Mais on a le pays incapable. Tout ce que le RDC, le militant connaît, c'est pour indexer la France. Regarde comment le professeur analyse. Avec légèreté, c'est la France qui a dit qu'on peut voler, cambrioler, braquer.
0: Est-ce qu'on ne peut pas protéger les documents avec le Ndjobi?
1: Non, tu ne peux pas ramener la République dans le fétiche. Il faut moderniser.
0: Est-ce qu'au village, quand tu vois les fétiches sur un manguier, tu montes pour cueillir les mangues?
1: Non, tu ne touches pas, parce que ça n'appartient pas à toi. Mais le document n'appartient pas à l'État, ni à ses braqueurs. Les documents appartiennent aux Camerounais.
0: Merci Charles Mbella. Merci Charles Mbella. On reste sur la même ligne, allô?
2: Monsieur Hector.
0: Pierre Eyok, oui.
2: Oui, concernant les investissements américains, il faut comprendre que l'intelligence artificielle est au centre de la bataille qui oppose les États-Unis à la Chine. Et les Américains ont déjà perdu le Golfe Persique où ils avaient installé la plupart de leurs data centers hors des États-Unis.
0: Oui.
2: Parce que l'intelligence artificielle consomme énormément d'énergie.
0: Oui.
2: Donc ils recherchent toutes les zones où on peut trouver des dons.
0: Même la bataille des terres rares là aussi les oppose à la Chine. Hein.
2: Je suis d'abord au niveau de l'intelligence artificielle. Donc, le barrage de grand terrain est tout à fait en cohérence avec les investissements dans l'intelligence.
0: D'accord.
2: Là, il n'y a pas de souci là-dessus.
0: D'accord.
2: Mais par contre, un aéroport à 2 milliards de dollars pour un pays qui n'a même pas de compagnie aérienne, on va se retrouver dans la situation du port de Kribi qui appartient désormais à la Chine. Ça, et le risque, c'est ce qu'on a appelé le processus de recolonisation dans lequel les pays sont engagés. Maintenant, pour terminer, concernant le tribunal criminel social, je crois que la loi dit que l'argent qui est dans les tribunaux doit être déposé à la caisse de dépôt et consignation. C'est ce que dit la loi.
0: Est-ce que monsieur de l'unicité des caisses de l'État peut accepter que l'argent soit déposé au dépôt et consignation?
2: Il paraît que voilà, ils sont dans les bagarres. J'ai lu dans des dépêches où on dit que celui qui est au ministère de la Justice, il dit que c'est le type de la caisse des dépôts est l'ami de celui qui est à la présidence, comme il se déteste, il garde l'argent. Mais la loi dit que l'argent de la caisse des dépôts, l'argent des tribunaux, doit être déposé à la caisse des dépôts.
0: Merci, Père. Allô?
3: Allô, bon après-midi, monsieur Pierre.
0: Madame Jana, bon après-midi et bienvenue. Hein?
3: Merci à toi, merci à ton panel craquant et charmant. Bonsoir aux auditeurs. Je vais commencer par dire, monsieur Pierre, que par rapport à toutes les situations qui se déroulent en Afrique, l'Afrique, pour s'affranchir et franchir cette barrière technologique, doit s'unir, mais c'est au prix d'une réforme systématique des mentalités. Et d'un retour à sa spiritualité à l'échelle grande. Et c'est très important. Convoquer sa diaspora et conserver les partenariats gagnants-gagnants comme ceux des États, avec les États-Unis dont vous êtes en train de parler là. Il y a tellement de choses. Il y a la restitution des biens culturels, des objets culturels qui ont été spoliés par-ci, par-là, dont les États-Unis vraiment travaille dessus pour nous les ramener. Donc, c'est très important que le Cameroun se penche dessus et tourne le dos à ceux qui les ont toujours dupés. Par rapport au cambriolage, c'est évident que ce n'est pas le fait des hommes ordinaires. Donc, on accuse directement ceux qui sont à la reine, entre guillemets. Donc, vraiment, je ne sais pas pourquoi est-ce qu'on veut dédouaner le chef de l'État dans tout ce qui se passe. Parce que nous sommes aussi complices hein, de ce fait-là. Parce qu'on nous a toujours dit, le chef de l'État est maître du temps. Il fait ce qu'il veut à son temps. Mais cependant, on ne va pas ramener tout ce qui a été volé. Ça ne va pas changer. Même si aujourd'hui, on les arrête et tout le reste là, qui va même les arrêter? On peut être juge et parti. Parce que les gens à qui on demande de faire justice, eux-mêmes sont impliqués dans nombre de mauvaises choses. Vous voulez que ça se passe comment? Donc, évidemment, ils sont prisonniers de leurs échecs et victimes de leurs erreurs. Le Camerounais et le peuple, vraiment, a la balle est dans son camp, véritablement, parce que nos institutions sont tellement exsangues, tellement, c'est pas sérieux, on en a marre, il faut que ça change.
0: Merci, Madame Jana.
3: T'en prie.

0: allô?
1: Allô? Allô, allô?
0: Oui, monsieur Tegia, bon après-midi, allons-y.
1: Bon après-midi, ah, quand je vous disais que c'était la panique, n'est-ce pas, les gens se moquaient de moi? Quand je vous disais que les dossiers ne peuvent pas se perdre, n'est-ce pas, les gens se moquaient de moi? Ils sont même dans la salle, là, ils nous écoutent. Je vous ai dit, l'indépendance alimentaire, c'était ça qui était la base de l'émergence. Mais puisque les bandits ont cru qu'ils allaient tromper tout le monde, c'est le 22 décembre 2008 que le Cameroun a déraillé. Le chef de l'État a signé des décrets et des arrêtés qui ont disparu entre son secrétariat général et son ministère de l'économie. Mais ce qui les a attrapés, c'est qu'ils étaient partis négocier avec ces décrets et ces arrêtés 300 milliards à l'AFD.
0: Merci, Baptiste Tegia. Allô, allô, allô.
2: Allô.
0: Oui, bon après-midi.
2: Bonjour.
0: Oui, comment
2: oui, bon
0: vous appelez?
2: Monsieur Thier.
0: Oui.
2: Bon après-midi, ce panelist.
0: Oui, vous êtes monsieur?
2: Monsieur Théodule de la Cité Verte.
0: D'accord, nous vous écoutons.
2: Oui, bon, pour moi, concernant le cambriolage du TCF, l'égyptologue, bon maçon, avait donné une piste de solution. Mm-hmm. Comme la justice camerounaise est constituée dans l'une sur vos antennes, lors d'une émission, il disait que, comme la corruption, le détournement gangrenait le pays, les chefs, ils demandent au président de la République qu'il donne l'autorisation de créer, n'est-ce pas, une association des chefs, des grands chefs crédibles.
0: Oui.
2: Maintenant, ils forment le gouvernement. Ces grands chefs, on les reçoit dans une salle. Quand ils sortent de là, celui qui touche 5 francs, c'est terminé pour lui.
0: Est-ce que si on fait sortir le Kungan, les gens là vont s'en sortir?
2: Non, ça va permettre, n'est-ce pas, de dissuader les détourneurs de fonds.
0: Oh, oui. Hein?
2: Quelqu'un qui est intellectuellement calé, est-ce qu'il a besoin de détourner?
0: Oui.
2: Les gens sont professeurs à l'international, professeurs au Cameroun. Ils sont dans les grandes organisations. Ils sont pas tout le temps à détourner.
0: Moi, je connais... Théodule,
2: oui.
0: Je connais plusieurs grands hommes d'affaires de l'Ouest ici. Quand il veut te confier sa comptabilité, vous partez au village, tu prêtes seulement sur le caddie là dont je parlais. Si tu tentes de faire ce que toi-même tu sais là, on n'a même pas besoin. Toi-même, tu sauras ce qui est en train de t'arriver.
2: Voilà.
0: À toi ou à tes enfants.
2: C'est ça. Hein? Donc, lorsque vous arrivez dans ce milieu, vous êtes averti. J'ai dit qu'il n'y a pas de grands chefs, pas de savoir qu'il y a des faux chefs. Il y a des chefs crédibles, c'est ce qu'il avait dit.
0: D'accord.
2: Et il y a tout ça dans les chauderies. Ils ont tout ça.
0: D'accord.
2: Malheureusement, bon, l'État ne veut pas qu'on les utilise.
0: Allez, merci. Hein.
2: Merci.

0: Rediffusion de ce programme à 2h du matin. Merci à nos équipes techniques de production, des équipes diversifiées. Merci au Grand Collège du Cameroun. Et merci à nos charmants amis auditeurs. Je vous souhaite une bonne suite de votre week-end qui a déjà commencé. Votre radio ne va pas s'arrêter. Bill The Rock est déjà là. Il va vous proposer le samedi du transporteur. Bill The Rock, bon après-midi.
1: Bon après-midi, monsieur le recteur. Bon après-midi également à tous les panélistes.
0: Qu'est-ce qu'on aura au menu ?
1: Il faut dire que j'apprécie évidemment, n'est-ce pas, vos recherches sur le plan musical. Parce que sortir juste un Bovin comme ça, c'est pas toujours très évident.
0: Voilà.
1: Alors, merci. Cet après-midi, on va parler un peu de cette situation qui prévaut déjà du côté des ADC à l'aéroport de international de Yaoundé et de Douala.
0: Oui.
1: Et puis également, on a une situation un peu embarrassante du côté de Yaoundé 2.
0: Oui.
1: C'est contrôle routier qui commence véritablement à poser problème. Mm-hmm. Et puis on va sortir par ce manque de signalisation dans la ville de Yaoundé. En ce moment où je vous parle, aucune signalisation dans la ville de Yaoundé n'est opérationnelle. Alors on s'interroge.
0: Oui, c'est ça. Allez, merci. Bonne suite.

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4: Il est 14h.
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bien, c'est samedi et c'est un plaisir de vous retrouver dans le cadre de notre rendez-vous de tous les samedis. Vous le savez, chers auditeurs, eh bien, nous allons parler transport. Nous allons ensemble décortiquer l'actualité du transport en ce moment dans notre pays, surtout dans la ville de Yaoundé. Chers auditeurs, eh bien oui, là, ça chauffe. Une actualité, évidemment, n'est-ce pas, basée sur oui, le contrôle routier, évidemment, n'est-ce pas, la ville de... Il faut dire que la commune de Yaoundé 2 inquiète. La thématique dégagée cet après-midi dans le cadre de notre rendez-vous de tous les samedis. Alors, accrochez à vos transistors parce que sur les platines, il s'appelle le roi Salmon derrière les caméras Abraham Bida, coordination centrale de Duroger Kiegekiki avec à la conception supervision générale de cette émission, le révérend pasteur Bissa Emmanuel Noël. Je suis avec vous et ce jusqu'à pratiquement, on va dire, 15h55. Attention, chers auditeurs, eh bien, pour démarrer ce programme cet après-midi, nous allons d'abord, évidemment, convoquer le Seigneur. Prions.

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nous voici, évidemment, n'est-ce pas, on se retrouve là, oui, dans le cadre de notre rendez-vous de tous les jours, eh ben, oui, de tous les samedis, bien entendu, n'est-ce pas, sur les 88.4. Attention, chers auditeurs, le temps pour moi de vous avoir en une seconde, allez.

0: Bien, attention, chers auditeurs, je suis en compagnie, évidemment, de notre panel déjà. Bah oui, le professeur Aruna, c'est comment, Frangin?
1: Bill, je vais bien et plus aujourd'hui, je suis très heureux. J'ai reçu dans la famille, n'est-ce pas, une nouvelle chômeuse. Parce que vous voyez, au Cameroun, avoir un diplôme, n'est-ce pas, certificat, n'est pas synonyme d'emploi.
0: Du tout.
1: Bon, ma fille Renée, 30 ans, elle a soutenu aujourd'hui.
0: Elle a soutenu aujourd'hui?
1: Oui, dans un centre de formation que sanitaire.
0: Oh, c'est formidable. Mais Aruna est méchant. Aruna est méchant. Comment? Il nous a rien dit, hein. On peut me cotiser 10 francs.
1: On m'a appris ça hier à 22.

0: Je suis en pleine forme.
1: D'accord, Dieu est grand.
0: Non, je voilà. passe un très bon week-end.
1: Ça fait du bien, ça fait vraiment du bien. Le grand Martial, quoi de neuf?
2: Bon après-midi à toi, Bill. Bon après-midi au panel qui nous accompagne. Je vais saluer particulièrement mes deux sœurs du côté de Douala, qui ne manquent véritablement pas
1: ce programme,
2: à ce chapitre.
1: Ouais, ouais, elles sont toujours avec nous.
2: Je ne veux pas oublier la basse côte Tankondongo et l'ensemble de tous ceux qui s'y trouvent.
1: Absolument.
2: Eux aussi sont à l'écoute. Je vais saluer Michel et Martial du côté de Madison. Je ne veux pas oublier de saluer toute l'équipe qui nous accompagne et beaucoup plus le PCA.
1: Je vous en prie.
2: Sans qui, certainement, nous ne serons pas ici pour bavarder.
1: Du tout.
2: Qui s'active tant bien que mal là-dehors pour transporter les Camerounais dans leurs différents points de chute. Vivement, tout simplement, qu'ils prennent ce qui sera favorable pour eux, mais qu'ils rejettent ce qui est négatif. Mais sans toutefois nous rejeter.
1: Merci, évidemment, d'être là, Martial. Nous avons également le SG Colli, hein, qui est avec nous depuis un certain temps. Ça faisait un bail, quoi. Ça va, Frangin?
3: Ah, ça va bien, Bill.
1: Grand. La petite famille aussi, j'espère.
3: Oh oui, tout le monde se porte bien.
1: Super.
3: Dieu merci, je suis debout et je vais bien également.
1: Je vous en prie.
3: Et je profite pour saluer les amis Taximen, M. Mintamak,
1: oui,
3: particulièrement, oui. Et qui est aujourd'hui au front et qui Mintamak. Attend beaucoup de choses de cette radio.
1: Ah.
3: Il s'informe, il est scotché.
1: Wow.
3: Donc, je compte bien.
1: Ah oui.
3: Sur le coup de gueule de M. Aruna.
1: D'Aruna tout à l'heure. Ah ça, merci, merci d'être là, SG Colli. Mm. Nous bénéficions également de la présence du président Joseph Biyoya qui est avec nous ce matin, cet après-midi, pardon. Bon après-midi, président.
4: Bon après-midi, Bill. Bon après-midi à tous les copanélistes.
1: Tout va bien.
4: Aux techniciens qui nous permettent d'avoir cette belle émission.
1: Je vous en prie.
4: Merci sans oublier le promoteur, mon homonyme. Et à tous ces transporteurs-là de par le monde qui s'effectuent pour la mobilité des biens et des personnes. Un bonsoir particulier,
1: oui,
4: à Raphaël, le transporteur par moto de Tsinga,
1: oh,
4: Tardex Tsinga, qui m'a permis de rallier TK Semandong ici.
1: Wow, en quelques minutes.
4: En quelques minutes, il maîtrise la ville, il est professionnel. Je lui dis chapeau.
1: Raphaël, voilà, on lui dit bonsoir. Alors, présent, j'ai envie de vous poser juste une question avant, évidemment, n'est-ce pas, de rentrer au cœur de la coup de gueule de cet après-midi. Est-ce que le travail que nous faisons par rapport à ce que vous savez, c'est-à-dire aux ADC, est-ce que ça paye?
4: Oui, Bill.
1: Est-ce que les choses bougent?
4: Les choses essayent déjà de bouger.
1: Aha.
4: Elles essayent de bouger comment? Je dis déjà beaucoup d'encouragement à mon petit frère Biocle Pro pour le travail qu'ils
1: merci
4: sont en train de mener. Je puis vous dire aujourd'hui, les syndicalistes ont déclaré ici et ceux qui appellent pour dire ce problème ne sera plus seulement celui des transporteurs de Simalène ou de Douala, des
1: oui
4: transporteurs d'aéroports,
1: oui,
4: bien que eux, dans le passé, ils ne prenaient pas tellement à cœur les
1: oui
4: problèmes
1: oui
4: des transporteurs,
1: oui, oui,
4: mais ils ont compris et tous les syndicats des transports, dans leur, pratiquement dans leur globalité, ont pris la résolution de prendre à bras le corps ce problème. Pourquoi? Parce que hier, c'était le problème de Nyango et les autres.
1: Oui.
4: Aujourd'hui, c'est Taxigo.
1: Oui.
4: Et nous constatons là que le problème du transport numérique ou alors digital, on ne sait pas trop, les experts en la matière vont pouvoir nous dire demain ou après-demain, pose problème au Cameroun. Je suis d'avis que

0: Et un travail de fond.
1: Absolument.
0: Si le gouvernement nous appelle demain sur une table pour pouvoir discuter, dialoguer, nous pourrons dire ce que nous pensons. Parce que hier, on a eu il y a 6 ans, 7 ans, Martial est là, il était encore très actif sur le terrain. Taxipad qui est arrivé, ils sont là bio, ils étaient très jeunes, il y a 7 ans qu'ils sont comme ça. Et puis, on nous disait non, on vous donne des tablettes et puis on va prendre 500 francs par tour. On avait trouvé ça énorme,
1: oui.
0: Mon frère Aruna. On a trouvé ça très énorme, mais aujourd'hui,
1: avec monsieur le recul,
0: non, aujourd'hui, ça prend plutôt de l'ampleur. Mmh. C'est Taxi Go qui arrive et vous dit je vais prendre 1000 francs par tour sur la tête du transporteur. Et comment ? On vous impose 5 tours jour, ça fait 5000 francs. Au bout d'un an, nous avons calculé, ça fait 1 800
1: 000.
0: Est-ce que c'est normal ?
1: Question.
0: Alors, Bill, la question était posée, est-ce que ça avance ?
1: D'accord.
0: Ça avance dans la mesure où la Confédération syndicale du Cameroun, la CSTC, dont je suis le secrétaire général à l'adjoint, et dont le Sintra Purcam et bien d'autres syndicats de transport y sont affiliés, a écrit au gouvernement pour dire « je suis comme une sonnette d'alarme
1: oui. ».
0: Ce qui se passe dans les aéroports au Cameroun là risque d'engendrer autre chose demain. Prière et bien vouloir être regardant. Et c'est devant moi hier que le ministère des Transports a appelé,
1: voilà,
0: à travers le conseil technique numéro 1,
1: oui,
0: pour dire CSTC, séance de travail lundi à 14h.
1: D'accord, donc demain. Après-demain.
0: Après-demain à 14h. Mais je pense que vous et nous, tout le monde est témoin ici, la première correspondance est partie le 20 juillet.
1: Oui.
0: La deuxième, le 3 août.
1: Absolument.
0: Et nous sommes aujourd'hui...
1: Pratiquement, n'est-ce pas,
0: à plus d'un mois.
1: Au 5 septembre.
0: Au 5 septembre.
1: Ouais.
0: Vous comprenez que nous avons été très calmes.
1: Patients.
0: Très patients.
1: Oui.
0: Très respectueux.
1: Résilients.
0: Même résilients. Très respectueux de la paix sociale.
1: Absolument.
0: Et bien d'autres choses. Mais il se trouve que même l'ITF, en passant, l'International, la Fédération internationale du travail,
1: le travail, oui, oui,
0: dont le représentant du Cameroun est à Douala, a dû se déplacer.
1: Pardon?
0: Avec les syndicats qui encadrent ce droit-là.
1: Oui, oui.
0: Nous avons eu une séance de travail avant-hier.
1: Oui.
0: Et malgré tout, ils ont compris que nous avions raison.
1: Ah, oui.
0: L'ITF a voulu nous dire non, on n'envoie pas encore le préavis de grève, nous allons échanger. On lui a dit
1: non,
0: vraiment,
1: c'est trop tard.
0: C'est trop tard.
1: Mais j'ai appris qu'il y a d'autres présidents de syndicats qui se sont joués à cette. Ils se sont joués à vous.
0: Oui, Bill, j'ai dit, les appelants ici ont clairement dit. Déjà, samedi passé, je n'étais pas là.
1: Oui.
0: J'étais en deuil. Le président Soumba était là.
1: Oui, il était là, oui.
0: Ils ont clairement dit au président Soumba. Et puis, c'est un test qu'ils ont fait au président Soumba. Parce qu'ils pensent que lui ne peut pas signer une grève. Or, ce n'est pas ça. Nous pensons au Sintra Purcam qu'il faut signer une grève quand cela
1: est nécessaire.
0: Est nécessaire.
1: Vraiment nécessaire.
0: Et aujourd'hui, les problèmes qui sont posés, l'ensemble des transporteurs disent c'est trop.
1: Oui.
0: Il faut que l'État résolve la question du transport numérique. Hein? Ces tables-là, et ainsi de suite, il faut qu'on s'asseye de manière définitive et qu'on résolve ça.
1: Absolument.
0: On a résolu ça ailleurs, pourquoi pas au Cameroun.
1: Voilà.
0: Il faut que la question de la gestion des transports dans les aéroports soit définie, qu'on sache qui fait quoi.
1: Qui fait quoi, voilà.
0: Et puis, de l'autre côté, les seuls problèmes sont là. On s'est retrouvé que dans cet imbroglio, nos camarades des aéroports, bien qu'ayant la licence S5, licence spéciale S5, ils payaient l'assurance comme des personnels. Je prends le cas de figure. Ils ont des têtes de cochon à 26, qui sont des 9 chevaux.
1: Oui.
0: Les 9 chevaux devraient, dans les transports, payer 25 000 parce qu'ils ont leur licence,
1: absolument,
0: leur droit de timbre automobile.
1: Absolument.
0: Mais ils payent 50 000. Comme si c'était des véhicules
1: personnels
0: que vous et moi nous conduisons.
1: Alors que c'est des pays des.
0: Alors,
1: c'est
0: des travaux menés qui nous ont permis de comprendre que non, voilà même des gens qui sont allés au-delà de leurs efforts pour se réglementer, mais dont on est en train de vouloir bouter à la touche. Donc, par conséquent, aujourd'hui, je vous ai dit, les présidents de syndicats, les leaders des syndicats de transport disent,
1: oui, oui,
0: c'est trop. Et on a décidé de prôner par l'unité, d'où le document qui va, c'est la dynamique unitaire des syndicats de transport.
1: Wow.
0: Donc, et à ce niveau, aujourd'hui, nous sommes déjà, c'est pratiquement 15 présidents qui ont signé. 15 présidents.
1: Ça fait du bien.
0: 15 présidents qui ont signé. Mm-hmm. Et les autres ont dit non. Si nous, on peut ajouter même nos signatures, là, jusqu'à lundi.
1: Souci,
0: je leur ai dit, vous allez ajouter, il n'y a pas de souci.
1: Voilà.
0: Les premiers courriers qui sont partis, d'autres partent lundi.
1: Voilà.
0: Nous pensons qu'en arrivant au ministère des Transports, lundi à 14h,
1: oui,
0: Non, bon. Jusqu'à midi, tout aurait déjà déposé.
1: Je vous en prie.

0: Voilà l'information qu'il nous fallait avoir, hein, qu'il fallait avoir absolument. Peut-être est-ce que vous voulez acheter un truc?
1: Je suis plutôt content de voir l'organisation qui tourne autour de cette histoire, et particulièrement les syndicats qui se mettent ensemble pour défendre
2: une fois
1: noble. Je crois que on comprend que les conducteurs sont assez exposés comme ça. Et c'est des souffrances qu'on multiplie dans la société camerounaise. Il faudrait bien que ça cesse. Cette organisation-là, cette mise ensemble-là, c'est plutôt quelque chose à saluer particulièrement. Parce qu'il faudrait que ces gars-là, ils retrouvent leur gagne-pain sans beaucoup de difficultés.
0: Ben, ça, alors, c'est quand même assez... Oui, quand même, hein, ça fait du bien hein, de savoir, Biok de Prou, que ces responsables syndicaux qui, parfois, n'est-ce pas, sont à couteau tiré. Oui, vous vous souvenez, quand on a démarré cette histoire de l'aéroport, ici... c'est Biok qui a relevé que, bon, ben, en fait, vous êtes là, vous n'avez jamais contribué à ce que, bon, ben, en fait, quand nous, on est des taxis de ville, là, on a nos problèmes ici, vous dites que ça nous engage pas. Mais là, maintenant, vous avez vos soucis, mais c'est pas pour autant qu'on va vous abandonner. Et ça se fait maintenant sentir. Quel est ton sentiment, Biok?
3: Non, un sentiment de syndicaliste. Parce qu'en fait, dans la revendication professionnelle, nous devons rester unis.
0: Absolument.
3: Parce qu'en réalité, le code du travail permet à chaque leader et chaque employeur et chaque travailleur de ressentir le bien-être de sa profession. Alors, si on est unis pour une bonne cause comme telle, je pense que pour moi, c'était un sentiment de joie.
0: Absolument.
3: Et même de fierté.
0: Oui.
3: Parce que je l'ai souvent revendiqué en disant, nos dévanciers ont abandonné leur boulot. Ceux qui ont la gnaque dans le monde syndical ont laissé place à l'imposture, à la roublardise. Et je vous dis, les chauffeurs de taxi, les chauffeurs professionnels, aujourd'hui ont pris ce genre de comportement pour nous narguer, pour mettre en mal les leaders syndicaux. Mais à un niveau, il faut leur dire que ça suffit.
0: Absolument.
3: Quand on veut, on peut. Quand on décide de faire, on peut réussir. Donc pour moi, je pense que le camarade Biwa a levé le ton là où il fallait. Nous avons compris qu'il fallait assister ses camarades.
0: Oui, oui.
3: Ils ont besoin de nous et on ne lâchera pas prise.
0: D'accord.
3: Je l'ai dit ici, après, avec l'émission que nous avons tenue, je pense qu'il y a 2 semaines, que d'autres stratégies arrivaient.
0: Oui, oui.
3: Et voilà ça qui se peaufine au fur et à mesure.
0: Absolument.
3: Et n'oubliez pas qu'après tout ce qui se passe là, toutes les choses vont encore se mettre en place parce qu'il y a des choses qui vont bouger.
0: Ah, oui.
3: Au-delà des écritures, les actions se préparent. Et je l'ai dit à ceux-là que je connais très bien, l'aéroport de Simalène, que je connais bien cette fameuse histoire de la mafia qui est en Simalène. Quand l'heure viendra,
0: allez,
3: nous viendrons ici non seulement ouvrir les vannes, ça va beaucoup couler, et vous, les Camerounais, comprendront que ce qui se passe là n'est pas une histoire d'Arcego.
0: Non, non,
3: il y a des
0: choses en dessous. Oui, professeur Aruna,
2: oui, oui.
0: Cette question de l'aéroport, là, voilà, et puis également, c'est présent des syndicats qui se mettent ensemble. On peut quand même dire que ça fait du bien, non?
2: Bill,
0: oui,
2: on peut dire que ça fait du bien, mais ils doivent vraiment s'excuser.
0: Qui ça?
2: Ce président du syndicat-là.
0: Comment ça?
2: Lorsque nous sommes en 90, avec l'avènement, n'est-ce pas, de demi-partisme, n'est-ce pas?
0: Oui.
2: Tout avait été dire que si je ne suis pas d'accord avec toi, Bill,
0: oui,
2: que je te fasse savoir que non, nous ne sommes pas d'accord.
0: C'est clair. Oui.
2: Vous comprenez un peu bien, non?
0: Oui.
2: On ne comprend pas comment celui qui a une âme de défendre, il devient plutôt agresseur et non défenseur. Vous voyez un peu bien. Lorsqu'on est de syndicat, d'autres te prennent pour un... Même les ambassadeurs, c'est encore même mieux. Mieux tu aimes le cas d'être dans un syndicat, il en est de même pour les partis politiques. Vous comprenez un peu bien, non? Maintenant, si la conscience est revenue, qu'est-ce qu'on fait? On se réjouit. Et je vous rappelle, si un jour je suis président de la République, ils ne vont plus exister. Les syndicats n'existeront pas. Puisque je connais ce qu'ils vont me demander. Je vais résoudre ça. Ils n'auront plus besoin de me demander. Mais oui, je sais. Mais je vous assure.
3: Quelle erreur aussi.
2: Non, ce n'est pas une erreur.
0: Ceux
2: qui m'ont compris m'ont compris. N'est-ce pas?
4: Il dit parce qu'il va résoudre tous les problèmes.
2: Mais bien entendu. Ce n'est pas impossible.
0: Le pro.
2: Ok, discutez alors.
0: Ce qu'Aroun a dit est très pertinent. Attends, je t'explique le pro.
3: Il n'aime pas les syndicats.
0: Non, non, ce n'est pas qu'il n'aime pas.
3: Il va résoudre
0: quoi? Ça n'a rien à voir. Ça n'a rien à voir qu'il n'aime pas les syndicats. Il te dit carrément, si moi je suis président de la République, les syndicats vont disparaître. Pourquoi? Simplement parce que tous les problèmes seront résolus.
2: Ah, mais oui, ils n'auront plus besoin de demander.
3: Comment?
2: Les syndicats vont... Président Biwa, explique-lui. Si vous avez compris, explique-lui.
3: Nos émissions permettent
0: d'édifier,
3: de former,
0: oui, bien sûr,
3: de sensibiliser. Je l'ai dit à M. Aruna, il n'a jamais oublié ceci. le syndicalisme dans le monde vivra.
0: Et vivra toujours.
3: Et toujours, et toujours. Pourquoi? Au-delà des problèmes posés, des routes, des éducations, abus, tracasseries et autres, il y a la formation. Vous comprenez?
2: Il y a
3: la mobilisation.
2: Il y a l'étude.
3: Les actions. Qu'on n'oublie pas seulement parce qu'on dit qu'il y a les moments de grève face au gouvernement, que non. Le syndicat joue un très grand
0: rôle dans la société.
3: Dans la société. Parce que et c'est ça qui permet à nos membres, oui, dans leur famille, de gagner en aider les places qu'ils occupent aujourd'hui dans leur famille. Il y en a plein dans le syndicat qui deviennent les chefs de famille.
0: Oui, bien sûr.
3: Grâce à la formation que le syndicat a distillée, elle les a ouvert les yeux, la compréhension et la gestion familiale. Et ça permet même d'écrire la situation de gestion.
2: C'est parabolique ce que j'ai dit.
3: Ça veut dire que même si on avait besoin d'un public demain, il va faire avec les syndicalistes qui le veulent ou non. Mais parce que ouais, même les propositions que nous faisons, mais fait avancer le gouvernement.
2: Bill, oui. Bill, vous comprenez? Oui. Si tu sors là, oui, tu vois une dame, oui, avec son mari au carrefour, elle dit, oui, que ce monsieur, tu ne m'as pas rationné, ce n'est pas un bon monsieur. La femme n'avait pas besoin de demander. Non, vous, s'il avait donné à la maison, la femme ne courait pas derrière pour l'attraper, oui, au carrefour. Bien, c'est ce que je suis en train de dire. Bien. À ceux qui ont les oreilles de bien comprendre.
0: Voilà. Voilà. Martial.
5: Oui, Bill, oui, je pense que Arun, nos camarades, oui, mon frère Aruna, vraiment, et mon camarade Biolopo disent pratiquement la même chose,
0: mais de façon différente.
5: Voilà, donc, on peut dire que, effectivement, lorsque les problèmes seront posés, oui, il aura raison.
2: Évidemment!
5: Il faut continuer à former. Non, il faut continuer à former, à informer, à édifier, à sensibiliser. D'où la coexistence du syndicalisme et toutes les structures paritatiques gouvernementales.
0: Bien sûr. Alors, Martial, ça fait du bien d'écouter le président Biwa sur la question, quand même, de savoir que, bon, ben, cette fois, ils se mettent ensemble pour la même cause.
6: Je ne vais pas répondre péremptoirement comme tout le monde, hein, parce que ça a toujours été leur motus operandi. Donc, chaque fois, même dans les grèves, là, ils vont toujours tous ensemble, mais à la fin, ils se retrouvent toujours séparés. Donc, ça dit que moi, leur façon de faire ne me surprend pas, en fait. Voilà Biokassi, là. Il avait intenté une action ici pour lutter contre le transport clandestin. Mais c'est même le président des syndicats qui avait demandé qu'on aille l'arrêter. Donc, c'est une manière de dire que, franchement, le problème reste encore entier. Il y a simplement les avancées. Le problème n'est pas encore résolu. Quand le problème sera résolu, je reviendrai ici vous dire ce que je pense. Mais pour le moment, ce n'est pas parce que les gens ont dit « oui, nous sommes ensemble » que vous pensez qu'ils sont réellement ensemble. Donc, moi, péremptoirement, je ne peux pas dire que c'est une bonne chose. Parce que c'est même très normal.
0: D'accord,
6: que les gens aillent ensemble quand il s'agit d'une affaire qui véritablement concerne la profession.
0: Ça veut dire, Marcel, pour toi, il n'y a pas une véritable avancée, n'est-ce pas, sur la situation de notre
6: enfant. L'affaire reste encore entière. Est-ce que Bio vous a dit là que non? Comme on a dit là, on a décidé que les gars continuent de travailler.
0: Non.
6: Il n'a pas dit ça. Donc, c'est pour vous dire que là, maintenant, il est en train de vous donner la position des présidents des syndicats qui lui disent de bouche qu'ils sont ensemble, ils vont les accompagner. Ce n'est que normal. Ça dit dans le métier, Bill,
0: oui,
6: il ne faudrait pas que, parce que les gars ont décidé d'accompagner, qu'on dise que c'est une bonne chose. C'est leur droit. C'est même ce qu'ils doivent faire chaque fois.
0: En principe.
6: Même quand il y a des préavis de grève ici, même si tu n'es pas partant, mais comme c'est pour le bien et les avancées de la profession, tu dois accompagner. Mais on voit souvent ça ici, où généralement, l'autre dit non, ce n'est pas moi qui ai signé. Et par derrière, ils partent faire des choses pour dire aux autres que vous allez travailler. Ce n'est pas pour permettre à ce que quelque chose aille normalement ou alors la profession avance normalement. Voilà pourquoi j'ai dit, ce qu'ils sont en train de faire là, c'est de droit. Ce n'est pas quelque chose que parce qu'ils ont dit aujourd'hui qu'ils sont ensemble, on vient dire que est-ce que nous sommes d'accord, est-ce que nous sommes fiers. Ils doivent le faire chaque fois que la profession a un coup ou alors subit un coup pour que véritablement les choses avancent. D'accord. C'est ça que je voudrais dire. Donc, s'ils sont ensemble aujourd'hui, ce n'est que normal. Ce n'est pas qu'on dise que c'est bien, ce n'est que normal. Mais comme je les connais très très bien, attendons donc de voir.
0: Restons optimistes. Bien, attention chers auditeurs, moi j'ai un coup de gueule. C'est que je ne comprends pas pourquoi dans la ville de Yaoundé, en ce moment-là, il n'y a aucune signalisation qui donne. On explique ça comment? Aucune signalisation ne donne dans la ville de Yaoundé en ce moment. Tout est vérifié. Je ne parle pas, je n'ai pas dit que donnerait. Il semble que non, j'ai dit que ça ne donne pas. Pourquoi, président Koulou, qu'est-ce qui se passe?
1: Bill, je n'ai pas constaté ça, mais quand la signalisation ne donne pas, c'est simplement un problème de courant.
0: Mais comment est-ce que dans une ville comme Yaoundé,
1: je n'imagine pas que les feux sont en panne partout au même moment.
0: Je dis que c'est partout.
1: ici maintenant, c'est un problème de courant. Qu'est-ce qui s'est passé pour que le courant parte?
0: Mais c'est très grave.
1: Je crois que là, nous serons mal placés ici pour répondre à cette question.
0: De toute façon, il y a quelqu'un qui peut...
1: Une explication serait nécessaire.
0: N'est-ce pas, non? Quelqu'un nous explique, parce qu'on ne comprend pas. Allô?
7: Bonsoir,
0: le très grand, c'est de la part de...
7: C'est Guilou.
0: Oui, le Guilou.
7: Oui, j'ai dit là bonsoir à tout ton panel là, vraiment. Mais ce que vous êtes en délégation, c'est très grave, c'est compliqué. J'ai dit là, parce que moi, tout le Yaoundé, moi j'ai fait le tour, il y a l'Onka, Olezoa, la Fosanta, je dis pratiquement partout, même si c'est une panne de courant, ça peut pas être tout d'un coup, toute la ville de Yaoundé, vraiment, c'est compliqué.
0: Mes informations sont vérifiées.
7: Et il y a les embouteillages de tous les
0: partout.
7: Côtés. Je dis que c'est compliqué, c'est comme si on avait fait le tour des villes. Hein.
0: Non, mais j'ai mes informations.
7: Non, c'est compliqué en ce moment. En ce moment, je crois que la situation n'est même pas encore remédiée jusqu'à présent.
0: Jusqu'à présent, voilà. C'est pour ça que j'ai dit que, à l'instant où je vous parle, au moment où je suis en train de vous parler, je vous dis qu'il n'y a pas de signalisation dans la ville de Yaoundé. Ça s'explique comment?
6: Combien même ça donne? Combien de personnes respectent ça?
0: Non, mais que ça donne quand même, il faut le respecter. Que ça donne quand même d'abord.
1: C'est un sérieux problème quand on sait qu'on met les feux pour réglementer
0: la route, la
1: circulation. Voilà. Si on se retrouve sans feu à des endroits où le trafic est très élevé, c'est normal qu'il y ait des embouteillages par la suite parce que les précipitations de tous les côtés vont surgir.
0: Et vous connaissez la conduite à Yaoundé. C'est-à-dire que chacun veut être le premier à passer.
5: Je pense que le SG Koulé a pratiquement résumé en disant pas de signalisation routière, automatiquement, c'est l'électricité qui est le problème. Je pense que l'électricité est partie deux fois ce matin. C'est parti, c'est revenu. Et puis, la question de la gestion de notre électricité revient sur la table. C'est de ça qu'il est question. Si on n'arrive pas aujourd'hui à solutionner la question de l'électricité, comment allons-nous aller vers l'émergence de 2035? Ça pose problème. Nous pensions que en remettant, certes, on ne peut pas aussitôt déjà évaluer Socadel. Socadel, à peine.
0: Du tout.
5: Mais je pense que ça fait quand même déjà plus de mois.
0: Et puis,
5: lorsque on veut vraiment écrire ces lettres de noblesse, on n'a pas besoin d'attendre un an pour démontrer déjà notre capacité d'agir.
0: On nous a dit que les gars qui sont à Socadel, c'est des experts. Oui.
5: Cela stipule clairement que la problématique de l'eau et de l'énergie dans notre pays demande encore qu'on s'y attarde encore.
0: Oui,
6: Martial. C'est-à-dire qu'il y a des choses qui me font rire. Hein. C'est-à-dire que vous, il y a des choses qui vous surprennent encore dans ce pays.
0: Moi, je pose
6: et moi ça me dérange un peu, en fait. Dans les pays développés, on n'utilise plus l'énergie électrique pour des histoires comme ça. On utilise l'énergie solaire. Parce qu'on sait que qui y ait panne d'électricité ou qui n'y ait pas d'électricité, ces feux-là donnent.
0: Voilà pourquoi je m'interroge.
6: Voilà donc pourquoi moi aussi je vous dis que l'expérience m'a montré que quand il n'y a même pas les feux, à la poste centrale, ça circule même très bien. Je vous le dis sincèrement. Les gars peuvent m'appeler et vous témoignent. Je vous dis sincèrement, l'expérience a montré que quand les feux ne donnent pas à la poste centrale, c'est fluide.
0: C'est comme un Texaco au disparu ici.
1: C'est une question.
0: Quand les feux ne donnent pas vraiment, ça circule.
6: Ce n'est même pas une question d'heure. Je te dis sincèrement, parce que moi, j'ai eu à tourner à la poste centrale à toutes les heures quand il n'y a pas les feux. Je vous assure, ça circule. Demandez, les gars, ouvrez le téléphone, ils vont te répondre. Ça circule très, très normalement. Dans tous les cas, Bill, qu'est-ce qui marche même d'abord bien dans ce pays?
2: C'est là où tu devais arriver.
0: Quelqu'un d'autre a un coup de gueule? Il y a un coup de gueule sur le plateau, bien, on attaque directement le sujet.
2: On peut essayer quand même bien. Nous sommes à la veille de la rentrée scolaire.
0: Oui.
2: Et aussi, quand c'est la fin d'année, on entend mon ministre beaucoup sur le terrain prévention et sécurité routière. Mais on dirait que c'est une affaire périodique.
6: Il est en pleine campagne. La campagne finit le 31 septembre.
2: C'est ce que je suis en train de dire. Après ça, en fin d'année, de décembre, que janvier, là, il va relancer la même campagne. Mais entre-temps, qu'est-ce qui se passe?
0: Entre-temps, pendant qu'on relance, pendant qu'on est en pleine prévention et tout ça, il y a des morts.
2: C'est ce que je suis en train de dire. Il ne devait donc plus avoir de pause ou bien de période pour faire ça. C'est toute une vie.
6: Ce qui est d'abord là, donne d'abord quoi.
2: N'est-ce pas? Et quand vous parlez, n'est-ce pas, de l'électricité dont vous faites allusion là, je pense que mon aîné là en matière de ça, c'est la sécurité routière. Tout le monde en parle, n'est-ce pas? Et c'est volé ne dépend pas du ministre de notre ministère.
0: Non, du tout.
2: Vous voyez un peu bien. Pour dire que la prévention et la sécurité dont les gens parlent comme si c'était un seul mais, un seul mets, donc une seule nourriture. La patate, par exemple, comme ça, là, c'est tout en un. C'est beaucoup de choses. Vous comprenez un peu bien, non?
0: Ouais, merci beaucoup. Attends, il y a peut-être cet auditeur. Allons, on peut... Essayons de voir sur la... sur cette ligne-ci. Allô? Il était là. Allô? Bon, malheureusement, il est parti.
2: Non, il va revenir.
5: Bill, présent, oui. Bill, le climat accidentogène actuel,
0: oui,
5: il est interrogeable à plus d'un niveau. Lorsqu'on s'est séparé ici il y a 2 semaines, et qu'on avait l'accident de Ndiki,
0: oui,
5: on a essayé d'interroger,
0: oui,
5: plus d'un facteur.
0: Oui.
5: Bill, j'ai refait, la... j'étais à Bafia.
0: Une seconde.
5: J'ai...
0: Une seconde.
5: Okay.
0: Allô? Allô? Ok. C'est la tentation, bien, c'est comment? Si tu veux faire couper le président du bureau et tu t'en vas. Oui,
5: j'ai, ouais, j'ai dit, j'étais à Bafia, il y a exactement 2 jours.
0: Oui.
5: Pour la petite histoire.
0: Oui.
5: Les travaux m'ont fait rentrer aux encablures de 21h50. Tous les cars qui venaient, les bus qui venaient à l'ouest, et c'était plein, c'est la rentrée.
0: Mm-hmm.
5: J'ai dû emprunter un camion pour rentrer. Oh. Ça dit que mon départemental m'a dit, président, je crains que tu arrives à Yaoundé à 2h30 du matin, on me dit qu'on t'a agressé. Il m'a dit, tu as laissé la voiture à Lembe comme tu fais souvent. J'ai dit, non, cette fois-là, je n'ai pas laissé. Il m'a dit, bon, vraiment, va avec ce camion. Je le vois présentable.
0: Je suis...
5: Effectivement, ce camion, j'ai bien voyagé.
0: Voilà.
5: Et c'était comme si j'étais dans les gros bus, là.
0: Voilà.
5: Mais le fait, je vais vous dire,
0: oui,
5: ce voyage dans le camion m'a permis de
0: comprendre.
5: Ah oui, il n'y a pas de contrôle de camion. Je dis, il n'y a pas de contrôle de camion. Cela veut dire qu'on peut partir de l'Ouest Cameroun avec des armes partant du Nigeria, traverser tout et arriver à Yaoundé, bombarder Yaoundé. Ah,
0: voilà. Il n'y a pas de contrôle de camion.
5: Le contrôle, c'est un contrôle de poche. C'est un contrôle de poche.
2: Je m'étonnerais, mon président, quand tu dis que c'est 0-0.
5: Je voulais
2: dire
5: que
2: c'est l'article que Dieu contrôle.
5: Ah, mon frère Aruna.
2: Oui, dis ça.
5: C'est le contrôle de poche.
0: Comment
5: oui,
0: ça, président?
5: Je suis clair là-dessus.
0: J'explique
5: en disant ceci.
0: Oui.
5: Dans le camion où j'étais avant, contrôle police, c'est 500 francs.
2: Voilà.
5: Contrôle routier, c'est 2000 francs. Cela veut dire on prend le 2000, on donne au convoyeur à la porte. Il arrive, et puis on prend, et puis pff, on est parti.
2: Voilà.
5: On a vérifié aucun dossier.
0: Seigneur Dieu Tout-Puissant.
5: Et bon, l'autre, donc je suis arrivé au pesage,
0: oui,
5: le pesage qui est à l'entrée de Yaoundé.
0: Oui.
5: Ne soyez pas surpris que la route se dégrade.
0: Oui.
5: Je dis, ne soyez pas surpris que la route se dégrade. Parce que les camions de sable ne passent pas au pesage.
2: Non.
5: Ils contournent le pesage, ils vont ressortir, et puis ils ont donné ce qu'ils ont donné, ils sont partis.
2: C'est tout. C'est vrai.
5: Je dis, voilà la réalité.
0: Je vous
5: En 2017, nous étions avec la CONAC qui avait travaillé sur les transports. J'ai pratiquement revu le film. Parce que la CONAC, nous sommes arrivés à des pesages et des péages. Mais
3: les gendarmes sautaient.
5: Les gens fuyaient, les gens abandonnaient leur moto.
3: L'argent et tout.
5: Hein? Et vraiment, je dis, c'est des larmes aux yeux.
0: Seigneur
5: de tout. C'est de la douleur au cœur.
0: Oh là là, ça fait mal.
5: De comprendre que, avec tous les efforts qui sont faits dans ce pays, à des strates quand même, pour que des choses avancent, c'est difficile d'y avancer. Et de comprendre que nous sommes dans l'insécurité totale. Nous sommes dans les sécurités totales. Pourquoi donc on n'aura pas ce climat accidentogène?
0: Absolument.
5: Parce que là, vous verrez que si les papiers ne sont pas contrôlés, en cas d'accident, le véhicule, on ne sait pas si l'assurance est finie depuis Mathusalem. Et il va aller payer l'assurance, pourquoi? Vu qu'il a son passe qui est son 500 francs.
0: C'est 2000.
5: Son 2000 francs. Hein? C'est son passe. Il n'y aura pas d'assurance dans le véhicule. On ne saura jamais que le véhicule, les pneus, la pneumatique est désuète. On ne saura pas que... Bref, c'est très compliqué là. Bill, je t'ai dit, j'avais arrêté de communiquer un moment.
0: Oui.
5: Et je pense qu'aujourd'hui, j'ai eu tort. Tu me l'as dit, j'ai eu tort.
0: Oui. Il faut reprendre.
5: Même si on viendra me fusiller sur mon lit demain,
0: il faut
5: bien que je dise quelque chose.
0: Mais, et puis, le Seigneur fait des trucs. Hein, parce que ce voyage par camion n'était pas un hasard.
5: Non, ce n'était pas un hasard.
0: Il fallait vivre.
5: Il fallait que je comprenne que le ministre transforme ses vertus pour rien.
0: Voilà.
5: Non, mon frère Galébi, tu t'es vertu
0: pour
5: rien.
2: Il est seul dans le combat. Il est seul, il ne peut pas s'en sortir.
0: Il est seul.
2: D'autres surtout dorment.
0: Non, il est seul. Il est seul.
5: On ne saura pas dire seulement la police de la mairie, mais les gens des forêts, de la faune là. Je m'excuse. Qu'est-ce qui ne va pas? Mais quand on a parlé de ce camion avec un chargement branquebanlant qui allait tuer des gens, il a traversé des postes de contrôle forestier.
0: Ah oui.
5: Bon, alors qu'est-ce qui est même contrôlé?
0: Question. Martial.
6: Bill, je pense que je vous avais parlé de cette histoire de contrôle de prévention et de sécurisation routière ici. Et chaque fois ici, je vous dis que quand le disque est rayé, il faut le changer. Mais quand vous regardez le comportement dans notre pays, je pense que c'est déjà comme une gangrène. Il y a beaucoup de choses qu'on ne peut plus changer. Alors, Haruna a posé un problème. Et je vous dis sincèrement que la prévention et la sécurisation routière devaient être permanentes. Elles ne devaient pas obéir à une campagne. Et elles devaient être rigoureuses. Et rigoureuses dans le sens que ceux qui devaient incarner ce contrôle devaient être bien payés. De telle manière à ne pas subir à une certaine corruption. Et un trajet comme Yaoundé-Douala devait avoir au moins trois. De telle manière à ce que quand on vous interpelle, on regarde l'état de votre véhicule. Et à ce moment-là, on devait même questionner les visites techniques. Maintenant, on regarde l'état de votre véhicule, on pose les questions au client. Est-ce que le chauffeur se comporte bien? Est-ce qu'il roule normalement? Est-ce que...
8: C'est ça.
6: Au moins, il y a un client qui va dire, ce chauffeur-là ne conduit pas bien.
8: Oui.
6: Au moins un. Et une fois que un a déjà dit que ce chauffeur ne conduit pas bien, directement, on immobilise le bus et on appelle l'agence. Ça dit, ça devait être quelque chose où, avant même de prendre la route, toi-même, tu sais que quand je vais subir ce contrôle, je sortirai de là, soit peut-être avec les grosses gouttes de sueur.
0: Je jure.
6: Parce que ça devait être un contrôle où...
0: Un sérieux contrôle.
6: Un sérieux contrôle. Pas les histoires où on vous dit contrôle de prévention, quelqu'un va se cacher en brousse ou le serpent peut même le mordre parce qu'il veut regarder si tu roules à 50. Dites-moi un peu.
8: C'est les problèmes.
6: Dites-moi 50. Un peu, s'il y a une plaque 50 et tu roules même à 80, c'est que tu fais l'excès de vitesse.
0: Question.
5: Martial, parlons de la broussante coupée dont tu viens de parler là. Mm-hmm. Bon, je vous reprends. Tout simplement, s'il faut qu'on solutionne les problèmes, l'accident de Ndiki Nimeki, c'est plusieurs Camerounais qui sont tombés.
0: Oui.
5: Mais on aurait tout au moins quand même, sur ce tronçon, Bafia, Yaoundé, arrangé au moins. Mais la route n'est pas lisible. Vous êtes en virage, vous ne voyez pas l'autre véhicule qui vient. Mais moi, j'ai échangé avec le deuxième adjoint prophète de Bafia.
8: On appelle ça assez lourd.
5: Le deuxième adjoint de Bafia, le prophète, je lui ai dit, monsieur le prophète, moi, je pense qu'aujourd'hui, il faut rentrer à la sienne méthode. Il me dit, comment président? Je lui dis, mais non, le cantonnage a permis, dans le passé, j'étais tout jeune, que nos routes soient désherbées, qu'elles soient éclairées,
0: nettoyées.
5: Mais si ça ne va pas remettre ça à la tête, à travers les chefs traditionnels, les chefs des villages, pour le cantonnage,
0: absolument,
5: qu'on nous réserve les routes.
0: C'est tout.
5: Mais à quoi sert encore, je le dis encore, Martial, je dis à quoi sert l'argent du péage et du paysage?
0: Question vraiment, c'est une très bonne question.
6: Je pense quand même que dans une émission ici, quand je suis rentré du Congo, je suis venu vous dire qu'on a un véritable problème sur le cantonnage.
0: On a des routes.
6: Mais les routes-là subissent des dégradations parce qu'elles ne sont pas désherbées. Elles ne sont pas ouvertes, entretenues. Je suis venu encore ici un jour vous dire que je félicitais le maire d'Akom-Yambeta parce qu'au moins il a éclairé. Quand vous roulez sur toute la zone d'Akom-Yambeta avec la limite de Makenene, la limite avec Bafia.
0: Oui.
6: Vous allez vous rendre compte que partout là-bas est éclairé. Si un autre maire prenait le relais tout au
0: moins,
6: on pouvait nous retrouver que de Bafoussam jusqu'à Yaoundé, tout est
0: éclairé.
6: Mais même ces maires-là ne font absolument rien du tout. Donc, il y a beaucoup de choses qui rentrent en jeu, en fait. Quand vous voyez qu'il y a des accidents, on en a parlé ici tout récemment, où je vous disais que ce n'est pas normal quand même qu'on soit en pleine campagne et on a autant de morts.
0: Minute, s'il vous plaît, la pub.
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6: Donc, ça veut dire que, Bill, moi je ne sais pas quel bilan le ministre des Transports va nous présenter le 31. Parce que pendant même cette campagne, il y a eu trop de morts. Alors, donc, ça veut dire que ça a échoué. Et comme ça a donc échoué, qu'est-ce qu'on fait? Véritablement, on essaie de regarder qu'est-ce qui n'a pas marché, qu'est-ce qu'on n'a pas appliqué, ou alors qu'est-ce qu'il faudrait véritablement qu'on fasse les prochaines campagnes. Comme lui, il a décidé que c'est à travers les campagnes qu'on doit faire la prévention. Or, les gens voyagent jour et nuit, et tous les jours. Alors, moi je dis chaque fois ici, peut-être les gens pensent, quand nous on vient s'asseoir ici, vous pensez que si le ministre décide d'avoir seulement une séance de travail avec nous qui sommes ici,
2: ça va pas donner.
6: Il n'aura pas les solutions à son problème.
0: Il aura toutes les solutions.
6: Mais nous, on ne viendra pas lui donner ça ici. Parce qu'il attend quand même que... Ils sont à l'écoute. Hein. Ils attendent qu'on donne les solutions ici et ils partent mettre
0: parfois
6: ça en application.
0: Parfois, même quand on leur fait des propositions, ils bottent
6: ça
0: à
6: tous. Non, c'est ça même qui tue le Cameroun. Moi, je vous ai dit, allez regarder les profils qu'il y a au ministère des Transports. Vous allez voir les professeurs de lycée et d'enseignement général. Non,
0: écoute,
6: vous allez
0: on a
6: voir
0: pris les mêmes, on a recommencé. Il y a une nomination là-bas dernièrement.
6: Oui, on prend les mêmes on recommence. Et maintenant, Bill, les gens qui n'ont rien à voir avec le transport, vous pouvez penser donc transport comment? Ou vous pouvez donner des solutions sur le transport comment? Ça ne peut pas donner. Voilà pourquoi vous voyez que même tous ceux qui sont en train de faire là, rien. Mais je dis même au président Biwa que actuellement, même la route de l'Ouest est parmi les meilleures routes.
0: Oui, oui.
6: Et parmi les meilleures routes actuellement. Alors, moi je pense qu'on devait même exploiter cette route en y mettant encore beaucoup plus de sécurité. Vous comprenez un peu? Ça permettrait au moins. Posez-vous la question pourquoi certaines agences de voyage VIP ici ne font pas trop d'accidents. Posez-vous la question. Posez-vous la question pourquoi les chauffeurs des ONG, des organisations internationales et autres ne font pas trop d'accidents.
2: Ils
6: roulent sur ces routes, non, chaque jour. Mais pourquoi ils ne font pas trop d'accidents? Non. Il y a des choses à travailler. L'OMS même avait dit 9 sur 10 accidents sont causés par l'homme. 1 sur 10 accidents par l'environnement et par le matériel. Ça veut dire que si on travaille sur l'homme, on va éviter 9 sur 10 accidents.
0: Voilà, autant n'est-ce pas rappeler à nos amis qu'en ce moment, du côté de Douala à Bafoussam, la route est totalement impraticable. Donc, s'il vous plaît, c'est les vacances. Et j'interpelle évidemment, n'est-ce pas, toutes les personnes qui sont à Yaoundé, qui nous écoutent, même dans les environs, qui écouteront les femmes et cette émission particulièrement, s'il vous plaît. Quand vous faites Douala Bafoussam, soyez assez prudent, s'il vous plaît. Parce que quand on regarde Douala Bafoussam, la route Douala Bafoussam, on se pose la question de savoir si on est au Cameroun au 21e siècle. Si on a envie de demander si ce sont, si c'est une route qui relie deux villes qui portent l'économie de notre pays quand même. Ça, c'est terrible. C'est terrible. Bon, oui, oui, président.
1: Je veux repartir sur le coup de gueule de monsieur
0: Haruna.
1: On peut comprendre pourquoi nous autres, on a souvent mal quand on parle de ces sujets.
0: Oui.
1: Là, je vais un peu parler comme un enseignant de conduite et de sécurité routière et du code de la route.
0: Je vous en prie.
1: Ça, c'est la période d'examen.
0: Absolument.
1: Examen du permis de conduire.
0: Oui.
1: J'ai une apprenante qui est candidate et qui n'a cessé de me demander pendant sa formation, mais tout ce que vous nous dites là, on applique ça où? C'est sur la route là.
2: Voilà.
1: Ah, elle ne fait que poser des questions. Je dis, ma mère, tu apprends. Et après, tu vas aller appliquer ce qu'on t'apprend. Si tu arrives là-bas, c'est compliqué. Débrouille-toi à t'adapter. Parce qu'elle se rend compte qu'on applique ça
0: nulle part.
1: Et elle dit, tous les panneaux que vous me montrez là,
0: où sont les autres? Ça
2: n'existe pas.
1: Parce que je marche, je ne vois pas. Et j'apprends donc ça pourquoi.
2: Le dixième n'existe pas.
1: Donc, le problème de sécurité routière au Cameroun, c'est un réel fléau.
0: J'ai regardé, s'il te plaît.
1: Oui.
0: Je regardais la télévision hier et j'ai vu sur la route de l'Ouest le responsable du ministère des Transports de patrimoine routier, quelque chose comme ça. Là.
1: Oui.
0: Le délégué, quelque chose comme ça, de patrimoine routier. Je l'ai vu sur la route et puis je me suis demandé, Seigneur, c'est pas possible. Ces gars-ci existent dans ce pays et les routes sont telles qu'elles sont communes. Comment est-ce qu'on peut expliquer ça? Ces gars n'ont pas de budget pour entretenir les routes.
1: On ne comprend pas. Bon, ce problème d'entretien des routes se divise entre le ministère des Travaux, les mairies, la mairie de la
2: Conseil,
1: ville.
2: Tout
1: du
2: ça.
1: Coup, ça devient un problème.
5: Non,
1: mais
5: EG. Le fondamental, c'est quoi? C'est que les lois, Bill, excusez-moi, la décentralisation, je ne pense pas qu'elle est dans les 10% au Cameroun. vous et moi, moi très jeune, j'ai vu, moi, chez le, étant élève, même à l'école primaire jusqu'au lycée à Kliby, mais les mairies avaient leurs engins. Bon, on a commencé à doter, on va voir, parce que le tout n'est pas de doter, mais il faut que les engins travaillent.
1: Travaille.
5: Il y a problème avec la décentralisation.
0: Très si vous grand problème.
5: Oui.
0: Vous permettez.
5: Oui.
0: En décembre, le ministre des Finances a sorti une note où il allait emprunter de l'argent au fonds routier pour payer les fonctionnaires.
3: Non, on fait un débat ça.
0: On n'en a pas, non, on a parlé.
2: Voilà. Ouais. Oui.
0: Donc, comment est-ce que vous pouvez demander que ce n'y a pas.
3: Mais quand le SGCOLI dit qu'il faut encore aller voir.
0: SGCOLI, on va encore aller voir qui.
3: Si,
0: je veux dire, le ministre, ce problème-là, c'est plusieurs administrations.
1: En fait, c'est un goulot d'étranglement. Parce que c'est plusieurs administrations qui gèrent les routes. Et c'est pour ça que nous appelons toujours à la formation d'un organisme unique qui gère la sécurité routière. De façon à pouvoir intervenir à l'immédiat. Parce que là, maintenant, quand vous avez un problème, c'est la santé. Lorsque vous avez des blessés, vous aurez le ministère de transports, vous aurez la santé. Exactement. Qui va intervenir sur l'accident.
3: Oui.
1: Vous avez un problème de route. La mairie peut intervenir, le ministère des travaux publics peut intervenir selon les routes. Vous voyez qu'à certains moments, il y a une telle confusion que parfois personne ne fait rien. Mais Bill, devant chez vous, là, vous voyez les routes là qui ont des crevasses, ce ne sont pas des nids de poules. Est-ce que vous les voyez touchés? C'est quoi le problème? Donc, moi, je dis le problème de sécurité routière, il est réel. D'abord, la corruption. Je dis, ça ne s'arrête pas sur la route. Cette histoire-là, où c'est avec 500 francs qu'on passe à un contrôle, fait en sorte que nos formations à l'auto-école ne sont plus à la hauteur des défis, simplement parce qu'on sait comment gérer.
2: Ah ouais, c'est tout.
5: Qui se recycle?
1: Personne ne veut plus mettre sa tête.
2: D'abord.
1: Quand les gens prennent recycler, les routes pour aller acheter les permis, pour aller faire des choses. C'est simplement parce que personne n'est inquiété sur la voie publique. Oui. Mais qu'on mette la pression et on verra les gens, ils vont revenir se recycler. Même les chauffeurs professionnels ne prennent pas au sérieux leur travail. Et certains finissent par en mourir. Tout simplement parce que le droit de passage, ce n'est pas les papiers
0: du tout.
1: C'est 500 francs, c'est 1000 francs.
0: Bon,
3: j'espère que Aruna a bien compris.
0: D'accord.
3: Lui qui aime se vanter qu'il est un grand professeur et
5: Aruna a beau former.
3: Parce qu'il doit savoir, malgré son temps qu'il passe avec ses apprenants, il y a une réalité sur la voie publique.
0: Sur la publique.
2: Je ne connais pas la réalité, je n'ai pas de village.
0: Merci les gars, merci infiniment. On va s'arrêter évidemment pour entrer dans le sujet de cet après-midi, évidemment, n'est-ce pas, qui est un sujet particulièrement préoccupant. C'est la question de contrôle routier. Un contrôle routier engagé par une commune de la place. Il s'agit naturellement, n'est-ce pas, de Yaoundé 2. Yaoundé 2 engage des contrôles qui commencent véritablement à poser problème. Poser problème, n'est-ce pas, au sein de la communauté des chauffeurs et particulièrement des chauffeurs taxi. Les gars s'interrogent et se sentent menacés par cette commune-là. Parce que, dit-on, cette commune engage des contrôles qui n'ont parfois, n'est-ce pas, rien à voir avec la réalité que nous vivons au quotidien. Alors, je me suis dit qu'il était important que nous ayons au moins un responsable de cette mairie ici pour qu'il nous explique comment est-ce que ça fonctionne avec cette histoire de contrôle à Yaoundé 2. Bon, sauf que ça n'est pas toujours très évident. Pourquoi les gens ont peur de parler à la radio?
5: Bill, la question qui est posée sur la table relativement au contrôle.
0: Oui. Yaoundé 2, particulièrement.
5: Yaoundé 2.
0: Et il se pourrait que Yaoundé 4 et Yaoundé 3 aient envie de suivre le mouvement.
5: Qui se pose, je prendrais d'abord le sens de la réglementation, du respect de la norme. Nous voilà, nous parlons des routes.
0: Absolument.
5: Nous parlons des routes.
0: Oui.
5: Est-ce que l'État pourra ranger les routes si l'impôt n'est pas payé?
0: Non.
5: Alors, aujourd'hui, nous sommes des syndicalistes. Parce qu'il faut, c'est ça le problème aujourd'hui. Les gens ont voulu rester dans le carcan ancien.
0: Oui.
5: C'est lui la revendication.
6: Bill, comment tu as répondu?
5: Le syndicat est une interface.
0: Je vous en prie.
5: Entre ceux qui dirigent,
0: oui,
5: et ceux qui travaillent.
0: C'est clair. Oui.
5: Bref, si nous ne jouons pas véritablement ce rôle d'interface, il y aura confusion dans la chose. Je suis transporteur d'abord. Le transporteur que je suis, et les transporteurs pour la plupart, je m'en excuse, nous ne voulons rien payer. Nous ne voulons pas nous former. Nous ne voulons pas prendre le sens de la responsabilité.
0: C'est une réalité crue.
5: Alors, aujourd'hui, l'impôt, bien que je condamne la manière dont cela se passe aujourd'hui, c'est-à-dire qu'on a repris l'impôt dans les mairies et aller reloger ça
8: aux impôts.
5: C'est pas normal. Ça a rebloqué la décentralisation. Voilà. Moi, je l'ai dit et je le réitère, c'est pas normal. Maintenant, la forme, si on l'avait laissé aux mairies, peut-être, la forme est bonne. C'est-à-dire que on te permet, toi, SG Coli, toi, Bioc, toi, Omar ou Martial, toi-même d'aller aux impôts, aller payer ton impôt et tu fais ton transport. Oui. Malheureusement, avec ça, les analyses démontrent aujourd'hui que à peine 20% ont payé leur impôt dans les transports. À peine. Il y a donc problème. Avec quoi allons-nous arranger les routes? Comme pour dire que si nous pensons aider ce pays, si nous voulons rouler sur des bonnes routes, si nous voulons la bonne signalisation routière, si nous voulons que les contrôles soient systématiques, et ainsi de suite, il faut d'abord aussi qu'on se réglemente. Je suis fier de défendre ceux de Simaline, ceux de Douala dans les aéroports aujourd'hui, parce que lorsque j'ai écrit au gouvernement qu'ils sont responsables, ils respectent la norme, la règle, ainsi de suite, je puis vous dire, le lendemain, on a envoyé la gendarmerie de Simaline pour contrôler. Mais les gendarmes se sont essoufflés 2 heures après parce que tous les véhicules qui passaient étaient
3: correct.
5: Mais wow. Est-ce que nos chauffeurs de taxi, nos camarades aujourd'hui, sur 10 chauffeurs de taxi qui passent, par exemple sur cette voie tout à l'heure, si on les arrête, 3 auront leur impôt payé?
0: Question.
5: Mais ça, c'était d'abord cette interrogation pour dire allons nous réglementer et là nous pourrons accuser les contrôles.
0: Oui.
5: Parce que je pense, c'est ce qui est souvent soutenu chez Martial, il vous demande est-ce qu'il y a le sens des responsabilités? Est-ce que nous sommes capables de dire aujourd'hui que nous payons l'impôt? Maintenant, la forme, dont, la manière dont cela se fait, qui est interrogeable. Et c'est là où je dis non. Si la commune de Yaoundé sort et qu'aujourd'hui, elle ne perd pas de manière responsable, on ne stoppe pas les véhicules de manière responsable et qu'on ne demande rien que l'impôt. Parce que je pense que c'est pour l'impôt qu'ils sont dehors. Mais si on quitte l'impôt, on interroge le permis de conduire, on interroge ci, on interroge ça, alors ça devient problématique. Mais si c'est pour l'impôt, aider l'État à recouvrir l'impôt, alors ce sera une très bonne chose.
0: D'accord. Bon, il parle d'impôt. Je crois que, en fait, les gars payent l'impôt. Les gars sont prêts à payer l'impôt. Pour ceux peut-être qui tardent encore un tout petit peu. Mais la question de Yaoundé se pose à partir d'un certain nombre de plaintes. Il y a beaucoup trop de plaintes qui nous sont parvenues à partir des contrôles que fait Yaoundé 2. Je vais vous faire écouter une des plaintes, j'ai pris juste une des plaintes, hein, que je vais vous faire écouter là à l'instant.
10: Bonjour mon frère. Je suis... Bon, j'ai mon taxi. J'ai suivi vos commissions aujourd'hui et mon chauffeur a été... on a saisi sa voiture, il a resté là une semaine et demie. Je vous ai envoyé les vidéos et les papiers que j'ai payés, la démarche que j'ai dû suivre. Et quand je suis arrivé là-bas, ils m'ont fait comprendre qu'ils travaillent au Minfi. Et les devis, les défigés du Minfi, les casquettes et les choisibles là, écrit Minfi. Et que le ministre avait dit jusqu'à la nouvelle ordre et que la nouvelle ordre est finie, donc la répression a commencé. Et apparemment, le bruit pour que d'ici le 5 septembre, ils vont aussi commencer la répression sur les numéros portiers. Donc, je vous ai un peu pas avoué comment j'ai fait et combien j'ai dépensé. Parce que quand ils saisissent vos dossiers, il y a donc, ils vous disent de négocier sur place. Si vous réussissez de négocier, ils amènent votre dossier à la mairie pour récupérer pour 10 200. Et quand vous partez payer les impôts, ils vous exigent de payer 2 mois. Donc j'ai payé 2 mois à l'heure de 25 450. J'ai filmé, vous envoyez. Plus 2 000 que vous donnez au niveau de l'impôt à l'hygiène mobile là. Donc, le 12, ça m'a pris à l'écran, c'est à 8 000 pour faire tout ça là. Et après, ils m'ont remis mon dossier et vous rassure que mon dossier est complet. De toute manière, les dates sont là. Vous pouvez voir moi, les dates de mon assurance, de ma visite technique et tout le reste. C'est complet. Quand ils ont saisi mon dossier, là, même pas, là-bas, c'est leur moins de soucis, d'arnaquer, de faire. Mais là où j'ai baissé la garde, parce qu'ils travaillent avec les policiers et que c'est le Minfi. Et ils ont les trucs à réfugier les Minfi. Voilà donc pourquoi j'ai dû payer. Je vous envoie tout. Si vous avez besoin d'une autre question, voilà mon numéro WhatsApp. Vous pouvez me joindre ou bien vous pouvez me demander ce que vous avez demandé de faire.
0: D'accord.
10: Merci beaucoup et bonne soirée.
0: Voilà, j'ai eu cette. J'ai eu évidemment ce voice. J'ai d'autres, hein, j'en ai d'autres. Avec évidemment, n'est-ce pas, des gars qui ont écrit même des photos parce que j'avais demandé que les gars me fassent même des vidéos à travers lesquelles je pourrais quand même essayer de voir comment est-ce que Yaoundé 2 fonctionne dans le contrôle. J'ai une photo ici où on m'a envoyé, il y a une pile de dossiers des chauffeurs taxi, enfin des chauffeurs, une pile de dossiers là. Et on te dit que bon, ben, pour qu'un dossier sorte, il faut payer 10 000.
11: Ça en reste.
0: Oui. C'est-à-dire que pour qu'un dossier, tant tu viens ton dossier là, tu payes d'abord 10 000. Ça, on ne veut pas savoir si c'est si ton dossier est prêt ou pas. Tu payes d'abord 10 000 et puis après on verra. Alors, moi je me pose des questions. Est-ce que ce contrôle est légal? Je vais essayer de demander à la technique de nous préparer un extrait de l'intervention de Ulysse sur ce plateau où il nous fait savoir qu'il faut demander trois éléments au contrôleur. Tous les contrôles, il faut leur demander trois éléments. D'accord? Et ces trois éléments-là, quand vous leur demandez et que vous les présentez à ce moment-là,
2: ils sont clairs.
0: Ils sont propres. S'ils ne disposent pas des trois éléments. Et parmi les trois éléments, il y en a un qui m'a particulièrement marqué. C'est-à-dire que si sur un poste de contrôle, vous avez entre la police, la mairie et les impôts, il faudrait que chaque autorisation de chaque institut présent vous présente l'autorisation venant de leur service avec le même motif sur les trois. Avec le même motif. C'est-à-dire, si on a des cartes nationales d'identité, il faudra que la police te présente l'autorisation qui vient de la SG. C'est-à-dire que, bon, carte nous sommes nationale. En route pour la carte nationale d'identité. Il faut que le Minfi, qui est en route, vous dise que non, nous sommes là également pour la carte nationale d'identité. Et il n'y a que cette carte nationale d'identité, pas autre chose. Sauf que Yaoundé 2, ce n'est pas le cas. Il vous pose tous les problèmes du monde. J'ai envie de comprendre. Vraiment, je voudrais comprendre pourquoi Yaoundé 2 pose les problèmes aux chauffeurs taxi ou aux chauffeurs simplement, n'est-ce pas, sur nos routes.
2: Bill,
0: oui, mon grand.
2: Le problème au Cameroun, c'est que même la loi même ne se respecte pas. Mais oui, le président de la République, le magistrat des magistrats au Cameroun, a signé que désormais, voilà ce que la mairie est apte de faire. Nous le savons. Via la mise en place de ce qu'on appelle là-bas la police municipale. Il est dit dans ce décret-là que la mairie ne peut vérifier que les papiers dont elle est détentrice, n'est-ce pas, c'est
0: ça? Qui dépend de leur...
2: Oui, délivré par ses services.
0: Voilà.
2: Oh, aujourd'hui, il n'en existe plus. L'impôt, comme a dit le président, devient l'impôt. C'est-à-dire que c'est aux finances qu'on doit payer ça.
0: C'est clair.
2: Donc la mairie ne devrait pas être sur le terrain, même en coordination ou bien en collaboration avec le service des impôts.
0: Ça ne devrait pas.
2: Et la mairie ne nous demande maintenant, à l'heure actuelle, que rien. Et
0: donc elle ne devrait même pas être sur la route.
2: Elle ne devrait pas. Bill. Ils vont intervenir.
0: Je vais te passer la parole. Ne t'inquiète pas. Je sais que tu es là. Je sais. Je sais à quel moment je vais te passer la parole. Très bien. Ah, tu as fini.
2: Donc, non, coup... donnez la parole à Bill, c'est chaud pour ça. Donnez-lui la parole.
0: Non, bien va intervenir. Président Colli, oui, moi je ne comprends pas comment est-ce qu'on peut être à ce niveau-là et tout le monde regarde et personne ne dit rien. On laisse Yaoundé faire dans ses dérives.
2: Yaoundé 2, c'est tout.
0: Yaoundé 2, dans ses dérives, dans ses... dans cette arnaque particulièrement poussée et personne ne dit rien. Comment est-ce qu'on explique ça?
1: Je crois qu'il y a quelques raisons qu'on peut évoquer.
0: Oui.
1: Premièrement, parce qu'on a souci que les impôts rentrent dans les caisses. Deuxièmement, parce qu'il y a une entente tacite où les autorités de la place, certainement de Yaoundé 2, ont décidé de faire d'une certaine façon. Ils ont trouvé que c'est le meilleur moyen de rentrer l'argent dans leur caisse. Et alors, on les retrouve sur la voie publique. Je pense que personne ne s'oppose au fait que l'impôt soit demandé aux conducteurs de taxi. C'est juste savoir pourquoi la mairie. Pourquoi est-ce que la mairie se retrouve sur la voie publique? Est-ce qu'elle en a le droit? Nous tous, nous pensons que non, hein? Moi aussi, non. Je pense qu'elle ne devrait pas faire...
0: Elle n'a rien à faire sur la route. Si on tient compte, évidemment, n'est-ce pas, de toutes les lois qui sont aujourd'hui à notre disposition, la mairie n'a rien à faire sur la route.
1: Par contre, ça nous a plu, parce qu'au moins, on sait que l'État a besoin d'argent. Seulement à cause de ça. L'État a besoin d'argent et les impôts doivent être payés.
0: François, si oui. Tu permets, ces maires-là,
1: oui.
0: Quand ils... décident de se présenter comme candidat à la mairie dans une commune,
1: ouais.
0: Ils doivent avoir un programme.
1: Exact.
0: Ces gars doivent faire preuve de créativité. Ils ne doivent pas s'appuyer sur les pauvres populations que nous sommes pour se faire de l'argent. Ça, c'est de l'arnaque.
1: Vous savez que dans l'impôt qu'on paye, il y a la taxe de développement local qui revient à la mairie. Et je pense que la mairie de Yaoundé est en train de chasser la prime.
0: Mais n'est-ce pas?
1: Tout simplement.
0: Et qu'est-ce que l'IGS vient faire là-dedans?
6: Elle devait attendre.
1: Et le problème,
2: les deux ministres ont signé une convention. Le ministre des Finances et l'autre ministre des Dépenses, ils ont signé les
1: le problème ici, s'il vous plaît, c'est l'administration, non?
2: Oui.
1: Pourquoi est-ce que les impôts font ça? Parce qu'on va titiller la mairie et on s'arrête là. Mais pourquoi est-ce que les impôts font ça?
0: Est-ce que vous êtes sûr que ces gars qui portent des chasubles des impôts sont des impôts?
1: Non, la mairie ne peut pas descendre sans les impôts. Il y a une entente qu'on ne nous a pas dite et qui fait que la mairie se retrouve
0: là
1: pour percevoir ou forcer les gens à payer l'impôt. Il y a une entente.
0: Ça veut dire...
1: Et en plus de ça, à un moment, on a vu, c'était pratiquement toutes les casquettes, c'est plusieurs syndicats qui se sont retrouvés. Mais je me demande, c'est pour rien ça?
0: Question. Merci. Björk Lepro, que fait la mairie de Yaoundé sur nos routes, Yaoundé 2?
3: Je pense que le SG Colli vous a bien expliqué. La taxe, c'est le mouvement local. Voilà où la mairie pourchasse ses intérêts. Et vous avez le minifi également par le directeur de la DGI. La DGI également qui cherche aussi ses droits. Qu'on paye, s'il vous plaît.
0: Attendez.
3: Il ne faut pas jouer. Si tu veux jouer à ces jeux,
0: quand tu parlais, il n'a pas parlé.
3: Je vais te répondre.
2: Je vais même qu'il parle. C'est pas lui.
3: Sauf que, Bill, c'est un débat. Moi, je ne l'accuse pas. S'il veut même qu'il me reprend. Sauf que je voudrais lui rappeler qu'il veut se tromper sur les lois des comités urbains.
0: Je vous en prie.
3: Parce qu'il y a un instant... On parlait des décrets, des lois, des décisions qui aujourd'hui donnent droit aux comités urbains d'organiser même les cartes bleues, les licences, hein, par le biais de la mairie, de la ville, qui donne le pouvoir, les compétences transférées aux communes.
2: C'est pas encore
3: que des, s'il vous plaît.
0: Attendez.
2: Oui, le ministère n'a pas encore tenté son pouvoir.
0: Mais attends une seconde. Oui. Voilà. Allons-y, frérot. Oui,
3: vous voyez comment, à quel niveau on est obligé de pas, on veut étouffer. Sauf que le SG, moi je suis très fier des interventions de SG Colli, qui vous a dit que c'était un problème tarsique et qui interpelle plusieurs organisations. Ça veut dire que les transporteurs, tout azimut, hein, parce que vous êtes trompé sur la question. Est-ce qu'il tue mon frère ou c'est penser au tarsimane?
2: Je ne suis pas mort.
3: C'est de penser au tarsimane. Vous comprenez? La dernière fois où il y a ce contrôle en janvier 2026, je vous ai suivi, je vous dis la vérité. Que j'en faisais partie de ces contrôles.
0: Je vous en prie.
3: Et j'ai répondu à toutes les questions posées par les transporteurs, mes camarades, y compris vous ici au plateau.
0: Je vous en prie.
3: Quand ce contrôle a été relancé également, quelques jours ou quelques semaines plus tard, j'ai été interpellé. Parce qu'il faut déjà dire que ça fait 3 fois que je participe à des missions de ce genre. J'ai travaillé comme agent communal Yaoundé 6. Je l'ai fait comme chef de mission de contrôle routier à Yaoundé 1er, avec le maire, je peux citer le maire Abouna, et le maire Yaoundé 6, Yokurana. Nous avons travaillé. Et aujourd'hui, le maire Aïssi est le point focal. Moi, je ne m'en cache pas souvent des vérités, parce que vous savez comment ils sont souvent.
0: Absolument.
3: Très clair.
0: Très important, oui.
3: Lorsque je suis interpellé pour être chef soumis aux contraventions et aux contrôles de ce genre, je suis regardant sur le plan pratique. Et le plan théorique montre que les leaders syndicaux, avec plusieurs réunions tenues, ont donné leur accord, le quitus, que ce contrôle puisse exister.
2: En tant que...
3: Alors, la réunion tenue avec le préfet du Fundi, le sous-préfet d'Aoundé 2 et le maire, il y a eu des accords du principe. Tout faire pour que la mairie, ou alors que les mairies recouvrent leurs taxes. Alors, comment faire? Et là où les gens se trompent, où les chauffeurs appellent la radio et font

0: les lois de son pays, les lois du ministère des Finances et la DG et autres, il ne disait pas qu'il est en règle. Il n'est pas en règle. Il n'est pas en règle. Cette loi a été votée en 2026. Et en 2025, c'était en gestation par rapport à la répression. C'est nous les syndicalistes qui avons dit non, il faut faire sur soi pour sensibiliser au maximum les chauffeurs afin qu'ils puissent s'arrimer à la nouvelle loi des finances. Et cela a été fait. De janvier à juillet, août, ou donc en août, ça veut dire qu'il y a eu un travail en amont qui a été fait. Et que les gens sont aujourd'hui informés de la preuve. Plusieurs transporteurs à l'heure actuelle sont déjà en règle. Même jusqu'au niveau de portière que la commune de la ville, la mairie de la ville, j'allais dire, a mis en place. Et aujourd'hui, sont fiers de dire même que s'il vous plaît, traquez-moi ces délinquants fiscaux qui nous mettent en mal dans la profession. Parce que ceux-là qui viennent appeler à la radio, j'ai cru ici trouver le taximan. Je vous ai suivi l'émission dernière où j'ai manqué. Les gens appelaient et disent qu'ils seront en studio pour dénoncer. Je voulais qu'ils soient là pour qu'on les explique le bien fondé d'un syndicaliste. C'est un légaliste. Ce n'est pas un hors-la-loi. Et quand on parle des impôts, on s'arrime d'abord et après quoi, on revendique. Alors, ne pas payer ses impôts et bien dire qu'on est transporteur, tracassier et on subit de ceci et cela, autre que non. Maintenant, le choisir que nous abordons. Pourquoi les syndicalistes mal les contrôles avec le MINEFI et la mairie? C'est une mission conjointe. Donc, les syndicats ont donné leur aval de pouvoir non seulement orienter leurs membres. Mais si Bjork était un vice-président national d'un syndicat, est dehors, le syndicat est dehors.
1: Pour faire quoi?
0: Ça veut dire que j'ai un rôle régalien, non seulement de les permettre à se mettre en règle, à les édifiant.
1: Dans le
0: parce
1: syndicat,
0: que j'en ai,
1: pendant vos réunions,
0: s'il vous plaît.
2: Attends,
0: ouais. Faut vous calmer un peu. Savoir que c'est une vertu, monsieur.
2: Phénomène.
0: Dans les bureaux où le président national Ngangwa et nous travaillons, monsieur Bill, nous avons été rapprochés.
2: Oui.
0: Par les impôts, où nous avons à l'heure actuelle dans nos bureaux la machine permettant de servir l'IGS à nos camarades. Nous y payons dans nos bureaux. Donc, nous avons mis en place le système de pouvoir payer en ligne, d'accompagner nos camarades, et puis subir la tracasserie des non-paiements, parce qu'on nous dira ici qu'il y a un problème de réseau pour pouvoir établir l'IGS.
2: Absolument.
0: Alors, le président Ngangwa, aujourd'hui, on peut vous apporter des chiffres. Nous avons fait un autre niveau avec nos camarades.
2: D'accord.
0: Qui ne se plaint même pas d'ailleurs. Il ne se plaint pas.
2: Donnez-moi une seconde, s'il vous plaît, la pub.
0: Je vous en prie.
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0: Bien, voilà, c'était Björk. Tu vas chuter Björk pour sortir. Oh, ouais,
1: je voudrais vous dire une vérité parce qu'il y en a qui flagonnent dans votre média et qui ne sont pas véridiques. Nous, on vient de dire la vérité.
0: Absolument, oui.
1: Et j'ai suivi un de nos panélistes qui n'est pas là aujourd'hui. J'aurais bien voulu qu'il soit là. C'était un frère, j'admire beaucoup le combat qu'il mène. Et nous sommes ensemble dans le combat des ADC. J'ai pas d'hélice. J'ai suivi, c'est avec son président, ici en média, dit qu'il faut cogner ou alors accélérer sur les agents de contrôle de la DGI. En charge de ce contrôle-là, je suis dedans. Les différents leaders sont dedans, y compris ses camarades. Je voudrais qu'avant de venir sur un média, lancer une guerre entre les personnes qu'on s'accorde. Parce que tout à l'heure, j'ai suivi. Non, laissez-moi dire ce que j'ai dit.
0: On est en train de. Non, je ne peux pas te laisser dire ce que tu as envie de dire. Non. Qu'on s'accorde.
1: Quand on veut dire une vérité, vous voulez bloquer.
0: S'il vous plaît, ce n'est pas une question de vérité ou pas. Björk, je ne peux pas te laisser dire ce que tu as envie de dire. Parce que les conséquences, ce sera moi. Je vais supporter, tu ne seras pas là.
1: Mais ça s'est dit, c'est devant vous. Vous n'avez pas enlevé ces propos.
0: C'est pour ça que je dis que non. Je ne peux pas te laisser dire n'importe quoi. Non. Bon, tu es en train d'indexer Ulysse et son président. Est-ce qu'ils sont là?
1: Non, ils ne sont pas là.
0: Ils ne sont pas là. Quand ils étaient là dernièrement, ils n'ont pas appelé ton nom. Personne n'a appelé personne. Ils ont dit ce qu'ils avaient à dire. Je préfère que tu dises ce que tu as dit et on sorte.
1: D'accord.
0: Voilà. Sans indexer, dit ce qu'ils avaient à dire. Maintenant, toi, tu dis ce que tu as dit et puis on passe à autre chose.
1: D'accord. Voilà. Je veux donc qu'on cesse de dire aux gens, allez tuer tel, allez tuer ceci. Voilà. Parce qu'aucune loi ne permet à un autre de tuer un autre. Ça veut dire que dans ce service-là, lorsque vous voulez être vrai, il faut dire la vérité à vos membres et à vos camarades. Parce que, je voulais dire également aux transporteurs qui nous écoutent, qui sont des victimes ou alors soit des personnes qui se mettent en règle par rapport à l'IGS, que n'oubliez pas que plusieurs de vos leaders syndicaux sont dans ce contrôle et ont donné leur quitus pour ce contrôle. Ça veut dire que si vous engagez, si vous engagez à cogner Björk qui est en route, vous oubliez que chaque jour, dans vos problèmes au quotidien, dans les cellules brigades, les documents administratifs que j'établis avec vous, vous allez tuer un des vôtres. Parce que j'ai pas demandé à être en route.
0: D'accord.
1: J'ai été assimilé à un contrôle parce que j'ai des compétences. Je ne suis pas là. Sur les compétences. Non, je veux sur les compétences. Oui. Si vous voyez bien à la prévention routière, je suis un expert en prévention routière, formé et diplômé avec une griffe. Si vous voyez des camarades à la circulation routière, pas seulement Björk, plusieurs d'entre nous, participer à des contrôles routiers de plusieurs types, sachez que plusieurs parmi nous sont des OPJ à compétences spéciales qui ont fait des formations et ils ont prêté même serment.
0: D'accord. Merci.
1: Donc, n'allez pas juger qu'on est à Siman et nos camarades sont nos bourreaux. D'accord, non. D'accord, ils ont évolué en compétences et sont formés.
0: Merci beaucoup, Björk le Pro. Chers auditeurs, s'il vous plaît, je vais passer la parole juste après l'intervention de Martial. Martial, sur la question de Yaoundé 2.
2: Lille, vous parlez des contrôles.
0: Oui.
2: Vous savez très bien que j'ai percé la plaie ici.
0: Oui, dernièrement. Et c'est ce qui m'a poussé à amener le sujet sur la table.
2: Tout à fait. En fait, il ne faudrait pas que la commune de Yaoundé 2 fasse comme si on était dans un état aussi, comme on dit généralement.
0: Vous
2: savez, ils ont dans leur mairie là-bas la correspondance du Mintransport qui les interdisait de faire des contrôles sur des titres de transport dont ils n'ont pas compétence.
0: Voilà. C'est-à-dire,
2: ils devaient se focaliser tout simplement de ce qui les concerne, ce qu'ils ont qualité de délivrer. Et vous vous souvenez que la dernière fois, je vous disais ici que est-ce que si un gars de la mairie m'interpelle, c'est vrai, je n'ai pas l'ACF. Ce que les gens ne savent pas, c'est qu'on paye l'IGS, mais on a l'ACF.
0: Ah ouais.
2: Vous comprenez
0: un peu ? C'est quoi l'ACF ?
2: L'ACF, c'est l'attestation de conformité fiscale.
0: D'accord. Okay.
2: Donc, quand vous finissez de payer l'IGS, on vous délivre maintenant l'ATF.
0: Okay.
2: Que tu as fait.
0: Voilà.
2: L'ACF.
0: Voilà.
2: Maintenant, si on m'interpelle, un gars de la mairie m'interpelle, il me dit, tu n'as pas l'ACF. Je lui dis, est-ce qu'on paye ça à la mairie? Il va me répondre comment? Il ne pourra pas me répondre.
0: Du tout.
2: Ça veut dire donc que tu n'as pas qualité de m'interpeller sur ce que tu ne peux pas me délivrer. Parce que supposons, Vous vous souvenez à l'époque où on payait les vignettes? On payait les vignettes donc sur la base du fait que parfois il y avait même des coupons de vignettes sur la voie publique. Où véritablement, quand on t'interpellait pour défaut de vignette, on te demandait de payer avec les pénalités sur place. Et tu pouvais payer la vignette là sur place avec des pénalités. Voilà. Parce qu'on t'a interpellé, tu n'en avais pas.
0: Voilà.
2: Mais vous voyez donc des gens qui sont en train de contrôler quelque chose dont ils ne peuvent pas vous délivrer.
0: Je vous assure.
2: Pour le simple fait qu'on va vous dire que non, ils se sont associés aux impôts. Ça dit que du jamais vu qu'on vient, on dit les impôts se sont associés aux mairies pour faire le contrôle.
0: Terrible.
2: Faisons attention. Et une fois de plus, je voudrais dire à mon frère Bioc qu'on te connaît sous la casquette de syndicaliste. C'est vrai, tu as d'autres compétences qui peuvent t'envoyer en route. Mais quand le chauffeur de taxi te voit, la première chose qu'il a dans sa tête, c'est que si on meurt aujourd'hui, c'est à cause des syndicalistes.
0: C'est clair.
2: Et à ce moment-là, tu ne vas pas aller lui expliquer que comme tu vois là, j'ai des compétences, voilà pourquoi on m'a appelé. Lui, dans sa tête, c'est que si nous mourons aujourd'hui, c'est à cause des syndicalistes qui normalement devaient nous aider et nous défendre. Maintenant, Ville, vous voyez, je pensais quand même que parce que je ne sais pas, on nous parlait du contrôle à partir d'octobre.
0: Oui.
2: Vous connaissez très bien quand même aussi l'histoire de cette commune.
0: C'est clair.
2: Qui avait écrit au préfet pour demander au préfet qu'eux, ils doivent descendre sur la route pour faire les contrôles. C'est-à-dire que le préfet leur donne l'autorisation. Moi, je ne sais pas s'ils ont quelque chose qui les gratte par rapport au contrôle. Même si, véritablement, ils revendiquent et ils réclament la taxe sur le développement local.
0: Oui.
2: Ce n'est pas en allant arracher ça sur la voie publique que vous l'aurez. La preuve, c'est que là-bas, sur la voie publique, à première idée, ceux qui descendent, qu'est-ce qu'ils se disent? On part travailler l'argent.
0: C'est tout.
2: Ça veut dire que là où quelqu'un est placé, le taximan qui l'interpelle, il se rend compte qu'il n'a pas.
0: Ouais.
2: Il dit, j'ai ton contrôle rapidement ici et tu t'en vas.
0: Je te jure.
2: Quand il dit, j'ai ton contrôle, c'est lui qui te dit combien tu dois payer.
0: Ouais.
2: Et il te dit, si tu pars de l'autre côté sur la table, tu vas payer d'abord ce dont on te demande et avec des pénalités, ça va te coûter plus cher.
0: Ouais.
1: Fini avec moi
2: ici, tu pars et ne repasses plus ici.
0: Non.
2: C'est ce qu'on. Mais on te dit très bien que fini avec moi ici, va et ne repasse plus ici. Parce que si tu repasses ici, quelqu'un d'autre va t'interpeller et il va te prendre.
0: Ouais.
2: En fait, moi, je ne suis pas contre le contrôle.
0: Du tout.
2: Et tout ce que on peut prendre comme mesure sur le taxi est bienvenu.
0: Oui.
2: Mais le problème ici, c'est que le contexte dans lequel on le prend, est-ce que le contexte est approprié?
0: Ouais.
2: La deuxième des choses, est-ce qu'on a mené les réflexions approfondies avant de le faire?
0: Question.
2: Parce que vous ne pouvez pas me dire que on lance le contrôle et il n'y a que Yaoundé 2.
0: Vraiment.
2: Si vous voulez donc faire le contrôle, toutes les mairies de la ville donc fassent le contrôle.
0: Que toute la nation,
1: tout le pays.
2: Parce que j'ai comme l'impression que l'IGS dont il est question aussi. Ce n'est qu'à Yaoundé. Parce que dans d'autres villes, véritablement, on n'en parle même pas.
0: Non, ça n'existe pas.
2: Un endroit comme Douala, franchement, ça dit parfois même les gars se posent la question.
0: Il s'agit même de quoi?
2: Il s'agit de quoi? Donc, moi, je pense tout simplement que si le ministre des Finances, comme c'est lui qui a prorogé ça pendant longtemps parce qu'eux-mêmes ne comprenaient rien.
0: Jusqu'à présent, il n'a pas encore défini. Hein.
2: Il est encore dans les délais.
0: Oui, oui.
2: Alors, dans les délais. Si le ministre estime donc maintenant que son personnel ou alors ses collaborateurs comprennent déjà de quoi il est question, et que ceux qui sont sur la voie publique qui doivent payer comprennent aussi désormais ce qui se passe.
0: Et que les dispositions sont prises pour...
2: C'est lui donc maintenant qui peut dire, ok, comme tout est donc réuni pour que vous payiez et vous ne voulez pas, à compter de tel jour, donc, les contrôles descendent. Et là, à ce moment-là, on voit sur le terrain les agents des impôts accompagnés des forces de maintien de l'ordre. Sachant donc maintenant que quand on t'interpelle directement, tu leur dis, orientez-moi là où je vais payer, je paye. Même s'il faut payer avec les pénalités, je vais payer. Mais vous ne pouvez pas arrêter quelqu'un, mise en fourrière. Après, vous commencez à demander que... Quand le gars vous demande que je vais... 10 000 ici, 10 000, vous prenez votre dossier. Est-ce que si quelqu'un vient donc négocier, vous lui remettez le dossier, il aura donc payé?
1: Rien.
2: Il a payé simplement l'argent que vous lui réclamez. Alors moi, je pense qu'il faudrait que nous soyons sérieux dans ce pays.
0: Alors,
2: que la mairie de Yaoundé 2 arrête ça.
0: Merci. Alors, bonjour. Bon après-midi.
3: Monsieur Bizongo, bon après-midi.
0: Oui, c'est de la part de...
3: Moi, je me nomme Cédric.
0: Allons-y, Cédric. Éteignez le poste radio, Cédric. Votre poste radio, éteignez.
3: parler à M. Ndiorlopio.
0: Oui, oui, allons-y.
3: Juste pour parler quelque chose concernant l'impôt libératoire, M. B.
0: Je vous en prie.
3: Moi, je suis pratiquement professionnel. Moi, ça ne me gêne pas. Si ce gars pouvait même sortir tous les jours, moi, ça allait m'arranger. Monsieur Bill.
0: Oui, grand.
3: Derrière Campos, au niveau de la poste là, est-ce que vous savez qu'avant, les gens payaient 100 francs, mon colo? Aujourd'hui, tu arrives là-bas, il y a un manque total, on paye 300, mon colo. Pourquoi? Parce que la plupart est effectivement suivi, mon colo. Monsieur Bill, moi, je dis et je retiens. Si la mairie pouvait sortir tous les jours, même le dimanche, moi, Cédric, ça allait m'arranger. Merci, je reste à l'écoute.
0: Merci pour cette contribution. Allô, bon après-midi.
4: Oui, bon après-midi, Bill.
0: Oui, Charles. Oui, allons-y, Mito Charles.
4: Oui, le problème des transporteurs à 90%, c'est les syndicats, les présidents des syndicats. L'autre qui est au studio, il dit qu'il est légaliste. Quelle loi dit que tu aides le DGI de collecter les impôts, particulièrement IGS. Quand tu viens, tu dis que tu es légaliste. Et tu aides une institution qui recrute les agents, payer les salaires pour qu'ils collectent les impôts. Toi, tu ne pas collecter. Jusqu'à ce qu'on vienne instaurer le programme dans ton bureau. Et tu viens à la radio, tu dis que tu es légaliste.
0: Merci.
4: Je ne crois pas.
0: D'accord.
1: Je suis un légaliste.
0: Merci beaucoup. Allô, bon après-midi. Oui, très grand. C'est de la part de...
5: Bon après-midi, mon frère.
0: Oh, papa de Minto, merci d'être là.
5: Je dis bon après-midi à ton panel. Je vais dire merci d'être là.
0: Je vous en prie.
5: Je vais donner raison à Martial quand il dit qu'à la poste centrale, quand il n'y a pas de feu, ça circule. Ces feux-là donnent du travail aux policiers pour rien. Si ça dépendait que de moi d'annuler les feux à la poste centrale.
0: D'accord.
5: Maintenant, je vais aller directement sur les impôts. Mm-hmm. Vous savez, le grand problème, c'est quoi? Il y a des personnes qui ne veulent pas voir des syndicalistes. Ce problème n'est pas l'impôt. Est-ce qu'on peut fonctionner dans une société sans impôt, grand pile?
0: Non, du
5: tout. Est-ce que c'est même un débat?
0: Non.
5: Est-ce qu'on doit avoir un débat sur ça? C'est que dans notre milieu, il y a beaucoup de clandestins qui se retrouvent avec des voitures qui ne payent aucun papier. Ils ont décidé de ne pas payer les impôts de tout. Ça devait être une fierté. Nous devons applaudir le fait que le maire de Yaoundé a pensé au moins sortir les clandestins dans notre milieu. C'est ça le véritable problème. Mais quand vous avez des gens qui appellent, vous dites que non. Oh, les syndicalistes sont montés de famille. Quand vous êtes un chauffeur professionnel et qu'on a un contrat, vous racontez un camarade syndicaliste que vous avez votre impôt, vous ne pouvez qu'applaudir. Parce que là, lui-là, il lutte un peu pour votre bien-être. Je vous remercie.
0: Merci pour cette contribution. Allô, bon après-midi.
6: Allô, bon après-midi.
0: Oui, très grand. C'est de la part de...
6: De Jules Le Tarsinène.
0: Jules, allons-y.
6: Oui, je salue tout votre panel.
0: Oui, merci.
6: Moi, je dis, en ce qui me concerne, payer des impôts n'est pas un problème. Beaucoup de gens s'offusquent à payer des impôts parce qu'ils ne sont pas éduqués par rapport. Ils ne savent même pas ce qu'ils vont payer. Ils ne savent même pas où, par quoi payer. Donc, chacun est dubitatif. Et l'autre, c'est que lorsque tu arrives à un contrôle, tu demandes à quelqu'un de te présenter, montre-moi ton ordre de mission. Il s'affole, il crie sur toi, il dit que bon, comme tu m'as demandé ça maintenant, je vais tout te contrôler, même ton numéro de portière. J'ai vécu ça hier à l'hôpital central, sur l'hôpital central. Quitte à ce qu'un monsieur lui dit que mais le jeune homme te demande justement de te présenter parce que tu es en train de lui demander de ta carte grise que tu dois voir sa présentation et son IGS.
0: Voilà.
6: Pourquoi tu ne fais pas autant?
0: Voilà.
6: Ils sont agressifs, ils sont mal polis,
0: mal élevés.
6: Ils ne veulent rien comprendre.
0: Voilà.
6: Or, nous demandons juste à être éduqués, à être sensibilisés, à savoir que le bon sens voudrait que vous payiez votre impôt pour permettre à ce qu'aucun Camerounais n'aimerait rester sans payer ses impôts.
0: Bien sûr.
6: Sinon, on fonctionne avec quoi?
0: Merci.
6: Mais le problème, c'est que ces personnes sont mal éduquées, impolies, et ils ne savent même pas
0: s'adresser aux
6: gens. Pourquoi tu te demandes d'où ils sortent? Parce qu'ils ont parfois les yeux rouges. C'est comme si quand ils sortent, c'est seulement l'argent.
0: Merci beaucoup.
6: C'est l'argent.
0: Merci.
6: Ta première préoccupation, par ailleurs, c'est de savoir même que tu n'as pas l'impôt parce que tu dois lui donner de l'argent.
0: D'accord. Merci beaucoup. Merci. Vraiment, on va s'arrêter là. On va s'arrêter là pour cet après-midi. Hein. Peut-être qu'on reviendra sur cette question samedi prochain. Parce qu'on n'a pas fini. On n'a pas vraiment fini d'épiloguer la question de Yaoundé 2. Il faut qu'on s'asseye et qu'on discute véritablement et que Peut-être qu'on est des responsables de Yaoundé 2 qui viennent sur le plateau pour échanger avec nous et nous éclairer sur ces différents contrôles. Et même peut-être nos amis des impôts. Parce que là, franchement, ça commence à bien faire. Hein? Parce que quand Bio parle, il a ses raisons, il a raison. Quand Martial parle, il a raison. Moi, je sors de cette émission un peu... Je ne suis pas totalement satisfait. Quand Bioc dit ces choses, c'est sérieux. Il est sérieux dans ce qu'il dit. Quand Martial reprend la parole, je m'inquiète. Quand c'est SG Colli, je m'interroge. Bien, et donc,
7: c'est simplement parce que payer les impôts, c'est une obligation quand vous avez une activité.
0: Oui.
7: Et c'est normal que Bioc défende ça. Oui. Parce que chacun doit payer les impôts. Je crois que ce qui fait problème, c'est là qu'on doit appuyer.
0: Et c'est justement là où il a appuyé lui, Martial. Mmh. Ce qui fait problème, c'est ce que Martial dit. C'est ce que Martial pose comme problème. C'est ça le véritable danger dans cette histoire. Et on y revient samedi.
2: Oui, on y revient bien. Oui. Mais il faudrait déjà, parce que vous savez, c'est bien beau de dire que nous devons payer des impôts. C'est normal.
0: Bien sûr.
2: Mais Bill, quand parfois nous regardons aussi quand même notre environnement, on se pose des questions, on paye les impôts. C'est pour ça que tout à l'heure, il était dit, ne réponds pas péremptoirement à Bioc. Oui, on doit. C'est-à-dire, on se pose, c'est parce que notre administration se base simplement sur le paiement des impôts pour fonctionner. D'accord. Voilà, par exemple, le fonds routier. Voilà. On enlève 1 franc sur le litre de carburant pour donner au fonds routier. Mais regardez nos routes. Les péages, on les paye.
1: Regardez
2: nos routes. On paye les impôts chaque jour. Mais regardez notre environnement.
0: S'il vous plaît, pardon.
1: Non, je veux demander que vous passiez votre travail parce que vous interrogez à voir les gars de la mairie sur le plateau.
0: Qui vient vraiment, oui.
1: Mais je voudrais vous proposer, s'il est possible, parce que les gens pensent que Bior a peur d'ailleurs.
2: Je vais me rapprocher.
0: Merci.
1: Je vais me rapprocher. Dès
0: lundi, qu'il vient ici samedi, on en parle.
2: Il va nous dire comment.
1: Parce que nous avons une réunion lundi matin à 8h.
0: Voilà.
1: Je vais me proposer d'aller les rencontrer, je le dis à l'antenne.
0: Vraiment, merci.
1: Et demander qu'ils viennent si possible.
0: Samedi, vraiment.
1: Samedi, comme qu'on ça, on discute de débat pour éclaircir l'opinion.
0: Merci beaucoup.
1: Notre devoir, c'est d'abord ça.
0: Voilà. Alors, président, vraiment, on va sortir là. Qu'est-ce qui est prévu pour nos amis de l'aéroport?
8: Les amis de l'aéroport, je pense que j'ai dit à l'antenne que tous les leaders de syndicats ont trouvé déjà le nœud gordien, c'est quoi? C'est le transport digital, numérique, qui nous pose problème aujourd'hui et dont nous pensons qu'il faut solutionner.
0: Je vous en prie.
8: Et je vous ai dit que le préavis de grève a été déposé déjà sur la table du gouvernement. On a commencé à déposer, nous continuerons lundi.
0: D'accord.
8: Mais là, on ne pose pas seulement le problème de nos amis de Simalène en termes de taxi-go, technologie. Nous posons nos problèmes sur l'assurance.
0: D'accord.
8: Oui, on parlait là des accidents.
0: Oui.
8: Est-ce que vous savez que Joseph Neluyaki est sur le plateau ici, membre de la commission tripartite, je suis le secrétaire technique de la commission tripartite, qui vous arrête depuis la COVID.
0: Oui.
8: Est-ce que vous savez qu'on a finalisé une loi très importante au Cameroun? Parce que la loi des assurances que nous continuons à utiliser, c'est celle de 1994 qui a été jugée dépassée.
0: D'accord.
8: Et on a travaillé une loi depuis le 3 janvier 2018. L'État du Cameroun nous a renvoyé un document pour qu'on certifie que, avec le cabinet intégral, parce qu'il y a eu 3 cabinets qui ont été proposés, et c'est le cabinet intégral de la France, des Français qui ont été retenus.
0: D'accord.
8: Cette loi voudrait que il y a le bonus-malus comme en Europe, comme en Afrique du Nord. Le bonus-malus voudrait que toi, Bill, si tu es propriétaire de véhicule, cette année, tu ne fais pas d'accident, tu gagnes 2,5.
0: D'accord.
8: Dans 10 ans, tu as gagné 10 points. Dans 20 ans, tu as gagné 50 points.
0: Oui.
8: Et ça te fait que tu payes la moitié l'assurance. Oui. Ça fait que le bon chauffeur, permets-moi, le bon chauffeur sera gardien d'entreprise.
0: D'accord.
8: Et le mauvais chauffeur sera chassé.
0: Ça, c'est bon. D'accord, donc, président.
8: Oui.
0: Vous permettez.
8: Oui.
0: Très bien. Vous venez nous expliquer ça samedi, parce qu'il est déjà là.
8: Effectivement, je viendrai.
0: Merci beaucoup. Voilà.
8: Pour édifier les Camerounais.
0: Je vous en prie.
8: Sur cette assurance qui pose problème. Et donc les assureurs ont bloqué la
0: pétition. Merci beaucoup. Madame Onja Joël déclare avoir oublié dans la malle arrière du taxi qu'il a transporté de Carrefour et Kounou, pour Mobile Omnisport. Le jeudi 3 septembre, aux environs de 21h, un grand plastique noir. Le dit plastique contenait 24 tenues scolaires, filles et garçons, n'est-ce pas, des lycées d'enseignement général toutes tailles confondues. Le chauffeur de la Yaris concernée est un homme d'une quarantaine d'années, le crâne et le menton rasés. Il est prié de bien vouloir déposer le plastique détenu à la radio Royale FM, ici même, place, juste en face de sapeur-pompier Miboman, ou alors appeler tout simplement le 699 30 73 34, 699 30 73 34, ou alors le 675 75 99 47, 675 75 99 47. Hello, good afternoon.
9: Thank you so very much, Lominas de Miko. Good afternoon to you. It seems as if the other day you shouted they have arranged the route at Mimboman.
0: Oui, yes. No, je n'ai pas menacé.
9: But there is something you should understand with the rains that are coming. Mm-hmm. I left Juvans.
0: Oui, oui. Oui, oui.
9: At 2:30.
0: Oui.
9: I'm just going to the station.
0: Oui, oui.
9: The route.
0: Oui.
9: When the rates will end.
0: Oui.
9: Between October
0: oui.
9: to December,
0: oui.
9: we are going to have a lot of potholes in Yaoundé. The
0: Let's
9: quality
0: voir.
9: Of roads.
0: Hmm?
9: You come back to your question that you are going to we were discussing. But this is the rock we yes. are preparing the next elections in Cameroon.
0: Oui, bien sûr.
9: The legislative and the municipal election.
0: Oui.
9: But we have discovered that one of the biggest success of American president, Donald Trump. The black man.
0: Barack Obama.
9: Was the social media. Why are our political parties in Cameroon refusing to invest in social media?
0: Yes.
9: I don't know whether you type on your social media, you will see information concerning the CPDF, the SDF, the CIOM. Today, let them come and tell us.
0: Bon, on en discute. Hein? C'est ouais. après-midi, non? Voilà. Et belle Samarie, mesdames, messieurs, ben oui, topics en réalité dans quelques minutes seulement. Eh bien, le temps de vous remercier d'avoir été les nôtres tout au long de cet après-midi. Merci, Aruna. Merci beaucoup, Martial, vraiment. J'ai connu, merci. Bien que le pro a disparu, donc c'est pas juste présent. On se dit à samedi, non? Allez, j'étais là, je suis parti, alors on ne s'est pas vu.
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2: Il est 18h.
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0: J'ai adressé au mouvement pour la renaissance du Cameroun ma lettre de démission comme membre de ce parti le 25 juin 2025. J'ai adhéré ensuite au mouvement africain pour la nouvelle indépendance et la démocratie manichéenne, avec lequel nous étions en discussion depuis plusieurs mois, et j'ai adressé cette demande d'adhésion le 27 juin 2025. 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

Mesdames, Messieurs, bonjour et bonsoir. Heureux de vous retrouver au bon endroit à l'écoute de la radio des auditeurs, la radio Royal FM. J'ai envie de dire Royal FM New Look avec la relance de la grille des programmes depuis lundi dernier. La grille des programmes qui a maintenu votre émission de débat politique 100% politique. Baromètre politique, voici le sommet de cette autoproduction. Le fichier électoral national est toujours de 8 millions d'électeurs au Cameroun avec plus de 252 000 nouveaux inscrits pour l'année 2026. Ces chiffres d'Elections Cameroun attendent une cure de toilettage, mais sont déjà en deçà des 15 millions de potentiels électeurs attendus par la classe politique et la société civile dans notre pays. Pour Elections Cameroun, la révision annuelle des listes électorales s'est bien déroulée sur l'ensemble du territoire national, grâce à l'acquisition aussi des nouveaux kits d'inscription de troisième génération et l'implication des acteurs du processus électoral. Le débat du jour, révision annuelle des listes électorales, quel bilan des opérations et quelle explication donner à la régression des statistiques d'Elections Cameroun? Révision annuelle des listes électorales, quel bilan des opérations et quelle explication donner à la régression des statistiques d'Elections Cameroun? Mais avant d'y arriver, nous allons questionner la longue attente autour du remaniement ministériel et de la nomination du vice-président, avec en fond les questions de gouvernance au Cameroun depuis le retour du chef de l'État. Qu'est-ce qui coince? Pourquoi le silence du président de la République quelques semaines après son retour sur ces questions prioritaires? Mesdames, bonjour. Messieurs, bonjour. Bienvenue à la messe politique du samedi soir sur la radio. Voici Baromètre politique. À tout de suite.

Nice, en onde de l'émission Baromètre politique, Romuald Koumé, il s'occupe également de la régie d'antenne, mais aussi de la régie de vidéo, même si de ce côté-là, le travail a été préparé par Alain Ozekwekam et Brian Bida. À côté de Romuald Koumé, nous avons Ebel Bilasamari à la coordination éditoriale, Roger Kiek-Tekiki à la coordination centrale. Supervision générale, le révérend pasteur Bissa Emmanuel Noël. Je suis Jean-Marie Anaba à la présentation. Les codes d'accès pour apporter vos contributions au débat. Et nous dit de là où vous nous écoutez aujourd'hui. Vous formulez aussi 73 02 96 29 SMS et WhatsApp 673 02 96 29. Vous avez également le 695 08 36 34 695 08 36 34 uniquement par SMS. Les appels interviendront vers 19h ou 20h par là au 640 61 38 42 640 61 38 42 671 15 73 21 671 15 73 21. 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Instant pub sur la radio. À tout de suite avec le panel.

Voilà, nous parlons de la mutuelle d'assistance et de solidarité. Pour ceux qui viennent de prendre l'écoute, vous êtes bien sûr Royal FM. Et chaque fois que nous démarrons l'émission, nous commençons par les dernières nouvelles de votre mutuelle. 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

0: 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À tout de suite.
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0: 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Donc si on vous réduit ça, c'est important. C'était ça le message de fond. Nous allons accueillir nos invités de Baromètre Politique tout à l'heure. Ils sont déjà là. L'émission est diffusée tous les samedis entre 18h et 20h55 minutes. Parmi les invités du jour, on va commencer par une dame qui n'est pas arrivée ici depuis, Suzanne Biliga. J'ai envie d'ajouter Alliance. Bonsoir.
1: Bonsoir Jean-Marie, bonsoir vos millions d'auditeurs, bonsoir également à vos différents internautes, bonsoir à vos officiers de l'ombre, bonsoir à mes copanélistes. Je profite pour dire un bonsoir spécial à mon président national, M. Belouba Maïgari, à Mme Abega également, Marie-Jeanne, à Yaya Bello et à tous les sympathisants et militants de l'UNDP.
0: Je rappelle que vous l'avez déjà indiqué, vous êtes militante de l'UNDP, le parti dirigé par M. le ministre d'État Belouba Maïgari. Alors, dans votre vie quotidienne, vous êtes enseignante. Et ça me permet de vous accueillir par une question. Nous sommes à la veille de la rentrée scolaire. Alors, il y a 2 problèmes au Cameroun. Il y a la conjoncture. J'imagine que le parent que vous êtes et l'enseignante que vous êtes, vous préparez bien cette rentrée. Mais aussi, il y a l'ombre des menaces qui planent du côté des régions du Nord-Ouest et du Sud-Ouest, d'après certains journaux. Sauf que la nouvelle expression de cette semaine nous a rassurés. Je ne sais pas si c'est un piège. Que les séparatistes ont décidé de libérer l'école dans les régions du Nord-Ouest et du Sud-Ouest avec le conseil de gouvernement de l'Amazonie qui a renoncé au traditionnel mot d'ordre de lockdown, généralement observé dans ces 2 régions à chaque rentrée scolaire. Il y a eu un communiqué qui a été signé le 24 octobre 2026 par le vice-président de cette organisation, le docteur Julius Ndi, qui invite les parents et à envoyer leurs enfants à l'école à la rentrée. Alors, c'est une décision, oui, qu'on peut saluer, mais qui est d'une application difficile. C'est à se demander, est-ce un piège? Vous, parents et enseignantes, comment vous voyez déjà la rentrée pour cette année dans un tel contexte socio-économique et sécuritaire tendu?
1: Bon, si c'est dans le cadre de ma personne en tant qu'enseignante, je vais vous dire que nous nous battons. La rentrée sera effective, mais pas prête également, parce qu'elle n'est jamais prête. Mmh. Nous allons à l'école malgré tout ce que les Camerounais connaissent, parce que ce n'est pas évident de payer les pensions, malgré que Madame la ministre nous a demandé de mettre les enfants, de donner toutes les possibilités à tous les enfants d'aller sans payer d'abord l'APE. Donc tous les enfants doivent entrer à l'école, c'est après qu'on va voir cette affaire d'APE et d'inscription. Bon, ce n'est pas facile, c'est pour le public. Pour nous qui enseignons dans le public. Maintenant, pour ceux des privés, il faut d'abord payer. Ce n'est pas facile pour les parents. Vous savez, au Cameroun, la plupart des parents jonglent. Donc, ils vont jongler pour pouvoir envoyer les enfants à l'école. Et dans le cadre sécuritaire, nous croyons à l'état du Cameroun, puisque le MINDEF a tenu sa conférence en disant qu'ils ont sécurisé la zone et que les enfants iront à l'école. Nous croyons à cela. Nous faisons confiance encore pour une fois à nos institutions. Et nous sommes sûrs que cette rentrée va se passer malgré les soubresauts de la crise anglophone, mais nous croyons sincèrement que cette rentrée va se dérouler dans de bonnes conditions.
0: La question de fond demeure, est-ce normal de mettre l'école entre parenthèses au nom des revendications qui au départ étaient des revendications corporatistes? Parlant de conjoncture, l'Institut national de la statistique a laissé croire dans une récente communication que les parents dépensent 75 000 francs de façon annuelle par enfant. Ça, c'est l'Institut national de la statistique. Bon, quand je regarde là, j'ai Mamboumbo à la maison là-bas qui a 4 ans et qui fait moyenne section là. J'ai vu jusqu'à avant-hier, c'est écrit là 130 000 dans le privé. 130 000. Sans compter le reste, hein, sans compter le goûter,
1: oui, le goûter,
0: l'inscription,
1: oui,
0: le pack tenu et tout le reste, sans compter le reste. Je dis bien seulement pension.
1: Non, hein? Vous savez, le Cameroun,
0: mais
1: en fait...
0: L'INS a fait ces calculs-là comment?
1: Non, c'est qu'ils veulent jongler les parents d'élèves que nous sommes. Mm-hmm. Parce qu'ils prennent le temps de mettre des prix qui ne sont pas vraiment avérés sur le terrain. Parce que aller au public, le public a son prix, hein, que nous connaissons nous tous. Pardon? Bon, vous savez...
0: L'école est gratuite ou publiquement?
1: Non, l'école en réalité. Je vais répondre à cette question. Je vois vous, monsieur le maire, vient. Parce qu'il prend... Si c'est le public, le primaire, par exemple, et la primaire et maternelle, bon, nous ne pouvons... On dit dans le papier que c'est gratuit. Oui, on dit que c'est gratuit. Mais dans la réalité, je suis parent, c'est pas du tout gratuit. Parce que je vais payer l'APE, je vais payer les frais de tenue. Ça encore, c'est un autre problème qui sort. Maintenant, si c'est pour parler de la gratuité au niveau du privé, le privé, c'est autre chose, parce que le privé n'est pas harmonisé. Chacun a son prix au privé. Vous prenez l'école A, vous voyez un prix exorbitant. Vous prenez l'école B, toujours au privé. Mm-hmm. Le prix varie un peu. Donc, c'est-à-dire, les prix ne sont pas en harmonie. C'est pour ça qu'on déplore. On a toujours tendance à demander à Madame la ministre de donner des prix au niveau de l'éducation.
2: À quelle titre elle donnerait les prix?
1: Non, elle peut harmoniser.
2: Elle n'a pas investi, le public la dépasse.
1: Non, même si elle n'a pas investi, elle peut faire par catégorie comme les hôtels. On peut aller par catégorie. C'est-à-dire, si l'école, on voit que c'est aménagé, c'est catégorie 5 étoiles. On met compris entre A et B, on met un prix standard.
2: C'est une commission que donnent les étoiles, ce n'est pas le ministre du Tourisme.
1: Non, mais nous pouvons aller dans ce domaine, monsieur le maire.
2: Je suis d'accord avec vous.
1: Oui, parce que...
2: Mais on ne peut enseigner quelque chose que personne n'a appris et qu'on applique déjà ce qu'on doit faire.
0: Je ne vous ai pas encore
2: introduit.
0: Permettez. Non, vous n'êtes pas encore à l'antenne.
1: Non, je ne défends pas madame là.
0: Qu'est-ce qui se passe? Je demandais la question de la gratuité, vous l'évacuez rapidement.
1: Oui, j'ai évacué.
0: Primaire surtout.
1: Non, sur le papier, c'est gratuit.
0: Ah, d'accord.
1: D'accord,
0: okay.
1: Nous sommes.
0: Donc les 75 000 dont parle l'Institut national de la statistique, c'est une arnaque.
1: Non, ça, c'est juste pour nous tromper. Hein. Mm-hmm. Soyons sérieux. Ce n'est pas gratuit. Mm-hmm. Parce que nous sommes tous parents. Venez dire, moi, en tant que parent, dire que c'est gratuit, c'est me moquer des autres.
0: Mm-hmm. Est-ce que dans le public même au lycée, là, un parent dépense seulement 75 000 le taxi tous les jours seulement, là,
1: non,
0: ça coûte combien?
1: Vous ne pouvez pas dépenser 75 000 seulement.
0: Mais pourquoi l'Institut national de la statistique nous dit
1: vous
0: ça?
1: Vous savez, dans ce pays, on a toujours tendance à faire les prix pour essayer de flatter. Je ne sais pas qui il flatte.
0: Donc,
1: franchement, je ne sais
0: pas.
1: Donc
0: les statistiques ont un problème dans
1: non,
0: ce pays.
1: Non, il y a un vrai problème.
2: Les statistiques ne sont pas un prix.
0: Non, ils ont
2: il
0: dit
2: qu'on a... Non, c'est pas le prix.
1: Non, c'est pas le prix. Ils ont juste fait les statistiques pour dire que l'école...
0: Donc voilà, en moyenne, c'est qu'un parent dépense de façon annuelle pour un enfant.
1: Oui, monsieur le maire, nous savons que c'est la science. Mais ils ont mis un prix pour dire
2: ils
1: que...
2: Ils n'ont pas mis de prix. Ils ont dit, voilà
0: ce qu'un parent dépense annuellement pour un enfant.
1: Ça, c'est...
2: On pouvait dire... pas un prix.
1: Non, on peut...
3: Donc, ils ont pris les prix. Là,
1: ils ont pris les prix de manière globale. Ça dit que... Est-ce que vous, parents, vous dépensez 75 000 pour votre enfant?
0: Ils ont mené leur étude comment?
1: D'accord. Ça.
0: Allez, Madame Biliga, c'est bon, hein. Fermons la parenthèse. Parce que vous avez fait que les autres prennent la parole sans qu'ils soient introduits. Ernesto Yenne.
4: Bonsoir Jean-Maria.
0: Bonsoir, vous allez bien?
4: Oui, ça va.
0: Je rappelle que vous êtes de la société civile, hein. Vous venez de l'ONG Un Monde à Venir. Vous êtes un jeune très actif, très engagé. Ai-je besoin de le dire, vous êtes engagé pour les municipales?
4: Ce n'est plus un secret.
0: D'accord, ayant des cartes, vous voulez être
4: si
0: maire.
4: Vous pensez que c'était une bim boutade. La seule chose qui peut empêcher que ça arrive, c'est Dieu.
0: C'est
4: et
0: Dieu.
4: Fait tant si je m'entends bien avec lui. Donc, dites aux gens qui viennent vous frapper le ventre qu'ayant des cartes.
0: Ernesto Yenne est candidat. Donc vous allez vous faire
2: donc,
0: ça.
2: On a la société civile alors.
4: Non.
1: Pourquoi? Je veux la bannière de la société.
0: Il serait investi par un parti.
2: Il serait investi. Voilà.
4: Donc si
0: il travaille encore sa candidature,
4: il m'investit. Je suis pas contre.
0: D'accord.
4: Mais je dis que ce soit à l'endroit comme à l'envers.
0: D'accord. Alors voici ce que Réalité Plus nous dit cette semaine sur l'Omfundi, l'ORDPC. Même si vous n'êtes pas militant de ce parti. Le journal attire l'attention de Tundingwa, le patriarche qui est le patron politique de ce département. Il dit que le chef de la délégation permanente départementale du comité central pour l'ORDPC pour l'Omfundi doit faire très attention. Et il y a des réunions qui sont multipliées en ce moment. Et on reproche au ministre Tundingwa de consolider les positions actuelles au lieu d'ouvrir le parti aux jeunes et aux autres allogènes, pourtant capables de donner un nouveau visage au RDPC dans le Fundi, qui est devenu le village de tout le monde, comme on le dit généralement. Alors, il y a des campagnes nocturnes qui seraient menées en ce moment depuis quelque temps, et il y en a qui disent non aux candidats du RDPC, qui commencent à dire non, parce que si le RDPC revient avec les mêmes... mais qu'on connaît là...
4: Jean-Marie Anaba, j'ai envie de penser que...
0: Ça vous aide, non? Ça vous donne le boulevard?
4: J'ai envie de penser que vous êtes un peu sorcier. Je sors d'un deuil qui n'est pas loin de la maison, de la maison de l'RFM. Mm-hmm. D'un deuil dans ma famille, à Yaoundé, mm-hmm. où j'ai laissé trois petits comités de gens du RDPC dans le deuil faire la réunion.
0: Ils font la politique au deuil.
4: Ils font la réunion du RDPC dans le deuil. Donc, on est en train de distribuer le vin, le porc et tout ça là.
2: Il n'y a pas le porc, c'est le cochon.
4: Bon, donc, à l'instant, je vous parle là.
2: Quand on parle de porc, on parle de la viande.
4: À l'instant, je vous parle là.
2: L'animal s'appelle le cochon.
4: Je ne suis pas seulement d'accord avec la réalité, plus, mais sur ce coup, il a très bien raison. La dernière élection présidentielle, je crois, c'est 175 000 voix pour Paul Biya, d'après les camps. 170 000 voix pour Chiroma et 45 000 voix dans Fundi. La réalité, c'est que dans Fundi, Paul Biya a perdu. Dans tous les arrondissements, Paul Biya a perdu la réalité. Maintenant, tous ceux qui sont là comme élite, on a combien d'élites au Fundi? On a deux ministres et demi. Donc, sur les deux ministres et demi là, et les sept maires, tout le monde sait qu'il n'a pas gagné. Et dans le RDPC, comme il n'avait pas gagné, il n'a rien à dire. Ils vont procéder aux investissements, on va prendre quelqu'un, on va le mettre là, quelqu'un qui peut faire gagner. Regardez, on dessine. Il y a un jeune là qui est en train de monter dans le RDPC. Hein. Il s'appelle, c'est Ngoudou, je ne sais pas trop qui là.
0: Christian Ngoudou.
4: RDPC, on décarte. Il y a un autre gars dissident la Zanga. Tout dans le RDPC là qui monte. Donc ça fait nos affaires. C'est donc dans cette boulangangjanga là, comme on dit chez nous, que les choses vont se faire. Je ne veux pas trahir ici le secret en vous disant que moi j'ai des frères là-bas dedans qui sont en train de me dire qu'on fait comment. Tu nous amènes de quel côté? Donc le jour que je vais la route, le jour que je dis qu'on va de ce côté, vous allez voir ce qui va se passer. L'heure du RDPC en Fundi est en train de finir. Mm-hmm. Parce que ce soit sur le plan alimentaire, le RDPC n'a rien donné au Fundi. Si je prends par exemple les gens de la Lekie, des départements à l'équipe et du Fundi. Faisons la liste, même en termes de nourriture, des directeurs généraux, généraux, militaires, colonels, PCA, faisons la liste. Le Fundi est l'enfant le plus bancal de RDPC. Donc la chicotte qui doit être servie au RDPC doit être une espèce de vote sanction. Mmh. Et ce que le RDPC dit est vrai. Sauf que là, en ce moment, c'est les bagarres, c'est les caciques là-bas dedans. Ceux qui ont échoué au présidentiel, qui pensent qu'il faut qu'ils soient reconduits, ad vitam aeternam, ceux qui sont en train de sortir la retraite, parce que le RDPC au fond, c'est là où on met les retraités, on prend quelqu'un qui était trésorier général, qui souffrait dans la retraite, on l'envoie, on le balance les députés, on prend quelqu'un qui était DG adjoint dans un faux truc, on le balance les maires, c'est un peu ça. Et il y a une classe de jeunes là qui est fâchée. On ne peut pas dire à un enfant, à quelqu'un qui a 45 ans, que Ngoy Mwanga, Yanga, tu dis à un enfant qui a 45 ans, il attend quel âge?
2: Donc, attendre sagement son.
4: Et donc, ce que le RDPC dit, c'est comme on dit au quartier, la vraie vérité. Et c'est ce qui se passe en ce moment-ci. Mm-hmm. Nous, tout ce qu'on peut faire, c'est de dire que, allez de l'avant. Hein? Nous, on peut mettre seulement les braises pour que ça s'embrase et que nous, on puisse avoir d'autres figures du Mfundi. Pas forcément du RDPC. Parce qu'on pense encore chez nous que être du Mfundi, ça veut dire que tu dois être catholique, tu dois être du RDPC. C'est faux. Mm-hmm. Donc, je dis à mes frères qui nous écoutent que le RDPC vous a rien donné. C'est le temps de tourner la page. D'accord. Même si c'est un bon fou, prenons d'abord.
0: Ok. Sylvestre Lobel Nyek, bonsoir.
2: Bonsoir.
0: Ancien maire de la commune de Makak, secrétaire général de l'Union des populations du Cameroun. Vous allez bien?
2: Oh, c'est difficile d'aller bien dans un pays qui est au bord du gouffre. Mm-hmm. Je résiste comme tous les Camerounais. Je ne suis pas malade. Je suis apparemment en santé parce que nous sommes tous des malades qui s'ignorent. Mm-hmm. Dans cette condition, j'estime que je suis un privilégié du bon Dieu. Vous savez, chaque jour, il y a des gens qui n'ont fait aucun mal au bon Dieu pour se retrouver à la morgue. Nous qui sommes encore vivants, ne méritons pas ça, c'est une grâce. Donc, pour moi, Dieu me fait la grâce d'être avec vous ce soir.
4: Amen.
2: Et je lui en sais gré.
0: Alors, le commissaire du gouvernement, Serlin Beling, a muté à Maroua, en plein contexte de l'affaire Martinez-Zogo. Le lieutenant-colonel, contre toute attente, a donc été affecté en tant que vice-président du tribunal militaire de Maroua. Alors, c'est une sanction?
2: Non. Vous savez, je ne veux pas faire dans la polémique. Mm-hmm. Ce qui est permis par le texte doit être compris comme étant. C'est le contexte qui peut faire problème. Vous savez, chaque fois qu'un procureur, parce que le conseil de gouvernement est un procureur dans la version militaire, est décédé, non, est affecté ailleurs, tout à fait normalement, il y a un impact sur les dossiers qu'il suivait. Le nouveau qui va arriver, sans recommencer la procédure à zéro, prendra le temps de comprendre de quoi la procédure retourne. C'est-à-dire, c'est un allongement des délais de procédure qui, pour ma part, me semble, dans le contexte actuel, se prêter à un jeu d'échecs qui nous empêche de savoir ce qui s'est passé véritablement dans la mort de Martinez Ogbon, moins à court terme. Lorsque je mets ça en lien avec les élections, vous savez, on est dans un pays de déresponsabilité. C'est-à-dire, personne n'est responsable de quoi que ce soit. Lorsqu'on parle des ordures, on parle des maires, on parle du Mindu, on parle des Zaka, on parle de Kitoa, on parle. À la fin, les gens nous renvoient lire le texte qui sont écrits. Comme si les ordures s'encombrent sur des textes. C'est la même chose. Certains Bilinga est affecté à Maroua. C'est normal. Parce que je rappelle que le code de procédure militaire permet, en l'absence du conseil supérieur magistrat, d'affecter les magistrats. Ce qui n'est pas le cas pour les autres magistrats civils. Donc, prenons ça comme ça. Maintenant, on peut questionner le contexte. Est-ce qu'on aurait...
0: Dans une même affaire, plusieurs ont été affectés en plein procès.
2: C'est certainement pas le dernier non plus. Donc, maintenant, c'est lorsqu'on regarde la procédure. À quel moment, là je parle du contexte, il a affecté. Au moment où certains témoins clés commencent à dire des choses, pour certains vraisemblablement vraies, pour d'autres questionnables. C'est en ce moment-là qu'on affecte le procureur dans le conseil du gouvernement. Nous, citoyens ordinaires, sommes en droit de questionner le comment et le pourquoi, mais pas le quoi. Parce que dans le code, il est prévu qu'on puisse affecter les magistrats militaires à tout moment. C'est le cas. Maintenant, le reste,
0: d'accord.
2: Il faudra bien qu'un jour, que nous ne soyons plus très lointains.
0: D'accord.
2: Que la vérité soit dite sur la procédure en cours au tribunal militaire.
0: Joël
2: Martinez Ogbon.
0: Joël Elandzi porte les couleurs du Parti camerounais pour la réconciliation nationale. Il est président de ce parti au niveau local ici, dans le Fundi. Yaoundé 6, c'est bien ça. Joël Elandzi, bonsoir. C'est votre première fois à Baromètre Politique.
3: Bonsoir, M. Anaba. Bonsoir aux copanélistes. Merci de la tribune que vous offrez au PCRN pour partager sa vision avec vos millions de téléspectateurs. C'est bien évidemment ma première fois, mais le PCRN est régulièrement sur vos plateaux.
0: D'accord. Vous allez désormais payer 25 000 francs CFA d'amende ici à Yaoundé si vous jetez les ordures sur la voie publique. C'est une information.
2: Complètement illégale.
0: Les jeteurs d'ordures sauvages, vous êtes avertis. Lors d'une visite de contrôle menée mardi dernier dans les arrondissements de Yaoundé 6 et Yaoundé 3, le gouverneur Narciri Poulbéa du centre a réaffirmé la tolérance zéro face à l'insalubrité urbaine. Il insiste sur le site de respect des consignes de collecte. Je rappelle que cette affaire de 25 000 à Yaoundé 5, on a essayé avec une délibération municipale de 10 000. Je ne sais pas combien de personnes sont déjà en prison.
4: Non, c'était pas la prison, c'était une amende.
0: C'était une amende.
4: Oui. Même les pipis en route à Yaoundé 5 étaient.
0: Et on ne pisse plus là-bas.
4: Il faut dire que
5: l'on pisse.
2: J'aimerais aussi vous permettre. Rappelons que la délibération d'un conseil municipal fait office d'une loi locale, dans le cadre de l'arrondissement que couvre cette commune. Le gouverneur n'a pas. En l'absence, non, il a qualité. Mais en l'absence d'un texte réglementaire, son discours ne suffit pas.
0: Il a fait le discours, il faut une délibération.
2: Non, il faut un texte.
4: Un arrêté.
2: Parce que le gouverneur n'impose pas la délibération à la commune. Mais peut-être qu'il peut requérir un arrêté, c'est pas moi de qui, ou un décret, c'est pas moi quoi. Mais pour le moment, je suis d'accord avec la mesure, moi, sur le plan personnel, parce qu'il faudra quand même qu'on se discipline. Mais sur le plan réglementaire, sur le plan légal et réglementaire, il faut que le gouverneur lise bien les textes.
0: Ok, on va revenir à vous sur la question des textes pour, en tant qu'ancien maire. Joël Elandzi, 25 000, ça peut aider quand même à sortir nos villes, des villes poubelles, comme c'est le cas en ce moment.
3: Personnellement, je ne pense pas, je ne crois pas. Je ne vois pas cette mesure efficace ou même opportune. Monsieur Anaba, je pense que nous sommes là dans le bricolage. Actuellement, nous vivons ce que nous pouvons appeler une crise des ordures. Et pourquoi les crises? Parce que nous observons les points réservés qu'ils attendent que les sociétés en charge du ramassage ont aménagé, qui sont débordés au point les ordures. Les gens, les populations ne savent plus où les verser. Elles se déversent et bloquent les routes. Donc je ne pense pas que c'est le fait de jeter les ordures à travers les fenêtres, que ce soit ça le véritable problème. La crise que nous vivons est la crise de la politique de la gestion des ordures au Cameroun, et à ce niveau que nous, au PCRN, nous avons des propositions concrètes.
0: Donc il faut un libéralisme communautaire des ordures.
1: Non, par fédéralisme communautaire.
0: Le fédéralisme.
1: Fédéralisme communautaire, c'est le président pour le
0: moment. Il faut un fédéralisme communautaire des ordures.
3: Tout à fait, cette question est prévue dans notre pensée, le fédéralisme communautaire, qui est une approche de décentralisation avancée. Parce que l'opinion, les populations accusent les mairies. Les populations accusent les mairies de ne pas pouvoir gérer les ordures. Mais la question qu'il faut se poser, est-ce que les mairies ont les compétences et les ressources pour gérer efficacement les ordures?
4: Mais vous, là-bas, on insiste. Pour vous, là, c'est un peu compliqué. Hein. On ne sait pas ce qui... Vous êtes 10 millions et on insiste. Les ordures, on dit là, c'est vous qui souffrez beaucoup.
3: C'est pour ça que nous parlons de la politique. Est-ce que la politique est bien pour nous?
0: Et d'ailleurs, le maire Yoki Onana a écrit.
1: Et en plus, c'est le maire de Dieu.
0: Récemment. D'accord.
4: Le Dieu de la poubelle. Dieu
0: des poubelles. Faisons notre amitié à Thierry Biassi qui a décidé de venir partager le verre d'eau avec nous. Thierry Biassi, bonsoir.
6: Bonsoir, Jean-Marie Adama. Bonsoir tout le panel, l'équipe technique qui t'accompagne et les auditeurs qui nous font le plaisir de nous écouter.
0: Politique. Vous êtes toujours encarté?
6: C'est un humaniste engagé.
0: Humaniste engagé.
6: Ouais.
0: Vous connaissez le MRC?
6: Oui, très bien.
0: Le parti est secoué en ce moment. Le Minat ne veut pas lâcher Maurice Kamto. Et c'est une interrogation de la presse cette semaine. Jusqu'où ira Paul Atanganji dans cette affaire? J'ai vu d'autres acteurs politiques qui défendent le professeur Maurice Kamto et le MRC, estimant que la démarche de M. Paul Atanganji n'est pas légale et opportune. Pourtant, il vous rappelle simplement là-bas, vous les sympathisants et militants, qu'il faut appliquer l'article 3, alinéa 2 de la loi de 1990 sur les réunions et manifestations publiques, la déclaration.
7: Quel article?
0: J'ai dit article 3, alinéa 2, loi de 90, réunions et manifestations publiques. Vous n'avez pas déclaré.
6: Quand il vous écoute, M. Anaba...
0: Je me trompe.
6: Non. C'est que quand je vous écoute, j'ai peur que beaucoup de Camerounais pensent comme vous.
1: C'est vrai que je dis ce que le ministre.
6: Non, je n'ai rien pas dit le contraire. Je n'ai pas dit le contraire. Et c'est là où je voulais arriver. Pour dire que si c'est le journaliste qui pose la question, je suis d'accord. Mais si c'est l'intellectuel Anaba que je connais, avec qui je suis souvent au quartier, ça me fait peur. Parce que.
7: Si c'est les deux.
6: Bon.
0: C'est que ça t'a dit que vous faites peur.
6: Non. Non, vous savez, hein, ce qui se passe avec le professeur Maurice Kamto et au-delà du professeur Maurice Kamto. Et c'est pour cette raison que je suis toujours très mal à l'aise lorsque je vois un certain parti politique rigoler par rapport à ce qui est en train de se passer avec le professeur Maurice Kamto.
1: Il y a un parti qui rigole?
6: Non, ils sont nombreux qui rigolent, même au niveau de vos médias ici. Il y a des gens qui viennent tenir, que ces personnes soient du RDPC ou de je ne sais quoi, ils viennent tenir, ils adoptent une...
0: D'accord, alors Thierry Biassi, préparez votre argumentaire. Chaque une heure de temps ou 30 minutes, il y a le topo raid. Donc, la régie nous l'impose.
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9: Time now, na 7 o'clock for evening.
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0: Alors Thierry Biassi, poursuivez.
6: Bon, j'étais en train de dire que je suis toujours très amusé parce que même quand les gens du RDPC tiennent des propos comme ceux que vous avez évoqués tout à l'heure par rapport au professeur Maurice Kamto, je rigole, j'entends des gens dire c'est le professeur Maurice Kamto lui-même qui a donné la chicotte pour qu'on le fouette. Ça me fait toujours rire parce que moi, je ne mène pas un combat par rapport à Maurice Kamto qui n'est pas mon ami, on ne se connaît pas personnellement, il est président du MSC et tout. Moi, je mène un combat pour le Cameroun et pour mes enfants. Pourquoi est-ce que je le dis? Il faudrait quand même qu'à un certain moment, les Camerounais apprennent à s'indigner devant l'injustice. Vous ne pouvez pas, dans un pays que vous voulez sérieux et vous voulez le construire, qu'une administration, un État utilise par exemple les faux observateurs de Transparency International pour justifier une élection et que les Camerounais restent indifférents et qu'on continue de dire que c'est le professeur Maurice Kamto. Vous ne pouvez pas, une administration comme celle du Cameroun, falsifier les textes de l'État pour fabriquer un président du Manidem et que deux jours après, ce même ministère envoie une lettre de convocation des présidents des partis, mais adressée plutôt à Nissé et Kane, et que personne ne s'indigne. Vous ne pouvez pas, avec ce qui s'est passé dernièrement là, ce que vous évoquez, on ne va pas entrer dans les micmacs juridiques et tout, parce que si on comprend que le ministre de l'administration territoriale a tout fait faux, et que personne ne s'indigne, et que les gens restent là à rigoler. Il s'agit de l'avenir de nos enfants, monsieur Anaba. C'est l'avenir de nos enfants.
13: C'est quand même bien que Maurice Kamto, écoutez, c'est quand même bien que Maurice Kamto ait un manidem qui revienne et que lui doit se marier.
6: Ce n'est pas ça le débat. Et c'est là où
13: il s'agit de nos enfants aussi qui sont au MSC, qui doivent aussi devenir président du parti.
6: S'il vous plaît, monsieur Anaba, ce n'est pas ça le débat. Et c'est parce que vous voulez perdre les Camerounais avec ce genre de distraction là. Qu'est-ce qui empêche un individu? Moi, j'ai vu en France, partout aux États-Unis, quelqu'un qui est dans ce parti, hier, il revient ici demain, après les députés à Douala, après Douala, les députés là-bas. Tant qu'il est citoyen de ce pays, il est libre de se présenter partout. Pourquoi vous voulez compliquer la loi? Pourquoi vous voulez rendre les choses difficiles? Moi, je vous dis, il s'agit de l'avenir de nos enfants. Il y a encore quelques jours, j'ai vu une note du ministre du Cadastre qui retire un titre foncier à un homme d'affaires qui a investi près de 10 milliards pour la construction d'un hôtel à Douala. Alors que c'est son administration qui a donné au préalable le titre foncier. C'est la mairie de la ville de Douala qui a donné le permis de bâtir. Mais un ministre dort chez lui, il signe, il dit, titre de foncier annulé, vous devez déguerpir tout un immeuble. Tout un immeuble qu'on a investi plus de 10 milliards en 24 heures. Les Camerounais rient, on rit. Quand vous êtes face à cette situation, quel est l'investisseur qui, en vous regardant là-bas, peut venir mettre son argent dans un pays pareil? Vous croyez que c'est une histoire du MSC?
13: Quand Kamto n'est pas président du MSC, on ne peut pas investir ici.
6: Ce n'est pas quand Kamto n'est pas président du MSC. C'est quand on voit comment est-ce que, dans votre pays, vous n'êtes plus un état de droit. C'est-à-dire qu'on peut
14: biffer la loi quand ça nous arrange, la remettre sur pied, comme là vous insistez maintenant sur des détails tels que, oui, la loi dit que, oui, il a fait ceci. Mais lorsque on vous disait que la loi dit que Electam doit publier les listes 30 jours avant, vous n'avez pas dit que c'est la loi qui dit. Je ne vous ai pas entendu, vous, monsieur Anaba, qui est un expert des questions électorales, vous indigner sur votre plateau pour dire, oui, les Camerounais ont raison de revendiquer. Il faut que Electam le dise. Quand Electam, je peux vous citer tellement de violations des textes chaque jour, mais quand ça concerne le RDPC, vous ne vous indignez pas. Mais vous pensez que si nous on s'indigne, c'est parce qu'on supporte le professeur Maurice Kamto. Non, c'est parce que nous voulons que ce pays marche. Aujourd'hui, vous vous plaignez, il n'y a pas d'argent au Cameroun, il n'y a pas de ceci. Quel est l'investisseur qui va venir mettre son argent dans un pays où le ministre Atangandi peut s'asseoir le matin, il vient biffer son entreprise avec une simple signature. Oui, là vous dites vite, d'accord. C'est ça. Non, mais c'est une réalité. Si vous mettez le débat,
15: c'était une parenthèse.
14: Oui, si vous élevez le débat au-delà de Kamto, vous allez comprendre que ce qui se passe dans ce pays est grave. Quand vous voyez dit comment est-ce, quels sont les Camerounais qui
13: Mais la même dictature là, c'est dans les partis aussi comme le MSC, non?
14: Je ne sais pas si c'est dans le MSC. Bon, nous on parlait de la République. Et vous voyez, il y a même des incongruités. Moi, je ne sais pas comment un parti qui tient une assemblée par vidéoconférence, une convention et un sous-préfet annule. La vidéoconférence n'a pas de limite, ça n'a pas de frontières. Toi, tu es dans le sous-préfet d'où pour annuler une conférence qui est sur Internet. Toi, tu es le sous-préfet d'Internet. Donc, faisons souvent très attention. Et la loi au Cameroun est claire. On le rappelait encore il y a quelques jours, le ministère de l'administration territoriale n'est pas la tutelle des partis politiques. Il faut bien enlever ça. L'administration territoriale prend acte des procès verbaux des partis. C'est-à-dire que, allez faire vos réunions dans les toilettes.
13: Mais tu sais quand même que le MINAT peut dissoudre un parti, non?
14: Si elle met l'ordre public en danger ou alors elle menace la
13: cas,
14: stabilité de l'État,
13: était fâché, c'est pour ça que
14: et ça met l'ordre public en danger. Et si Léon Télé a dit que Paul Biya n'est pas président, il n'a pas mis le RDPC en danger.
13: D'accord. Thierry Biassi,
14: on a annulé le RDPC.
13: Gardez la parole pour notre premier sujet pour dénoncer autre chose que mutation qualifie cette semaine d'inertie présidentielle. Laissant croire que cela fait plusieurs semaines déjà, au moins deux, que le président Paul Biya est de retour au bercail. Pas de nomination du vice-président, pas de remaniement ministériel. La gouvernance pose problème, aucun conseil supérieur de la magistrature. Alors, pour vous, qu'est-ce qui coince? C'est une affaire classée?
14: Qu'est-ce qui coince? C'est compliqué.
13: Vous comprenez pourquoi le président ne fait rien?
14: C'est que même Anaba, vous, à un moment, vous dérangez. Parce que vous nous obligez parfois à faire à nous exprimer sur des choses qui sont tellement évidentes. Et puis, vous savez, aujourd'hui, en manque d'actualité, chacun essaie de créer quelque chose. Moi, je ne sais pas comment on peut être à 2 mois, 4 mois d'une élection municipale législative et que les gens demandent au chef de l'État de nommer un vice-président.
13: Non,
14: il
13: avait
14: annoncé ça. Oui, non, là n'est pas le problème. Là n'est pas le problème. C'est pas ça le problème. On ne peut pas être à 2 mois, 3 mois d'une élection municipale législative que les gens continuent de demander au président où il faut un nouveau gouvernement, il faut un vice-président et tout. Le président de la République a pris sa décision, je crois que c'était en février. Je crois que c'était en février de cette année, donc ça fait pratiquement...
13: C'était depuis décembre jusqu'en février.
14: Non, la décision de la loi qui a été votée par rapport...
13: C'était en avril.
14: Oui, mais... Et depuis avril, moi, il fait partie de ceux qui avaient dit que ça ne peut pas être possible. Alors qu'il y a une élection qui est en train d'arriver, une élection municipale et législative. Donc, forcément qu'on ne peut nommer un vice-président ou un nouveau gouvernement qu'après les élections municipales et législatives. Pourquoi? Parce que déjà au niveau du RDPC, le président de la République lui-même est conscient que le RDPC en interne est fracturé. Je crois que Yéné le disait à l'entame de ses propos. C'est-à-dire que si le chef de l'État aujourd'hui décide de nommer un nouveau gouvernement ou un vice-président, automatiquement, tous les déchus vont se retourner contre le RDPC. et même dans leur base électorale. Ça risque d'être compliqué. Donc, quel est l'avantage que lui là, allait maintenir jusqu'aux prochaines élections? C'est que les gars vont se battre pour lui dire « Papa, tu as vu qu'on nous, on s'est quand même battu, non ?» Si ça peut permettre qu'on se maintienne. Maintenant, ceux qui aspirent à être ministre ou je ne sais quoi, pendant les élections, ils vont se battre doublement pour lui dire que « Papa, tu vois quand même que nous, on a gagné. » Et c'est lui donc le vainqueur. Mais s'il s'amuse à faire un remaniement ministériel avant les élections municipales et législatives, je vous assure, ce qui va se passer dans le RDPC, ça va être la catastrophe.
13: Alors, Ernesto, il est né dans un pays normal et qui est un État démocratique. Le gouvernement ne peut pas dépasser le nombre d'années de mandat présidentiel. Et qu'on se retrouve là, il y a eu plusieurs élections dont le président aurait dû, comme le dit Thierry Biassi, récompenser même ceux qui ont mouillé le maillot en interne dans le parti. Même les sanctions internes dans le RDPC devraient intervenir cette fois-ci après la présidentielle. Parce que vous le disiez tout à l'heure, certains ont perdu dans leur fief, donc on peut les sanctionner énormément. Le remaniement ministériel ou la réorganisation même de la structure gouvernementale actuelle, cela doit-il se reposer sur les affaires internes du parti qui peut perdre les élections? Est-ce que vous comprenez l'omerta du président depuis qu'il est rentré?
4: Bon, nous avons d'abord un président qui est dans une présence absente. Mmh. On a une présence absente au Cameroun. Mmh. Donc, de supputer même sur ce qu'il va faire ou ce qu'il va dire, moi j'ai toujours dit, on est face à un gouvernement, un régime qui veut régner, qui ne veut pas gouverner. Parce que si on avait un régime qui voulait gouverner, il y aurait des actes simples. Mais Jean-Marie Naba, on vous dit qu'on a braqué le TCS. On dort une nuit, on se réveille le lendemain. Rien n'est arrivé.
14: On a braqué le palais, non?
4: Le TCS, dont on allait cambrioler le palais des cambrioleurs. On se réveille le lendemain. Rien n'est arrivé. Aucun communiqué. Aucune démission.
14: Aucune enquête.
4: Personne n'est démissionné. Vous pensez qu'on marche encore sur les pattes dans ce pays? Non.
13: Donc le pays est foutu.
4: On est dans la rigole, en plein.
14: Comme les élections, on va cambrioler les caméras.
4: Et comme le RDPC repose sur des militantismes...
13: Et on va dire que c'est vous qui avez annoncé.
4: Et comme le RDPC repose sur un militantisme fragile, d'opposition, de serpentin, il ne peut pas prendre le risque, comme Thierry Biassi l'a dit, de secouer les gens maintenant.
14: Il ne peut même pas.
4: Mais vous allez voir des gars vous faire des tiromades en deux jours. Un ministre qui bavardait, pourquoi Thierry va devenir tiromade du RDPC de
14: la même. Si on le relève.
4: Ils savent ça, ils savent qu'ils tiennent les gens. Le RDPC, parce qu'on tient les gens.
13: Donc nos vies dépendent du RDPC.
4: C'est le RDPC qui nous gouverne, non? C'est le RDPC qui décide que tu perds le gars à 6500. C'est ça. Si tu veux qu'on arrive à cela. C'est un petit clan, un petit groupe, une petite pègre administrative et gouvernementale qui oriente le pays dans la rigole. Donc, pour que chacun se tienne là, par la babichette, il faut qu'il y ait un équilibre de la terreur. Et moi, vraiment, le débat, que ce soit sur la vice-présidence, que ce soit sur le gouvernement, pour moi, je n'entrevois rien. Les gens nous ont dit, quand il va rentrer, ça va faire mal.
14: Non, il peut pas.
4: Quand il va rentrer, ça va faire mal. Oh, il est rentré, c'est la main qu'on a vue dans la voiture, la main. Mm-hmm. Et les images trafiquées.
14: On l'a vu avec
4: on fait les faux directs dans le direct. Mm-hmm. Les journalistes applaudissent.
13: Après, vous avez compris que c'est lui quand il a reçu les lions.
4: On va vraiment. Si j'arrive là-bas, ça sera compliqué.
13: Non, arrivé
4: où? On arrive au point, on a peur de montrer que le président est vieux. Mm-hmm. Si tu veux que je le dise, on trouve que montrer que le président est vieux, fatigué, c'est un délit.
14: C'est pas une insulte. Il a 4
4: vous attendez vraiment que quelque chose va arriver dans ça. Tout ce qui peut aider le RDPC à régner, à tenir, ce n'est que ça qu'ils vont appliquer. Il n'y aura rien dans l'optique de gouverner, de faire avancer le pays. Il n'y aura rien dans ce sens-là. Donc, les minima qui sont en cours, c'est pourquoi les gens se tiennent. Si on lâche un gouvernement maintenant là, ou un vice-président, non. Vous allez décupler, vous allez multiplier le nombre d'opposants fois 1000 en une journée dans ce pays. En une journée. Mmh. C'est lui qui nous a dit.
14: En une heure.
13: Mais la convocation du corps électoral, on en a encore pour quelques mois. Le RDPC peut corriger ses erreurs, guérir ses plaies à quelques mois de la convocation du corps électoral après un remaniement.
4: La dernière réunion du RDPC avec le secrétaire Jean Crété. Il a utilisé le mot « si » 17 fois dans son discours. 17 fois.
13: Vous étiez
4: si le RDPC ne mobilise pas la base, si le RDPC n'arrive pas à peser les gens à la base, si le RDPC, alors on va perdre. Il a dit ça, il a utilisé le mot « si » 17 fois. C'est-à-dire qu'ils savent qu'il faut qu'ils accouchent quelque chose rapidement. Des mesures même populistes. Même ces gens sont incapables. C'est le président de la République qui nous a promis, on ne lui avait rien demandé. Dans les prochains jours, je vais vous donner un gouvernement, on n'avait rien demandé. Hein. Mm-hmm. C'est au Cameroun qu'un gars parle à terre, un papa parle à terre, t'expliquer que les prochains jours, les prochains mois, c'est tous les prochains jours.
14: Même les prochains
4: jours. Que les prochains jours, c'est tous les prochains jours. Un papa va à terre, explique ça aux enfants. Mm-hmm. Il avait dit qu'il va donner un vice-président qui n'avait pas promis dans son projet de, dans son projet de campagne ou dans sa profession de foi, il n'avait pas annoncé ça. Non, ce n'était pas là. Il nous a dit, bon, pouf, je vous accouche un vice-président. On a dit, papa, comme tu as dit, fais ta chose. Jusqu'aujourd'hui, c'est comme c'est nous qui avons imposé le vice-président de la DPC. Mmh. Il n'y aura rien de cela. C'est juste simplement pour moi que les clans qui se font en ce moment se neutralisent. Mmh. On sait qu'il y a une guerre des clans, c'est un clan secret au Cameroun. Qu'il y a FC Ligne 94, FC Tax Force qui s'affrontent à ciel ouvert au Cameroun. Mmh. Donc, quand il y a un braquage comme celui-là et qu'il n'y a aucune intervention, vous ne vous posez pas des questions. On braque le TCS. Rien n'arrive à quelqu'un. Mais ça, vous attendez vraiment que c'est un gouvernement qui va sortir.
13: Les enquêtes sont en cours, c'est pas vous qui.
4: Avant les enquêtes, avant que les enquêtes soient en cours, dans un pays normal, celui qui était chargé de ça d'abord dit que je démissionne. Pour la propreté, pour l'hygiène politique. Il démissionne, il part.
14: Politique.
4: Ce n'est pas un truc qui est gardé par les vigiles. Hein. C'est police en Amérique qui garde le TCS. Mmh. Et les gens sont là comme si.
13: L'agent cherchait quoi là-bas?
4: Mais sur le TCS, déjà, madame, il y a les scellés. Mmh. L'agent peut faire partie des scellés. Mmh. Qui rembourse le sort. Si on dit que le président est que qui rembourse les 50 millions, on sort. Tu veux les 50 millions, on me pose ça là, tu sors, non? C'est normal qu'ils aient de l'argent, des lingots d'or et tout ça là-bas dedans. C'est le TCS quand non, même.
14: Là-bas, c'est l'argent qui est comme des preuves. Donc, pas comme
4: les gens de ce gouvernement là, non, je crois que c'est une fumée.
13: Alors, Suzanne Biliga, il y avait pourtant une impression de ce que même au sein de l'UNDP, on tendait vers la grande attente de ce remaniement. J'ai vu un bal de citoyens défiler chez M. Belouba Maïgari. Il nous avait été indiqué une fois qu'il ferait partie des têtes de pro pour la consultation, ce qui pilote la consultation pour M. Biya. C'est bien ça. À l'UNDP, on est d'accord, stratégie du pourrissement ou affaire classée.
1: Monsieur Anava, ce que je vais vous dire, répondre au nom de l'UNDP, sachez que...
13: Vous avez foi à ce remaniement.
1: Bon, je vais vous prendre l'anecdote comme on dit dans la Bible. Hein. 1000 ans pour Dieu, c'est comme une journée. Et un jour peut être 1000 ans comme pour Dieu. Alors, pour nous...
14: et Dieu, c'est qui ici?
1: Non, ici au Cameroun, c'est le président Paul Biya qui détient le temps. Oui, c'est lui qui détient le temps
13: du président.
1: Le temps du président n'est pas le nôtre. Mm-hmm. Donc, il détient. Son silence, c'est pour faire ses stratégies et tout. Il trouvera.
13: Donc, Belouba, qui l'a lâché là, est toujours fidèle à Paul Biya comme ça.
1: Belouba n'a pas.
13: C'est-à-dire vous?
1: Non.
14: Ah, il n'a pas lâché.
1: Non, non. Comprenez bien que lui, c'est la reconversion. Le RDPC gouverne ce pays.
13: Parti en exil, revenu, on est ministre, démissionné, revenu après l'élection, on recommande l'amitié.
1: Non, l'UNDP est là pour veiller. C'est le RDPC qui gouverne. Il faut qu'on retienne ça dans ce pays. Le RDPC gouverne et l'UNDP veille. Et le peuple a le droit de juger. C'est le peuple qui juge. C'est le même peuple...
13: Non, attendez un peu. La plateforme a été renouvelée après la présidentielle.
1: Vous n'avez jamais entendu qu'on a tout fait, on a gâté. Le président Belouba Maïgari, c'est un technocrate.
14: Donc c'était la roubladise.
1: Non, ce n'est pas question de roubladise. La technocratie, nous avons comme commun accord, comme héritage le Cameroun. Donc, c'est de ça que le président Belouba défend. Il ne veut pas un pays...
13: Belouba aide Paul Biya à garder le Cameroun.
1: Non, le mot « aider »,
13: il veille.
1: J'ai bien utilisé « veiller ». Il veille. Et le peuple a le droit de juger. Donc, le RDPC gouverne ce pays. L'UNDP veille. Le peuple a le droit de juger. Donc, nous n'allons pas venir dire au président Paul Biya ce qu'il doit faire. Non, nous ne pouvons pas. C'est comment lui, ça? Le président de la République. Non. Ne prenons pas les choses avec le cœur. Prenons les choses telles qu'elles sont. Il y a des institutions dans ce pays. Nous devons respecter nos institutions. Alors, nous devons faire ce que les institutions disent. Si le président Paul Biya a demandé un vice-président, vous voyez même qu'il a dit qu'il peut nommer un vice-président. Ça veut dire que comme il ne peut pas nommer...
13: Non, il n'a aucune obligation.
1: Il n'a aucune obligation, soyons sérieux. Il n'a aucune obligation.
14: D'accord.
15: C'est dans la version française. Dans la version anglaise, il doit...
1: Bon, ça c'est votre...
15: Non, ici, c'est bon.
1: Non, je vais lire la version anglaise. Voilà, j'ai seulement lu la version française.
4: Bon, il n'a pas le droit de nous mentir. Dans les prochains jours, le gouvernement arrivera.
1: Non, ça c'est la parole présidentielle. Mm-hmm. Il est capable de faire ce qu'il veut, quand il veut. Donc, c'est le président de la République, c'est une institution.
16: Donc, c'est le lexique présidentiel.
1: Comme vous voulez à utiliser ces thèmes.
4: C'est ça.
1: Vous voulez utiliser les thèmes, mais moi, je n'utilise pas ces thèmes. Je dis, je laisse le soin au président Paul Biya de faire sa politique, de voir où le RDPC va amener ce pays. Et nous tous, nous allons juger. Donc, nous ne pouvons pas aller en avant en demandant au président personne. Depuis que nous crions dans les médias qu'il doit donner un gouvernement, qu'il doit nommer un vice-président. Vous avez vu le président Paul Biya se déranger?
14: Et c'est parce qu'il ne se dérange pas que c'est normal.
1: Non, ce n'est pas question de qu'il ne se dérange pas que c'est normal. C'est qu'il y a question maintenant de faire recours à d'autres stratégies. C'est-à-dire, nous avons les législatives et municipales qui sont là. Là où on peut donc bousculer le président Paul Biya.
14: En faisant quoi?
1: Mais si vous avez des députés et les conseillers municipaux, vous pouvez bousculer le président
14: en
1: de la République.
14: En faisant quoi?
1: Mais vous ne partez pas aux élections. Qu'est-ce que vous direz en faisant ça? C'est le peuple camerounais est apathique. C'est ça le véritable problème.
13: D'accord. Alors, Joël Elandi, nous, on s'attendait qu'il y ait peut-être une bonne réconciliation après les petites déchirures de la dernière élection présidentielle. Tchirouma est à l'extérieur. Kamto est perturbé. Cabral et Biya, au moins, écoute encore un peu Paul Biya. Peut-être il pouvait entrer dans ce gouvernement-là. Donc, il y a une longue attente même du côté de l'opposition.
1: Il doit même entrer.
13: Cabral Ibi ne parle même plus beaucoup depuis la dernière élection présidentielle. Mais finalement, vous avez quelle réflexion en interne là-bas quand le pays est bloqué comme ça, surtout le panier de la ménagère. Le plus important n'est pas de remanier. On remanie, mais que les conditions de vie des Camerounais soient améliorées. On a crié pendant des mois ici le petit carrefour sapeur, jusqu'à ce que j'ai vu la voiture d'un TT bloquée là l'autre jour. Je crois que c'est le lendemain qu'ils
14: ont essayé. On est venu verser le gravier.
13: Voilà, vous voyez un peu.
14: Mais tu n'as pas dénoncé, oui.
4: C'est
14: oui. Et on a profité, on est venu verser aussi au petit marché là, on a fait un semblant, on a versé le gravier.
13: Joël Elandi, où est passé le gouvernement?
3: Merci, monsieur Anaba. J'avoue que quand j'ai lu la thématique qui est formulé, que comprendre du silence du président depuis son retour, j'ai beaucoup souri. Parce que depuis que moi je suis né, je ne l'ai jamais vu bavard. Moi je sais qu'il est silencieux. Peut-être qu'il bavardait avant que je ne sois né.
13: Il faut vous rapprocher du micro. Oui,
3: je disais que j'ai souri parce que vous demandez pourquoi le silence du président depuis son retour. Mm-hmm. Est-ce qu'avant de voyager, est-ce qu'il bavardait? Est-ce que vous avez observé une différence entre quand il est là et quand il n'est pas là? Ça, c'est la question que les Camerounais, la question principale que les Camerounais doivent se poser. Ça veut dire que le pays fonctionne de la même façon en l'absence comme en la présence du chef de l'État. C'est pour ça que
13: donc, c'est une règle, c'est
3: peux,
13: ça.
3: Je peux emprunter l'expression que mon Ernesto ami Ernesto a dit, l'absence de la présence ou la présence de l'absence.
4: La présence absente.
3: Voilà, la présence absente. Donc, pour nous, notre président a fait une sortie. Vous avez dit qu'il ne parle plus beaucoup. Non, mais effectivement, il fait des communiqués, il fait des sorties quand c'est nécessaire. Et il a justement interpellé les Camerounais sur l'essentiel en disant que la présence ou l'absence du président n'impacte pas la vie du quotidien. C'est pourquoi nous, au PCRN, c'est pour ça que nous, au PCRN, nous sommes déjà mobilisés, concentrés sur les élections à venir. Donc, le corps électoral, s'il n'y a pas une autre prorogation, doit être convoqué au plus tard le 9 novembre pour que l'élection ait lieu le 6 février. Mm-hmm. Et nous appelons les Camerounais à s'investir massivement parce que c'est à ce niveau que nous, au niveau local, nous pouvons changer le quotidien. Vous avez parlé du panier de la ménagère et bien d'autres choses, la gestion des ordures dont on a parlé en
13: avant. Donc, on reste comme ça nous, avec les ministres qui cumulent IG deux ministères à la fois.
3: Concernant le gouvernement, les autres l'ont dit. Nous, au PCRN, nous ne voyons aucune opportunité. Là, c'est vraiment une analyse politique. Nous ne voyons aucune opportunité de nommer un gouvernement maintenant. Parce que dans les états-majors des partis, les candidats sont déjà positionnés. Donc, faire un remaniement maintenant, c'est envoyer ces ministres-là aller disputer encore les postes de députés, les conseillers municipaux.
13: Donc, si Cabral est ministre, ça gâche ses affaires dans l'Union Ekele. C'est ce que vous dites?
3: Ben non,
13: puisqu'il veut repartir en course, non, pour être député.
3: Tout à fait. Je ne sais pas. Je ne peux pas le dire. Si vous posez la question s'il veut se représenter à nouveau. C'est lui qui décidera. Par contre, concernant la question de son entre-gouvernement, ça aussi, ça, c'est très amusant. Mais à qu'est-ce qui est mauvais d'ancrer? Qu'est-ce qui est interdit d'ancrer au gouvernement? On ancre au gouvernement pour servir.
1: Pour servir la nation camerounaise.
3: Je voudrais donc donner une précision.
13: Donc Belouboba peut revenir, c'est ça?
1: Il sait la nation camerounaise.
3: Je voudrais donner une précision, monsieur Anabay. Là, c'est sérieux. Là, c'est à l'opinion. Le président Cabral Ibi n'a jamais été opposé à l'idée d'ancrer dans le gouvernement. Il n'a jamais été. Voilà, sauf que, il a toujours donné des conditions. Il a toujours dit, s'il faut que j'entre au gouvernement, il faut que je m'assure que j'aurai les garanties d'avoir une marge de manœuvre, d'exprimer au moins un pan de mon projet de société dans le portefeuille où je serai. Ça, c'est la condition. Ce qui veut dire que si un jour, si demain, il y a un remaniement et que vous voyez que le président Cabral a été nommé, sachez qu'on lui a donné cette marge de manœuvre de pouvoir montrer de quoi est-ce que sa vision du Cameroun peut être implémentée.
13: D'accord. Sylvestre Lobel Nyeg, y a-t-il urgence?
6: Cabral va te courir.
16: Je suis très embêté parce que beaucoup de choses ont été dites avant et je voudrais me permettre de vous demander de faire une petite digression.
13: Une virgule sur le cas Kamto.
16: Mais sur les autres cas également. Les partis politiques, enfin certains, se comportent comme si Kamto est bloqué, non, si le MRC est bloqué, ils vont trouver leur voie. Ils se trompent gravement. Je rappelle que chaque fois qu'il y a une injustice, il faut la dénoncer.
6: Toujours.
16: Ce qui se passe avec le MRC est une injustice criarde.
17: Qui a commencé avec l'UPC.
16: Bien entendu. C'est pour ça que...
18: C'était même plus grave.
16: C'est plus grave. Il a même nommé des gens.
18: Il a nommé des gens.
16: C'est-à-dire, les gens font comme si c'est normal parce que c'est le MRC. Non. Je rappelle que si vous lisez toute la loi 90 concernant le parti politique, le ministre n'a rien à voir dedans.
18: Rien.
16: Rien du tout. La présidence n'est prévue nulle part. Je vous mets au défi de la lire. Il n'y a nulle part la prise d'acte qui est prévue.
6: C'est clair. Il n'y a même pas à discuter. Là.
16: La loi dit clairement que les partis s'organisent selon leur texte. Et selon la loi. La loi interdit un genre de convention, non. Le problème maintenant, si les partis n'entendent pas en interne, le ministre n'a pas à s'y mêler. La justice seule. C'est ça. Non, je dis que... Non, il y a également le tribunal d'instance.
1: Oui.
16: Lorsqu'en interne, on ne s'entend pas sur nos textes.
6: Merci, monsieur Omer.
16: Le ministre n'a rien à voir dedans, il faut le dire clairement. C'est la justice. Donc, il est calé au bout des machins en saisant le ministre se rend coupable d'un conflit d'intérêts.
18: C'est ça.
16: Lorsqu'il faisait la justice, il est dans son droit, bon droit. Qu'on attend la justice. Maintenant, j'ai entendu le ministre lui-même dire qu'il est en embuscade. Quel est ce pays où un président de section d'un parti juge les autres partis politiques? Le ministre attend dit, est président de la section RDPC de la maison. Par galanterie, il aurait pu démissionner le monde de la section. Par galanterie, il ne l'a pas fait. Mais j'entends les partis être contents parce que c'est Kamto. Non. C'est une grave erreur. On l'a fait avec l'UPC, mais nous, on ne le fera pas avec le MRC. Laissez les partis fonctionner selon la loi. Je rappelle qu'en matière de tenue de convention de congrès d'assemblée générale, la loi est claire. Lorsqu'un parti a fini sa convention, son congrès ou son assemblée générale, il dépose le procès vers les résolutions
17: du gouvernement.
16: Du gouverneur, là où ce conseil est tenu, qui lui a 15 jours pour transmettre au ministre. Point.
18: Et ça avait été fait.
16: On n'attend rien du ministre. Maintenant, deuxième chose.
17: Et le ministre a donc dit qu'ils n'ont pas respecté l'article 3 linéaire.
16: Qui dit quoi?
13: Il faut déclarer
16: la réunion. Non, les régions. Je voulais en venir. Lorsque nous sommes dans le mode de survie, ça veut dire qu'un parti qui déclare, je rappelle que la déclaration n'a pas d'autre réponse, n'attend pas de réponse. La loi est claire. Lorsque vous déclarez, on vous délivre immédiatement un récépissé.
6: Mais monsieur le maire, on ne déclare pas une réunion qui se fait en ligne.
16: Non, attendez.
6: Vous la déclarez comment?
16: Tiens bien si je
6: suis assis dans mon salon, vous êtes assis, je vous en déclare.

0: D'accord.
1: Ça, c'est une antenne sérieuse.
0: Ok, Sylvestre, on revient pas.
1: C'est le langage de Facebook.
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0: Allez, merci. Chers messieurs et dames, permettez, on va prendre les auditeurs pour la première vague tout à l'heure. Je réitère que les réunions publiques, quel qu'en soit l'objet, sont libres. Alinéa 2 de cet article 3 de la loi de 90 sur les réunions et manifestations publiques, c'est clair. Toutefois, elle doit faire l'objet d'une déclaration préalable. Donc, une convention est une réunion publique.
11: Attendez.
0: Et la loi de 90
11: maintenant,
0: n'a pas
11: la, prévu la réunion en la loi dit, Jamarana, la loi dit ce qu'on entend par réunion publique. Mm-hmm. Une réunion qui se tient au siège du parti ou dans un domicile privé n'est pas une réunion publique.
12: Comment?
11: Entre les militants du parti, ce n'est pas public.
12: C'est clair.
11: C'est le droit. Maintenant, je reviens à autre chose. Mm-hmm. Je dis ceci. Lorsque les partis sont mis en mode survie par l'actuel ministre, président de section de la mise en RDPC.
0: Je crois qu'il est chef de délégation.
11: Il est président de la section. Non, il est président de section mise en.
0: Il y avait eu élection en 2021.
11: J'ai dit qu'il est président de la section de la mise en.
0: Il doit être chef, même si chef de la délégation permanente départementale pour la mise en.
11: Maintenant, lorsque les partis déclarent et que vous refusez, qu'est-ce que les partis font? Je rappelle que je n'ai pas entendu ici quelqu'un condamner le MINAT parce qu'un sous-préfet a considéré la déclaration comme une demande d'autorisation. Lorsque vous déclarez, je peux vous donner la portée des preuves, hein. Vous déclarez une manifestation chez le sous-préfet, il vous fait une réponse en vous autorisant. Il doit faire les mises à jour. Maintenant, le débat, ça c'est le débat intellectuel. Maintenant, je viens à la politique. Mm-hmm. Jean-Marie Anaba. Lorsque politiquement vous interdisez tout en parti politique, vous attendez quoi?
0: Mais sur ce cas, il n'a pas interdit. Hein.
11: Le MSA a déclaré ça.
0: Il dit, je n'ai aucun problème
11: non,
0: avec
11: attendez,
0: vous.
11: Attendez,
0: allez simplement respecter la
11: Jean
0: loi.
11: Jean Marana, ce n'est pas le rôle du MINAT de rappeler les textes au parti. Je suis désolé. La loi donne deux possibilités au MINAT. Deux. Si un parti est convaincu de trouver l'ordre public, le MINAT peut le suspendre ou même le dissoudre.

0: il ne gère pas dans la situation des partis politiques. C'est la loi qui le dit.
1: D'accord.
0: Maintenant, la deuxième, c'est sur le plan politique. Il faut être clair. Il faut qu'on arrête de croire que lorsqu'on prend les communistes, les capitalistes s'en sortent. Non. Lorsque la démocratie est menacée, elle est menacée pour tout le monde. Maintenant, j'ai entendu des choses horribles ici. Vous ne pouvez pas être en même temps dans l'opposition et dans le gouvernement en même temps. C'est pas possible. C'est un choix. Vous avez le libre choix d'aller au gouvernement. Personne n'a intervenu. Mais lorsque vous en sortez, vous êtes également libre. Mais vous ne pouvez pas être en chevauchement. C'est-à-dire, vous avez dit hier, pendant la campagne, que ce régime...
1: Dérange.
0: Vous allez aux élections, vous avez 2%.
2: C'est une femme qu'on n'a pas voulu la bousculer.
0: Non, on ne bouscule pas. On cause même. C'est très amicalement. Lorsque vous perdez... Parce qu'il a perdu. À supposer qu'il avait gagné. Et il aurait fait quoi? Et pour faire quoi?
3: Et les autres.
0: La deuxième chose, j'ai entendu également ici que l'UNDP veille. Non. Si vous lisez l'article de la Constitution, les articles 5 et 8 de la Constitution, c'est l'homme président qui définit la politique de la nation. Le gouvernement, quel que soit, met en œuvre sa politique. Il ne peut donc pas être dans un gouvernement et dire que vous appliquez votre politique.
4: Il n'a pas appliqué sa politique, monsieur le
0: ministre. Non, vous n'avez pas saisi. Okay. Je m'adresse au PCM.
5: Celui s'adresse au PCM.
0: Qui dit que Kaba Libi pose comme condition qu'il applique la politique? Sa politique
2: du fédéralisme communautaire.
0: Non,
5: c'est impossible.
0: C'est même pas normal, c'est illégal.
5: La Constitution même d'abord est claire.
0: Là-dessus.
5: C'est le chef de l'État qui définit la politique de la nation. Donc tu ne peux pas venir dans un gouvernement et dire que tu vas faire
0: maintenant, ce que je peux comprendre, c'est...
1: Non, mais ça peut aussi être une stratégie.
0: Ce que je peux comprendre, c'est qu'une politique est mise en œuvre avec des variantes.
5: Très bien.
0: Le MLC, l'UPC, le PCRN, entre autres gouvernements, peuvent mettre la politique en œuvre, celle du président, mais avec une variante PCRN. On peut comprendre ça. Ça veut dire qu'en présent, comme le régime est corrompu, le régime est un dictateur, le PC peut entrer et prendre comme cheval de bataille, parce que c'est prévu également, la lutte acharnée contre la corruption. Mais dans l'application de la politique mise en, définie par le chef d'État. Maintenant, pour venir à la politique, Jean-Marie Anapa, parce qu'on faisait là un débat de la science. En politique, je vous dis quelque chose. Vous ne pouvez pas avoir un chef d'État à qui tout le monde prête la possession du temps.
5: C'est terrible. C'est...
0: Je ne comprends pas ça. Non, Jean-Marie Anapa, soyons honnêtes, entre nous, lorsqu'un homme travaille depuis 64 ans, parce que c'est ça pour dire, pour le travail pour le fait comme depuis 64 ans, il est au pouvoir depuis 44 ans. Il a un certain âge qui est l'âge de la grâce. Comment peut-il estimer à son âge? Parce que lui ne le dit pas. Le président ne nous a jamais dit que c'est lui le juge du temps. Il ne l'a jamais dit. C'est les analystes et les laudateurs du président qui disent que c'est le temps du président. Il ne l'a jamais dit. À 93 ans, on a le temps contre soi. Faut le savoir. Vous savez, Lionel Jospin, avant sa mort l'autre jour, n'était pas malade. La seule maladie qu'il avait, c'est qu'un vieillissement cellulaire qui est lié à l'âge.
2: C'est tout. Il parlait bien.
0: Il parlait bien et tout. Il est parti à 97 ans. Il n'y a pas de problème. Donc, j'ai dit aujourd'hui, un pays où vous avez un président...
1: Donc, d'où l'urgence.
0: Absolument. La deuxième chose, et là, je suis pas d'accord avec mon ami Thierry. Si vous regardez sur le plan de la science, le régime politique camerounais n'a rien à voir avec les élections municipales et législatives. Rien à voir. Vous pouvez être un facteur de blocage à l'Assemblée nationale, mais le président n'est pas obligé, en régime présidentiel, semi-présidentiel, de nommer un premier ministre parce que vous avez gagné les élections. Non. C'est la science.
5: Non, moi je parlais dans le cas où il faut entretenir son électorat.
0: Non, écoute-moi, Thierry.
5: Parce que faire un remaniement maintenant, c'est se mettre à dos les pontes du régime qui seront sortis hors du gouvernement. C'est tout ce que vous voulez dire. Et je suis d'accord avec ce que tu dis.
0: Sur le plan scientifique.
5: Oui.
0: Le régime camerounais ne se prête pas au fait qu'on ait gagné à l'Assemblée nationale.
5: Mais restons maintenant sur le plan politique.
0: Maintenant, sur le plan technique.
5: Oui.
0: L'Assemblée nationale a le droit. Si la loi est votée par l'Assemblée nationale, majoritairement de l'opposition, le président, s'il ne la promulgue pas au bout de 15 jours, il y a une disposition qui permet au président de l'Assemblée de la promulguer.
5: Tout à fait.
0: Maintenant, ce que vous savez, le président peut dissoudre l'Assemblée à tout moment.
5: Tout à fait.
0: Donc, en fait, ce n'est pas ça le problème. Le problème, c'est quoi, Thierry?
2: C'est pas grave.
0: Le problème, c'est que le président... nouvellement élu ou nouvellement déclaré élu, vous parle, il nous parle. Il fait le constat de l'échec de ses propres politiques, de l'échec de sa mise en œuvre. Et il nous dit, je vais définir des nouvelles politiques et nommer un nouveau gouvernement le prochain jour pour que j'ai compris les Camerounais. Ça ne s'encombre pas d'une quelconque élection. puisque le gouvernement n'a pas une séquence de nomination. Le président peut vous nommer, vous enlever demain. Maintenant, lorsque le président n'arrive pas à nommer, Jean-Marie Anamba, nous amène à nous questionner que qu'est-ce qu'il pourrait, je vois le concept, qu'est-ce qu'il pourrait.
1: On se disait qu'il était coincé parce qu'il était à l'extérieur.
5: Voilà, c'est
1: qu'il
5: est rentré.
0: Voilà, on en vient. Thierry, on en vient donc. Qu'est-ce qui pourrait bloquer le président?
5: Il a nommé les militaires à l'extérieur. Non.
0: Qu'est-ce qui pourrait bloquer le président? Et là, j'avoue que je suis pute. Comme toi également. Je ne peux pas écrire ça quelque part, me donner une démonstration. Je suis pute. Lorsque nous. Thierry a dit ça tout à l'heure. Et même Yenel l'a dit. Lorsque vous. Le président a perdu politiquement les élections. C'est le thème politiquement. Les chiffres peuvent être, mais il a perdu politiquement les élections. Lorsqu'on n'a pas
5: le
0: légitime politique,
5: le RDPC même a reconnu.
0: C'est très difficile de former un gouvernement et d'enlever les gens qui sont battus pour que vous soyez.
5: Voilà.
0: C'est-à-dire, moi, je prends un exemple.
5: Mais là, tu me rejoins.
2: Non,
5: c'est exactement là-bas où
0: on parle. Là, on parle de la politique à ce moment-là.
5: Voilà, c'est l'opinion, mais voilà, je veux voir ta chute.
0: Le président a perdu politiquement.
1: Voilà.
0: Les chiffres, c'est une autre chose. Maintenant, est-ce que le président était en campagne? Non. Le président a parlé pendant la campagne une seule fois.
5: De 11 minutes.
0: Il a été déclaré élu. C'est-à-dire que d'autres personnes, bien mal fait, bien fait, sont battus pour que lui soit là où il est. Voilà. Et ces personnes, son gouvernement de corrompu, c'est lui qui le disait, pas moi.
5: Très bien.
0: C'est-à-dire, les corrompus t'ont aidé à être là où tu es. Sur le plan de l'éthique, sur le plan de la morale, comment fais-tu?
5: C'est pour ça que tu nous as rejoint.
0: Pour te débarrasser des gens qui ont bossé en bien ou en mal pour que toi tu sois. C'est la première chose.
5: Allez, bah,
0: la deuxième chose, comme le président le sachant, parce que je peux vous rassurer, lorsqu'on est à 64 ans, on peut manquer de tout sauf d'expérience.
5: Ouais.
0: Il sait bien qui a travaillé pour. Il sait comment il est là. Il est arrivé là. Il vous dit, malgré ça, le peuple n'est pas satisfait de mes politiques publiques, encore moins des politiques, de la mise en œuvre. Je vais vous donner un nouveau gouvernement avec de nouvelles politiques. Le président dit, par exemple, que. Il va faire un nouveau programme spécial des routes. Lorsqu'il dit un programme spécial équivaut à l'échec d'un programme ordinaire.
5: C'est ça.
0: Donc, c'est en tout cas, le sens de cause qu'il le dit. Lorsqu'il ne tient pas sa parole, on commence à questionner sa capacité à se débarrasser. Et moi, maintenant, j'arrive dans ce que je lui souhaite. Le président sait que s'il nomme un gouvernement sans une réforme structurelle exclusivement du pouvoir, rien ne va changer. S'il nomme un vice-président de la République, s'il le nomme, en l'état actuel, il va être mangé avant le matin.
1: C'est que nous
0: s'il le nomme à 17h, avant le matin, il va être mangé.
4: Mais c'est ce que là. C'est lui qui constate la vacance du poste du président.

0: 2 jours. Parce que là où il était,
1: l'UNDP ne peut pas laisser ça.
0: Il a servi,
2: ne pouvait pas laisser ça.
3: Non, non, ne pouvait pas laisser.
0: Encore comme si pas 7 mois, la loi ne lui interdit pas.
3: Voilà.
0: À définir les nouvelles politiques qu'il doit mettre en œuvre à travers le nouveau gouvernement dans ces conditions. Les réformes qu'il a promises lors de la campagne, parce qu'au moins il a dit qu'il allait réformer le Cameroun sur le plan structurel. S'il les met en, les publie, il va nommer un gouvernement. Et je peux, il est possible que le président, ayant sacrifié ces gens qui nous énervent, parce qu'en fait, nous avons oublié le président. Hein.
2: Les gens qui t'énervent.
0: Nous, non, pas moi. On a oublié le président. Hein. Tout le monde dit que le président est bon, parce qu'il ne parle pas. C'est les gens qui parlent à sa place qui sont méchants. Si le président veut gagner les élections, il est temps.
3: Il a déjà gagné les élections.
0: Qu'il provoque. Non. Le président doit gagner les législatives de manière à renforcer son pouvoir.
2: C'est ça.
3: Okay.
0: S'il veut le gagner, il est temps qu'il tue politiquement les gens qui ont triché pour qu'ils soient là.
4: D'accord.
0: Qu'il tue politiquement ceux qui n'ont rien foutu.
4: Okay,
0: qu'il tue politiquement les gens qui n'ont pas mis à plus.
4: D'accord.
0: Okay. Comme ça, il va avoir un choc et le peuple peut se dire mm-hmm. nous attendons
4: d'accord,
0: encore.
4: Merci, de Paul Sylvestre Lobel.
0: Il a sacrifié ses créatures.
4: Cher
0: mais
4: monsieur,
0: dans le cas contraire, on va le mélanger avec ses créatures.
4: D'accord, cher monsieur.
0: Au prochain élection. Comme dit Diéné. Mm-hmm.
4: Merci, chers messieurs et dames. On va aussi écouter la voix du peuple, les auditeurs. D'abord pour un WhatsApp. Bonsoir, GMA, déjà scotché pour le grand débat du samedi. Bonne émission. Merci à vous. C'est Bob. Bonsoir, GMA. Je t'écoute religieusement ce soir. J'espère que tu vas bien. Tu fais notre fierté dans tes débats. Excellente émission. Là, c'est le chef de mon village. Sa Majesté Evariste Bekada, voilà, mon propre chef de mon vrai village.
2: Il faut lui transmettre, ouais.
4: Voilà, donc, Sa Majesté, le chef de Polo 2. Voilà.
2: Polo
4: Paris-Bebda.
2: C'est pas chef, où
4: Paris-Bebda.
2: Ok.
4: Donc, je suis heureux que mon chef du village m'écoute à la radio depuis le village.
3: Voilà.
4: Voilà
2: il a combien de femmes?
3: Tu es
2: non, je veux savoir si c'est un bon chef.
4: Non, on ne parle pas des affaires la chefferie à la radio.
3: Ah, voilà.
2: on le salue.
4: GMA, bonsoir. Les membres d'un parti politique dans ce pays ont brûlé la résidence d'un sous-préfet, aussi bloqué les routes. Ce parti n'a pas été dissous. Aussi, on n'a jamais entendu le minage de Jires à Vukbeti.
2: On a vu le déjà du RDP se bagarrer, sortir même les armes.
1: C'est tué.
4: Au téléphone, ça sonne sur la 2. Allô?
5: Oui, bonsoir, monsieur Amadou.
4: Bonsoir, comment je vous appelle, Patriage?
5: C'est le Bakoko.
4: Ah, ça c'est le Bakoko.
5: Oui, c'est bien moi.
4: Alors, est-ce que vous comprenez le silence du président depuis son retour?
5: Oui, mais je voudrais... Permettez-moi avant de donner, du moins de revenir sur un point que j'ai entendu sur le plateau. Du moins, il y a un de vos invités, Le sympathisant déjà je dis bonsoir à tous les invités, excusez-moi.
4: Uh-huh.
5: Le sympathisant du RDP.
4: Merci Thierry Biassi.
5: Dans sa prise de parole, il a semblé, ça veut dire que, donner l'impression que on climatise, ou bien le gouvernement climatise une communauté. Je n'ai pas aimé ce manier de parler, je vais le dire.
4: Lui n'a pas parlé de communauté ici, hein.
5: Non, je dis qu'il a mis cette
4: pression,
5: parce qu'il a dit à Douala, le terrain a été
4: construit. Ah, d'accord, ok, il parlait du cas Douala que le gouvernement...
0: Non, le terrain.
6: Ah,
0: le terrain.
6: Moi, je parlais des décisions à la hâte.
4: Il parlait des décisions prises à la hâte.
0: Le ministre n'a
5: peut-être oui, pas... Oui, mais monsieur Anabata, n'a rien à voir avec le débat. C'est pour ça que je voudrais donc lui dire que... Allô?
4: Oui, allez-y, Lobakoko, rapidement.
5: C'est pour ça que je voudrais lui dire que non. Des gens... Nous avons connu des grands partis politiques dans ce pays, tels que le SDF, l'UPC ou encore, tu vois, prenons le cas du SDF. Vous n'avez jamais entendu que le chairman Idor Fondu ou bien tout récemment, comment on appelle, celui qui est en fuite là.
4: Issa Tchiroma Bakary.
5: Issa Tchiroma Bakary ou encore l'autre du Nord, là, ça veut dire que le vieux, le jeu du
4: Bélo Obama est carré.
5: Aucun de ces leaders politiques n'ont été dérangés lorsqu'ils voulaient du besoin, lorsqu'ils ont demandé.
2: Mais parce que ce n'est pas Tangandi qui était là.
5: Ça veut dire que M. Kamto est dans un pacte avec ces gens-là et c'est tout ce qui lui arrive.
4: D'accord.
5: Et moi, on pas se l'abriter à donner l'impression qu'on est en train de l'opprimer ou bien non. Je crois qu'il y a un pacte avec
4: vous dites que M. Kamto serait dans un pacte avec le gouvernement.

0: la demandant de vous le pasteur, rien n'est au hasard, rien n'est au hasard, ce qui lui arrive. Lorsqu'il dit que le PDRN donne l'impression qu'ils vont remplacer le je vous rappelle que ce sont ces gens-là qui ont pris la posture de stigmatiser tout le monde. Ils se victimisent alors que c'est eux qui créent le problème.
1: D'accord.
0: Ils attaquent le ils attaquent Cabral, ils demandent à Cabral.
1: Donc les messieurs n'y est comme ça, attaquent Cabral. Hein.
2: Et comment ils attaquent Cabral tout le temps,
0: ils demandent à un leader pour lui de venir s'allier au NEP. Ça évite ça.
1: D'accord, merci. Bakoko, vous avez déjà pris beaucoup de temps. Laissez que les autres s'expriment. Allô?
3: Allô?
1: Bonsoir, monsieur.
3: Ouais, bonsoir, Julien.
1: Voilà, soyons précis et concis hein, quand on appelle. Donc, venez avec
3: moi. Oui.
1: Comment je vous appelle?
3: C'est monsieur Impéral depuis Emana.
1: Je vous écoute là-bas, Emana.
3: Oui, le MSC, bon, moi je suis sympathisant du MSC. Hein? Mm-hmm. Ce que le gouvernement fait là, c'est pour tuer le moral des gars du MSC. Le MSC n'a pas de problème. Le MSC, au municipal, l'affaire Camto là, c'est un petit problème. Dites comment? Je vous suis depuis la semaine passée, vous parlez, mais il y a ce côté que vous n'avez pas engagé. Le secrétaire général peut signer
1: les
3: investitures. Oui, il peut signer. Le premier vice-président, le deuxième vice-président peut signer. Donc, je ne sais pas pourquoi vous voulez entamer le moral des gars du MSI. On ira aux élections. Donc, c'est que depuis la semaine passée, je vous suis. Mais sur aucune de vos émissions, vous avez précisé que le secrétaire général peut signer ou peut-être les
1: présidents peuvent signer. Je ne suis pas militant du MSI.
3: Pardon?
1: Je ne suis pas militant du MSC.
3: Non, vous savez ça, mais non, je vous suis fidèlement, même peut-être après la rue de la paix. Informez aussi les gens que le secrétaire général du MSC peut signer peut-être.
1: Merci de l'avoir fait à notre place.
3: Oui, qui peut dire. Donc, on n'a pas de problème. Donc, c'était le secrétaire général de l'Union Européenne. Donc, c'est fait pour.
1: Alors, et vous allez faire comment de l'affaire pendant en justice là-bas?
4: Mais la justice fait son travail là-bas.
1: D'accord, il est parti. Hein.
2: Est-ce qu'on a fait pendant arrêt de façon de partir
1: 6-71-15-73-21, allô?
5: Monsieur Lanava.
1: Bonsoir, c'est Ibrahim.
5: Oui.
1: Vous êtes au rond-point express, je vous écoute.
5: Ok, bonsoir à vous, cher monsieur. Votre question, le silence du président, ou bien j'ai mal suivi?
1: Oui, depuis 2 semaines qu'il est rentré. Pourquoi il ne fait rien?
2: Alors qu'il est en parfaite santé.
5: Monsieur Lanava. Vous cherchez les cheveux sous la calvitie de quelqu'un. Vous parlez de ses poumons.
1: Est-ce qu'il a d'abord la calvitie?
5: Non, je n'ai pas dit que la calvitie de... J'ai dit la calvitie de quelqu'un. S'il y a quelqu'un là-bas en studio qui a la calvitie, vous cherchez les poumons sous la calvitie.
2: Moi aussi. Vous êtes très nombreux.
5: Oui. Maintenant, par là, vous parlez de silence. Il n'y a aucun silence parce qu'il a toujours été silencieux. Donc, il n'y a aucun silence. Vous ne pouvez pas parler de silence alors que le président de la République est l'homme le plus chiche en parole, il le dit. Et il parle aux Camerounais 2 ou maximum 3 fois par an. Vous parlez donc alors que le silence n'est pas silencieux. Il a même tout babadé tous ces derniers temps. Il n'est pas silencieux. Ce sont comme ça. Et les gens vont venir ici, vous dédiquer non, le silence du président parle. Et j'ai envie de poser la question aux gens du RDPC. Le silence du président parle. L'impact sur nous, les Camerounais, c'est quoi?
1: D'accord. Merci.
5: Je suis rapidement en posant une question. Monsieur Anaba, j'observe bien que le MRC, non, pas le MSC, le PCRN, pardon, et l'UPS, et l'UNDP de Bello Bouba Maïgari, mes chers frères, pour que cette incohérence, vous êtes allé aux élections présidentielles de 2025 pour remplacer M. Dia parce que c'est vous, il ne travaille pas bien. 10 années après, vous dites que vous êtes prêt à travailler avec lui. Quelle incohérence! Vous voulez remplacer quelqu'un qui travaille bien? Soyez cohérent d'abord avec vous-même.
1: D'accord.
5: Merci beaucoup.
1: Le président va alors aller trouver les gens aussi. Ne prends pas les gens de l'UNDP, du PCR. Vous travaillez. Allô?
2: Il y a mes ongles qui veulent
3: parler.
1: Bonsoir, monsieur.
3: Bonsoir, monsieur.
1: Oui, comment je vous appelle?
3: Alain Ngoua.
1: Monsieur Ngoua, je vous écoute.
3: Oui, j'ai une sollicitation. Je voudrais poser la question au panéliste. Par rapport aux menaces, je prends un cas par exemple. Si au cours d'une convention, d'un parti
4: à la fin de la formation, il y a le bureau qui parle un peu de lui. Et à la tête de ce bureau, il y a un étranger, par exemple un Tchadien. On transmet donc cette liste.
1: Au Minat, est-ce qu'il va valider que c'est un Tchadien?
6: On envoie ça à la justice, c'est tout. Ceux qui dénoncent, c'est la justice qui se prononce. C'est pas le Minat.
1: Sylvestre Nyek dit que quand vous n'êtes pas d'accord que Kamto soit de retour à la tête du parti, vous saisissez la justice.
6: C'est tout. Pas le Minat.
4: Le Minat, il n'a même pas droit. Il n'a même pas un droit de.
6: C'est la loi qui le dit, ce n'est pas moi, mon frère. Aucun texte de loi ne permet au Minat de s'ingérer dans la gestion d'un parti politique. Aucun texte.
7: Quand le Minat nommait les SG à l'UPC aussi pipi, c'était normal.
1: Ah, ils vous ont pris en sandwich.
8: Je voulais pas être un sandwich.
9: Non, il posait, il voulait juste savoir.
1: Il veut savoir.
6: Il a une question réponse.
1: Non, ce n'était
9: pas une question.
1: Permettez.
4: Il va laisser.
1: D'accord, permettez.
4: D'accord, bon. Merci, bonne
1: ok, merci. Merci.
8: Donc, vous l'avez coupé,
1: la loi dit que quand il y a des changements qui interviennent dans le parti, dans le bureau et tout ce que vous connaissez là, il faut juste transmettre les documents ou les résolutions au service du gouverneur
6: qui a un 15 de jours
1: pour envoyer ça au Minat. Maintenant, maintenant la direction des affaires
6: la
1: politiques
6: loi
1: du Minat. Essaye donc de vérifier.
6: Non, la loi s'arrête là.
1: Voilà. Et écrit en retour. La loi n'a pas dit ça.
6: Ou pas.
1: Mais la tradition au Cameroun, c'est que le Minat vous écrit.
6: La tradition n'est pas là.
1: Pour reconnaître que c'est tel, tel, tel.
6: Il n'a pas son rôle de reconnaître.
1: Au téléphone, allô?
9: Non, il doit écrire.
10: Allô, bonsoir, Yann Maria d'abord.
6: Non, c'est une autre loi.
1: Ah oui, bonsoir.
6: C'est une autre loi, pas celle-là.
10: C'est
6: les usages.
1: Mr. Nkambi.
10: Depuis Mangé.
1: D'accord. C'est qui?
10: Ah,
1: d'accord, vous êtes à Mangué, on vous écoute.
10: Oui, le président, c'est parce que ce ministre-là, la fin, il aime pas. Ils sont lui-même dans la bouteille fermée.
1: Ah bon?
10: Oui,
1: les ministres ont mis le président dans la bouteille fermée.
10: Oui, ils sont lui-même dans
9: c'est
10: la
9: grave,
10: bouteille
9: ça.
10: Fermée. Il n'y a rien de, qui va encore faire.
1: Allô, oui, comment ils ne l'ont pas bloqué pour qu'il reçoive les lions?
10: Mais l'autre là, c'est comme ils sont faits, parce qu'ils ne veulent pas qu'ils nomment les autres, comme ils vont nous rester pour continuer à manier toujours.
1: D'accord, je comprends maintenant. Paul Biya est dans la bouteille. Allô?
11: Bonsoir, monsieur Jean-Marie Nava.
1: Comment je vous appelle, bonsoir?
11: Appelez-moi William Ngonga.
1: Monsieur Ngonga, vous êtes à l'antenne.
11: Oui, j'ai juste une question. Hein. Mm-hmm. Je voulais savoir comment on déclare la vidéoconférence. Comment on peut vous déclarer une vidéoconférence? Et je veux aussi faire une remarque que le RDPC, je crois qu'il y a quelqu'un qui se plaît là-bas dans le parti RDPC concernant l'illégalité, qu'il fallait le congrès et tout ça avant d'aller aux élections. Mais on n'a pas vu le ministre prendre la charge en main et interdire de valider ce qui s'est passé. Donc on ne sait pas pourquoi le ministre travaille seulement quand il voit le MSC.
1: D'accord.
11: Se déployer, donc.
1: Merci, monsieur Ngonga. Comment on fait pour déclarer une visioconférence? Ça n'existe pas. La loi 90 n'a pas prévu ça pour l'instant. Donc si on n'a pas revu cette loi-là, il faut aller déclarer simplement. Le
6: ce
1: lieu
6: n'est pas interdit.
1: Donc, le lieu ici, le lieu, c'est la terre, c'est ici, là. La terre, c'est ici. Donc, les lieux publics ouverts au
9: et
1: public et tout ça. C'est là-bas qu'on tient les réunions.
9: Regardez, il y a une entreprise d'État qui ne veut pas citer ici qui a tenu une réunion en vidéoconférence aujourd'hui même.
7: Conseil d'administration
9: en vidéoconférence.
1: Mais il fallait aussi. Je pense que si la loi n'a pas encore. Je pense que si la loi n'a pas encore.
9: Non, ça veut dire que.
1: On peut prendre les dispositions d'informer l'autorité administrative que nous, on va tenir.
8: Mais c'est pas visioconférence. Écrit, déjà,
1: pendant la période Covid, on tenait les réunions en ligne.
8: Oui, parce que c'était la période Covid.
1: Allô? Vous êtes mandataire du Minat. Allô?
10: Oui, monsieur Anaba, bonsoir.
1: Bonsoir, monsieur.
10: Oui, je veux dire bonsoir à ton panel. Je me nomme Ngongan Cédric.
1: Monsieur Ngongan Cédric, je vous écoute.
10: Oui, monsieur Jean-Marie Anaba, juste pour dire un mot par rapport à l'affaire du président. Vraiment, est-ce que depuis que moi je connais le président n'avait jamais annoncer un remaniement avant de faire. Le remaniement était toujours la surprise. Mais depuis que le président a dit « Je veux remanier tel jour », il revient à la veille de la fête de la jeunesse.
9: Il dit, bouteille.
10: Je n'ai pas oublié, le président avait peur de qui? Donc tout ce que le président lui a dit là, moi je dis, c'est pas le président qui a écrit ça.
1: Donc c'était ça, une erreur d'annoncer le remaniement.
10: Monsieur Jean-Marie Anaba, c'était pas une erreur. Les décisions sont derrière. Ce sont eux. Depuis quand? Regardez un peu, je vais vous dire un truc. On nous a parlé de l'affaire du vice-président. C'est arrivé jusqu'à la CIA TV. Ça veut dire que si M. Charles Ndongo était nommé peut-être ministre de la communication, le décret là devait passer. Donc vous voyez, il y a des loups qui sont en train de se manger entre eux. Quand c'est pas X, c'est Y. Quand c'est pas Y, c'est tel. Il ne peut pas avoir remaniement maintenant. Parce que tous ont mouillé le maillot. Et on a promis aux gens, on va te nommer. Maintenant, on ne connaît pas qui on va enlever pour mettre qui. Et si on va au quartier, mettre à la sauce, date.
1: D'accord.
10: Merci.
1: Ok, merci à vous. Hein. L'affaire ici m'amuse. On a mis Paul Biya dans la bouteille. 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Allô?
12: Oui, le génie royal, bon après-midi.
1: Constant Simo, bonsoir, bienvenue.
12: Merci, je le répète à tout le panel.
1: Militant très engagé du MRC.
12: Oui, oui, oui, très, très engagé, convaincu et convaincant. Je salue particulièrement mon camarade qui est sur votre plateau. Quel que soit le cas, les Camerounais vont l'écouter. Même si vous le persécutez n'importe comment, les Camerounais vont l'écouter. Vous devez comprendre que le génie royal... quelle que soit l'agitation du MINAT et ses complices du RDPC, ils ne pourront jamais déstabiliser le MRC. Tenez-vous tranquille, ils ne pourront pas. Parce qu'ils ne maîtrisent pas autant la loi. Vous avez en face de vous quelqu'un qui met tous les petits jeux que vous menez au quotidien, il maîtrise déjà tout ça en avance. Il a une très grande avance sur vous. Donc, violer la loi telle que vous violez là, le temps va arriver. Le temps vivant, et non seulement ça, vous n'avez même pas besoin de ça, je l'ai toujours dit. Puisque vous avez le conseil constitutionnel et les CAM qui votent pour vous, hein, quelque chose ce qu'on fera, et les CAM, le conseil constitutionnel ne peut jamais accepter. Même si vous votez l'opposition à 1000%, et les CAM, le conseil constitutionnel ne pourront jamais accepter.
1: Mais ils ont fait comment, allô, Constant, ils ont fait comment pour laisser Cabral être député?
12: Cabral a gagné qui au Cameroun?
1: Okay.
12: Cabral a fait quoi? On a vu. Mais vous parlez même de quoi? Moi, je vous dis que tous ceux qui attendent, et je veux rapidement venir au remaniement, tous ceux qui attendent au remaniement, mais les gens perdent leur temps, vous attendez quel remaniement. Mais vous avez le chef d'État qui est fatigué, il ne remonte plus personne, il ne se rappelle plus de rien. Vous voulez qu'on nomme qui? Sur quelle base? Hein? Moi, je vous pense que ce chef d'État était encore celui qu'on connaissait là.
1: Constant Simo,
12: oui?
1: Vous travaillez au cabinet civil.
12: Mais c'est visible, non? C'est
1: vous faites comment pour savoir que le président ne remarque plus les gens?
12: Mais le père a plus de 100 ans, c'est naturel. Vous voulez lui demander le ministère?
1: Il a reconnu le trophée l'autre jour et les lions. Il a fait comment?
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1: Constant Simo, allô? Il est parti. Il dit que le président ne remarque plus les gens. Le président qui a reçu les lions là, jusqu'à reconnaître le trophée. La liberté d'expression dans ce pays, c'est quelque chose. Allô? Oui, Gilbert.
15: Bonsoir.
1: Mon ami de Manassa, ça va?
15: Oui, ça va très très bien.
1: Je t'écoute alors. Est-ce que tu comprends le silence du président?
15: Mon problème, c'est qu'on coupe ma part de ce qu'on me donne. Je pars là où je vais partir. Dès que l'argent tombe quelque part, les gens ramassent. Comme l'argent n'arrive même pas souvent au recueillement, parce que ça arrive seulement dans les ministères. Comme c'est arrivé là-bas, ils l'ont pris finalement. Nous, on va faire comment? C'est pas ma part de pays, vous me donnez.
1: Gilbert, bonne soirée. Alors, on va évoluer, on va reprendre les auditeurs vers la fin de l'émission, rassurez-vous. Cette semaine a été marquée par la clôture des opérations de révision des listes électorales au titre de cette année 2026. Une campagne qui a produit, selon Elecam, des bons résultats Sauf que jusqu'ici, avant toilettage, nous avons un fichier électoral national qui est de 8 238 778 électeurs pour 252 830 nouveaux électeurs. Alors, notre question aujourd'hui, comme nous allons analyser les chiffres de l'ECAM tout à l'heure, c'est de savoir quelle interprétation et quelle explication donner à ces statistiques de l'ECAM qui démontrent clairement que nous avons régressé au lendemain d'une élection présidentielle tumultueuse. Vous aurez toutes les statistiques d'ailleurs pour ce qui est des différentes régions tout à l'heure, au moindre détail. Mais avant d'y arriver, l'acteur politique de la semaine, c'est bien le docteur Éric Essousset, qui était d'ailleurs en Goumou cette semaine pour la clôture de ses opérations d'inscription sur les électorales. C'était au cœur d'une grande cérémonie avec la présence de monsieur le maire de la commune et le préfet de la Mefou et à Conon, de ce côté-là. Je vous invite à écouter le docteur Éric Essousset, morceau choisi de sa déclaration après la clôture des opérations de révision des listes électorales.
16: Mesdames et messieurs les représentants de la presse, merci d'avoir répondu présent à l'invitation de l'Élections Cameroun en vue d'informer le grand public au lendemain de la clôture de la révision annuelle des listes électorales 2026 prévue le 31 août de chaque année, suivant l'article 714, alinéa 2 du Code électoral. Parvenu au terme de cette révision, les éléments suivants méritent d'être soulignés. Les inscriptions sur les listes électorales ont effectivement commencé le 2 janvier 2026 sur l'ensemble du territoire national et dans les points focaux de l'ECAM de la diaspora, conformément au Code électoral. Au Code électoral, nous avons procédé de même ce jour au lancement officiel de la dite révision dans la commune Yaoundé 5. Les commissions mixtes chargées de la révision des listes électorales ont dûment été constatées suivant les dispositions légales. Ces commissions ont effectivement été présentes sur le terrain, veillant à la régularité des inscriptions sur les listes électorales. Elles ont entre autres reçu les demandes de radiation et de modification et procéder aux opérations correspondantes. Les moyens logistiques et technologiques de pointe ont été mis à contribution lors de cette révision pour améliorer la qualité du travail de nos collaborateurs. En effet, la mise en service des kits biométriques de troisième génération plus performants en termes de rapidité, exécution, traitement des données et d'autonomie d'énergie a permis d'obtenir des résultats satisfaisants. Dès le lancement de cette révision, nous avons multiplié les campagnes de sensibilisation à l'inscription des potentiels électeurs sur les listes électorales et au retrait des cartes d'électeurs. C'est l'occasion pour moi de remercier nos partenaires que sont les médias classiques et cybernétiques qui nous ont toujours accompagnés dans la sensibilisation électorale. Pour cette année, Élections Cameroun a obtenu les statistiques suivantes. 252 830 nouveaux électeurs inscrits, chiffre non toiletté. Le fichier électoral non toileté compte à ce jour 8 238 778 inscrits. Il convient de rappeler que la distribution des cartes d'électeurs se poursuit. Nos équipes sont à pied d'œuvre, sillonnant les quartiers en faisant du porte-à-porte et envoyant des SMS aux titulaires des cartes non retirées. Nous invitons les personnes dont les cartes sont déjà disponibles à passer les récupérer auprès de nos démembrements communaux. Les équipes de l'Élections Cameroun restent mobilisées pour procéder aux opérations de toilettage conformément aux articles 78 et 80 du Code électoral, qui précisent les délais de publication des listes électorales provisoires au plus tard le 20 octobre et la liste électorale nationale définitive au plus tard le 30 décembre 2026 sera sans temps. Dans l'ensemble, la révision des listes électorales pour l'année 2026 est passée dans de bonnes conditions, pour ne pas dire de très bonnes conditions. Nous remercions les acteurs du processus électoral et les partenaires qui nous accompagnent pour leur collaboration, l'administration, les partis politiques, les médias et la société civile dans son ensemble. Je vous remercie pour votre aimable attention.
1: C'était donc le docteur Éric Essousset, le directeur général des élections d'Élections Cameroun, qui a fait des précisions sur cette clôture. Alors, Quelques ajouts sur les statistiques. Il faut dire que le tableau récapitulatif des statistiques des agrégés dit clairement et effectivement que sur les 252 596 nouveaux inscrits de 2026, je précise avant toi l'étage, il y a 234 qui viennent de la diaspora, dont seulement 234 personnes. Et maintenant, voici le classement pour 2026, le classement par région. La première région, c'est la région du centre avec 37 595 inscrits, nouveaux inscrits. La deuxième région, c'est la région du littoral, 34 924 nouveaux inscrits. Troisième position, nous avons la région du nord-ouest. Voilà, donc les gens s'inscrivent bien là-bas. 32 869 inscrits. Donc les gens s'inscrivent malgré la crise. Maintenant, la quatrième région, c'est, je vois bien là, la région du nord. 28 320 inscrits. Cinquième position, nous avons la région du sud-ouest. 28 112 nouveaux électeurs. Maintenant, sixième position, c'est la région du nord cette fois-ci. 25 082 nouveaux électeurs. Septième position, 18 458 nouveaux électeurs pour la région de l'ouest. Voilà. Maintenant, nous avons... huitième position, 17 705 nouveaux électeurs, la région de la Damawa. Neuvième position, 15 098 électeurs, c'est pour la région du sud. Dixième position, la région de l'est.
9: Donc même le sud ne s'inscrit pas.
1: Donc ça fait 14 433 nouveaux électeurs. Ça c'est pour la révision de 2026. Maintenant, permettez, pour... Le fichier électoral national non toiletté, il est de 8 238 778 électeurs avant toilettage. La diaspora est là-dedans, 34 645 électeurs qu'on a déjà en tout. Maintenant, voici le classement des régions. Ça, c'est sur le fichier national. Donc, les régions qui ont le plus grand nombre d'électeurs en attendant le toilettage. La première région, c'est le centre. Qui garde le peloton de tête, 1 502 535. La deuxième région, c'est le littoral, 1 352 101 électeurs. Troisième région, l'extrême nord, 1 273 093 électeurs. Maintenant, les dernières régions, ce sont elles qui m'intéressent. Vous avez comme dernière région le sud-ouest, avant-dernière région, avec 454 142 électeurs. Maintenant, dernier, c'est le sud. Donc, au Paul Biya, sont 95% là-bas, alors que les gens n'aiment plus le processus électoral. Donc, le sud...
7: 95%,
1: le sud a 331 426 électeurs. Alors, ces chiffres ont évolué comment? Vous avez les jeunes. Pour la révision 2026, les statistiques disent qu'on a seulement 169 225 jeunes.
9: Et dans un jeune homme, quoi?
1: Jeune fille, jeune homme.
9: Quel âge?
8: De quel âge?
1: 0 à 35 ans. Non, de 20 à 35 ans, je veux dire.
9: 20.
8: Non, ils ont mis 20.
9: C'est 20 l'âge électoral.
1: C'est ça, non?
8: Oui.
1: On est d'accord? Voilà, 20 à 35 ans. Nous, les jeunes là, nous sommes 169 225. Donc, jeunes nous femmes. Voilà. Les hommes.
7: Seigneur, mais...
1: Les hommes, on a 103 230 hommes. Donc, dans la révision 2026. Les femmes sont en bas. Elles ne se sont pas trop manifestées. 65 995. Maintenant, les personnes vivant avec un handicap, 176. Maintenant. Donc, parmi les personnes vivant avec un handicap, il y a les hommes, 123, et les femmes, 53. Alors, voici le travail que l'ECAM a fait pour les mises à jour. L'ECAM a fait 39 681 mises à jour, les modifications, 803 modifications, les transferts, 14 362, les radiations, 24 516. Donc, l'ECAM a travaillé. Pas vos choses que vous dites souvent là. Voilà les preuves.
8: C'est toi seul, Anna, qui connais ça.
1: 102 894, 4... Oh, écoutez! 102 894 cartes ont été distribuées sur 887 910 qui restaient jusqu'au 31 décembre 2025. Donc, vous-même, vous ne retirez pas vos cartes et les deux Elecam ne distribuent pas aussi. Donc, parce que si on a 887 000 cartes, seulement 102 000 ont été distribuées. Donc, le taux de distribution des cartes est de 11,58%. Alors, donc, vous retenez donc que la région du centre est en tête de ce classement-là pour la révision 2026, 37 595 nouveaux inscrits. Alors, qu'est-ce qui a été fait par Elecam? Article 76, quand il y a révision des listes électorales, on ajoute à la liste électorale les citoyens qui remplissent les conditions qui sont exigées par la loi que vous connaissez. Il faut avoir au moins 20 ans, ainsi de suite. Et ceux qui ont été précédemment omis ont été ajoutés maintenant. On enlève qui? Les personnes décédées, celles dont la radiation a été ordonnée par une autorité judiciaire compétente. Maintenant, celles qui ne remplissent pas les conditions que la loi a prévues et celles qui ont été indûment inscrites. Donc, Elecam va donc continuer à faire ce travail au plus tard. Ce qui doit être fait, c'est que au plus tard, le 5 septembre, ceux qui sont les patrons des commissions de révision des listes électorales vont envoyer leurs procès-verbaux des travaux de leur commission de démembrement départementaux d'Elections Cameroun qui vont d'ailleurs envoyer cela pour les modifications. Maintenant, au plus tard, le 20 octobre, il y aura la liste provisoire qui sera affichée dans les antennes communales. Et maintenant, au plus tard, en décembre, là, donc le 10 décembre déjà, vous devez retenir qu'à la suite du fichier électoral, donc parce que les commissions de révision mise à liste électorale vont envoyer les éléments au démembrement départementaux de l'ECAM avec les opérations de rectification, parce que les partis politiques et les électeurs auront la possibilité d'aller dans les antennes communales pour revendiquer pour les omissions, les irrégularités qui seront constatées. Donc au plus tard le 10 novembre, les commissions de révision vont renvoyer cela au niveau des départements et à la suite donc de l'établissement du fichier électoral
6: national,
1: du fichier électoral révisé d'abord, c'est lui qui a été révisé. Le démembrement de l'ECAM va transmettre le fichier au directeur général par l'intermédiaire des responsables régionaux au plus tard le 10 décembre. Maintenant, le 30 décembre, c'est la publication de la liste électorale nationale. Article 80, toujours querellé, à l'issue des opérations de révision et au vu des documents et données communiquées par les démembrements régionaux de l'ECAM, le directeur général établit et rend publique la liste électorale nationale. Alors, je faisais ces précisions et donnais ces statistiques pour que le débat commence. Ernesto Yenne, je vous ai vu très engagé sur le net ces derniers mois pour amener les Camerounais à s'inscrire massivement, surtout la dernière semaine. Alors, vous reconnaissez dans ce travail de l'ECAM?
7: Oui.
1: Vous avez apporté une contribution quand même?
7: Bien sûr, une contribution. On a relayé déjà la communication de l'ECAM, qui est pour ma part, somme toute bonne. Je parle de la communication. Mm-hmm. On n'a pas aussi hésité à déplorer quand même que les moyens mis sur le terrain étaient léger, on va dire ça comme ça. Mm-hmm. Si vous prenez un des quatrièmes qui a plus de 60 000 villages et que vous allez à l'antenne de l'ECAM, le matériel et le personnel est insuffisant pour se déployer. Parce que s'il n'eût été même le harcèlement de certains partis politiques comme le MP3, OMP, PCN et MRC, les distances de terrain n'auraient pas eu un engouement aussi souhaité. Donc, pour moi, le déploiement sur le terrain reste vraiment encore faible. L'antenne de Yaoundéka, de l'ECAM est à Essomba. Donc, quand un gars veut s'inscrire, un gars qui est à Bonne 12, qui paie le taxi 1000 francs pour venir, il s'inscrit, prend son CPC, il rentre. Il doit encore venir un jour, payer encore les mêmes 1000 francs et le tout, pour venir voir sa carte est sortie. Il peut arriver, on dit que la carte n'est pas sortie, il rentre, il revient encore, 1000 francs encore. Donc, il y a cette mobilité-là. J'ai dit qu'il y a une porte à porte, donc c'était un peu. C'est ça, c'est un peu tiré par les cheveux. Mais sur le reste quand même, il faut dire que les camps font un effort de communication, notamment le fait pour eux, à chaque étape, d'associer par exemple la presse. Je crois que c'est le seul événement au Cameroun où on voit vraiment la presse en quantité. Parce que les camps veulent donner les chiffres. Et les camps aussi reconnaissent ces difficultés. Ça, c'est rare. Je vous dis vraiment, c'est rare que nous ayons dit voilà le problème qu'on a.
1: Est-ce qu'il y a eu un problème de kit, vous qui étiez sur le terrain? Les kits de troisième génération, là, ça donne, non? Ça a aidé, non?
7: Ils sont très rapides.
1: Mais sauf que l'observation générale, il y a régression. Ça s'explique pour vous?
7: Ça
1: régression
7: s'explique.
1: Au niveau
7: ça
1: des chiffres.
7: Ça s'explique.
1: Avant toilettage.
7: Nous sommes le lendemain de 2025. 2025 n'est pas fini. Pour voir les gens, c'est l'heure. 2025 n'est pas fini. Il y a encore des blessures béantes qui ne sont pas là. Et il y a aussi que, bon, les Camerounais, pour la plupart, sont des spectateurs. Ils attendent tout à 20 personnes. On les a arrêtés, ils ont marché, ils ont voté. Les Camerounais aiment qu'on leur raconte les films des uns des autres. Et ces chiffres, pour moi, ce n'est pas grave. Parce que rappelez-vous qu'en 2025, nous étions 8 millions. Sur les 8 millions, 4 millions sont allés voter. 4 millions. Il y a 4 millions qui sont restés à la maison. Qui ont dit qu'on va venir raconter ce qui s'est passé. Sur les 4 millions, le président de la République n'est même pas élu par la moitié. Donc nous sommes 30 millions de Camerounais. Il y a à peine 2 millions qui ont choisi le président de la République. Qui a eu quoi 53% de choses. Ça, c'est le problème que ces chiffres-là me proposent. Et le Cameroun lui-même, bon, il a livré ce qu'il a livré. Ce n'est pas les Cameroun. Que vous allez, par exemple, imputer le désamour des Camerounais ou le désintéressement des Camerounais.
1: Alors, une observation quand même, c'est que même là où le candidat Issa Tchourma Bakary a battu Paul Biya, les gens s'inscrivent.
7: C'est justement ça. C'est justement ça que moi j'avais remarqué. Le centre a eu un regain.
1: L'extrême nord.
7: L'extrême nord a eu un regain.
1: Je vois le nord.
7: Le centre, c'est surtout Yaoundé qui a eu un petit boom. Il y a une race. Et j'ai demandé le chiffre là. Les primo
1: le littoral en deuxième position. Hein.
7: Ceux qui ont voté pour la première fois, ils sont combien là? Les jeunes, que vous avez des jeunes là, les autres, ils sont combien là?
1: 169 000.
7: C'est eux là qu'il va falloir observer. C'est eux qui vont taper les gens qui vont venir bouger les urnes. Donc les bruits que vous avez dans les bureaux de vote en 2020, c'est eux-là qui sont en train de venir. Parce qu'il y avait beaucoup qui arrivaient qui disaient que, mais comment je ne me suis pas dans la fin ici. J'étais même pour. Donc quand j'ai dit que 2027 va chauffer, j'en ai là-bas. C'est au regard de ces petits, de ces chiffres qui vous semblent banals, minimes là. Moi, dans mon centre de vote, ici, mon bon, mon centre de vote, où pour lui a perdu dans tous les 6 bureaux de vote, à Yaoundé, à côté de la chefferie, je suis sûr que le même résultat va se reproduire. Non, le même résultat va se reproduire. Et ça serait encore un trait plus grave. Le même résultat va se reproduire. Le découragement est dû à quoi? Après 2025, il y a des gens qui sont en prison. Il y a des gens qui sont en prison. Le photographe est toujours en prison. Parce qu'il filmait, il pointait au Gombo. Il est en prison. Djoubé qui a filmé comment on tripotait les cas d'électeurs est en prison. Vous pensez qu'on utilisait quel exemple pour décourager les gens? On a tiré sur un gars qui allait voler au poisson pourri. On a tiré là une balle. Pendant que les voleurs d'or et autres sont à l'air, ils se baladent. Les braqueurs du TSS sont dehors. On a mis une balle à l'air parce que ça a marché. Donc, voilà les éléments qui peuvent être convoqués pour expliquer le léger retrait. Et aussi que sur 400 partis politiques à Malanaba, on a plus de 3000 bras cassés. 300 bras cassés. Sur 400 partis politiques au Cameroun, à peine 40 sont déjà là.
1: Des gens qui ne sont même pas dans les commissions mixtes.
7: Mais bien sûr.
1: Vous avez cité le PCN, le MRC.
7: Sur 400 partis politiques, on a à peine 40 qui sont déjà là à une élection. Et aussi, ces inclusions dans les partis-là. Vous voyez, quand il y a une décision de justice qui dit qu'un homme n'a plus le droit de prononcer le mot UPC. Mais il passe à la télé. On met devant UPC. On le présente à la statue comme UPC. Vous pensez que ça vise à faire pour les gens? Les gens disent que, vous voyez encore les choses là. C'est comme ça qu'ils vont faire. On dit qu'il a gagné.
1: D'accord.
7: Il y a autant d'éléments qu'on peut convoquer comme des instruments mobilisés pour, je veux dire, retenir ou alors fragiliser les gens.
1: D'accord. Suzanne Biliga, comment faire pour densifier dans ce fichier? On espère, nos amis de la société civile parlent souvent d'un potentiel électoral de 15 millions d'électeurs. On est toujours dans 8 millions. Mais même si on nous explique qu'au niveau effectivement du toilettage, plus il y a les décédés, il y a aussi les gens qui atteignent 20 ans. C'est ça, non?
17: Oui.
1: Et comment on n'évolue pas, on fait du surplace, on est toujours à 8 millions avant le toilettage. Bon. Les femmes nous déçoivent aussi, 65 000.
7: Elle nous a beaucoup. C'est eux qu'on découpe, mais elle ne veut pas s'inscrire. On les tape, on paye 50 000 livres. Elle ne veut pas être députée. Moi, je ne comprends pas ce pays.
18: C'est
7: on
18: attend les Sénégalais.
17: Non, si je vais aborder ce
1: groupe-là. Est-ce que l'UNDP a totalement contribué pour ces révisions?
17: Oui, l'UNDP a contribué pour ces révisions. Vous savez, ce qui est le véritable problème, si je prends le côté des femmes, je commence par ce côté. Les femmes ont un véritable problème. La femme, quand elle pense qu'elle est au champ, pendant qu'elle est au champ, Elécam est assise 42 dans son bureau, pensait qu'elle pouvait aller, elle peut aller s'inscrire à Elécam. Non, il y a ce problème, ce véritable problème. Elécam devait aller vers les populations. J'étais dans la commission mixte de révision de Elécam à Yaoundé 5. Non, ce véritable problème, c'est parce que Elécam est bureaucratique aussi. Ils s'asseyent, ils attendent que les partis politiques viennent leur donner des listes pour faire des descentes. Quand ils viennent, ils s'asseyent uniquement sur leur...
1: Il y a aussi un problème de moyens. Quand vous demandez un kit, vous, le parti politique,
9: et qui doit leur donner les moyens.
17: Et ils ont ce problème.
7: Écoute, ce que j'ai dit, quand vous demandez de prendre des plans, vous devez mettre les moyens, vous, le parti.
17: C'est le parti qui met les moyens, parce que quand vous arrivez pour demander...
7: C'est grave.
17: On vous dit que le parti doit fournir les moyens pour que le kit descende sur le terrain.
7: C'est grave.
17: Dès que vous donnez même les moyens pour que le parti, pour que le Elecam descende sur le terrain, ils sont assis sur leur... Là, assis. Ils attendent seulement finir de manger et après 15 heures, ils sont repartis. Ils ne font pas le travail pour l'œuvre. Parce que leur challenge, c'est d'inscrire au maximum les populations du Cameroun.
7: Ils ne sont pas pressés.
17: Mais ils ne sont pas pressés parce qu'ils jouent un double jeu. Parce que quand ils sont assis, aller vers la population, au marché par exemple.
1: Ils disent que les 12 milliards de budget là, c'est déjà insuffisant. C'est ce que j'ai entendu là-bas.
7: Mais prenez l'argent, c'est les
1: milliards. Prenez l'argent, non.
17: Je suis d'accord avec...
1: Il y a quelques motos qui ont été payées pour les zones rurales, mais il y a les localités.
17: Si moi je vous parle seulement de Yaoundé 5, ils n'ont même pas couvert parce qu'ils étaient assis. Et la population va qu'à ses occupations. Vous pensez que... Elle est comme Yaoundé 5 se trouve où? Ici, en Colmé 5. Pensez que celui qui se trouve de l'autre côté de Gousso, de Kolkondi, aller à Yaoundé, du côté de l'Ikam n'est pas facile pour lui. Donc, aller vers les populations, non, ils ne partaient pas vers les populations, ils attendaient sur place dans leur bureau, et ces populations ne peuvent pas aussi venir. Parce que si quelqu'un doit dépenser 500 francs, et pense que dans les 500 francs, il peut acheter le pain à ses enfants, pensez qu'ils viennent s'inscrire, et ils vont se poser la question, je m'inscris même pour qui? Pourquoi? Pour en faire quoi? Pendant que les autres sont inscrits, ils n'ont rien reçu. Les jeunes dont on dit là, d'autres ont dit, je m'inscris même pourquoi. Pendant qu'on va s'inscrire, mon frère a un master, ma soeur a un master, fais le Ben Sikin. À quoi servent toutes ces inscriptions? Donc, le peuple est découragé. Et l'ECAM n'a pas fait son travail, malgré ce que le directeur Issou s'est dit. Bon, lui, il fait seulement son travail de directeur, je n'ai rien contre lui. Mais s'il faut tenir compte de ces chiffres, vraiment, vraiment.
1: D'accord. Ah, je rappelle que nous avons convié à ces échanges et même c'était dans la logique de l'émission demain les responsables de l'ECAM. Bon, je remercie déjà la direction générale qui a toujours accordé un intérêt à Royal FM à mes émissions d'envoyer les mandataires de l'ECAM. Mais cette fois-ci, pour l'une des rares fois, ils m'ont dit qu'on vous laisse parler, dire ce que vous voulez sur leur travail ce week-end.
17: Parce que ça fait qu'ils n'ont pas bien travaillé.
1: Ils m'ont dit, j'ai tout fait, même stratégiquement. Je leur ai expliqué pourquoi c'est important de déployer les collaborateurs du DG dans les médias. Ils m'ont dit jusqu'à hier, M. Anaba, laissez les gens dire ce qu'ils veulent de ce qu'on a fait cette année.
7: Vous avez obligé un conseil qu'on vous donne ça à l'ECAM.
1: Donc, ça c'est une précision importante parce que quelqu'un va demander comment on appelle l'ECAM sur le plateau. Donc, je leur ai dit, bon, ça vous engage.
17: Non, il faut mettre les moyens.
9: Qui
17: partent sur le terrain.
1: Non, je ne suis pas là. Je ne travaille pas pour l'ECAM, mon frère. Je travaille pour le pays.
9: Tu es communicateur.
1: Non, je travaille pour... C'était avant. Je travaille pour le pays. Je joue un rôle à la présidentielle. On n'est plus à la présidentielle. Alors, Thierry Biassi, le but n'est pas de s'inscrire. S'inscrire, c'est un devoir citoyen, mais c'est de participer au processus électoral. Quand vous êtes inscrit, si vous avez l'âge de 23 ans, vous pouvez être candidat au municipal et bien d'autres encore. Mais quand vous vous rendez compte que, voici seulement les cartes, les gens veulent s'inscrire, ils s'inscrivent même, mais aller prendre la carte, c'est un problème. Voici les statistiques, les gens ne prennent pas leur carte. Donc, et les CAM doivent vous trouver dans les maisons, venez vous distribuer.
17: Non, ils n'ont pas OM, ils n'ont pas WhatsApp.
9: Pour faire quoi?
1: On doit vous distribuer les cartes.
17: Non, je vais répondre à cette question.
1: La carte qui vous permet de voter.
17: Si
9: on vous brutalise, vous aurez dit que féminicide. Allez-y.
18: Violence faite aux femmes.
17: Quand vous
1: je demande, madame Diliga, pourquoi on peut réussir à s'inscrire mais retirer seulement la carte?
17: Est-ce que qu'on vous dit quand est-ce que vous devez venir retirer votre carte? Ils ne vous font pas de SMS. Vous ne pouvez pas venir tous les jours venir demander votre carte. Au moins,
1: ça fatigue,
7: encouragement
17: ministériel. Si il vous disait par exemple, moi je prends un cas, j'ai fait un passeport par exemple, en deux jours, on m'écrit, madame, venez.
1: Même la CNI, on vous informe.
17: Venez, vous avez votre carte. Je me suis déplacé gentiment, je suis venu chercher ma carte. Mais si vous ne m'écrivez pas, donc je vais partir de lundi à vendredi chercher une carte et je dépense l'argent et taxes.
9: On retire la parole à la femme.
1: Ok, Thierry Biassi, merci d'avoir respecté la femme. Je parlais de la participation au processus électoral et ça commence par la révision au niveau des commissions mixtes.
9: Je voulais d'abord dire à madame que si vous êtes allé chercher votre passeport, c'est parce que vous avez un intérêt à prendre le passeport. C'est ce n'est pas parce qu'on vous a appelé au téléphone c'est que clair. Vous êtes allé prendre le passeport. C'est parce que vous aviez un intérêt à prendre le passeport. Donc, si j'ai
1: et ça doit ça, être le cas pour les cartes électorales.
9: Je réponds à la question qui est posée, pourquoi les gens ne peuvent plus prendre les cartes. Ça n'a rien à voir avec les SMS et tout le reste qu'on devrait envoyer. La question fondamentale, c'est quel est l'intérêt que le RDPC a à ce que les gens s'inscrivent. C'est pour ça que moi, je pleure, mon ami Yéné. Qui se bat, il insiste que les gens s'inscrivent. Le RDPC n'a aucun intérêt à ce que les gens s'inscrivent. Moi, j'ai côtoyé quand même le Brésil pendant une certaine période. Quand le Brésil sort de la dictature dans les années 88 pour intégrer dans le système démocratique, comme ici chez nous, on est en train de dire que non, notre démocratie est en construction. Le Brésil a été démocratique au même moment que nous. Hein. Et la dictature qu'il y avait au Brésil dans les années 88 et tout, c'était la vraie dictature. Parce que c'était une dictature militaire. Ce n'était pas ce que nous, on a même vécu ici à l'époque d'Aïdjo. Vous connaissez l'ensemble des pays, l'Espagne, même l'Espagne. Hein. L'Espagne, c'est hier que l'Espagne est devenue démocratique. Hein. Ce n'est pas 50 ans ou 60 ans. Donc, eux, ils ont intégré ça. Qu'est-ce que le Brésil a dit? Parce que les gens n'avaient pas justement cette envie de s'inscrire. Puisque c'était un système dictatorial, tout. Les gens disaient dans tous les cas, qu'est-ce qu'on a à foutre? On a rendu l'inscription obligatoire. Au Brésil, tu ne t'inscris pas. Si tu es un salarié de la fonction publique et il y a une élection, tu ne votes pas. Si tu ne votes pas, je ne dis pas inscrit. Si tu ne votes pas, on te coupe le salaire. Et là, ça oblige les gens à s'inscrire. C'est-à-dire que là, en ce moment, l'opposition démocratique est enclenchée. Mais au Cameroun, il n'y a aucune... C'est-à-dire que tout ce que Elecam fait là, le gouvernement camerounais, ils n'ont aucune... Ils ne veulent même pas que les gens s'inscrivent à la base. C'est pour ça que vous pouvez décrier le laxisme, les lenteurs d'Elecam. Ils ne veulent pas se développer, ils ne veulent pas se déployer sur le terrain. Parce qu'ils n'ont aucun intérêt. Si l'État avait un intérêt, si l'État avait un intérêt à ce que les gens s'inscrivent, tu allais voir qu'on allait voter un budget de 100 milliards pour leur donner. Et tu allais voir les postes et l'État dans tous les quartiers.

0: aujourd'hui et le 31 août, qu'il n'y ait que 220. J'ai dit
1: 250.
0: Attendez, je vais vous expliquer. 220, pourquoi? Parce que sur les 252 qui ont été...
1: 52 000.
0: Oui, des 252 000 qui ont été inscrits, on a retiré 24 000 qui étaient les morts ou les ceci. Donc, vous voyez qu'en réalité, il n'y a eu qu'un surplus de 220 000 nouveaux électeurs pour un potentiel de 15 millions.
1: Et le toilettage n'est même pas fini.
0: Et le toilettage n'est même pas fini. Donc, on risque de retirer toute la quantité qui s'est inscrite là-même.
2: Et il y a 4 millions qui n'ont pas voté.
0: Voilà. Donc, vous voyez donc qu'il n'y a pas eu d'avancée. Les gens ne se sont pas inscrits. C'est pour ça encore, pour revenir toujours sur les propos de mon ami Yéné, quand il dit qu'il y a eu un boom à Yaoundé. Non. Quand vous allez faire les calculs à la fin du nettoyage, vous allez vous rendre compte que nous sommes restés au même chiffre du 2 janvier. Parce qu'on va tout nettoyer, on va nettoyer. On a déjà nettoyé 24 000 décédés, c'est ça, non? 24 000
1: radiations
0: déjà, parmi lesquelles même les décédés et tout. Et on va encore faire le nettoyage. Dans les 250 000, comme ça,
1: 52 000, hein.
0: qui ont été enregistrés, on risque même encore de les perdre. Donc, en réalité, le peuple camerounais a déjà voté. Et le peuple camerounais leur a passé un message pour dire qu'on n'est plus avec vous. Et ça nous ramène donc à ce qu'on était en train de dire ici tout à l'heure concernant le professeur Maurice Kamto. C'est pour ça que j'ai dit aux gens, le débat n'est pas au niveau du professeur Maurice Kamto. Il y a, et vous l'avez dit, un découragement des Camerounais. Quand vous réussissez à mettre hors jeu quelqu'un qui est président d'un parti, qui est un ancien ministre de la République, quel est le message que vous passez à Ernesto Yéné, qui est un simple gars de Mombo, et à Thierry Biassi, qui est un vulgaire gars de Mimboman? Quel est le message que vous êtes en train de passer? Que si vous pouvez déjà empêcher qu'un ancien ministre de la République ne soit pas candidat, pourquoi moi je devrais être électeur? Pourquoi est-ce que moi je devrais être électeur s'il ne peut pas avoir de candidat? Pourquoi est-ce que moi je devrais être électeur? Et c'est tout ce tripatouillage-là qui a un impact sur les inscriptions-là, des listes électorales. À un moment, les Camerounais se disent, mais il s'agit même de quoi à la fin? Et l'attitude du ministre d'administration territoriale, qui donne l'impression aujourd'hui que c'est lui qui décide de qui est opposant au Cameroun. Alors, les citoyens se disent, ok, si tu choisis donc tes opposants, on vous laisse partir avec votre RDPC tout simplement. Et contrairement à ce que Yéné disait, je vous assure, on risque de battre encore le record de 92 aux prochaines élections d'abstention.
1: Biassi, oui. S'inscrire ne nécessite pas d'être militant d'un parti politique.
0: Non, écoutez,
1: pourquoi
0: les plus dangereux en politique, ce ne sont pas les militants. C'est ceux, les observateurs, c'est eux les plus dangereux en politique. Parce qu'ils ne sont ni PCN, c'est comme mon ami ici à côté, lui il est PCN. Même si Cabral fait quoi, il va aller voter PCN. Mais celui qui est là, il vous regarde. Lui, il est un citoyen, il n'est d'aucun parti.
1: Il dit, je ne choisis personne.
0: Il dit, je ne choisis personne. Pas. Il observe. Et il n'observe pas que les partis politiques. Il observe aussi l'administration. Quand il est assis derrière son petit écran, il voit toute une administration qui, pour prouver la victoire de son champion, pas fabriquer les faux observateurs. C'est un message qu'on est en train de lui passer. Que mais à quoi donc aller voter? Quand il voit comment on tripatouille les textes de la République pour éliminer un candidat, mais il comprend que lui-même son vote, on peut le rater. Véritable problème aujourd'hui. C'est la raison pour laquelle les dans les quartiers, moi j'ai vu dans mon propre quartier, à la sortie du carrefour, là, j'habite juste ici à côté. C'est pour ça que vous me voyez même comme je suis là. Il y avait les postes et les caméras. Le bureau et les caméras ici, non? Ou bien ils ont déménagé?
1: Derrière l'hôtel, le
0: voilà.
1: Fibia, ils sont
0: bons. Voilà, c'est quelque part là. Vous voyez qui là-bas? Personne ne parle
1: d'accord.
0: Là-bas. Parce qu'aujourd'hui, les Camerounais se disent, si vous choisissez, vous ne pouvez plus accepter que quelqu'un soit électeur, candidat, alors il n'y aura plus
1: d'accord.
0: aussi des électeurs.
1: Alors, ce qui est important, c'est que cette révision précède d'ailleurs des élections que nous avons en vue. Parce que dès que le corps électoral est convoqué là, on ne peut plus rien faire, même en janvier là, ce sera un peu compliqué pour qu'on entre encore, sera partagé entre préparer les élections et s'inscrire, ça devient compliqué en période électorale. Donc, oui. On devait capitaliser sur cette révision. Maintenant, quelqu'un me disait, un expert que j'ai interrogé cette semaine me disait que, entre autres propositions pour densifier le fichier électoral, il faut conditionner en fait coupler l'inscription à l'établissement de la CNI. C'est-à-dire que quand vous allez vous faire établir une CNI, si vous avez déjà vos 20 ans, on vous oblige là, il y a un poste.
0: Rendez
1: comme...
0: l'élection obligatoire, point. Les gens vont s'inscrire.
3: Les solutions comme ça existent à l'appel, mais
4: il y a où des cinquièmes, le maire de Yaoundé.
1: Alors, Sylvestre Nyek.
4: L'affaire.
1: D'accord. Sylvestre Lobel, les constats sont clairs. Au niveau de l'ECAM, l'article 11, alinéa 2 de la loi électorale dit que le conseil électoral organise de façon permanente les concertations avec les acteurs du processus électoral, dont les partis politiques, la justice. Mais je voudrais vous indiquer que le problème qu'on a à l'ECAM ces temps-ci, c'est qu'il n'y a pas eu de concertation parce qu'il n'y a pas d'argent. Il n'y a pas d'argent, il n'y a pas de salaire là-bas. Je le dis comme ça. Donc, ce qui me coûte.
0: Ça a besoin d'argent.
1: Oui. Non, attention.
3: Attention, si tu dois aller le
1: une concertation permanente.
3: Tu peux payer les gens des 10 régions du Cameroun.
1: Pour parler des congrès ou dans un hôtel, c'est beaucoup d'argent. Écoutez, monsieur Biassi, je veux dire à monsieur Biassi que.
0: Pour les raisons supérieures d'État, le palais de congrès peut mettre ça à disposition.
1: Non, Thierry, laissez que.
0: Comment c'est pas comme
1: ça? Permettez. Thierry, laissez qu'on édifie les auditeurs. Quand vous entendez concertation, c'est que M. Yenne, il est invité comme société civile, il signe 50 000 à la fin de la concertation, comme enveloppe qu'il reçoit. On vous invite, représentant de l'UNDP.
0: Quel est le texte qui prévoit ça?
1: Oh là là. Je vous dis que c'est ce qui se passe.
0: Oui, parce qu'ils ont voulu faire ça.
1: Tous ceux qui participent à la concertation ont le taxi à la fin.
0: C'est parce qu'on a voulu faire...
1: Les 50 000 Français.
0: Un parti politique qui vient à une consultation. Pourquoi vous devez lui donner...
1: Je dis que même je suis membre des concertations régionales et nationales.
5: Non, je vais dire les concertations.
1: Je vous dis que quand vous finissez une concertation, pour le niveau de contribution que vous avez apporté, on vous donne le taxi. On rembourse votre taxe.
3: Il y a des ateliers.
1: C'est beaucoup d'argent. Et nous sommes donc en train de finir une année où il n'y a pas de concertation parce que l'ECAM n'a pas d'argent. Et les gens n'ont pas de salaire là-bas. Il y a des arriérés de salaire à l'ECAM. Même si on refuse de le dire.
3: Le conseil économique, ça, c'est à quoi?
1: Il y a des problèmes à l'ECAM.
5: C'est la mangeoire des gens.
0: Non, vous savez, il y a des choses qu'on a instituées au Cameroun après qui nous rattrapent. Comme vous, les journalistes. Vous invitez les journalistes à une conférence de presse pour repartir, il faut leur donner de l'argent. Ce sont des choses instituées au Cameroun. Ailleurs, ça n'existe pas. Non, il faut qu'on soit clair. Ailleurs, on n'invite pas les journalistes et on leur donne l'argent de taxi.
1: Donc, on utilise le carburant du journaliste, il vient couvrir votre
0: activité. Je dis ailleurs, c'est pas ça. Le journaliste vient chercher
1: l'information. S'il a eu travail, il n'est pas bien payé.
0: Il vient chercher l'information.
1: S'il a... Écoutez, monsieur Biassi.
0: Qu'est-ce qu'on a à voir si le journaliste n'est pas bien payé?
1: Monsieur Biassi, écoutez, je vous parle de notre pays, non? Si vous êtes dans un pays, prenez un exemple. Ce que je dis là ne relève pas de Royal FM.
0: Je suis d'accord.
1: Si vous êtes dans un média, vous êtes journaliste, on calcule comment on vous paie à la fin du mois. Parfois, ça vient, parfois, ça ne vient pas. Ce n'est pas le média qui donne votre carburant dans votre véhicule, qui met le carburant dans votre véhicule. Vous êtes journaliste, vous vous déplacez pour aller couvrir l'activité de l'UPC pilotée par M. Nyek. M. Nyek dit que je remets votre taxi de 5 000 francs. Ça vous remplace le carburant que le média n'a pas mis, non? Vous trouvez un problème à quel niveau? Je vous dis qu'il y a les médias où ce n'est pas le média qui donne le carburant aux journalistes pour aller sur le terrain. Quand le journaliste va à la collecte. Mais parce que le pays va mal, vous allez faire comment? Même amener les patrons de médias à bien payer, qui le fait?
0: Voilà, je suis d'accord.
1: Qui soutient les médias? Qui donne l'argent aux médias? Oui, je suis en train de vous dire que. On n'aime pas. Vous nous plongez dans le débat des journalistes. Je vous dis que les.
3: Les gens parlent de loin.
1: Je vous dis qu'il n'y a pas de concertation parce qu'il n'y a pas d'argent. Or, la concertation, c'est un cadre d'échange où les gens peuvent trouver un consensus sur les problèmes que nous abordons à la radio. Sylvestre Lobel Nyek-Nyek, est-ce que tous les acteurs du processus électoral jouent franc jeu? Pour qu'il y ait vraiment une densification de ces fichiers électoraux. Donc, vous avez la justice, l'administration, les partis politiques. Est-ce que nous tous là, et vous ajoutez à cela les médias aussi, est-ce que nous jouons tous dans le jeu?
6: Jean-Marie Anaba, en 2014, l'UPSA a saisi le chef de l'État pour lui demander de convoquer et de présider le grand dialogue national parce que le Cameroun va mal. Et que si rien n'est fait, on va droit au mur. Ça fait 12 ans. La crise anglophone était parce que dans les récriminations, il y avait le code électoral, il y avait le système électoral, il y avait la crise anglophone, comme nous on voyait venir. Nous n'avons pas eu de réponse. Je voulais vous dire quelque chose. Lorsqu'on parle de refondation à l'UPC, ça veut dire quoi? le Cameroun doit choisir quel genre d'élus nous devons avoir. Lorsqu'un pays veut avoir des élus légitimes, il met les moyens et fixe un objectif à son organe chaque des élections.
3: Simplement.
6: Lorsque l'ECAM commence le 2 janvier, quel est l'objectif à atteindre? Aucun.
3: Aucun.
4: Exactement.
6: Aucun.
3: Il y avait un objectif, inscrire les jeunes et les femmes.
6: Non. Ah,
4: comme, non, c'est pas ça l'objectif.
6: Ce n'est pas un objectif.
4: C'est pas ça l'objectif.
6: Jean-Marie n'a pas, je suis très
4: non.
6: sérieux.
4: C'est une intention, c'est pas l'objectif.
6: Jean-Marie,
1: je suis très sérieux. Le DG avait dit que c'est l'objectif.
4: Non,
1: c'est
6: pas ça. Jean-Marie, je suis très sérieux. Jean-Marie n'a pas.
3: Je le suis également.
6: Lorsque, oui. Je rappelle que en 2015, chaque commune a fait le recensement de ses populations. Donc, on a des indicateurs sur la population en 2015. On peut les faire sur 2025. C'est-à-dire que nous devons savoir de façon approximative, avec une majorité de 10% maximum, combien de Camerounais nous avons aujourd'hui. Quelle est l'attitude de la population du Cameroun, c'est-à-dire les femmes, les jeunes et machin, en tout cas, on continue à chaque concept. En fonction de ça, nous savons la population électorale. On dit donc à l'ECAM. Voilà l'objectif à atteindre. Nous ne voulons que des élus soient légitimes, des conseillers soient chefs d'État. Parce que quand il y en a, vous dites qu'il y a 4 millions d'inscrits, que 2 millions d'électeurs votent le président de la République. Non, 8 millions d'inscrits.
4: 8 millions.
6: Que 4 millions vont voter. Et dans les 4 millions, moins de 2 millions votent le président de la République. Comment peux-tu être légitime alors que tu as été voté par une minorité de la minorité du peuple camerounais?
3: Et une élection pareille peut être attaquée auprès du Conseil constitutionnel sur la question de la légitimité de l'État.
6: Moi, je ne parle pas du droit. Je parle de la politique. Ça veut dire que nous sommes dans une histoire où il n'y a pas d'objectif à atteindre pour l'ECAM. Et je suis le directeur général, disait, nous avons le MINAT. Le MINAT dit le vote est facultatif.
3: Non.
6: Lorsque le MINAT le dit,
3: ça veut dire
6: ça décourage les gens.
4: Oui, ça décourage.
6: Et j'ai entendu un responsable de l'ECAM dire sur une antenne de radio de télé qu'en réalité, la mobilisation de l'électeur appartient au parti politique. C'est complètement faux.
4: C'est faux. C'est très faux.
6: C'est l'ECAM, en fonction de l'idéologie qui se cache derrière les élections, qui doit mobiliser. On dit à l'ECAM, vous devez avoir au moins 20 millions d'électeurs parce que nous avons les chiffres.
3: Et battez-vous.
6: Et on met les moyens pour ça.
3: Ils n'ont aucune intention.
6: Et je rappelle, il y a deux façons de tuer un projet. Soit de mal maturer le projet, soit de ne pas mettre les moyens à dispo. Moi, je ne suis pas dans les hommes. Le gouvernement camerounais s'affaire, je vais le dire ainsi, avec beaucoup de regrets, à ce que la sécurité soit assurée sur nos frontières. Il n'y a pas de retard de salaire chez les militaires.
3: Parce qu'ils ont un intérêt.
6: Parce qu'on a non, c'est vrai, parce que c'est
3: la,
6: nous avons
3: la
6: non,
3: stabilité
6: pas eux, nous avons tous intérêt.
4: Oui, avoir la stabilité de la paix.
6: Il n'y a pas encore, et j'insiste sur le thème, hein, il n'y a pas de retard chez les militaires, il n'y a pas encore de retard de salaire chez les agents publics. Parce que nous devons avoir une administration qui travaille. Si nous voulons avoir à la tête de nous des élus légitimes, il faut mettre les mêmes moyens de l'ECAM. Pour que l'ECAM fasse son travail et qu'on les tienne au résultat. Lorsque on a défini le cap, on a mis les moyens. Si vous n'atteignez pas, vous le limoges. Mm-hmm. Mais arrêtez, lorsqu'on dit que l'ECAM n'a même pas de salaire, il y a des retards de salaire.
1: Oui, il y a pas.
6: Comment les gens qui n'ont pas de salaire de façon régulière, qui n'ont pas, dont le budget de fonctionnement est arbitré par le MINFI, parce que je rappelle que normalement, on devait donner, si l'ECAM a besoin de 12 milliards, on fait un compte d'affectation, on met des 12 milliards. Le conseil électoral avec le DGG. Mais en réalité, l'ECAM fait un appel de fonds chaque fois. Lorsque le politique qui gère les finances ne veut pas qu'on vote, il ne donne pas de moyens.
3: C'est tout.
6: Donc le problème, on a mal à la stratégie électorale. Mmh. Le reste, c'est des infrastructures. Ça veut dire que la suprastructure est mal montée. C'est un échec.
1: D'accord.
6: Donc je finis en vous disant que.
3: Il n'y a aucun intérêt à ce qu'on vote.
6: Maintenant, je pense que on a fait la géographie de l'élection depuis 1992. On sait exactement là où on vote le président de la République. On sait exactement là où on arrondit les terres, les bouts. On sait exactement là où on vote le président. Et si vous regardez la géographie des inscriptions, parce qu'il faut faire la géographie des inscriptions, elle tient compte de ça. Et l'ECAM se débrouille, non pas l'ECAM, l'administration met les moyens, mais que l'ECAM puisse travailler seulement là où on peut inscrire les gens qui ont voté le président. C'est pour ça que l'une des régions les moins peuplées du Cameroun, le sud, et avant-dernier, parce que là-bas, effectivement, c'est la région de la montre. Je vous pose la question, j'aimerais là-bas. Si vous perdez dans les 4 régions les plus peuplées du Cameroun, qui représentent à peu près 80% de l'électorat, comment faites-vous pour gagner l'élection?
4: Si Jean-Marie n'a pas de réponse.
6: Non, c'est une question rhétorique. Donc, la conclusion, pourquoi les gens ne s'inscrivent pas? Nous n'avons pas fait le bilan des différentes élections contestées. 2025 est encore dans les tripes des Camerounais. Ils n'arrivent pas à digérer ça parce que je rappelle que c'est la première fois où on a fait les résultats par région. Et si vous faites attention au calcul, il y a eu des régions, il y a eu plus d'électeurs.
1: Donc on a dépassé le 100%.
6: On a dépassé 100%. Donc tout ça mis ensemble fait que les gens, en réalité, perdent un intérêt. Est encouragé par le gouvernement parce qu'il estime
1: que le pays, si gens, tant que le pays en paix, vos chiffres nous servent à rien.
6: Voilà, tant que le pays en paix, vos chiffres nous servent à rien.
1: Je vais les lundi. Ouais. La contribution EPCRN a été laquelle
5: oui,
1: vous avez sujet. Contribué à ce qu'on n'ait pas beaucoup de lecteurs, non?
5: Non, si, on s'est battu. Et
1: vous vous êtes bien battu. Au moins, vous, je reconnais de mémoire de journaliste que le PCN se bat très bien.
5: Bon, en fait, nous sommes constants là-dessus. Vous vous souvenez que c'est par cette voie que notre président national est ancré en politique. Il a fait un diagnostic, comment faire pour battre le régime. Et il s'est dit qu'il faut atteindre un seuil critique d'inscrits parce que on peut perdre lorsqu'il y a beaucoup d'inscrits, il est difficile même avec la fraude de remporter une élection. Donc avec la masse critique, même avec la fraude, nous avons le cas du Noun, où le Noun a toujours battu le RDPC. Mais nous revenons sur le sujet. Vous avez posé la question, pourquoi la régression, s'il faut comparer avec l'année dernière, ou alors la stagnation, s'il faut parler du chiffre global qui est resté à 8 millions. Sur ce sujet, j'ai des réponses à deux niveaux. D'abord, le ressenti, ce qui nous revient du terrain, parce que nous, on fait le terrain. Sur le terrain, quand nous allons à la rencontre des populations, il y a généralement des personnes qui vous disent que... des personnes qui ne croient pas aux résultats électoraux. Des personnes qui vous disent que vous me demandez d'aller m'inscrire, même si je vote, ça va changer quoi?
1: Donc, ils vous disent quoi? Que le Conseil constitutionnel se trompe?
5: Par exemple, ou non, ou que c'est l'ECAM, ou que c'est le Conseil constitutionnel qui fait le vote.
1: Et vous ne leur dites pas que Cabral allait retirer sa requête au Conseil constitutionnel.
5: C'est pour ça que nous sommes sur le terrain pour essayer de les convaincre. Monsieur Annaba, vous êtes en train de me distraire.
1: Non, je vous dis. Pourtant, non, je dis la vérité aux Camerounais. Quand vous êtes sur le terrain là, dites aux Camerounais que
5: sur une
1: l'élection s'est mal déroulée, mais Cabral allait retirer sa requête.
5: Je suis sur une démonstration. Si je peux continuer. Si je peux continuer, je disais l'une des raisons de la faiblesse des inscriptions après 2025, il y a que les Camerounais ne croient pas. Ça, c'est ce qui revient du terrain. Là, c'est pas moi qui dis. Les Camerounais ne croient plus beaucoup aux résultats électoraux.
7: Les Cabral, lui, croient aux résultats.
5: Aux résultats électoraux. C'est pour ça que nous sommes sur le terrain, parce que nous croyons que c'est la seule voie pour gagner. La deuxième chose, parce que je pense que le temps nous tient. L'autre chose qui relève du ressentiment des populations, c'est l'incertitude de la tenue des élections.
7: Voilà.
5: L'élection a été prorogée, je pense, deux fois, au point où l'article 170, alinéa 2 du Code électoral a été levé, je pense.
1: Qui a été modifié. On a levé le verrou des 18 mois de prorogation.
5: Cette levée de verrou.
1: Donc les Camerounais ne sont pas rassurés qu'il y aura élection.
5: Cette levée de verrou a eu un impact sur les partis populaires. La conséquence.
3: Là, on n'est même pas sûr.
5: Oui, on n'est même pas sûr. La conséquence est beaucoup plus sur les partis politiques et les acteurs de la société civile.
1: Dites-leur qu'il y aura élection.
5: Parce que ce sont eux qui font les élections. Ça, il faut le savoir. Ce sont les partis politiques et la société civile qui font les inscrits. Ce n'est pas ELECAM. Parce que la moyenne d'inscription à ELECAM est de 8 à 10 personnes par jour. Ce sont les acteurs, ce sont les acteurs politiques et de la société civile qui font. Donc, certains partis politiques et même acteurs sont désaxés. Beaucoup se demandent, on va s'investir parce que c'est un investissement en termes de temps, en termes de moyens. Tout à l'heure, on dirait que la sortie d'un kit ELECAM a un coût. Qui n'est pas officiel parce qu'ils ne vous le demandent pas, mais c'est comme ça. C'est comme ça, il faut quand même gérer le transport.
1: Les partis politiques payent pour cela.
5: Il faut quand même gérer le transport.
3: Je suis d'accord, mais pourquoi?
5: Donc, il y a cette prorogation-là, ou cette incertitude de la tenue des élections qui fait en sorte qu'il a cassé un peu la dynamique des partis politiques. Maintenant, au niveau, je vous ai dit ça, c'était le premier niveau. Le deuxième niveau, c'est au niveau de l'ELECAM. L'ELECAM a une faiblesse, n'a pas les moyens logistiques. Tout à l'heure, parlait des kits parfois qui ne sont pas capables.
1: Il y a l'équipe de troisième génération là-bas.
5: Oui, mais parfois qui sont, insuffisants.
8: Ah, non, bah.
5: Sur le terrain, par exemple, vous pouvez arriver. Nous sommes
8: à Yaoundé.
5: Nous avons eu ce genre de cas à Yaoundé.
8: Au Gabon.
5: Où nous allons pour prendre. Nous allons pour prendre les kits sur le terrain. On se retrouve peut-être à plus nombreux que le nombre de kits existants. Mm-hmm. Alors, l'ECAM doit faire une discrimination. Qui sort, qui ne sort pas. Alors que s'il y avait une disponibilité des kits, chaque parti politique et acteur pouvait sortir,
9: d'accord,
5: inscrire. Et il y a également eu, à un certain moment, la crise de production des cartes d'électeurs. La crise de production des cartes d'électeurs. Nous avons fait presque 2 ans. Les cartes ne sortaient pas.
1: Mais on dit qu'il y a les cartes que vous ne retirez
5: ne
1: pas. On dit
5: pas.
1: Que les cartes
5: ne nous sommes sur les raisons de. Nous sommes sur les.
1: Mais il y a l'imprimante, la Persoline qui a été achetée, donc les cartes sortent. Moi, j'ai eu la mienne.
5: Nous sommes en train de parler des raisons qui peuvent ralentir, qui peuvent empêcher.
1: Non, mais je vous dis déjà qu'à l'ECAM, on a acheté l'imprimante qui était en panne depuis des années, depuis peut-être 2 ans déjà.
5: Peut-être un an. Parce qu'avant ça, comme je vous dis, il y a cette.
1: Ça, c'était avant.
5: Qui a fait que toutes les raisons pour nous, les gens ne sont pas intéressés.
1: Okay.
5: Mais nous, au PCRN, comme je vous l'ai dit à l'entame, nous sommes constants.
1: Vous faites confiance aux élections
5: et
1: aux résultats.
5: Pour gagner les élections et aller changer tout ce que nous voulons changer.
1: D'accord, merci Joël Elandi. Nous allons nous arrêter là parce qu'il y a une émission après nous tout à l'heure. Quelqu'un a-t-il un dernier mot à dire?
5: Oui.
1: C'est la démocratie. Quelques secondes.
3: Pour revenir à...
1: Seulement les secondes, j'ai dit.
3: Revenir à ce discours propagandiste là où on veut que les gens... On va aller à l'Assemblée pour prendre les députés. S'il y a un parti, peut-être comme le PCN, ne peut pas se présenter à plus de 5-6 conscriptions, ça pose un problème. C'est pour ça que moi, je salue un peu le combat de Yéné qui invite les partis politiques à se présenter au moins chacun dans une 6 conscriptions. Au Cameroun, sur les 360 arrondissements, que chaque parti essaye.
8: Sur les 400,
3: oui,
8: chacun prend un.
3: Parce que si, c'est que si on doit être député juste pour avoir 10 députés à l'Assemblée, je ne sais pas à quoi ça nous.
1: D'accord, merci beaucoup. Alors, chers messieurs, on vous remercie d'être passé nous rendre visite aujourd'hui. L'émission sera rediffusée jeudi au petit matin, entre 1h et 4h du matin. Elle est disponible sur YouTube également. Vous allez taper Royal Espace FM Espace Cameroun. Vous cherchez Baromètre politique avec la date d'aujourd'hui. Je vous retrouve demain 18h, 20h55 dans le cadre de l'émission À bâton rompu. Je reçois le président de la Fondation nationale, Fondation Unité nationale du Cameroun, Nestor Ohono, avec qui nous allons parler du mouvement Cœur apaisé qu'il vient de lancer. Il a lancé ce mouvement pour répondre à la question des incertitudes actuelles que le pays traverse. Il faut apaiser les cœurs. Il faut apaiser les cœurs. Alors, je vous quitte là et je dois quand même vous indiquer que tout à l'heure, nous allons participer à, je crois que c'est la 7e édition du FIMA 2026, Festival international des médias et auxiliaires. Nous sommes nominés là-bas pour le meilleur débat politique en radio et meilleur chroniqueur. Et le jury nous a indiqué ce matin que nous avons un prix. S'il est confirmé, nous allons le célébrer dans la nouvelle semaine. Donc, ma modeste personne a été nominée 2 fois. Meilleur débat en radio et meilleur chroniqueur radio. Donc, nous allons y participer tout à l'heure. D'ici à là, la radio ne s'arrête pas. Merci à la grosse équipe de production. Et désormais, le samedi, la grille des programmes a changé. Je vais vous laisser avec les mélodies divines. C'est ça, non? Anne-Priscille Koubité, bonsoir.
10: Bonsoir Jean-Marie Anaba, bonsoir également à votre panel.
1: Alors, les Mélodies Divines, une nouvelle émission qui fait son entrée pour l'émission Zéro, on prévoit quoi?
10: Qui s'annonce d'ailleurs riche en couleurs et avec de la bonne adoration, également de la bonne louange, mais également un sujet d'édification. Qu'est-ce que la louange? Très souvent, on parle de louange, mais c'est quoi exactement la louange? On va le voir avec notre invité qui est déjà... ici dans les locaux de Royal FM. On va nuancer un peu le thème en disant entre chants, reconnaissance et célébration. Donc ce sera l'occasion pour les auditeurs d'apprendre un peu plus sur la louange.
1: Mesdames, messieurs, jetez les imperfections à la poubelle. Nous sommes perfectibles tous les jours. C'était Baromètre politique. Bon samedi, à samedi.

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24: Et quand l'esprit de vérité sera venu, il vous conduira dans la vérité tout entière, car il ne parlera pas de lui-même. Mais tout ce qu'il aura entendu, il le dira.
25: Saint, Saint, Saint est l'Éternel des armées. Dans son palais, tout proclame sa gloire. Des myriades de anges l'adorent. Les 24 vieillards se prosternent devant celui qui vit au siècle des siècles. Et pourtant, ce Dieu infiniment grand désire se rapprocher de l'homme. Miséricordieux, compatissant, fidèle. Par Jésus-Christ, il nous ouvre le chemin de la réconciliation et de la communion avec lui. Pourtant, tu es le Saint, tu sièges au milieu des louanges d'Israël. Psaume 22, verset 4. Alors, élevons nos voix, ouvrons nos cœurs, laissons monter notre louange et entrons dans sa présence.
24: Ainsi la gloire du Père se révèle par l'Esprit.
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24: La gloire et la puissance de Jésus se révèlent par son esprit. Ainsi, quelqu'un qui a cru le verra. Alléluia. Et quand l'esprit de vérité sera venu, il vous conduira dans la vérité tout entière, car il ne parlera pas de lui-même, mais tout ce qu'il aura entendu, il le dira.
25: Saint, Saint, Saint est l'Éternel des armées. Dans son palais, tout proclame sa gloire. Des myriades de anges l'adorent. Les 24 vieillards se prosternent devant celui qui vit au siècle des siècles. Et pourtant, ce Dieu infiniment grand désire se rapprocher de l'homme. Miséricordieux, compatissant, fidèle. Par Jésus-Christ, il nous ouvre le chemin de la réconciliation et de la communion avec lui. Pourtant, tu es le Saint, tu sièges au milieu des louanges d'Israël. Psaume 22, verset 4. Alors, élevons nos voix, ouvrons nos cœurs, laissons monter notre louange et entrons dans sa présence.
24: Ainsi la gloire du Père se révèle par l'Esprit.
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24: La gloire et la puissance de Jésus se révèlent par son esprit. Ainsi, quelqu'un qui a cru le verra. Alléluia.

0: Saint, Saint, Saint est l'Éternel des armées. Dans son palais, tout proclame sa gloire. Des myriades d'anges l'adorent. Les 24 vieillards se prosternent devant lui qui vit au siècle des siècles. Et pourtant, ce Dieu infiniment grand désire se rapprocher de l'homme, miséricordieux, compatissant, fidèle, par Jésus-Christ, et nous ouvre le chemin de la réconciliation et de la communion avec lui.
1: Il n'y a plus de condamnation.
0: Pourtant, tu es le Saint. Tu sièges au milieu des louanges d'Israël. Psaume 22, verset 4. Alors, élevons nos voix, ouvrons nos cœurs, laissons monter notre louange et entrons dans sa présence.
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0: saint, saint, saint est l'Éternel des armées. Dans son palais, tout proclame sa gloire. Des myriades d'anges l'adorent. Les 24 vieillards se prosternent devant lui qui vit au siècle des siècles. Et pourtant, ce Dieu infiniment grand désire se rapprocher de l'homme, miséricordieux, compatissant, fidèle, par Jésus-Christ, et nous ouvre le chemin de la réconciliation et de la communion avec lui.
1: Il n'y a plus de condamnation, plus de condamnation.
0: Pourtant, tu es le saint, tu sièges au milieu des louanges d'Israël. Psaume 22, verset 4. Alors, élevons nos voix, ouvrons nos cœurs, laissons monter notre louange et entrons dans sa présence.
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0: nouveaux princes et princesses de l'Éternel, de nous recevoir chez vous en cette soirée. C'est un plaisir pour nous d'être là également. Nous vous souhaitons la bienvenue à cette première sortie de l'émission Mélodie Divine. Ce sera l'occasion pour nous de vous aider à louer et adorer le Seigneur, où nous allons ensemble louer et adorer le Seigneur, parce que c'est très important de pouvoir louer et adorer le Seigneur. Et je pense que l'heure s'y prête bien, parce que c'est le moment où on a passé la journée, on a fait beaucoup de choses dans la journée, il faut se poser. Et la meilleure façon de se poser, c'est devant l'Éternel, en lui chantant des cantiques, en l'adorant, en le célébrant, en reconnaissant ses hauts faits dans notre vie. Et ce soir, nous sommes là pour vous aider dans ce sens-là, chers auditeurs. Mélodie Divine, vous l'avez certainement écouté dans les différents jingles. C'est l'émission qui souhaite amener dans vos domiciles la présence de l'Éternel. Il n'est pas seulement question de louer Dieu pour louer Dieu, d'adorer Dieu pour adorer Dieu. Vous savez que la parole de Dieu est claire là-dessus. Le Seigneur siège au milieu de la louange et de l'adoration de son peuple. Ça veut dire que lorsqu'on loue Dieu, lorsqu'on l'adore, il descend. Lorsqu'il se sent véritablement honoré, lorsqu'il se sent véritablement aimé, et lorsqu'il sent que c'est un cœur reconnaissant qui est en train de lui présenter ces louanges-là, il descend. Et lorsque le Seigneur entre dans une maison, entre dans une vie, je ne peux pas vous dire, parce que rien ne reste comme auparavant. Si vous pensiez que vous aviez déjà le succès, quand le Seigneur arrive, c'est le succès en abondance, alors multiplié par 1000, voire par 1 million. Alors c'est un peu ça, Mélodie Divine, permettre à ce que la présence de Dieu soit dans vos domiciles et que vos vies soient transformées, vos vies soient changées et que les bénédictions de l'Éternel se multiplient également dans vos vies. Ce sera autour de plusieurs rubriques, nous allons vous permettre comme ça d'écouter Raïssa Moko qui nous présente les différentes rubriques de l'émission et puis nous allons continuer.
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2: Nous espérons que vous avez retenu une ou deux choses. Ne vous inquiétez pas, avec le temps, vous allez vous habituer. C'est la première émission dont vous avez tout le temps, hein, chers auditeurs, de vous familiariser à l'émission, aux rubriques de l'émission. Mais j'aimerais vous parler d'une rubrique qui vous intéresse particulièrement. Et cette rubrique, c'est ton refrain préféré. C'est-à-dire que à partir de 22h10, il sera question pour vous de nous dire quel est votre refrain préféré. Vous allez nous appeler et vous allez nous dire vraiment, il y a une chanson qui chante comme ça. Et si vous êtes bien, vous pouvez aussi chanter un peu, hein, parce que ça permet de pouvoir montrer que véritablement c'est votre chanson préférée. Vous allez chanter un bout de la chanson et vous allez nous dire pourquoi c'est votre chanson préférée. Cette rubrique a spécialement été conçue pour vous permettre justement de vous exprimer en ce qui concerne votre manière de louer, votre manière d'adorer le Seigneur et même ce que la louange et l'adoration a déjà fait dans votre vie. Donc ce sera vraiment un espace pour vous. Ton refrain préféré, n'hésitez pas d'appeler via le 640 61 38 42 640 61 38 42 ou encore le 671 15 73 21 671 15 73 21. Et vous savez que cette émission est la vôtre, comme c'est la radio des auditeurs, on pourra vous recevoir à toutes les rubriques, hein. Ce sera pas seulement une affaire de ton refrain préféré, on aura besoin que vous appelez également quand ce sera la rubrique qu'on a intitulée Parole à la loupe. Et nous avons la thématique de ce jour et cette thématique-là va nous permettre de réfléchir en profondeur avec notre invité qui est déjà en studio. Qu'est-ce que c'est que la louange entre chant, reconnaissance et célébration? On va essayer de fouiller les Écritures comme ça, fouiller la Bible pour essayer de comprendre vraiment pas ce que nous pensons de la louange, mais vraiment ce que c'est que la louange. Donc ce sera l'occasion pour vous. Nous allons échanger en studio et vous également à la maison. Vous pourrez nous interrompre quand vous voulez pour nous poser votre question sur la thématique. Ça peut être pour un besoin d'éclaircie par rapport à ce que l'homme de Dieu qui est présent dans ce studio aura dit, ou alors ce que vous pensiez avant de la louange ou votre conception tout simplement de la louange et de l'adoration. On va s'éclairer ce soir, hein, tous ensemble grâce à la parole de Dieu. Alors, nous avons également dans ce studio, comme je l'ai dit, nous avons l'homme de Dieu qui est déjà confortablement installé. Lui, c'est le pasteur David Nyambal qui est là dans ce studio. Bonsoir à vous, pasteur.
3: Merci, Anne. Priscille, bonsoir. Que le Seigneur vous bénisse.
2: Amen.
3: Je suis très honoré d'être
2: le premier invité, l'histoire retiendra, hein, que le premier invité de l'émission Mélodie divine,
3: c'est le pasteur Nyambal. Je rends grâce à Dieu pour cette opportunité et pour ce privilège. La radio Royale FM 88.4, merci à nos millions d'éditeurs qui font de nous la première chaîne. Je bénis le Seigneur pour l'homme de Dieu, notre papa, qui Amen. Est le promoteur de cette radio, le révérend pasteur Emmanuel Noël Bissaï, que je salue affectueusement.
2: Et petite anecdote, quand il m'a confié le programme, j'ai voulu m'éclipser un peu. Il dit, je tiens à cette émission.
3: Gloire à
2: Vous
3: Jésus.
2: Savez, dans son esprit d'homme de Dieu, il a toujours cette tendance à vouloir apporter la gloire de Dieu dans les domiciles, révéler au monde qui est Dieu. Et ça, c'est un mérite hein, qu'on devrait vraiment lui remettre et le louer pour cela.
3: Je pense que c'est un don de Dieu.
2: Amen.
3: Parce qu'un homme qui aime Dieu, c'est rare. Donc, je l'ai déjà côtoyé. Et chaque fois, quand il nous appelle, il nous donne certaines directives. Et il a vraiment une connaissance de la personne de Dieu. Donc, je salue vraiment sa foi.
2: Amen.
3: Et sa détermination dans les choses spirituelles. C'est un homme tellement spirituel qu'il sait voir les choses en avant. Donc, j'ai béni le Seigneur pour ce programme merveilleux. Je salue son épouse. Je m'excuse, la dernière fois j'ai dit maman Elisabeth comme je pensais à ma grand-mère. J'ai salué la reine Esther, qu'elle m'excuse pour ce lapsus. Je salue ses enfants, ses collaborateurs, les hommes de Dieu, particulièrement le pasteur Missant qui est un homme aussi humble. Je salue ma famille dont j'ai laissé tout à l'heure, la famille Yambal et la famille Koundé. Vous savez, nous étions dans un événement et je les ai laissés là pour venir. Je les salue. Je salue mon chef de famille, Philippe Nyambal, et son épouse qui sont là, et M. Koundé, et son épouse chez qui nous étions. Ils écoutent l'émission. Donc, je leur dis bonsoir. Je me dis bonsoir à l'église, parce que je leur ai dit, je serai là ce soir. L'église qui est au niveau de Coron, c'est mon église. À tous les fidèles, à mon épouse également, qui suit Emmanuel Legrand, je n'oublie pas. En tout cas, que le Seigneur nous aide, nous accompagne, nous inspire dans cette première émission.
2: Amen. Alors, ceci étant dit, hein, parce que le pasteur sera avec nous tout au long de l'émission, nous allons présenter la grosse équipe de production hein, à la présentation. La voix que vous écoutez est celle de Anne-Priscille Koubiteb, la princesse de l'Éternel, et également régie d'antenne en mise en onde et même en réalisation de cette émission. Vous avez Romuald Ekoumé à la régie vidéo, Alain Kouikam à la coordination éditoriale et Belbela Samari à la coordination centrale, Roger qui est que de Kiki, le directeur général de Royal FM à la supervision, c'est le révérend pasteur Emmanuel Noël Bissaï. Nous voulons également rappeler que la supervision des supervisions est celle du glorieux Saint-Esprit par l'entremise du Seigneur Jésus-Christ. Nous allons vous permettre de vous installer confortablement avec cette chanson chantée par Dorcas Kadja qui chante justement comme le chandelier. On va laisser la présence du Saint-Esprit commencer à entrer dans nos maisons par cette mélodie comme le chandelier. Et on se revient tout juste après pour la suite de l'émission.
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0: Père éternel, nous te bénissons, nous te rendons grâce pour le privilège que tu nous accordes d'être tes outils en ce soir pour parler de toi, pour parler du royaume, des choses du royaume. Nous sommes privilégiés et nous te sommes infiniment reconnaissants. Merci pour ces moments que tu as rendus possibles. Je te bénis pour la vie de ta servante Anne et moi-même et celui qui nous dirige ce soir dans la cabine technique Omial et même le père de cette maison. Merci encore parce que au travers de nous, en tant que vase d'honneur, tu vas transmettre la pensée divine à une âme ce soir. Seigneur, je prie pour la communauté d'auditeurs qui nous suivent ce soir, que les paroles qui vont sortir, l'enseignement, l'exhortation et même la louange que nous allons agresser dans ces antennes te parviennent comme un parfum de bonne odeur. En même temps, je prie, Seigneur, que ce ne soit pas simplement les chants, que ce ne soit pas simplement les mots, mais que ça devienne esprit et vie dans chaque vie, dans chaque famille, afin qu'il y ait des transformations, afin qu'il y ait une faveur, une grâce particulière dans les vies. Nous te recommandons ces moments. Nous voulons que le Saint-Esprit, comme nous l'avons chanté, nous inonde de sa présence et que tout ce que nous aurons à faire, soit pour ta gloire. J'ai prié, rendu grâce au nom de Jésus-Christ. Amen.
1: Amen, amen, amen. Nous bénissons le Seigneur pour cette prière que nous croyons exaucée au nom puissant de Jésus-Christ.
0: Amen.
1: Nous allons prendre les bonnes nouvelles de la Massoud.

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13: Voilà la première rubrique de cette émission au cœur de la louange pour célébrer celui qui est digne de toute gloire. Comment votre semaine s'est passée? Qu'est-ce que le Seigneur a fait pour vous? C'est l'occasion de lui dire merci en louant son saint nom. Donc nous allons vous aider dans ce sens-là en mettant une série de chansons. Et pendant que ces chansons seront en train de passer, je vous prie, chers auditeurs, de louer véritablement le Seigneur. Je vous encourage même à dégager un peu le salon. Dégagez le salon vraiment et louez le Seigneur. Bénissez son nom, glorifiez son nom. Souvenez-vous de ses hauts faits dans votre vie et dites-lui simplement merci. Dites-lui qu'il est digne d'être loué. On va commencer avec cette première chanson, Il est bon de louer Dieu, chantée par Dorcas Kadja.

Laurent, vous êtes en train d'écouter Dorcas Kaja, qui est une chanteuse gospel hein, de la musique congolaise, qui est reconnue pour la puissance et la profondeur de sa voix. Elle ne passe pas inaperçue. Hein. Déjà, lorsqu'elle commence dès les premières notes, vous savez que c'est elle qui a pris la parole. Il faut dire que ce don est inné en elle. Depuis l'âge de 8 ans, sa famille a remarqué qu'elle avait cette capacité-là de pouvoir conduire la louange, de pouvoir conduire l'adoration. Et la famille n'a pas hésité à l'accompagner dans ce sens. Il faut dire qu'elle est née à Kinshasa le 30 mai 1975. Elle a grandi dans une famille chrétienne très engagée dans la musique. Nous écoutons juste un bout et puis nous passons à une autre chanson.

Chers auditeurs, j'espère que vous êtes en train de louer le Seigneur avec nous, que vous êtes en train justement de danser, parce que dans ce studio, nous, on danse, hein. On danse, on se fait du plaisir, parce que notre Dieu est puissant, notre Dieu est grand. Il a fait tellement de grandes choses dans nos vies. Donc, vous pouvez également le faire dans votre domicile, dans votre maison, et vous verrez comment sa gloire va descendre dans vos vies. Alors, vous pouvez nous appeler, hein, si vous êtes à l'écoute, si vous êtes en train de célébrer le Seigneur. C'est au 6-40-61-38-42. 6-40-61-38-42. 6-71-15-73-21. On ne veut pas que vous soyez trop long. Dites-nous simplement que vous êtes en train de célébrer, de rendre grâce à Dieu pour ses offrandes.

Vous êtes en train d'écouter Appelle-moi Miracle de Mama Tania de l'église Ambassade des Miracles en Côte d'Ivoire. Nous allons transiter comme ça directement pour aller du côté du Nigeria et cette fois-ci pour écouter Joe Price dans le titre Miracle Papa.

0: auditeur au bout de la ligne, bonsoir.
1: Bonsoir.
0: Comment vous appelez?
1: Je m'appelle Mandela.
0: Mandela, comme l'autre. Vous êtes en train de louer?
1: Nous sommes en train de louer Dieu.
0: La présence du Seigneur est déjà dans votre domicile?
1: Oui.
0: Ah, gloire à Jésus. Nous allons vous laisser continuer à louer et continuer à adorer.
1: Je préfère venir en studio.
2: Amen.

septembre et tu n'as encore rien vu, tu n'as pas encore vu la main de Dieu. Non, non, non, cette année, on parlera de toi. Garde tout simplement la foi. Il s'agit là de Abigail, la chanteuse Abigail qui chante « Oh, oh, Jésus a gagné ». Il faut dire que son vrai nom, c'est Olonio Kayi, alias Mama Abigail, qui est née le 30 décembre 1958 à Lomé. Elle est dotée d'un talent musical. Elle a interprété dans sa jeunesse des chants à la chorale de son église, l'église baptiste de bénédiction de Pécapota. Alors, quelques années plus tard, elle va se retrouver devant le groupe musical où elle devient une choriste professionnelle et commence à chanter pour la gloire du Seigneur. Et au fil des années, elle sortira plusieurs chansons, parmi lesquelles celle que vous êtes en train d'écouter en ce moment, qui est sortie il y a 2 ans et qui a fait véritablement fureur et qui continue à permettre aux uns aux autres d'adorer l'Éternel, de louer l'Éternel dans les temples. Et ce soir, vous louez encore, louons, chantons la victoire du Seigneur Jésus. Jésus a gagné.

0: cœur de la louange, cette rubrique qui vous permet véritablement de louer le Seigneur, de danser pour sa gloire. Et dans ce studio, il a dansé. Vraiment, il a dansé. Il a transpiré. J'espère qu'à la maison, vous avez également transpiré. Pasteur David Nyambal, c'était des moments durs, hein, des moments forts de louange à l'Éternel.
1: J'ai souvent l'habitude de dire à l'église que si tu ne danses pas pour Dieu, si tu ne danses pas à l'église, c'est que tu danses quelque part. Donc nous n'avons qu'un seul lieu.
0: Là, c'est profond. Si tu ne danses pas à l'église, c'est que tu danses quelque part.
1: Donc nous, moi, j'ai mon jardin secret, c'est l'église. C'est là où je démontre toutes mes fiches. Je vous dis la dernière, une anecdote, c'est moi le meilleur danseur de l'église.
0: Hein. Wow.
1: Donc lorsqu'on lance la louange, je suis le premier à entrer dans la piste. Parce que la louange, c'est reconnaître les bienfaits de Dieu dans sa vie. Donc il faut célébrer le Seigneur. Et quand nous écoutons de telles mélodies, ça transperce, ça réveille l'âme et ça pense et ça nous donne la pensée de l'éternité.
0: Amen. Alors, on espère que vous allez vous familiariser avec cette rubrique au cœur de la louange où vous allez commencer à louer, à adorer le Seigneur vraiment sans protocole à la maison. N'hésitez pas de pouvoir danser à la gloire de l'Éternel. On va prendre cette autre rubrique, on calme un peu le jeu, on prend cette autre rubrique, parole à la louange.
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0: La thématique de cette émission, qu'est-ce que la louange entre chant et reconnaissance et célébration? C'est quoi la louange? Il est dans ce studio, le pasteur David Nyambal, pour pouvoir nous éclairer sur la question. Je ne sais pas si à la maison vous avez des préoccupations. Est-ce que vous êtes sûr de connaître véritablement la définition de la louange? Alors, si ce n'est pas le cas, soyez vraiment attentifs. Et même si c'est le cas, il est toujours important de réviser un peu ces leçons, se rassurer que ce qu'on a ou ce qu'on connaît est véritablement ce qui est. Alors, le pasteur David Nyambal est dans ce studio. Je vais lui poser des questions, mais vous également, vous pouvez appeler pour poser des questions pour que davantage on s'édifie sur la définition de la louange. Qu'est-ce que la louange entre chant, reconnaissance et célébration? Alors, la première question que je vais poser comme ça au pasteur, à l'observation, plusieurs sens sont donnés à la louange de manière générale. On se dit, il y a plusieurs personnes qui ont leur définition de la louange là. Et certaines de ces définitions sont erronées. Tout à l'heure, on a encore fait l'expérience dans ce studio pendant la transition avec l'émission Baromètre politique. Et tout le monde a dit, vous allez parler de la louange, mais la louange, c'est prier Dieu, c'est prier deux fois, etc. Alors, pasteur, quelles sont ces mauvaises perceptions que les hommes se font souvent sur la louange?
1: Bien, nous voulons parler d'un sujet délicat, mais sensible et même aussi très important, parce qu'il est bon temps de pouvoir, c'est une plateforme qui sera la bienvenue pour tous les louangeurs et pour tous ceux qui aiment le Seigneur, qui voudraient partager la louange et l'adoration envers notre Dieu. Donc je vous félicite déjà pour l'initiative et je voudrais dire simplement que vous savez, beaucoup de personnes confondent louange et musique. Quand on parle de louange, ça dénote que c'est la musique. Et parfois, on croit que quand on dit louer, c'est danser, c'est chanter. Vous savez, le mot hébreu pour louange, c'est halal. Halal, en hébreu, veut dire simplement, ce qui veut dire briller, célébrer, se vanter de Dieu, ou faire du bruit pour Dieu. Et la louange, donc, quand on parle de louange, ce qui est bien, le sens péjoratif, c'est qu'on pense à Dieu. La louange, quand on parle de louange, on parle de Dieu, ou bien d'une divinité. Et c'est ce qui est bien. On sait que quand on pense, ou bien quand on parle de louange, quand on approche la louange, on va déjà vers le ciel. On parle des affaires spirituelles. Là, c'est une bonne chose. Mais la profondeur, donc, c'est quoi? La profondeur de la louange, c'est quoi? Il faut déjà savoir que tout ce qui respire, comme le dit le psaume 150, verset 6, loue l'Éternel. Donc la louange n'est pas seulement faite pour les hommes. Quand on dit tout ce qui respire, nous voyons les plantes, nous voyons les animaux, nous voyons et beaucoup de choses qui respirent. Donc, la louange n'est pas simplement le chant. Nous voyons donc que Dieu a une autre pensée ou bien une autre connotation de la louange. La louange, c'est dire du bien, comme je l'ai dit, de Dieu à haute voix pour ce qu'il a fait pour nous. La mauvaise conception des hommes sur la louange, déjà, dans Jean 4, 23, dit, mais l'heure vient. Elle est déjà venue
0: les véritables adorateurs.
1: Voilà. L'heure est déjà venue où les vrais adorateurs adoreront en esprit et en vérité. Il dit que c'est là que le Seigneur cherche. C'est de cela que le Seigneur cherche. Donc, ça veut dire qu'il y a des mauvais adorateurs. Il y a des gens qui adorent, mais qui n'arrivent pas à atteindre Dieu. Parce que si Dieu recherche les véritables adorateurs, il y a donc les faux. Il y a des mauvais adorateurs. Vous savez, le plus souvent, le plus grand combat du diable, ce n'est pas de ne pas envoyer les gens à l'église. Hein. Le diable veut même qu'on aille, on y aille et on fasse du bruit. Mais son combat principal, c'est que les gens n'agressent pas une adoration qui sied ou bien qui agrée à l'Éternel. Parce qu'il y a la différence. Il y a la louange que Dieu agrée et celle qui n'agrée pas. Donc, Matthieu 15, 8 dit que ce peuple, c'est Jésus qui parle, ce peuple m'honore des lèvres, mais leur cœur est éloigné de moi. Vous voyez donc qu'on peut honorer Dieu, mais le cœur étant éloigné de Dieu. Ça voudrait simplement dire que Dieu sonde les cœurs des reins des hommes. Pour que l'adoration ou bien la louange soit agréable à Dieu, on prépare d'abord son cœur à Dieu. Les mauvaises dons, comme vous l'avez posé la question, les mauvaises conceptions ou bien les mauvaises pratiques ou bien les mauvaises pensées de la louange sont déjà que c'est mauvais de penser que la louange est une musique. Parce que beaucoup de gens, quand on dit louange, c'est la musique. Non, la louange n'est pas que... C'est une musique, comme je l'ai dit, à haute voix, une danse, une célébration, une... Faire briller Dieu, dit ce que Dieu fait. Mais ce n'est pas que ça. C'est louer Dieu d'un cœur sincère. C'est, la musique est un véhicule simplement qui apporte la louange à Dieu. Donc c'est un canal, c'est une voie par laquelle ou bien par laquelle Dieu nous reçoit. Nous reçoit notre louange. Et il ne faut pas juste louer sans le cœur. C'est comme chanter sans conviction. Vous savez, on peut dire des choses, comme nous avons suivi tout à l'heure, je vous ai dit, tellement de miracles. Mais est-ce que les gens croient à ces paroles profondes et puissantes? Parce que la parole, c'est elle qui délivre. Le son que nous écoutons, la voix qui sort de cette parole, doit être crampée ou bien doit être implémentée de l'Esprit de Dieu. Et c'est ça qui fait la différence entre un enfant de Dieu et celui qui ne l'est pas. La deuxième chose, c'est que penser que la louange est réservé aux chancres et aux musiciens. Beaucoup de gens pensent que c'est réservé à une catégorie de personnes. Plusieurs restent assis pendant la louange à l'église. Plusieurs disent que moi, je n'ai pas une belle voix pour chanter. Moi, je n'ai pas de piche pour danser. Mais ils ne savent pas que c'est un acte d'adoration, un acte de foi également, un acte d'obéissance à Dieu. Parce que Dieu dit que tout ce qui respire loue l'Éternel. Donc, on ne peut pas se dire ou bien se dissocier des autres adorateurs. Nous tous, nous sommes adorateurs. Mais il y a des gens à qui Dieu a remis le ministère d'adoration. Mais ça ne voudrait pas dire que nous devons les laisser la brèche. Vous savez, on peut élever les mains vers le sanctuaire et bénir Dieu sans qu'on ait le cœur vers Dieu. Beaucoup de gens font ce qu'on appelle l'hypocrisie. Et c'est ça le véritable problème dans la vie des croyants. Parce qu'ils pensent qu'on fait pour les hommes ou bien pour les yeux des gens. Mais on oublie que Dieu parcourt la terre de ses yeux pour regarder ceux qui le cherchent, ceux qui le craignent sincèrement en vérité. Donc, nous devons élever les mains pures vers Dieu. Savoir que ce que nous faisons, nous sommes en connexion avec Dieu. Nous sommes en parfaite relation avec lui. Également, nous pouvons aussi, la mauvaise conception, c'est de penser que la louange dépend de l'humeur et des circonstances. La plupart du temps, les gens, c'est quand il a eu une bonne nouvelle, c'est quand on lui a donné 50 000, 100 000, je ne sais pas combien, et il vient et dit, je célèbre Dieu, je danse. Non, ça ne dépend pas des circonstances, ça ne dépend pas de l'humeur. que non, j'ai une mauvaise humeur aujourd'hui, je ne danse pas.
0: J'ai pas très envie.
1: Non, les gens viennent avec le comportement dans la présence de Dieu. Et ils pensent que ils font pour le pasteur ou bien pour les hommes. Mais on vient d'abord pour Dieu. La véritable problématique de l'Église aujourd'hui, c'est que les gens vont vers les hommes. Les gens ne vont pas vers Dieu. Les gens ne vont pas vers Jésus. Parce que c'est lui la solution. C'est Jésus qui guérit. C'est Jésus qui bénit. C'est Jésus qui délivre. Ce n'est pas l'homme de Dieu. L'homme de Dieu n'est qu'un vase par lequel Dieu peut utiliser ou pas. Parce que je peux guérir aujourd'hui, mais Dieu ne me donne pas de guérir. Ça dépend de ça, son bon vouloir. Donc, il n'y a pas d'humeur lorsqu'on est dans la présence de Dieu. Lorsqu'on veut faire une adoration à Dieu, on le fait de tout cœur. Déjà, je vous en prie, le premier miracle pour adorer Dieu, c'est la vie. Parce que je dis toujours que nous dormons la nuit. Nous ne savons pas ce qui se passe.
0: Rien que le simple fait
1: que Dieu vous relève de vos colis et vous permet de vaquer à vos occupations, c'est un grand miracle. Et on doit lui rendre grâce. On doit le célébrer. On doit lui dire merci. Également, mauvaise conception également, c'est penser que louer Dieu, c'est seulement le dimanche à l'église. Je vais encore raconter cette anecdote. Un couple a invité un homme de Dieu chez eux à une réception. Un couple béni. Et ils avaient offert un couvert en or. Et à l'homme de Dieu de prendre la fourchette. Et comme il avait la Bible du chef de famille, il a mis dans la Bible. Et il a remis la Bible au chef de famille. Après qu'on a débarrassé la table, on a vu un manquement d'une fourchette en or. Et la femme a dit au monsieur que la fourchette du pasteur a disparu. Il a pris la fourchette. Et il venait à l'église comme ça, il regardait le pasteur prêcher. Il disait que, ouais, le type, c'est pourquoi il a fait cette action. Mais comme la Bible nous demande d'aller vers le frère, son mari a pris le courage parce que tellement que
0: ça prouvait en fait qu'il ne lisait pas la Bible.
1: Sa femme lui ombrait les oreilles. Il a appelé le pasteur pour lui dire, frère, vraiment, on a constaté qu'il fallait nous dire comment on pouvait être au. Il a dit qu'apportez-moi votre Bible. Et il a ouvert la Bible, il y avait la fourchette dedans. Donc il y a des chrétiens de dimanche, il y a les louangeurs du dimanche, il y a ceux qui croient ou bien qui ouvrent la Bible le dimanche, il y a ceux qui attendent le pasteur prêcher, il y a ceux qui attendent à la radio pour écouter la voix. Non, on adore Dieu tous les jours. On célèbre Dieu dans le cœur tous les jours. Donc la louange du dimanche sans la louange de la semaine est l'hypocrisie, comme j'ai dit. Partout où on se trouve, dans la chambre, dans la cuisine. Moi, j'adore, même dans les douches, quand je me lave, j'adore, je loue Dieu.
0: C'est merveilleux.
1: Et partout où tu es, tu dois célébrer le Seigneur. Et également, la louange, on doit louer. La louange, c'est en esprit et en vérité. C'est-à-dire que vous êtes connecté avec la personne divine. Vous savez, d'ailleurs, dans le livre de Hébreux 11:6, la Bible dit que si quelqu'un s'approche de Dieu, qu'il sache qu'il existe et qu'il est le rémunérateur. Donc, lorsque vous allez vers Dieu, vous savez que ce que vous allez lui demander, ce que vous allez lui dire, il écoute et qu'il va répondre. La plupart du temps, on pense que Dieu est seulement là pour écouter et on n'attend pas la réponse de Dieu. Et c'est pour ça que les chrétiens ont des problèmes. Donc, la louange n'est pas simplement les mots, ce n'est pas la belle voix, ce n'est pas les chants. C'est l'esprit qu'on a attaché à au chant. Parce qu'il y a dans le livre de 1 Samuel 16, vous avez le psalmiste David qui chantait pour Saül quand il avait des problèmes spirituels. On dit que la louange, l'adoration de Saül chassait le mauvais esprit. Les gens ne savent pas que le chant, la louange est une puissante arme. C'est un feu divin. C'est une délivrance. C'est même la source de bénédiction. D'ailleurs, dans le psaume 22, la Bible dit que Dieu siège, vous l'avez dit, dans votre propos introductif, siège au milieu de l'adoration, la louange de son peuple. Et siéger là, c'est habiter, c'est régner. Nous avons l'exemple des humains. Lorsqu'on valorise quelqu'un, lorsqu'on chante son nom, il fait comment? Il farote. C'est la même chose. Les gens pensent que c'est comme ça. Quand Dieu, tu l'appelles, quand tu le loues, quand tu le célèbres, il te farote. Peut-être qu'on ne voit pas là. Parce que les gens aiment voir avant de croire. Mais il a dit à Thomas, heureux c'est qui croit avant de voir. Donc, également la louange, on doit voir la louange qui vient d'un cœur obéissant, d'un cœur sincère et sanctifié. Vous ne pouvez pas être un homme qui vit dans l'adultère, dans la fornication, dans le mensonge, le vol, la délinquance. Je vois, vous savez, c'est l'adoration, la louange de chant qui introduit le message. Si vous n'avez pas de bons louangeurs, si vous n'avez pas de bons adorateurs, vous, le prédicateur, vous serez diminué. Parce que c'est la louange qui appelle Dieu.
0: De préparer les cœurs. Voilà. Et on prépare
1: les cœurs
0: par la louange et l'adoration.
1: Et je dis toujours à mes choristes de se préparer. Parce que ce n'est pas un jeu. On veut la présence de Dieu. Vous savez que Dieu est partout, n'est-ce pas? Mais il ne se manifeste pas partout. Il se manifeste là où il y a les cœurs sanctifiés. Donc, il faudrait que la louange vienne d'un cœur obéissant. D'un cœur sanctifié. Il dit... Saül a dit à Saül que l'obéissant vaut mieux que les sacrifices. Mais les gens sont plus dans les sacrifices que dans l'obéissance à Dieu. Il faudrait donc que la louange, la conception erronée, c'est que les gens veulent faire du sacrifice, ils veulent faire du maturitisme.
0: Ils pensent
1: faire...
0: que c'est la magie, voilà. Il suffit de louer.
1: Il suffit seulement que, non, comme on a dit, chanter, c'est prier deux fois.
0: Et pasteur, justement, il faudrait qu'on éclaircisse un peu. Est-ce que c'est ça? Est-ce qu'il y a ça? Est-ce que c'est biblique? Parce qu'on attend ça partout.
1: Il n'y a pas ça dans chanter, la Bible. C'est les conceptions humaines. Chanter, c'est chanter. Je vous ai dit que la louange n'est pas seulement chanter. La louange, c'est le cœur, la préparation de ton cœur, l'état de ton cœur. On peut louer dans son comportement. On peut louer dans sa parole. On peut louer dans son habillement. On peut louer dans son attitude, dans son humilité. Donc, tout compte. Dans la louange, ce n'est pas seulement chanter. Je vous dis, il y a des louanges qui ne montent pas vers le ciel. Il y a deux cas que nous prenons dans le livre de la Genèse 4 avec Caïn et Abel. C'est une sorte de louange d'adoration. Et Dieu a agréé l'offrande de qui? D'Abel. Mais ils ont loué, ils ont adoré ensemble. Mais Dieu a choisi et il a agréé l'offrande d'Abel. Il a rejeté celle de Caïn.
0: Avec tout ce que vous avez dit, est-ce qu'on peut trouver quand même une définition un peu comme arrêtée de la louange, ou alors il faudrait simplement qu'on se fie à toutes les explications que vous avez données?
1: Je vous l'ai dit que la louange, c'est dire les merveilles de Dieu. C'est l'exprimer à haute voix. C'est célébrer les bontés de Dieu. Dans le chant, bien sûr, mais il y a ce qu'on appelle ce qui couronne ou bien ce qui fortifie la louange. Je vous ai parlé de le cœur. Il faut avoir un bon cœur. Il faut avoir un cœur sanctifié. Je vous ai parlé de l'humilité. On ne fait pas la louange pour montrer sa voix, pour faire le maturitisme. Parce que la plupart du temps, les gens préparent, les gens travaillent la voix, mais ils ne travaillent pas le cœur. La Bible dit que si tu as un problème avec ton frère et que tu veux donner une offrande, là, c'est la louange. Laisse là ton offrande, va d'abord arranger avec ton frère. Nous avons vu des gens qui sont des serviteurs, qui sont des choristes, des louangeurs, mais qui ont des problèmes en couple, mais qui viennent louer le dimanche. Ils n'arrangent pas d'abord avec son conjoint ou sa conjointe, mais ils viennent célébrer Dieu, ça ne va pas donner. Ce n'est pas ça la louange, c'est le bruit. C'est juste le chant. Maintenant, pour que la louange soit agréée, tu arranges d'abord. Je ne dis pas qu'il n'y aura pas de problème. Je ne dis pas qu'il n'y aura pas... Les gens ne vont pas fléchir, ils ne vont pas tomber dans le péché. Mais il faut se relever, se repentir avant de venir nous agresser à Dieu. Donc la louange, elle existe, elle est spirituelle, elle est divine. Mais elle a des canons.
0: Chers auditeurs, si vous avez des questions pour davantage comprendre ce que c'est que la louange, vous pouvez appeler au 640 61 38 42, 640 61 38 42, ou encore au 671 15 73 21, 671 15 73 21. Pasteur Niabal, est-ce que, partant des définitions que vous avez données, on peut dégager les différents types de louanges?
1: Oui, nous avons parlé déjà, je reviens sur la louange qui est un chant, plus célébration, plus reconnaissance. Et ce sont les trois ailes de la vraie louange. Et si on enlève une aile, s'il manque une aile, la louange ne monte pas. J'ai parlé de chant, de célébration et de reconnaissance. Et donc, si donc la louange est un chant, elle s'exprime ou bien elle reste dans l'optique de dire les bienfaits de Dieu. Ce n'est pas seulement chanter en l'air. C'est dit comment Dieu s'est manifesté dans ta vie. Donc ça doit sortir de la bouche et chanter est la louange et louer Dieu en chantant.
0: On va aller au téléphone sur la une. Auditeur au bout de la ligne, bonsoir. Allô, l'auditeur est reparti. Ok, on va continuer en attendant que l'auditeur revienne ou alors d'autres auditeurs se pointent. Est-ce qu'on peut présenter? On repart au téléphone. On part au téléphone sur la une.
3: Bonsoir.
0: Bonsoir à vous. Comment vous appelez?
3: Je m'appelle Monambuka. Je pose la question.
0: Oui.
3: Quand Jésus marchait avec ses disciples, il y avait quel morceau que Jésus chantait ensemble avec ses disciples? Première question. Deuxième question, c'est que qu'est-ce qui renvoie le nom d'un disciple en français facile?
0: J'ai pas bien suivi cette question. Vous avez dit?
3: J'ai dit ceci. Quand Jésus marchait
0: avec
3: ses disciples.
0: Écoutez cette partie. La deuxième question.
3: La deuxième question. Qu'est-ce qui renvoie un être humain à Dieu à adorer? Oui. Je peux revenir.
0: Oui, merci infiniment pour votre participation. Vous avez écouté ses préoccupations, pasteur. Il aimerait savoir si, quand Jésus était sur la terre et qu'il marchait avec ses disciples, est-ce qu'il y avait des chants?
1: La chanson, c'est depuis la création. On dit que les 24 vieillards, les 4 anciens, célèbrent Dieu jour et nuit. Tous les jours, c'est même ce qu'on ira faire au ciel. Dans le chant, Dieu a créé l'homme pour l'adorer. Dieu n'a pas créé l'homme pour se marier. Le mariage, c'est un accessoire. Ou l'argent, les richesses. Mais la première volonté, la première pensée de Dieu, c'est que Dieu crée l'homme pour l'adorer. Parce qu'il y avait un adorateur qu'on appelle Lucifer et qui s'est vanté, qui s'est enorgueilli et qui a voulu prendre la place de Dieu. C'était un adorateur. Et Dieu aime, vous savez, vous ne pouvez pas vous vanter vous-même. Vous ne pouvez pas dire « je suis beau, je suis… » Non, il faudrait que quelqu'un le fasse pour vous. C'est pourquoi Dieu crée l'homme. Et pour remplacer Lucifer qui était l'ange de l'adoration. Donc l'adoration, c'est avant même la création de l'homme. Et aussi, dans les psaumes, David nous montre la puissance de la louange. Et la Bible ne nous dit pas tout. La Bible ne nous dit pas tout pour demander si Jésus, il y avait des chants, il y en avait. Parce que déjà, lorsque nous lisons dans le livre de Jean 2, où il était à Canaan, pour faire dans le mariage, on ne célèbre pas un mariage sans musique. Il était à Canaan et il a fait un miracle là-bas.
0: Et je crois donc que c'est clairement écrit également dans la Bible, on dit qu'il chantait des cantiques. Il y a une partie dans la Bible où on dit qu'il chantait des cantiques. Donc ça veut dire que c'était une routine. On n'est pas obligé de dire, quand on dit qu'il priait, quand on dit chantait des cantiques, on comprend déjà qu'il y avait cet environnement-là où il y avait justement une place réservée à
1: déjà
0: la louange.
1: Déjà même, c'est simplement que les gens prennent mal ou bien définissent mal ce qu'on appelle chanter, c'est prier deux fois. Parce que chanter, c'est également une sorte de prière, mais en chanson. Mais ça ne veut pas dire prier deux fois.
0: Mais
1: c'est une sorte de prière.
0: C'est une prière d'action de grâce.
1: D'action de grâce dans la chanson. C'est pour dire que la louange n'est pas seulement chanter. Même prier est une louange. Agresser une prière à Dieu. Lorsque nous lisons les psaumes, David agresse les cantiques dans la prière à Dieu. C'est une sorte de louange également. Et la deuxième question, j'ai oublié, il disait.
0: La deuxième question, il voulait savoir. C'est vrai que j'ai également oublié la deuxième question, mais je pense
1: qu'est-ce
0: que
1: qui pousse l'homme?
0: Il parlait de qu'est-ce qui devrait justement pousser l'homme à pouvoir louer Dieu.
1: Mais déjà, la création de l'homme. L'homme, Dieu dit qu'il nous crée à son image et à sa ressemblance. Déjà, le fait que nous sommes des petits dieux nous pousse ou bien nous interpelle à louer Dieu, à lui dire merci pour cet honneur, pour ce privilège, pour cette faveur que tu nous as donnée. Dieu nous crée un peu semblable à lui. Simplement ça, si nous n'avons même pas à manger, si nous n'avons même pas là. D'ailleurs, si Dieu est pour nous, qui sera contre nous? D'ailleurs, il a même dit qu'il vient habiter en nous. Il dit que notre corps est le temple du Saint-Esprit. Et nous, par la foi, nous savons, et par la connaissance de la foi, que Dieu est esprit. Il est le Saint-Esprit qui habite en nous. Si nous sommes dans le temple de Dieu, comment ne pas le louer pour ça? Comment ne pas le célébrer?
0: Pour achever, hein, parce que le temps va tellement vite, pourquoi est-il important pour celui qui dit louer Dieu de connaître et comprendre véritablement ce que c'est que la louange?
1: Il est important parce que la louange n'est pas simplement les mots. Tu ne peux pas parler de ce que tu ne connais pas. La Bible dit dans Osée 4, 6, le peuple périt faute de connaissance. On périt, on ne connaît pas, on ne peut pas. La plus belle femme ne peut que donner ce qu'elle a. Donc nous devons connaître qui est Dieu pour véhiculer les bienfaits de Dieu à ceux-là qui sont autour de nous. Et déjà, nous devons être des dispensateurs de la grâce de Dieu. Lorsque Dieu fait quelque chose pour toi, tu dois être un témoin vivant pour dire les merveilles de Dieu. Afin, il y a un chant qui dit, Yahweh, Dieu de miracles, répands ta grâce sur ma vie afin que les païens voient et louent ton nom. Donc, ce que Dieu fait pour toi, tu dois l'exprimer, tu dois l'extérioriser et montrer aux gens, aux païens, aux non-croyants, à ceux qui ne croient pas que Dieu existe, que Dieu peut faire, qu'il a fait, afin qu'eux-mêmes se tournent vers lui. Il faut donc connaître la chose. On ne peut pas conduire une voiture dont on ne connaît pas le fonctionnement. Nous allons faire l'accident. Et la plupart des chrétiens, la plupart des louangeurs, des choristes, sont des hommes, des criminels. Ils tuent les gens parce qu'ils n'ont pas le code, n'ont même pas le code de la route, ils n'ont même pas le permis de conduire, ils ne connaissent même pas l'engin dans lequel ils se trouvent. Donc nous devons connaître, il est important de connaître celui que nous adorons, celui que nous louons, et savoir ce qu'il a fait pour chacun de nous. C'est important de le savoir. Nous ne pouvons pas parler de quelqu'un qu'on ne connaît pas. Nous devons parler de quelqu'un qui est suffisamment, que nous connaissons suffisamment. Et dans ça, il faut donc rechercher la volonté de Dieu. Il faut rechercher ce que Dieu agrée. Il faut rechercher ce

0: Nous bénissons le Seigneur pour toutes ces éclaircies et nous allons passer à une autre rubrique de l'émission. Ça reste toujours dans la parole, mais il est question maintenant de pouvoir donner par rapport à la thématique la clé spirituelle de ce qui a été dit. Qu'est-ce qu'il faut donc retenir à côté de tout ce qui a été dit? Nous allons écouter le pasteur David Yambal, mais nous prenons la transition.
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0: Nous vous écoutons, l'on parle de qu'est-ce que la louange entre chants, reconnaissance et célébration, qu'est-ce qu'il faut retenir, quel est le message que l'auditeur doit garder ce soir?
1: Bien, le message que nous voulons adresser à nos auditeurs, à tous ceux qui nous suivent ce soir, vous savez, connaître la louange n'est pas une option, mais c'est une clé qui ouvre le ciel sur la vie des hommes. La louange, quand Dieu siège, comme je vous l'ai dit, il descend avec les grâces, il descend avec la guérison, il descend avec le miracle, il descend avec la bénédiction. Donc c'est une clé qui ouvre le ciel. Comme le psaume 22, verset 3 dit, « Tu es saint, toi qui habites au milieu de la louange de ton peuple. » Vous voyez que Dieu habite, il vient, il demeure, on le couronne comme roi. Et quand tu as un roi auprès de toi, tu es béni. Dieu ne veut pas un peuple qui crie sans comprendre. Sinon, on ne sait pas de quoi on parle. Quand on loue, on doit savoir ce qu'on dit. On doit savoir ce qu'on véhicule. On doit savoir ce qu'on attend même. Parce que c'est un business avec Dieu. On doit savoir ce qu'on attend de Dieu. Parce que Dieu, c'est le rémunérateur. Comme je l'ai dit, celui qui s'approche de lui, qui sache qu'il va répondre, qui va le bénir. Donc, ce que c'est que la louange, on devient donc, quand on ne sait pas ce que c'est que la louange, on devient un consommateur de concerts. C'est pour ça qu'il y a plusieurs concerts que de soirées de louange. Quand on parle de concert, c'est la musique. On part danser, on part s'exhiber, on part montrer la belle voix, les tenues. Déjà même que nos tenues, en tant qu'enfants de Dieu, dans ça laisse à désirer. Déjà, je vous ai dit que la louange, même, c'est sa manière de s'habiller. Parce qu'on ne devait pas être une pierre d'achoppement pour le frère. Et en tant qu'enfant de Dieu, nous devons avoir l'Esprit de Dieu. Et le Saint-Esprit, lorsque nous marchons, lorsque nous parlons, lorsque nous nous habillons, il nous parle. Quand tu es un véritable enfant de Dieu, si tu es mal habillé, le Saint-Esprit va te dire. Si tu as mal agi, si tu as mal parlé, si tu t'es mal comporté, le Saint-Esprit va te révéler ça. Afin que tu te remettes en toi-même. Donc, nous ne devons pas être des consommateurs de concerts. Le chrétien n'est pas un adorateur qui porte... Le chrétien est un adorateur qui porte Dieu, qui porte le trône de Dieu, qui apporte la présence de Dieu. Et il est important de savoir que quand on loue Dieu, Dieu vient s'asseoir, Dieu vient synchroniser. Vous savez, quand on synchronise, quelqu'un devient roi. Il devient une personne puissante. Il vient donc synchroniser comme roi sur son trône. Et Dieu n'assiste pas à la louange. Il dit qu'il habite, c'est-à-dire qu'il participe avec toi. Il participe avec toi dans... Il faudrait que les gens le sachent. Vous savez, quand vous prenez le taxi, vous ne demandez pas au chauffeur s'il a le permis de conduire ou bien s'il sait conduire, s'il va vous amener à bon port. Mais avec Dieu, on veut toujours chercher à savoir où il nous amène, alors qu'il est le meilleur conducteur. David dit dans le psaume 23 que l'Éternel est mon berger, je ne manquerai de rien. Un berger connaît où conduit ses brebis, il connaît le besoin des brebis, il connaît la paresse ou bien le manque des brebis, il connaît comment cajoler, comment gérer chaque brebis. C'est comme ça que l'Éternel est également. Donc Dieu vient habiter. Cela veut dire que quand on loue, on n'est plus seul. Il partage ce que nous faisons avec lui, ce que nous traversons avec lui, ce que nous vivons. La plupart du temps, les gens sont délivrés dans la louange. Parce que quand tu es sincère, Dieu vient. Et on dit que Paul, il était en prison, non? Et les chaînes se sont brisées pendant la louange. Pierre également. Donc, pour louer, on n'a pas besoin d'une belle voix. Car il ne cherche pas la voix parfaite, mais un cœur qui remercie, même quand c'est difficile. La plupart des temps, les gens célèbrent Dieu quand tout va bien. Dieu aime.

0: chrétien, l'enfant de Dieu qui le célèbre dans les difficultés, dans le malheur, dans la souffrance. La louange est une arme, comme j'ai dit, une arme de guerre. On ne joue pas avec. On ne joue pas avec une arme. Tu ne peux pas avoir une kalachikov et tu te retournes ça vers toi pour l'utiliser. Il faut bien la placer et bien viser l'adversaire. Vous savez, quand on louait, la louange peut renverser les barrières. Les murs de Jéricho sont tombés.
1: Tout à fait.
0: Les démons sont sortis sur Saül. On ne loue plus pour se vanter. On ne loue plus pour se sentir bien. On doit louer pour faire fuir les démons, pour briser les malédictions, les haines, pour faire fuir et tomber les murs de Jéricho. On ne loue pas pour les émotions, mais pour la révélation. Nous devons louer et ayant la révélation. Vous savez, en dormant, Dieu peut te révéler des choses. Dieu peut te révéler des chants. Vous savez, les chants inspirés, comme nous les avons écoutés, vous avez bien fait la sélection, nous les chantons et ça nous transmet la foi. Ça nous transmet la... Il y a un témoignage, je salue en passant le pasteur, mon père, qui est mon leader, le pasteur Abdou Alain. En 2000, il était malade, mourant. Mais il a écouté un seul chant à la radio. Il n'a pas, on ne lui a pas imposé les mains, on n'a pas prié pour lui. Son témoignage, c'est qu'il a écouté « Oh, je ne mourrai pas, je vivrai. » Et il dit que ça lui a redonné l'espoir. Mm. Et ça lui a donné la vie actuelle et ça lui a donné un nouveau départ. C'est ça qui a fait de lui qu'il devienne un homme de Dieu. Et très puissant aujourd'hui. Je salue le révérend pasteur Amadou Abdou. Donc, aujourd'hui, on a remplacé la louange par le spectacle et c'est une mauvaise attitude. Il faut qu'on revienne à l'orthodoxie de la vraie louange où le Seigneur attend les vrais adorateurs qui l'adorent en esprit et en vérité.
1: Mmh. Amen, amen. Nous bénissons le Seigneur pour ce message que nous venons de recevoir. Je ne sais pas pour vous, chers auditeurs, pour moi, j'ai été touchée par ce message-là, surtout lorsque l'homme de Dieu a dit, lorsqu'on chante, lorsqu'on loue le Seigneur, on peut recevoir des révélations du Seigneur. Rentrer véritablement en communion avec Dieu et recevoir des révélations. De fois, on a des problèmes, on a des soucis, on ne sait pas toujours à quel sens se vouer, on n'a pas la solution entre les mains, on ne sait pas ce qu'on doit faire, mais prends un moment, loue le Seigneur, adore le Seigneur et le Seigneur peut te révéler la solution. Nous repartons au téléphone sur la une. Auditeur au bout de la ligne, bonsoir.
2: Oui, c'est moi qui reviens là.
1: Oui.
2: Je pose la question, quand je marche en route de Yaoundé, dans certaines églises, je vois les gros poissons, comme on les appelle souvent, venir à l'église et il y a les hommes en tenue avec le fusil dehors et que leurs patrons sont dedans. Quel est le conseil que vous donnez à ces gens qui sont à l'église et que leur gardien avec le fusil dehors? Quel est le conseil que vous leur donnez? Parce que nous, on a même peur quand les hommes en tenue sont dehors avec les fusils. On sait qu'il y a les gros poissons là-bas pendant qu'ils sont dans la maison où on adore Dieu. Merci.
1: Maintenant, il ne faudrait pas tout généraliser. Hein. Des fois, ça peut être aussi un événement officiel. En certains événements officiels, justement, il est bon que l'autorité vienne avec son protocole parce que ça rentre dans, je vais dire quoi, les privilèges de sa fonction. Bon, maintenant, si c'est un culte ordinaire, je ne sais pas si le pasteur a quelque chose à dire là-dessus, mais je crois que si c'est un culte ordinaire, il peut venir simplement, sachant que la meilleure garde, la meilleure sécurité vient de l'Éternel, pasteur.
0: Vous avez pris ma réponse. J'ai dit parfois... Ça dépend du protocole. Il y a des gens qui exigent le protocole. Et c'est des hommes d'État. Mais ça ne voudrait pas dire que Dieu ne veille pas sur nous. La meilleure protection vient de l'Éternel. Le psaume 127 nous le rassure et bien nous le déclare que si nous bâtissons sans l'Éternel, nous bâtissons en vain. Donc, ce n'est pas l'arme, ce ne sont pas les soldats, ce ne sont pas les chiens de garde ou bien quoi qui pourraient nous protéger. C'est l'Éternel qui veille. Il est le chef des armées d'ailleurs. Il est le Dieu des armées. On l'appelle le Dieu des armées qui combat nos ennemis que nous ne voyons même pas parce qu'ils sont tellement nombreux. Mais il y en a aussi qui aiment aussi se valoriser. Hein. Si vous avez les armoiries de l'État, ça, ça n'empêche que vous soyez protégé ou bien vous présentez aussi avec eux. Mais je pense que pour la simplicité, c'est pour ça que j'aime et j'apprécie mon père, le pasteur. Il est simple, il a la meilleure protection et il est toujours seul. Parfois, il marche en route seul,
1: oui, tout à
0: sans protocole, sans même quelqu'un qui... Donc, je pense que c'est le Seigneur qui veille sur nous, qui nous garde.
1: Amen. Merci infiniment, pasteur, pour tous ces éclaircies. Nous allons aller au téléphone une fois de plus. Bonsoir à vous.
3: Bonsoir à vous.
1: Comment on vous appelle?
3: Raoul de Deux-Cheveux.
1: Pardon?
0: Raoul.
3: Raoul de Deux-Cheveux.
1: Ah, Raoul, comment vous allez?
3: Je vais très bien.
1: Votre question, votre préoccupation?
3: Oui, je voudrais poser une question au pasteur. Oui, dans le tour des appareils, des gros appareils, des guitares qui produisent des bruits, des nuages sonores, est-ce que c'est vraiment difficile d'utiliser ce genre d'appareils?
1: Est-ce que c'est biblique pour la louange d'utiliser les gros appareils pour pouvoir louer le Seigneur?
0: Oui. Le psaume 150 nous dit de louer l'Éternel avec toutes sortes de...
1: D'instruments.
0: Les appareils aussi, c'est pour présenter, pour parler de Dieu. Pourquoi on utilise ça ailleurs et pas pour Dieu? D'ailleurs, tout ce que Dieu a créé, c'est pour lui. C'est pour sa gloire. Nous devons également utiliser ces appareils. D'ailleurs, quand vous avez posé la question des styles, peut-être on va revenir dans les prochaines...
1: Tout à fait, dans les prochaines
0: vidéos. Il y a une sorte d'adoration, de louange qui... nécessite les appareils musicaux. Donc, c'est une forme également qui est établie dans la Bible. Nous pouvons louer Dieu avec les guitares, les trompettes, les tambours, les batteries, et Dieu en est fier.
1: Le temps passe tellement vite, on va quand même écouter.
0: Salut Raoul en passant, c'est mon fils.
1: Ah Raoul, on va donner la parole aux auditeurs pour nous dire quel est leur refrain préféré, quelle est la musique qui vous intéresse depuis vous écoutez les louanges, vous écoutez les adorations dans les assemblées, à la radio, un peu de partout. Est-ce qu'il y a une chanson qui a captivé votre cœur? Nous aimerons bien savoir en quelques minutes, parce qu'on est déjà vers la fin de l'émission. Alors n'hésitez pas de nous appeler au 640 61 38 42. 640 61 38 42 ou encore au 671 15 73 21.
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1: Ton refrain préféré, auditeur, toi qui nous écoutes en ce moment, quel est ton refrain préféré? Nous aimons bien savoir, nous voulons bien le savoir, quel est ton refrain préféré, quelle est la chanson que tu aimes bien, quelle est la chanson dès qu'elle commence directement, elle te met en communion avec Dieu, la prière devient facile, l'adoration, etc. Quelle est la chanson qui te parle le plus? Nous voulons bien t'écouter. Et en attendant que les auditeurs appellent, justement, il faut dire qu'on n'a plus assez de temps, donc en 5 minutes. Pasteur Nyambal, je vais me tourner vers vous. Est-ce que vous avez une chanson qui vous captive? Ça veut dire que dès lors que vous entendez les premières notes de cette chanson, vous avez la communion facile avec le ciel.
0: Bien, il y a le cantique dans les ailes de la foi. J'ai oublié le numéro. Le nom de Jésus est le plus doux. C'est un cantique... Une...

0: cantique que quand je chante, je suis transporté dans les sphères de la...
1: Il paraît que Romuald, hein, qui est à la technique, le DT, a retrouvé cette chanson. On va écouter un bout.

0: au 6-40-61-32-42, au 6-71-16-73-21. Avez-vous un refrain préféré? C'est l'occasion de nous le dire, hein, et de, si c'est possible, un peu comme l'homme de Dieu vient de le faire en studio. C'est magnifique. Quand une chanson vous parle, on n'a pas besoin de dire chanter. On chante tout naturellement et on a beaucoup apprécié cela. Donc, si vous également, vous avez une chanson qui vous parle, qui vous met en connexion directe avec le ciel, n'hésitez pas de nous partager cette chanson au 6-40-61-38-42 ou encore au 6-71-15-73-21. 6-71-15-73-21. Nous allons prendre aussi en quelques minutes dans les profondeurs de l'adoration. Pour ceux qui veulent adorer le Seigneur, déjà rentrer dans le moment de prière pour se coucher. On va écouter hein, ces mélodies-là. Certainement, samedi prochain, on verra ce que c'est que l'adoration. Mais déjà, commençons, apprenons à adorer le Seigneur. On part d'abord au téléphone sur la 2. Auditeur au bout de la ligne, bonsoir.
1: Bonsoir.
0: Comment on vous appelle?
1: Allô?
0: Oui, allô, je vous écoute très bien. Comment on vous appelle?
1: On m'appelle Ngobo Annette.
0: Ngobo Annette, c'est oui. Un plaisir pour nous de vous avoir.
1: Oui, merci.
0: Votre refrain préféré, c'est lequel?
1: J'aime la chanson qui dit « Quand la Bible s'y bat, illumine nos pas ».

0: Annette, c'est faible. Bravo, bravo. C'est justement un refrain qui parle beaucoup, qui édifie beaucoup. C'est une chanson très, très profonde. Alors, on
1: j'aime
0: va prendre.
1: La
0: vous aimez aussi cette chanson. C'est superbe. Alors, on va prendre Tu es grande et Les amis de David. C'est une chanson qui nous a vraiment amenés dans des moments d'adoration de l'Éternel. On écoute.

0: Au téléphone sur la 2, auditeur au bout de la ligne, bonsoir.
1: Bonsoir.
0: C'est Raoul qui revient.
1: Non, c'est Alino de Bogada.
0: Alino, ravi de t'avoir. Quel est ton refrain préféré?
1: Oh, tu es tout pour moi.
0: Oh. Alino de Dieu, tu es tout pour moi. Oh. Jésus,
1: tu es tout pour moi. Oh. Agneau de Dieu, tu es tout pour moi. Oh.
0: Jésus.
1: Voilà.
0: Ah, superbe. Cette chanson-là, vous l'aimez pourquoi?
1: Non, je l'aime parce que vraiment, Dieu est vraiment tout pour moi.
0: Amen, amen. Sois béni.
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0: Amen, amen.
1: Amen.

0: Nous allons au téléphone sur la une, auditeur au bout de la ligne. Bonsoir.
1: Hello, good evening.
0: Hello.
1: Yeah, hi, good evening, Clay.
0: Good evening, mom, la Rémé des boys.
1: Yeah, good evening.
0: Ton refrain préféré, c'est lequel?

0: Amen.
1: Et as raised me so high. This son of Patrick vient de me donner une nouvelle très, très wonderful. Ça veut dire que tout va bien dans ma vie. Ma vie marche à merveille.
0: Amen.
1: Quand tu mets tes genoux à terre, tu pries, Dieu t'ouvre les portes.
2: Amen.
1: Où il n'y a pas la route, Dieu t'ouvre la route. Ben, je vous remercie.
0: Superbe, gloire à Jésus. Il y avait un autre auditeur, hein. Voilà, nous le prenons sur la 2. Auditeur sur la 2, bonsoir à vous.
3: Bonsoir à vous, Ancidé.
0: Oui, c'est comment on vous appelle?
3: C'est Mandela d'un côté, c'est un Aurélien.
0: Oui, oui, on vous écoute. Votre refrain préféré, c'est lequel?
3: Oui, je voudrais écouter. C'est vrai que je ne connais pas le titre, mais le son est chanté souvent.
0: Vous pouvez chanter, hein, directement, nous on va comprendre.
3: Moi, je sais qu'il est vivant, je sais que mon
0: Restaurant. Oui, une très belle chanson.
3: Et que le Saint-Esprit, c'est le sceau de la promesse.
0: C'est l'Ifoco du ciel.
3: L'Ifoco
0: du ciel, je sais qu'il est vivant, je sais que mon Rédempteur est vivant. C'est ça, n'est-ce pas? Voilà, super, une très belle chanson également, et une chanson assez profonde. Hein. Ce monsieur Lifoko du ciel, c'est un pasteur, c'est un homme de Dieu.
2: Évidemment.
0: Et vous avez l'impression que ces chansons sont des prédications, en fait, qui passent.
2: Vous avez vu,
0: merci infiniment pour votre participation à l'émission.
2: Je salue le chanteur Ronce. Il était chanteur, il a viré à la prédication, au pastoral.
0: Super, gloire
2: donc,
0: à Dieu.
2: Le chant, c'est la prédication, c'est la prière. Il faut simplement savoir canaliser, orienter chaque chose.
0: On va écouter un bout, hein. Tu es merveilleux.

0: Il est déjà l'heure, hein, malheureusement. On aurait vraiment souhaité passer encore un peu plus de temps avec vous, écouter ces belles mélodies, ces chansons de louange et d'adoration qui nous conduisent directement au ciel, pouvoir être en communion avec le Seigneur, pour pouvoir prier, pour pouvoir adorer le Seigneur. C'était l'émission zéro de Mélodie Divine. Nous espérons que vous avez aimé. Il y a certainement des imperfections que nous allons corriger avec le temps et certainement vous aurez une très très belle émission totalement réussie. Merci à vous auditeurs d'avoir écouté. J'aurais bien souhaité que quelqu'un me dise où il va aller faire son culte demain, parce qu'il est très important de pouvoir faire le culte le dimanche, le jour du Seigneur. Et c'est vrai qu'il y a d'autres communautés, hein, où on fait le culte tout au long de la semaine. C'est toujours important d'avoir ces moments de culte avec le Seigneur. Donc, je ne sais pas pour vous, mais moi, j'aurais adoré Dieu demain, et je souhaite que vous également, vous alliez dans les temples pouvoir adorer Dieu, ou alors si vous avez déjà une assemblée, restez fidèle à votre assemblée. Si les cultes se font en semaine, faites votre culte en semaine. Ne ratez jamais ces moments d'adoration. Pasteur David Yambal, merci d'avoir répondu présent à notre invitation.
1: C'est moi qui suis tout honoré. Je veux dire, merci déjà pour le privilège et pour l'invitation. Je rends grâce à Dieu pour le temps qu'il nous a donné de passer dans ce beau studio. Et je crois que par la grâce de Dieu, dans les prochaines émissions, nous serons à la hauteur des attentes de nos auditeurs.
0: Par la grâce de Dieu.
1: Par la grâce de Dieu.
0: Nous allons nous séparer avec cette émission vraiment pour vous aider à prier, vous amener dans la prière pour rendre grâce à Dieu pour cette journée et dormir dans les mains du Seigneur. On va écouter « Jésus, tu es tellement merveilleux » du chanteur Faveur Moukoko. On écoute et puis on se voit samedi prochain pour une autre émission de Mélodie Divine. Soyez bénis, richement bénis au nom de

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0: Auditeurs, auditrices, bien-aimés dans le Christ, nous vous saluons dans le merveilleux nom de notre Seigneur et Sauveur Jésus-Christ, bien-aimés. C'est toujours avec un réel plaisir, bien-aimés, nous sommes très honorés de répondre présent à l'appel du Seigneur, bien-aimés. Le chemin de la liberté, c'est votre émission d'édification spirituelle, de communion fraternelle et de révélation dans la connaissance de la parole de Dieu. Cette émission est inspirée par l'Esprit de Dieu, produite par la communauté chrétienne restaurée du Cameroun et supervisée par le révérend pasteur Bissai Emmanuel Noël. Nous sommes situés à 800 mètres du Carrefour Nkouaba, juste à côté du complexe hospitalier La Mamu. Le but de cette émission, c'est d'amener le peuple de Dieu, ceux-là qui sont encore dans l'ignorance, la captivité, la stagnation, à vivre dans un monde de paix, de lumière, de liberté et surtout d'abondance en Jésus-Christ. À ce micro de présentation, je suis votre humble serviteur, l'évangéliste Marius Nia. Comme toujours, je ne suis pas seul dans ce studio. Tout près de moi, j'ai l'homme qu'on ne présente plus. L'homme que Dieu a ramassé dans la boue, a lavé, a habillé, a parfumé et a mis sur la table des grands. Pasteur Richard Mathias Misson, bonjour.
1: Bonjour, évangéliste Marius. Bonjour au roi Salomon et Sana qui s'occupe de la technique. Bonjour à l'oncle Cam qui est juste à côté de lui. Bonjour au superviseur général de l'émission Le Chemin, la Liberté, le révérend pasteur Bissai Emmanuel Noël. Bonjour au pasteur Domène Clément. Bonjour au pasteur David Nyambal et bonjour à tous les serviteurs de Dieu, les servants du Seigneur ce matin, évangéliste Marius.
0: Nous sommes exactement à la fin du mois, pasteur. Il faut le dire que Dieu... Il nous a beaucoup soutenus tout au long de ce mois d'août, c'est-à-dire depuis le premier. Dieu, il est présent, il nous donne sa force, il nous donne son intelligence, il nous donne la sagesse au quotidien. Nous devons continuer à lui rendre infiniment à grâce pour tous ses bienfaits, pasteur.
1: Tout à fait, évangéliste Marius, nous bénissons le Seigneur en ce jour, dimanche 30. Au dernier jour du mois d'août, nous bénissons le Seigneur parce que nous n'avons fourni qu'un effort pour être en vie. Nous sommes reconnaissants de la grâce de Dieu dans nos vies. Il dit à Paul, « Paul, ma grâce te suffit. » La Bible est dans le Jean 3, verset 7. Dieu a tellement aimé le monde. C'est l'amour de Dieu qui nous maintient encore en vie. Et ma bouche est trop petite pour exprimer la joie que je ressens en ce jour, évangéliste Marius.
0: Ce matin, nous sommes également avec Frère Salomon Issana, qui s'occupe de la technique, et Alain Kouekam pour le cadrage vidéo. Nous leur disons également bonjour et nous invitons le Frère Salomon à nous mettre cette musique de mise en condition. On se retrouve juste après.

0: Dieu peut, il peut tout donner, bien aimé. Il nous a encore donné la vie ce matin. Nous continuons à lui rendre grâce. Avant l'entame donc de cette émission, nous allons passer la parole à l'homme de Dieu, le pasteur Richard Mathias Misson, afin qu'il intercède en notre faveur.
1: Éternel, notre Père, notre Roi, Dieu de nos pères, Dieu d'Abraham, Dieu d'Isaac, de Jacob, je te bénis, je te loue, Papa, pour ce que tu es, tu fais, tu réalises, tu accomplis, Seigneur, oh Dieu, au milieu de nous, dans ton église, dans la vie de tes serviteurs, dans notre belle nation, le Cameroun, dans ta bonté et ta grâce, il t'a plu, ô Seigneur mon Dieu, de nous soutenir, de nous assister, de nous accompagner, Seigneur mon Dieu, tout au long de ce mois d'août qui est en train de s'achever. N'eût été ta grâce, beaucoup parmi nous ne seraient plus comptés parmi les vivants. Mais nous sommes reconnaissants, Seigneur Dieu, que si nous sommes debout, nous tenons sur nos deux pieds, nous arrivons à bénéficier, ô Dieu, de ton oxygène. Papa, ô Dieu, c'est ta grâce dans nos vies. Ma bouche est petite pour exprimer la joie, ô Seigneur mon Dieu, que je ressens. Non pas à nous, Seigneur, mais nous voulons, ô mon Dieu, que la gloire te revienne. Merci parce que durant ce mois, Papa, lorsqu'on avait faim, tu nous as donné à manger. Lorsqu'on avait soif, tu nous as donné de l'eau. Quand bien même nous étions poursuivis, menacés par le royaume des ténèbres, toi, tu étais là, ô Père éternel, pour nous libérer, nous délivrer de la main de nos oppresseurs. Merci, Seigneur mon Dieu, mon Roi, parce qu'en ce jour, dernier jour, Seigneur mon Dieu, mon Roi, Papa, du mois d'août, Seigneur, Papa, ô Dieu, tu nous as préservés, ô Dieu, tu as préservé, ô Dieu, les auditeurs, tu as préservé le Cameroun, le peuple camerounais, les autorités, tu as préservé ton église, Seigneur, les serviteurs de Dieu. Merci pour les âmes, ô Dieu, qui ont été bénies par les enseignements, la parole, ô Dieu, qui a été prêchée, Seigneur mon Dieu, mon Roi, ici à la radio, par tes serviteurs, par tes servantes. Merci pour les émissions de la radio. Merci, mon Dieu, mon Roi, Papa, ô Dieu, pour la protection que toi, tu nous as accordée. Merci pour tes réalisations, Seigneur, ô Dieu, milieu de nos temps visibles qu'invisibles. Merci, ô Dieu, pour toutes choses. Hosanna à toi. Nous te célébrons, nous t'acclamons, Seigneur, mon Dieu, mon Roi, Papa, pour tes réalisations, tes œuvres, ô Dieu, manifeste Père éternel au milieu de nous. Notre Roi, notre Dieu, nous voulons nous incliner devant ta face. Nous ne sommes même pas dignes de nous approcher devant de toi, car nous avons péché. Oui, Seigneur, nous avons péché en parole, en pensant, en acte de permission, volontairement ou involontairement. Tout au long de ce mois, Seigneur, nous sommes allés auprès d'autres dieux, Papa, pour les vénérer, les servir. Ô Dieu Tout-Puissant, Papa, c'est Dieu qui ont la bouche, parle pas, des mains ne touchent pas, des pieds ne marchent pas, des oreilles n'entendent pas. Ce sont ces dieux-là, ô Seigneur, mon Dieu, mon Roi, que nous avons, ô Dieu, vénéré, adoré. Au lieu d'adorer le Créateur, nous avons adoré la créature. Et à cause de cela, Seigneur, ô Dieu, cela a provoqué ta colère et ta fureur. Mais nous venons humblement, Seigneur, tel que tu le dis dans le livre de 2 Chroniques 7:14, si mon peuple, ce qui est invoqué mon nom, parce que, ô Dieu, ton nom est invoqué, nous voulons nous humilier, nous voulons, ô Dieu, nous prosterner, ô Dieu, te supplier, Seigneur, ô Dieu, en ce jour, afin que, Seigneur, que tu te repentes de ta colère et ta fureur, ô Dieu, contre l'Église, contre les hommes de Dieu, contre cette nation. Tu as dit, venons et plaidons à ça, même si vos péchés sont noirs, toi, tu es juste et fidèle pour nous pardonner. Ô mon Dieu, mon Roi, Papa, pardonne nos péchés, l'idolâtrie, la magie, les excès des tables, la méchanceté, le vol, la convoitise de la chair. Ô Dieu, on a aimé le plaisir plus que Dieu. Ô Seigneur, nous venons humblement ce jour, Père éternel, pleurer devant ta face. Nous adoptons l'attitude de l'enfant. Nous sommes reconnaissants, Seigneur, que nous avons péché contre le ciel qui est ton trône. On a péché contre la terre. Nous ne sommes même pas dignes. Nous ne sommes pas dignes de prononcer ton nom. Nous ne sommes pas dignes, ô mon Dieu, mon Roi, ô de nous approcher devant de toi. Car tu dis, celui qui invoque ton nom, ô Dieu, sera dans l'iniquité. Mais Seigneur, nous avons marché dans l'iniquité. Nous avons, ô Dieu, dormi avec l'iniquité. Mais nous venons humblement, Seigneur, ô Dieu, confesser tous les péchés, ô Dieu, que nous avons commis tout au long de ce mois, afin que dans ta bonté et ta grande miséricorde, que tu aies compassion et pitié de nous, afin de nous pardonner, Seigneur, d'effacer, d'annuler les fautes, les conséquences, ô Dieu, que nous avons commis tout au long de ce mois. Merci, Seigneur, mon Dieu, mon Père, parce que j'ai la conviction, l'assurance que toi, ô Dieu, tu nous as pardonné. Car tu as dit, celui qui avoue ses transgressions, les délaisse, obtient miséricorde. Merci parce que tu nous accordes, ô Dieu, ta miséricorde, Seigneur, ce jour, afin que, mon Dieu, mon Roi, que nous puissions revêtir l'homme nouveau, marchant en nouveauté de vie, d'une manière digne à te plaire. Notre Roi et notre Dieu, nous prions que ton sang vienne nous laver, que ton sang vienne nous purifier, briser les liens, les accords, les partenariats que nous avons noués de manière consciente, inconsciemment, tout au long de ce mois. Ô Dieu, qui nous empêche, ô mon Dieu, mon Roi, de bénéficier de ta grâce, de vivre véritablement l'héritage que toi tu as réservé pour tes bien-aimés, ô mon Dieu, mon Roi. Que ton sang, ô Dieu, nous accorde la liberté, la guérison, la délivrance. Que ton sang libère la faveur de Dieu, Père éternel, dans nos vies, dans nos familles. Que ton sang libère la faveur de Dieu dans cette nation. Que ton sang vienne purifier, sanctifier, nettoyer, Seigneur, ô Dieu, toute la nation toute entière. Que ton sang couvre, Seigneur, ô mon Dieu, Dieu mon roi, la présidente de la République, le président et tous ceux qui travaillent, oh Dieu, du côté de la présidente. Que ton sang couvre, Seigneur, oh mon Dieu mon roi, le Sénat, oh Dieu, le président du Sénat et tous les sénateurs. Que ton sang couvre, Seigneur, oh mon Dieu mon roi, l'Assemblée nationale, le président, oh Dieu de l'Assemblée et tous les députés. Que ton sang couvre l'armée, la police, la gendarmerie. Que ton sang couvre les hommes politiques, la société civile. Et que ton sang inonde, Seigneur, mon Dieu mon roi, tout le triangle national, Seigneur. Que les frontières soient, oh Dieu, barricadées, fermées, scellées avec le sang de Jésus, afin que l'ennemi ne puisse en aucun cas, de quelque manière que ce soit, oh mon Dieu mon roi, détruire cette nation au nom puissant de Jésus. La Bible dit dans les Galates 6, 17, que personne ne fasse la peine, car sur notre corps nous portons les marques du sang de Jésus. Que ton sang soit sur chaque Camerounais et que ce sang, oh Dieu, nous préserve des attaques physiques et spirituelles. Que ton sang vienne détruire toutes ces sémences de sorciers d'envoûtement que l'ennemi, Seigneur mon Dieu, m'aura programmé, planifié, mon Dieu. Papa, contre cette nation, contre le peuple, comme les autorités. Papa, nous plongeons, oh Dieu, le nouveau mois qui va débuter le mois de septembre dans le sang de Jésus, le mois de la rentrée, Seigneur. Nous plongeons la rentrée scolaire et académique 2026-2027 dans le précieux sang de Jésus. Que, oh Dieu, les véhicules, Seigneur, oh Dieu, ceux qui sont en vacances et qui s'apprêtent à regagner leurs villes respectives, Seigneur. Nous plongeons, Seigneur, les motos, les véhicules. Oh Dieu, les véhicules de transport, les véhicules, oh Dieu. Papa, oh Dieu, les transports, oh Dieu, dans le précieux sang. Et que toute marque d'accident, d'incident, de tragédie soit anéantie, Seigneur, mon Dieu, mon roi. Papa, dans ces véhicules, au nom puissant de Jésus, que l'Esprit de Dieu, le Saint-Esprit, tel que tu l'as dit dans le livre de Joël 2, à partir du verset 28, que dans les derniers jours, oh Seigneur, notre Père, tu vas répandre ton esprit sur toute chair. Je prie ce jour, Seigneur, que l'Esprit de Dieu, le Saint-Esprit de Dieu, remplit le cœur des Camerounais. Très cher Saint-Esprit de Dieu, viens transformer, oh Dieu, Papa, oh Dieu, nos cœurs. Que l'Esprit de Dieu se saisisse des Camerounais, comme l'Esprit de Dieu s'est saisi de Paul sur la route de Damas. Très cher Saint-Esprit de Dieu, Papa, remplis le cœur, oh Dieu, nos autorités, le président d'amour, de sagesse et d'intelligence. Que le Saint-Esprit de Dieu prend contrôle total dans son église, comme il a dit que sur tes serviteurs, oh Dieu, tu vas répandre ton esprit. Je prie que l'Esprit Saint, l'Esprit de Dieu, l'Esprit de sagesse, que l'onction, l'autorité, Seigneur, oh Dieu, soit le partage des serviteurs de Dieu, les servants du Seigneur, au nom de Jésus. Seigneur, notre roi, notre Dieu, Papa, prend le contrôle total, oh Dieu, de l'émission de ce jour. C'est la dernière sortie, oh mon Dieu, Papa, pour le compte de ce mois, oh Père éternel, tu t'es puissamment manifesté, glorifié. Merci pour les enseignements, merci pour les âmes qui ont été édifiées, oh Dieu, tout au long de ce mois. Merci pour les enseignements, oh Dieu, qui ont été, oh Père éternel, proclamés, Seigneur, dans cette radio, par tes serviteurs, par tes servantes. Alors ce matin, Seigneur, nous voulons te confier, Seigneur, cette émission, comme tu sais le faire. Chaque fois que nous venons ici pour proclamer l'évangile, Papa, oh Dieu, tu te manifestes, tu te glorifies. Encore ce jour, Père éternel, nous nous effaçons pour que tu puisses et que tu puisses en puissant. Tu connais les lieux, les endroits où on a donné le coup actuellement, Seigneur. Papa, oh Dieu, glorifie-toi, manifeste-toi dans ces familles. Glorifie-toi, manifeste-toi dans ces lieux, les endroits où on a donné le coup actuellement. Au nom de Jésus, à tes glorieuses mains, Seigneur, manifeste-toi. Merci parce que, oh Dieu, tu vas coordonner, tu vas superviser, diriger des mains de maître. Oh Dieu, les missions de ce matin, début jusqu'à la fin, parce que tu es Alpha, le Dieu du début, tu es Oméga, le Dieu de la fin. Merci, Papa, parce qu'un homme est béni ce matin, une femme est bénie ce matin. Merci parce que, oh Dieu, cette famille connectée, oh Dieu, à cette émission, oh Dieu, ils sont visités ce matin. La distance n'est pas une barrière. Seigneur, je prie que ta gloire, ta bénédiction, oh Seigneur, notre roi et notre Dieu, soit manifeste dans les lieux, les endroits où nous écoutons actuellement au nom puissant de Jésus. Loué soit Jésus-Christ, le Père de gloire, pour, oh Dieu, les ossements à nos prières. Merci, Papa, parce que les requêtes, les recommandations, Seigneur, les sujets qui étaient adressés ce jour, tu les accueilles comme un parfum d'agrément. Les sujets essentiels, importants, que je n'ai pas pu évoquer, mais que l'Esprit de Dieu continue à intercéder à notre faveur, afin que notre joie soit totale et parfaite. À Dieu la gloire, à Dieu l'honneur et la victoire, au nom puissant et suprême. Jésus-Christ Nazareth, j'ai prié rendu grâceux. Amen.
2: Je veux rendre gloire au Seigneur, parce qu'il m'a sauvé, il m'a libéré, il m'a donné la joie de vivre.

0: Bien-aimés, nous sommes donc de retour dans ce studio après cette petite ponctuation musicale. C'est votre émission Le Chemin de la Liberté. Et au cours de cette émission, bien-aimés, nous avons un thème que nous développons avec l'aide de l'Esprit de Dieu. Ces thèmes sont révélés par ce même esprit au révérend pasteur Bissaï Emmanuel Noël. C'est lui qui concocte, bien-aimés, tous ces thèmes au quotidien. Nous venons tout simplement le partager avec vous, le peuple aussi nombreux. Et la particularité de cette émission, nous allons toujours le dire ici, est que nous inspirons uniquement des saintes écritures, c'est-à-dire nous n'ajoutons rien, ou alors nous ne retranchons rien à la parole de Dieu inscrite dans les saintes écritures. Ce matin donc, nous venons avec un thème nouveau. Dieu nous appelle à une destinée glorieuse. Préservons cet héritage. Dieu nous appelle à une destinée glorieuse. Préservons cet héritage, bien-aimés. Voici le thème donc qui va conduire ces deux heures de mission que nous aurons à passer avec vous. Dieu nous a créés, bien-aimés, pour que nous puissions avoir l'autorité, pour que nous puissions bâtir, pour que nous puissions témoigner dans, de sa gloire sur cette terre. Nous puissions être son miroir, bien-aimés. Il nous appelle donc à une destinée glorieuse. Mais est-ce que c'est ce que nous vivons au quotidien? Est-ce que cette destinée, bien-aimés, lorsque nous regardons nos vies au quotidien, est-ce que nous menons véritablement cette destinée glorieuse? La destinée glorieuse, bien-aimés, c'est manifester les bienfaits de Dieu sur la terre, c'est être témoin, bien-aimés, de sa parole, c'est-à-dire lorsque nous prenons l'évangile, lorsque nous prenons nos vies, bien-aimés, on doit avoir véritablement l'impact de Dieu dans nos vies, dans cette société, dans nos pays, dans nos familles. Mais véritablement, ce n'est pas ce qu'on observe. Ça veut dire qu'il y a un problème. L'héritage que Dieu nous a donné, soit nous l'avons vendu, beaucoup vendent leur héritage, soit nous l'avons même beaucoup hypothèque, cet héritage. Donc, l'Éternel met encore ce thème sur la table, bien-aimé, c'est pour que véritablement nous puissions nous ressaisir, nous puissions jeter encore un coup d'œil sur nos voies que nous empruntons au quotidien, nous puissions regarder encore nos actes, nos faits, nos gestes, nous puissions encore, bien-aimés, nous examiner pour que véritablement cette destinée soit glorieuse. Pour en parler ce matin, nous sommes avec le pasteur Richard Mathias Minsan, qui est déjà très bien installé dans ce studio. Pasteur, une fois de plus, bonjour. Voici encore le thème que l'Éternel met sur la table. Est-ce que véritablement nous menons encore cette est-ce que nous avons encore véritablement cette destinée glorieuse? Est-ce qu'elle est manifeste quand nous prenons seulement tout ce qui se passe dans la société aujourd'hui? On voit les féminicides qui sévissent là de part et d'autre depuis un certain moment. Je pense pas que c'est le plan de Dieu pour nous, ses enfants. C'est pour ça que le thème est très important. Dieu nous appelle à une destinée glorieuse. Préservons donc cet héritage, pasteur.
1: Merci, évangéliste Marius. Hein. Nous bénissons l'Éternel ce matin qui nous permet d'être encore là afin de produire cette émission, Le Chemin de la Liberté. Le Chemin de la Liberté, c'est bien de le rappeler, est une émission d'édification spirituelle. Nous venons édifier le peuple de Dieu. Nous apportons notre modeste contribution à l'édification du corps du Christ. Ce que nous venons ici dire à la radio n'est pas nouveau. Nous n'inventons rien, nous ne créons rien. Nous marchons sur les pas de nos pères qui nous ont précédés dans cette voie. Il y a des personnes, des serviteurs de Dieu que Dieu a puissamment utilisés, qui ont annoncé l'évangile aujourd'hui, qui ne sont plus auprès de Dieu. Ils ont parfaitement accompli l'œuvre de Dieu. La preuve, si aujourd'hui nous sommes sauvés, nous pouvons parler de Christ, c'est parce que nous avons écouté nos pères qui nous ont précédés, ils ont prêché l'évangile, et nous avons accepté de donner nos vies au Seigneur. Nous aussi, nous allons passer et l'évangile va rester évangéliste mariocien. Le chemin de la liberté, pour ceux qui écoutent cette émission, ils savent que nous avons des thématiques. Le thème seul, c'est-à-dire que si on essaye de faire, de s'arrêter une fois, dès que tu finis de donner le thème, on bénit, on prie, on part. Parce que le thème seul nous interpelle et le thème seul nous amène à comprendre beaucoup de choses, évangéliste mariocien. Et le thème que nous allons développer, parce que nous n'inventons rien, nous n'inventons pas la route, nous n'inventons pas le fil à couper le beurre. C'est-à-dire que je crois que le pasteur Emmanuel, lorsqu'il donne des thèmes, il s'inspire de la parole de Dieu. Comme il dit, la parole est une lampe à mes pieds. Il ne sort pas de la parole, parce que c'est pour ça que Dieu a dit à Josué que ce livre de la loi ne s'éloigne point de ta bouche. Je crois que le livre de la loi, qui est la Bible, ne s'éloigne point de la bouche du serviteur. Il médite ce livre. C'est pour cela qu'en méditant, Dieu l'inspire et il sort des thèmes qui permettent à ce que le peuple de Dieu soit édifié par la parole de Dieu. Dieu nous appelle à une destinée glorieuse. Mais est-ce que c'est le cas? Dieu nous appelle à une destinée glorieuse. Ceux qui nous écoutent me disent que, mais qu'est-ce qui se passe? L'Afrique a une destinée glorieuse. Ta famille a une destinée glorieuse. L'Église a une destinée glorieuse. Toi, mon frère, toi, ma soeur, Dieu t'appelle à une destinée glorieuse. Mais c'est le contraire que nous vivons. On se pose des questions. Est-ce Dieu existe? C'est ça qui amène certaines personnes à dire que Dieu n'existe pas. La preuve, on parlait de ça la dernière fois avec Gédéon, qui posait la question, quand l'ange a apparu pour dire que vaillant héros, il dit qu'arrête ça vite. Je suis vaillant héros. Tu m'appelles vaillant héros, je vis la misère, je vis la pauvreté, je vis tout ce que je vis là, et tu dis que je suis vaillant héros. Arrête ça très vite. C'est ce qui nous arrive, évangéliste. C'est-à-dire que quand tu dis Dieu nous appelle à une destinée glorieuse, tu te poses la question de, mais Dieu nous appelle à ma destinée glorieuse. Mais pourquoi il n'y a pas l'eau? Pourquoi on est dans la misère, la souffrance? Il y a les féminismes, il y a les tragédies. C'est-à-dire que chaque semaine a son lot de scandales. C'est-à-dire que voilà une semaine qui va commencer. C'est-à-dire qu'on a fini avec un scandale. L'autre semaine qui commence. C'est-à-dire que chaque semaine, chaque jour, on a des scandales. Et le pasteur, il s'en vient à la radio royale le matin, nous dit que Dieu nous appelle à une destinée. Il dit que va avec ça. Traverse vite. Non, c'est une réalité, c'est une vérité. Dieu est tellement hiérarchisé, organisé, qu'il ne fait pas d'erreur. Dieu ne nous donne pas avec la main gauche, avec la main droite, avec la main gauche. Non, frère. Dieu a tout établi, l'a bien organisé. Mais ici, c'est pour ça que le thème dit, préservons cet héritage. C'est le plus dur. On te donne quelque chose, mais maintenant, préserver ce qu'on t'a donné, c'est le plus dur, évangéliste. C'est beau comme quelqu'un qui a conçu une maison, quand la maison est nouvelle et belle, non? Mais l'entretien devient compliqué. C'est-à-dire que quelqu'un a conçu une belle maison, qu'on arrive à inaugurer, c'est bien beau et tout. Mais maintenant, garder cette maison à l'état, c'est-à-dire que quand on a inauguré peut-être un chantier, une route, c'est-à-dire que 6 mois après, viens voir ce qui se passe là. Dieu nous a créés à son image et à sa ressemblance. Nous ressemblons à Dieu, évangéliste. Dieu est clair. Mais pourquoi aujourd'hui, nous n'arrivons pas à bénéficier de la bénédiction que Dieu a déposée dans nos vies. C'est parce que nous ne préservons pas l'héritage que Dieu nous a donné. Tu l'as dit, d'autres ont hypothéqué, d'autres ont vendu, d'autres se sont compromis, évangéliste Mario Sia. Et quand tu compromets ta destinée, tu vas l'hypothéquer, tu ne peux pas jouir, tu ne peux pas bénéficier, bien-aimé dans le Seigneur, tu ne peux pas vivre pleinement ta destinée que Dieu a réservée. C'est pour ça qu'on dit que Dieu est le sage architecte. Dieu a tellement organisé, bien hiérarchisé les choses. Quand on parle d'un architecte évangéliste, l'architecte, quand tu parles d'architecte, il a dessiné, il dit que non, la fondation doit être comme ça, et comme ça, comme ça, comme ça. Tu ne peux pas modifier. Même si tu veux modifier, il faudrait que tu parles revoir l'architecte. Si l'architecte a conçu, il dit que non, la maison portée, c'est R plus 2. En faisant la fondation, il sait bien. Il a bien calculé comment ça va porter. Mais si toi, tu l'as mis R plus 2, toi, tu me mettais R plus 5. Il y aura un problème, évangéliste Marius. Ici, bien aimé dans le Seigneur, le livre de Luc 12, verset 7, nous dit quoi? Dieu nous appelle à une destinée glorieuse. Je le dis avec force. C'est vrai. L'Afrique a une destinée glorieuse. Mon frère, tu as une destinée glorieuse. Ma soeur, tu as une destinée glorieuse. Ta famille a une destinée glorieuse. Mais si nous ne vivons pas cette destinée glorieuse, c'est parce que nous n'arrivons pas à préserver

0: sillage, dans sa marche, bien aimé le Seigneur, le diable a voulu le dévier. Le diable a voulu sortir de sa destinée. Bien aimé dans le Seigneur, elle dit que, on dit souvent que Jésus-Christ, l'homme par qui nous a dit, il dit que si on a fait ça au bois avec combien de fois au bois mort. Tu vois que le diable a voulu compromettre, a voulu sortir Jésus de sa destinée. Et combien de personnes aujourd'hui ne sont plus sur l'autoroute que Dieu a tracée. Nous tous nous connaissons. C'est-à-dire que Jésus, pendant qu'il était dans le ventre, les prophéties sont sorties, que ce soit dans l'Ancien, dans le Nouveau Testament, jusqu'au nom qu'on devait lui donner. On a dit exactement, on a donné la feuille de route de ce que Jésus devait faire. Est-ce que Jésus n'a pas accompli parfaitement son œuvre évangéliste? Il est allé jusqu'au bout. Mais à des moments, il y avait des difficultés évangéliste Marius, il y a au point où, à un moment même, il voulait démissionner. Mais il est allé jusqu'au bout. C'est pour ça qu'il a dit que tout est accompli. Il en est de même, bien aimé le Seigneur. La destinée glorieuse dont Dieu nous parle, ça veut dire que ça ne sera pas, on ne va pas t'acclamer. Mais maintenant, lorsque tu fais face à certaines difficultés, lorsque tu fais face à certaines choses, quelle est ton attitude? Quel est ton comportement? Bien aimé, certaines personnes ont fait face à certaines difficultés, ils ont vendu leur étage. Certaines personnes, à cause de la famine, à cause des persécutions, à cause des difficultés, bien aimé dans le Seigneur, ils ont hypothéqué leur étage. Ils ne vivent plus la vie qu'ils doivent vivre, bien aimé dans le Seigneur. Écoutons cette histoire. Luc 12, verset 7 dit quoi?
1: Luc 12, verset 7, il est écrit: et même les cheveux de votre tête sont tous comptés. Ne craignez donc point, vous valez plus que beaucoup de passereaux.
0: Ici, bien aimé, l'évangile de Luc 12 nous fait comprendre que tu peux un peu, quand tu vas chez le coiffeur, lorsqu'on finit de te coiffer, on te rase, on enlève, il dit qu'il connaît le nombre. Tu peux me dire, quel scientifique, quel homme peut te donner le nombre exact de tes cheveux? C'est pour te dire que Dieu nous connaît exactement. Qu'il ne fait pas d'erreur. Il connaît, il a fait chaque chose, il a mis chaque chose à sa place. Mais c'est que l'homme apporte des modifications. Et c'est ça qui crée toutes les difficultés que nous avons. Il dit qu'il connaît. C'est pour ça que, dernièrement, on lisait le livre de Jérémie 29, verset 11. Je connais les projets. Dieu connaît, bien aimé. Quand un projet est là, il y a les moyens qu'on donne, la ressource humaine, pour réaliser le projet. Dieu a tout prévu, bien aimé le Seigneur. Mais la difficulté, c'est que l'homme n'arrive pas à préserver. C'est l'héritage que Dieu nous a donné. C'est là où tout se passe, c'est là où tout se gâte. Et c'est là où, bien aimé le Seigneur, nous n'arrivons pas à vivre cette destinée glorieuse. Avec des exemples, nous allons voir des exemples. Ou quand tu nais, bien aimé le Seigneur, lorsque tu viens, il y a une destinée qui t'est réservée. Il y a une route que Dieu a tracée que tu dois, sur laquelle tu dois emprunter. Quand tu passes à côté, automatiquement, tu ne vas pas vivre la destinée que Dieu a tracée pour toi, bien aimé. On parlait de Jésus tout à l'heure. Quand il nait, la première personne qui vient, c'est qui? C'est Hérode, non? Hérode venait pour faire quoi? Quand il venait, c'était pour les beaux yeux de Jésus.
1: Pour détruire.
0: Pour détruire, voler et sortir Jésus de sa destinée, voler la destinée glorieuse. Il en est de même dans chacun de nous. Quand tu nais là, il y a un Hérode qui vient. Mais quelle est l'attitude qu'on adopte? C'est-à-dire que quand Dieu a tracé, bien aimé, c'est, il te dit le mécanisme. Tu vois que quand Hérode a voulu détruire, l'ange est venu dire à Marie et Joseph qu'allez en Égypte. Et c'est pour cela que je suis parti pour comprendre ce que c'est que la destinée évangéliste. La définition de la destinée. La destinée est le plan ou le projet bienveillant que Dieu a préparé pour chaque personne avant même sa naissance. Écoute bien. La destinée est le plan ou le projet bienveillant que Dieu a préparé pour chaque personne avant même sa naissance, unissant sa souveraine volonté divine au libre arbitre humain. Tu comprends ça? Unissant sa souveraineté divine au libre arbitre humain. Tu vois qu'ici, Jésus a une destinée glorieuse. Mais Hérode veut détruire la destinée, veut voler son étoile. Et maintenant, quand l'ange vient dire à Joseph et Marie d'aller en Égypte, ils pouvaient désobéir, non? Ça dépend du choix de vie. Ça dépend de tout un chacun. Et on parle ici des responsabilités humaines. C'est le choix, l'obéissance et la foi de chaque individu qui joue un rôle actif dans l'accomplissement de ce chemin. Tu vois que quand l'ange vient dire à Marie-Joseph, il pouvait beaucoup expliquer, non? Que comment, homme Dieu, tu t'entends même parler,

0: Il devait venir avec le, il devait apporter la sagesse, donc, des explications pour dire que non, on ne part pas. Parce que si on part, Dieu ne peut pas se contredire. C'est-à-dire que la façon même Jésus est venu, c'est-à-dire que il est venu d'une manière miraculeuse. Donc ça veut dire qu'on n'a pas besoin de partir. Mais tu vois que nous, aujourd'hui, on explique beaucoup, non? Il pouvait rester, et s'il restait, on allait tuer Jésus. Et Jésus n'allait pas sauver le pasteur Missang. Il n'allait pas sauver l'évangéliste Marius. Hein? Donc c'est-à-dire que Dieu nous laisse. C'est pour ça que je dis que la destinée est un plan ou le projet bienveillant que Dieu a préparé pour chaque personne avant même sa naissance. Unissant sa souveraine divinité au libre arbitre humain. Donc ça veut dire que tu dois participer. Tu vois qu'ici là, Joseph et Marie ont obéi à l'accomplissement de cette destinée de Jésus. C'est ce qui se passe. Mais lorsque, et c'est pour ça que nous allons voir des exemples à l'appui aujourd'hui, évangile de Marius, hein? Le livre de Somme 39, verset 13. Et verset 16 dit quoi? Somme 139, verset 13.
1: Somme 139, verset 13, il est écrit. C'est toi qui as formé mes reins, qui m'as tissé dans le sein de ma mère.
0: Oui, c'est Dieu. Il dit qu'il connaît l'ombre de nos cheveux sur la tête. Ici, David vient dire, le salut, Dieu nous dit que c'est toi qui as formé mes reins. C'est-à-dire, quand on dit que l'enfant, quand on dit qu'une femme a enseigné là le retard, on dit que ça veut dire que quand on regarde, quand on passe l'échographie, c'est le sang, les cheveux, les yeux, les os, bien aimé, le nez, la bouche, c'est Dieu, bien aimé. Et dit que pendant que tu étais là, c'est Dieu qui te façonnait, c'est Dieu qui te formait. Et pendant qu'il te formait, bien aimé, il a arrêté exactement. C'est un peu comme quand Jésus était là, il a dit, voilà ce qu'il doit faire, voilà le nom que vous avez donné. Il va faire ceci, il va faire cela. Et Jésus connaissait sa mission. C'est pour ça que quand bien même le diable vient dans le livre de Matthieu 4, il lui dit que si tu le prosterne-toi, je vais te donner cet héritage. Il voulait amener Jésus à se compromettre. Et si Jésus avait fait cela, automatiquement, il n'allait pas accomplir sa destinée. Combien de personnes aujourd'hui, bien-aimées, à cause des richesses, à cause des avoirs, à cause des désirs, à cause des plaisirs, à cause, bien-aimées, des attraits de ce monde, bien-aimées, sont sortis de leur destinée. Quand le diable venait pour Jésus, c'était pour son bien. Ce n'était jamais pour son bien. Donc là, Jésus avait le libre arbitre, le choix, soit d'obéir à Satan, ou bien de rester pour que sa destinée puisse s'accomplir. Bien aimé le Seigneur, rien n'est nouveau sur la terre. Dieu le même n'a pas changé. Les choses qui se sont passées hier, ces choses se passent aujourd'hui, ces choses vont se passer demain. Si aujourd'hui nous ne vivons pas, bien aimé, la destinée glorieuse que Dieu a réservée pour chacun, c'est parce que nous sommes faibles lorsque, bien aimé dans le Seigneur, nous sommes face à la tente. Quand Hérode vient, bien aimé dans le Seigneur, on ne peut pas se cacher en Égypte. On dit que non, on connaît tout, on est fort, rien ne va nous arriver. Résultat des courses, te voilà. Les mêmes filles de bien-aimé le Seigneur. Tu n'arrives pas. Tu es né grand, mais tu n'es un zéro comme Samson. Oui, bien-aimé dans le Seigneur. Oui, c'est ça. Même chose, Samson vient, il a une destinée glorieuse. Joseph même savait qu'il avait une destinée glorieuse. C'est pour ça qu'il a dit, il a vu ça là, les rêves. Il a dit à ses frères, voilà ce qui va se passer. Mais tape, qui vient devant lui? La femme de Potiphar. Il était au carrefour. Samson même, il connaissait ce qu'il récitait. Samson dit que quand mon peuple meurt faute de connaissance, il dit que si on me rase, mais il ne connaissait pas qu'en nous rasant, on va percer ses yeux et les Philistins vont le tuer. Parce qu'il le dit, c'est un peu comme quelqu'un dit, on connaît ce qu'on a fait, moi on ne connaît pas les conséquences des actes que nous posons. C'est pour ça que Jésus, ayant la connaissance, quand le diable lui a dit que prosterne-toi, il a dit quitte vite devant moi. Dès que j'ouvre les yeux, je ne veux plus te voir. Parce qu'il connaissait les conséquences. À côté de ce que, il savait que s'il se prosterne, non seulement il ne va pas accomplir sa destinée. Mais nous, est-ce que nous connaissons? On récite les versets bibliques. On a mémorisé les versets bibliques. Mais tu connais l'implication que cela peut apporter dans ta vie, bien aimé le Seigneur. C'est pour ça qu'un homme comme Esaïe ne connaissait pas. Il a vendu son droit de naissance. Que dis-donc, ça me sert à quoi? C'est ce qui nous arrive, l'évangéliste Marius. Hein? C'est-à-dire qu'on ne connaît pas l'importance, même mon peuple meurt faute de connaissance. Ce n'est pas que tu as la Bible depuis que tu as la Bible cette fois. Tu maîtrises, tu mémorises les versets bibliques, c'est bien. Samson maîtrisait. Il a dit exactement à Delilah que non. Il disait ça comme c'était le jeu. Il dit que si on me rase la tête là, il en est de même. On connaît exactement ce qu'on doit faire, mais on est en train de faire ça. Mais on ne connaît pas les conséquences que cela en découle. Et d'où aujourd'hui, bien-aimé le Seigneur, nous n'arrivons pas à vivre notre destinée glorieuse. Préservons cet héritage. Pourquoi, bien aimé dans le Seigneur, que nous puissions impacter, que nous puissions influencer. Dieu le même, il n'a pas changé. Verset 16 du co-évangéliste.
1: Psaume 139, verset 16. Il est écrit. Quand je n'étais qu'une masse informe, tes yeux me voyaient. Et sur ton livre étaient tous inscrits les jours qui m'étaient destinés, avant qu'aucun d'eux existât.
0: Quand j'étais une masse informe, dans le ventre de ma mère, il dit à Jérémie, je te connaissais. Sauf ce que tu as de faire là, ce n'est pas nouveau. Je te connais, je connais que tu devais. Dieu a permis, Dieu sait pourquoi il a fait, il a permis que tu sois au Cameroun. Que tu puisses naître au Cameroun, mais tu vois qu'on change notre destinée, non? Les gens n'ont pas modifié, ils ont abandonné la nationalité camerounaise, ils sont devenus les Français, les Canadiens, les Américains. Pour dire que Dieu a mal fait. On n'a pas modifié, même l'âge, les gens n'ont pas changé l'âge. Modifié, ça veut dire que quelqu'un là, il coupe l'âge. Comment dire que non, tu pars à Kumba, tu peux couper l'âge. Bien aimé, il dit qu'avant que tu sois, il dit que je te connais. Je connais exactement ce que tu dois faire. Donc, rien n'est nouveau. Quand tu restes, quand tu préserves ta destinée, bien aimé dans le Seigneur, tu as accompli l'œuvre pour lequel. Il y a les gens aujourd'hui qui ne sont pas là, qui doivent être. Il y a beaucoup qui ne doivent pas être là. Et eux-mêmes, ils ont modifié. Et tu vois que ici, bien aimé dans le Seigneur, le psalmiste dit que quand tu étais mal, je te connais. Il dit que j'avais inscrit en avance. Je connaissais. Donc, c'est-à-dire que ce que nous faisons aujourd'hui, si aujourd'hui nous sommes ici à la radio évangélique, c'est-à-dire que Dieu savait. Dieu connaissait. Donc, tu vois, Dieu a commencé d'abord, je suis allé là-bas, je suis monté. Non, tu ne. C'est dans le plan de Dieu. Mais maintenant, est-ce que tu restes dans le plan de Dieu? Il y a des choses qui peuvent t'amener à sortir du plan de Dieu. C'est-à-dire que la nature bien-aimée dans le Seigneur, l'environnement bien-aimé dans lequel, le contexte où nous trouvons, peuvent t'amener à sortir du contexte. C'est pour ça qu'il dit que ce qu'il a connu d'avance, il les a fait quoi? Il les a prédestinés. Ce qu'il a connu. Ici, il dit que je connais, j'ai inscrit, je connais exactement ce que tu dois faire. Je connais. Ce n'est pas du fait du hasard, bien-aimé dans le Seigneur. Ce que tu es aujourd'hui, ce n'est pas un concours. C'est ce que Dieu avait arrêté depuis la nuit des temps. Un peu comme Jésus. Ce qu'il réalisait, ce qu'il faisait, évangéliste, c'était bien défini, c'était bien. Il y avait une feuille de route écrite, inscrite dans un agenda. Il dit que j'ai inscrit ton nom, j'ai écrit dans un agenda. Il dit quoi? Relis ça, évangéliste, pour que je comprenne bien.
1: Psaume 139, verset 16. Quand je n'étais qu'une masse informe, tes yeux me voyaient.
0: Les yeux de Dieu nous voyaient, oui.
1: Et sur ton livre étaient tous inscrits les jours qui m'étaient
0: destinés. Donc ça veut dire que Dieu a un agenda, un peu comme on dit un capitaine qui fait, tu vois, il écrit les choses, on dit quand il sort le cap. Donc ça veut dire que Dieu a l'agenda. Il a écrit exactement. Marius Nia deviendra évangéliste. Il va prêcher à la radio. Il va rencontrer le pasteur Emmanuel Bissaï et le pasteur Missan. Le trio fera ceci. C'est dans le plan de Dieu. C'est là, il n'y a pas un concours, il n'y a pas une démarche qu'on a fait. Non, Dieu a inscrit ça. Il a écrit que exactement le 30 août, voilà ce qu'on va dire, voilà ce qu'on va faire. Mais la difficulté, non, c'est que quand le plan est arrêté, est-ce que c'est respecté? Est-ce qu'elles sont respectées? Tu vois que quand on est acheté, parfois on modifie, on dit que 3 sacs, tu dis que non, comme il n'est pas l'argent, il peut mettre 2 sacs ou bien 1 sac et demi. Et quand tu modifies là, ce n'est plus ça. Il dit, n'ajoutez rien, n'enlevez rien. Une fois que tu ajoutes, ce n'est plus ça. Une fois que tu enlèves, il dit que même pas, n'ajoutez rien, ne retranchez rien. Mais tu vois qu'on apporte des modifications, non?
1: Chaque jour.
0: On apporte des rajouts. Dieu sait. Une fois que tu apportes des rajouts, tu fais ta part. Et quand tu fais ta part, Dieu n'est plus. Joseph pouvait effectivement dire que non, effectivement, c'est ma part de bénédiction, et c'est la langue avec la femme de Potiphar. Mais il est resté bien aimé dans le Seigneur. Le sillage qui va se faire comme le vent. D'après quand le vent, il arrive dans la maison de Potiphar. Dans la maison de Potiphar, c'était le passage. C'est-à-dire que bien comme mal, tout concourt pour le bien de ceux qui aiment Dieu. Quand tu es dans ta destinée et que tu sais que tu obéis, que tu marches bien aimé dans le Seigneur, bien aimé, les persécutions, les difficultés dans la vie, bien aimé, te servent d'ascenseur pour arriver là-haut. Mais ne pas donc pas voler. Tu m'as dit que non, c'est Dieu qui me met là. Non. Quelqu'un voulait commettre l'adultère. Après, il est enfermé. Il dit que non, je suis Joseph. Tu n'es jamais Joseph. Tu es condamné parce que tu as commis le péché. On doit t'enfermer. Mais Joseph, le jour, il était innocent. La journée, il était innocent. La nuit, il était innocent. Mais toi, tu finis de faire les choses. Tu es sur la bouche. Les gens ne t'ont pas vu. Dieu t'a vu, tu viens de dire que non, on m'accuse pour rien. Je suis innocent. Tu n'es pas innocent. Tu es en train de payer les conséquences de tes actions. À ne pas confondre, bien-aimé dans le Seigneur. Joseph, lui, il était innocent devant Dieu, devant les hommes. Mais les hommes l'ont connu. C'est pour ça que Paul a dit, si Dieu est pour toi, qui peut être contre de toi? Parce que quand tu as Dieu, bien-aimé, que les hommes te condamnent, tu vas obtenir la liberté. Mais si les hommes te libèrent et que Dieu te condamne, tu vas vivre la confusion, le déshonneur. Et c'est ce que nous vivons, bien-aimé dans le Seigneur. Ici donc, le livre de Marc 4, verset 30 à 32, nous démontre, bien-aimé dans le Seigneur, que lorsque Dieu t'appelle et que tu acceptes l'appel de Dieu, tel qu'on a dit que Dieu nous appelle à une destinée glorieuse, c'est une réalité, une vérité. Et c'est pour ça que le livre de Marc, verset 30 à 32, dit quoi?
1: Marc 4, verset 30, il est écrit.
0: Oui, vas-y.
1: Et dit encore, à quoi comparerons-nous le royaume de Dieu?
0: À quoi comparerons-nous le royaume de Dieu? C'est Jésus qui parle. Donc c'est que quand Dieu t'appelle dans la grande famille, enfant de Dieu, il dit que ce qu'il a, il les a appelés, ce qu'il a appelé, les a prédestinés. Ici, on dit que quand tu es donc accueilli dans la grande famille céleste, voilà l'héritage qui t'est réservé. Ce n'est pas le mensonge. Mais pourquoi nous sommes dans cette grande famille, mais on ne vit pas l'héritage, nous sommes dans le désordre, la confusion. Pourquoi? Et on a l'espérance. Nous ne nous trompons pas, bien aimés dans le Seigneur. Disons-nous des vérités. Quand ça ne donne pas, c'est-à-dire que tu essaies, ça ne donne pas, toi, tu t'assois, tu dis que ce n'est pas en train de donner. Quand ça ne donne pas, assois-toi. Nous ne nous trompons pas. Arrêtons d'embellir, de venir, de faire les bien. Non, asseyons-nous, disons que ça ne donne pas. Et si ça donne, évangéliste? Disons les vérités, ça ne donne pas.
1: Non.
0: Et pourquoi ça ne donne pas? Asseyons-nous, parce que Dieu ne ment pas. Si Dieu m'a appelé un destin glorieux, pourquoi je ne vis pas un destin glorieux? C'est pas Dieu. C'est pas comme quelqu'un qui est malade, on fait le diagnostic, non? Quand tu es malade, on fait l'examen pour diagnostiquer, voir la maladie qui est derrière. On te donne le médicament qu'il faut. Mais si tu crois que non, tu n'es pas malade, on voit comment tu maigris tous les jours, on voit comment tu maigris. Et tu ne te sens pas, tu vas mourir. Ça ne donne pas, frère. Disons la vérité. Mais on va continuer toujours à s'asseoir, comment dire que non, Dieu nous connaît comme ça. Non, frère. Nous devons vivre la gloire de Dieu sur terre. Nous devons bénéficier. On dit, quand on a nommé quelqu'un évangéliste, quand on dit, l'article 2 dit souvent quoi? L'intéressé aura
1: droit aux
0: avantages de toute nature prévus par la réglementation. C'est pas ça.
1: C'est ça. C'est-à-dire
0: que quand on t'a nommé, les avantages, les gens attendent beaucoup les nominations parce qu'ils veulent que l'article 2 les accompagne. Mais tu ne peux donc pas me dire que Dieu t'a appelé et tu ne bénéficies pas de l'article 2 céleste. Il y a un problème. Quand on a nommé quelqu'un ministre, c'est pas qu'il est un garde du corps, il a une maison, il a les avantages. Mm. Et il y a un ministre qui a dit là que non, quoi? Vous voulez que je démissionne? Je vais nommer son nom ici là. C'est-à-dire qu'il voit là, il voit avant qu'il est et maintenant qu'il est ministre, on vous appelle ministre de Dieu. Donc ça veut dire que quand Dieu nous appelle dans cette grande famille, bien aimé le Seigneur, il y a les avantages qui doivent nous accompagner. Et tu voici les signes qui accompagnent ceux qui ont accepté. Oui, bien aimé le Seigneur, l'article 2 céleste doit nous accompagner. Si l'article 2 céleste ne nous accompagne pas, il y a un problème. Soit on ne s'identifie pas à Dieu, soit Dieu ne nous connaît pas. Disons des vérités. Mais quand Dieu te reconnaît comme tel, serviteur du Dieu vivant, comme il a dit à Élisée, serviteur du Dieu vivant, il a dit à Daniel, serviteur du Dieu vivant, quand Dieu te connaît comme tel, bien-aimé dans le Seigneur, tu dois bénéficier davantage ici et plus tard de l'autre côté. Ça commence d'abord ici, et de l'autre côté, tu vas en bénéficier. Et qu'est-ce qu'il dit dans l'évangéliste Marius?
1: Il dit encore, à quoi comparons-nous le royaume de Dieu, ou par quelle parabole le représenterons-nous? Il est semblable à un grain de sénevé qui, lorsqu'on le sème en terre, est la plus petite de toutes les semences qui sont sur la terre. Mais lorsqu'il a été semé, il monte, devient plus grand que tous les légumes et pousse de grandes branches en sorte que les oiseaux du ciel peuvent habiter sous son ombre.
0: Ici, Jésus nous interpelle. Nous, les enfants de Dieu. Il a dit, vous êtes la lumière. Il dit, il compare le royaume des cieux. Quand tu es dans cette grande famille céleste, tu dois porter des fruits. Il dit que les gens viennent. Mais quand on sème la graine fait comment, évangéliste?
1: La graine doit mourir d'abord.
0: Avant de...
1: de pousser.
0: Mais est-ce qu'on accepte d'en mourir? On refuse. On refuse catégoriquement. Mais on veut les fruits. Pour que les fruits, non, il faut qu'on meure. Pourquoi les fruits, pourquoi non, on ne veut pas mourir? Qui veut mourir? Qui veut mourir? Qui veut mourir? Non, c'est la condition, frère. C'est le passage obligatoire. Ça ne se négocie pas. Et il faut faire quoi?
1: Il faut mourir.
0: Il faut mourir. On accepte d'en mourir. On ne veut pas mourir, évangéliste. Non, non, non, non, non. Personne ne veut mourir, personne. On meurt comment? Quelqu'un dit que non, on meurt comment? Je vis d'abord ma vie ici, là. Non, personne ne veut mourir. Il dit, si nous voulons porter nous le royaume de ce Dieu nous appelle dans cette grande famille, mais pour qu'il y ait des fruits et que les gens viennent s'abreuver, on doit d'abord, on meurt d'abord, et maintenant, bien aimé le Seigneur, il y aura la régénération. Mais personne n'en veut mourir. Et c'est pour ça que le livre de Colossiens 3, nous allons voir des exemples. Dieu nous appelle à une destinée glorieuse. Il y a le processus. Le processus, bien aimé le Seigneur, pour que la destinée soit glorieuse. On ne brûle pas les étapes. Si tu brûles une étape là, c'est fini, y a rien. Le processus bien-aimé pour vivre une destinée glorieuse, nous devons la respecter à l'aller. Si tu ne respectes pas le processus bien-aimé, tu n'attends pas à recevoir quelque chose. C'est ça qu'on appelle l'expérience. On peut dire que non, j'ai donné ma vie au Seigneur, ça fait 30 ans, ça fait 25 ans, je suis pasteur. Pasteur veut dire quoi? Apôtre veut dire quoi? Prophète veut dire quoi? Si tu n'as pas de fruits, le diable ne connaît pas ça. Si le diable est venu jusqu'à affronter Jésus, le titre ne l'intéresse pas. Mais s'il est parti, c'est parce qu'il a vu des choses. C'est vrai qu'il a fui bien aimé dans le Seigneur. Donc ton titre, ton nombre d'années avec le Seigneur ne l'intéresse pas bien aimé dans le Seigneur. C'est pas ça qui l'intéresse. Il va venir, il viendra pouvoir te tester. Il viendra te prouver bien aimé dans le Seigneur. Mais quand il viendra nous éprouver, est-ce que nous acceptons? Nous restons fermes, évangélistes. Beaucoup de personnes se sont compromis aujourd'hui. Beaucoup de personnes, on marche là, alors qu'on est mort depuis. Nous sommes des morts vivants. On n'a pas pu résister. On n'est pas resté ferme. Ferme, on n'est pas ferme. C'est vrai que Daniel dit, ceux qui connaîtront leur Dieu, agiront avec fermeté. Jésus a été ferme. Et il est allé jusqu'au bout de sa destinée. Ce n'était pas facile, vrai. Que quelqu'un ne te sombre pas, ce n'est pas facile. Le homme de Dieu, ce n'est pas le bonbon, le chocolat. Quand il te voit, tu joues. Ce qu'on t'a présenté, là, frère. Le bonbon, le royaume de Dieu, ce n'est pas le bonbon, le chocolat. Non, frère. Colossiens 3, verset 1 à 5, dit quoi, évangéliste?
1: Colossiens 3, verset 1. Il est écrit. Si oui. Donc vous êtes ressuscité avec Christ, cherchez les choses d'en haut, où Christ est assis à la droite de Dieu. Affectionnez-vous aux choses d'en haut, et non à celles qui sont sur la terre. Car vous êtes morts et votre vie est cachée avec Christ en Dieu.
0: Si vous êtes en Christ, cherchez, affectionnez-vous. Tes yeux ne doivent plus regarder la terre. N'aimez point le monde, ni les choses qui sont dans le monde. Tu vois qu'on aime trop le monde, non? On copie le monde. On fait exactement comme le monde. La preuve. L'église copie le monde. Lorsque le monde copie l'église, c'est nous qui copions le monde. On fait les affiches comme le monde. Petit pays fait un concert, il met les affiches. Les pasteurs aussi, pasteur Mislam, quand il fait une affiche qui est écoutée, le FM, j'ai même ma photo, mets la photo de ma femme. Tu vois, on copie le monde. Les qui ont commencé à faire ça, c'est pas le monde. On dit, n'aimez pas le monde, ni les choses qui sont dans le monde. Il dit, affectionnez vos choses d'en haut. C'est vrai que Jésus, bien-aimé, quand le diable est venu lui dit que. Ordonne que ce pain devienne ordonne que ces pierres deviennent du pain. Il était là le besoin. Il avait bien faim. Il avait jeûné pendant 40 jours. Attention, 40 jours, donc il était dans le besoin. Mais est-ce que c'était important? Jésus a compris que s'il transforme cela en pain, alors il va compromettre sa destinée. Beaucoup de personnes aujourd'hui, à cause des désirs, des plaisirs, parce qu'ils voulaient satisfaire la chair. Il dit, affectionnez vos choses d'en haut. On s'affectionne aux choses d'en bas. C'est-à-dire qu'on aime les choses sur terre où les hommes nous apprécient, où on nous célèbre et Dieu nous rejette. Voilà donc la difficulté que nous avons. Nous avons la difficulté, nous n'arrivons pas à dire notre destinée parce que pour accomplir la destinée de l'aimé, il y aura les obstacles, il y aura les pièges. Et Dieu nous a donné les astuces, les mécanismes, les armes évangéliques nécessaires pour éviter les pièges, pour affronter les pièges et qu'à la fin, on reçoive la couronne qui nous est réservée. Il nous donne des conseils évangéliques, Marie. Nous, on a la grâce, bien aimé. À l'époque de la Sainte Alliance, ça dit que le CDC était réservé seulement à ceux que Dieu a appelés. Mais maintenant, il dit que je repense sur vous. Donc, Dieu nous donne. Mais quand le CDC nous apprend, on étouffe le CDC, que non, on n'a pas besoin de toi. On l'étouffe. Il dit affectionnez-vous. Est-ce qu'on a affectionné les choses d'en haut? Tout le monde veut bien vivre, non? Tout le monde veut manger, évangéliste. On mange bien. On boit. On s'habille. On a les maisons, on a les voitures. On a toutes ces choses-là, oui. À quoi sert-il un homme? Vanité de vanité. Vanité de vanité. Frère, tu sais, je vais te dire une chose. Quand le Seigneur t'appelle, on ne viendra pas faire le témoignage que tu avais beaucoup de voitures, que tu avais les dernières voitures, les derniers téléphones. On ne viendra pas dire ça. C'est que les gens, quand on parle du témoin, on parle de tes œuvres. Ce monsieur-ci, voilà, voilà. Quand on fait du témoin, quand il y a les obsèques, c'est le témoin. C'est le témoin. Il y a dit que non, la femme que vous voyez, elle avait 12 enfants, 15 enfants, elle avait des entreprises. Non. Quand les gens prennent le micro, c'est pour faire ton témoignage. Ton vécu sur terre. C'est ça que tu laisses, frère. Est-ce que tu comprends? Mais tu vois que les témoins disent c'est l'hypocrisie, non? Tu vois un sorcier qui est mort, les gens prennent le micro, ils disent que les témoins. Si on me fait grâce de venir à ton deuil. Non, il faut dire la vérité. C'est toujours qu'aujourd'hui, on dit qu'il n'y avait ni personne qui dit la vérité. C'est-à-dire que quelqu'un peut dire qu'on a dit que le monsieur qui a assis là, c'est un sorcier. C'est un homme qui braquait les caisses d'État. Il faut qu'on dise ça aux gens. On doit te dire ça. Quand on fait le témoin, on peut dire que le type, si, je n'ai jamais vu un méchant comme lui. Tu en as vu un deuil comme ça, que quelqu'un m'a vient faire le témoin. Les gens font l'hypocrisie, évangéliste Mario Sina. Il dit, affectionnez vos choses d'en haut. Et non à celles qui sont en bas. Et du fait de mourir, est-ce qu'on veut faire mourir? Quelqu'un va te dire que non. Ils ont les mots, il y a plus de femmes que les hommes. Donc, comme il y a plus de femmes que les hommes, on doit. Chacun doit avoir au moins 4 ou 5 femmes. Mais Salomon nous a donné des conseils. C'est un peu comme un parent. Quand il a fait, je dis que mon fils ne fait pas ça. Moi, j'ai fait ça. Ce n'est pas bon. Il dit que vanité. Quand il a dit vanité, il dit que j'ai fait tout ça. Il dit que non, toi tu fais, toi je me dis que je fais. Laisse-moi d'abord faire, moi aussi. Non, frère, il a fait. Il a eu les conseils. C'est pour ça qu'il te conseille que ce n'est pas bon. Il dit que moi je n'avais personne qui me disait que. Il dit que ce n'est pas bon, ne fais pas ça. Moi j'ai fait ça. Mais voilà les conséquences, bien aimé dans le Seigneur. Il dit affectionnez vos choses d'en haut et non à celles qui sont sur la terre. On s'affectionne aux choses d'en haut. On ne s'affectionne pas. On aime tout le désir. On aime les attraits de ce monde. On aime le plaisir. On aime jouir. On aime la fête. On aime beaucoup la fête. Imaginez, c'est le week-end. Beaucoup sont allés à Kribi. Ils sont allés fêter. On venait là tout à l'heure. Les gars sont au bar. Évidemment, on ferme les églises. On ouvre les bars. Tu vois, on arrive. On dit, vous faites tout le bruit. Mais le bar ne fait pas le bruit. Non, frère, non. On aime le plaisir. Et à cause de ça, vous voulez donc qu'on va vivre une destinée glorieuse comment? Vous voulez donc que l'Afrique, on va se développer comment? Quand on passe le temps à jouir, à danser, à fêter, on va se développer comment? Pendant que les autres sont en train de travailler, c'est-à-dire que, demandez à ceux qui partent au Canada, là, les paresseux là-bas, ils ne peuvent pas les paresseux. Quand ils sont ici, là, c'est pour ça que quand ils viennent ici en vacances, ils passent le temps à fêter, parce qu'ils disent que non, là-bas, frère, il n'y a pas le temps. Mais quand ils viennent, l'Afrique, c'est la poubelle. Et vous voyez donc qu'en retour, on va vivre notre destinée glorieuse comment? Parce que c'est nous qui les avons habitués comme ça là. On boit beaucoup, on dort beaucoup, on aime la fête. Non, bien-aimé dans le Seigneur. Affectionnons nos choses d'en haut. Oui, il dit quoi, évangéliste? Le verset 3 dit quoi?
1: Car vous êtes mort.
0: Oui.
1: Et votre vie est cachée avec Christ en Dieu.
0: Verset 4.
1: Quand Christ, votre vie paraîtra, alors vous paraîtrez aussi avec lui dans la gloire.
0: Verset 5.
1: Faites donc mourir les membres qui sont sur la terre. L'impudicité, l'impureté, les passions, les mauvais désirs et la cupidité qui est une idolâtrie.
0: Reprends le verset 5.
1: Faites donc mourir les membres qui sont sur la terre.
0: Faisons donc mourir. Faisons donc mourir. Ça doit mourir, frère. Quand quelque chose est mort, c'est inepte, ça ne fonctionne pas. Il dit faites donc mourir. Et toutes ces choses, on trouvait ça dans l'église. Non? On trouvait ces choses dans l'église. Qu'est-ce qu'on... Aujourd'hui, là, qu'est-ce qu'on présente?